0: forcément obligé toujours de se diriger sur Paris pour vivre des moments, on va dire, élégants. Je trouve ça élégant, Anguin. Je trouve que c'est élégant.
1: Je suis d'accord.
0: C'est sympa, c'est apaisant.
1: Norbert, vous grandissez dans une famille d'artisans, métier de bouche.
0: Oui.
1: Maman charcutière.
0: Oui.
1: Papa
0: poissonnier.
1: Dans le poisson.
0: Oui.
1: C'est génial. Enfin, votre destin, il était plié, quoi.
0: Même pas. Pas du tout, parce que je voulais faire du foot, moi. Mais,
1: on va en parler, d'ailleurs.
0: Mais dans l'amour que j'avais pour mon père, que je portais à mon père, ouais, je voulais être poissonnière.
1: Bah, et cet amour, il va loin, parce que j'ai cru comprendre que vous cachiez parfois dans la camionnette ou dans la voiture,
0: exactement,
1: avec un doudou, c'est ça?
0: Exactement.
1: Votre couette?
0: Exactement. Mon père, il conduisait une marque allemande W. C'était un LT35. La cabine réfrigérée, c'était de la lambret, donc c'est qui est fait dans l'un. En vrai, voilà, je le dis, hein, ça existe toujours, mais c'était racheté. Et en fait, je montais dans ce camion, et à minuit, et je dormais dans le camion, parce que je voulais être sûr de pouvoir partir avec mon père à Rungis. Alors, Rungis, ceux qui connaissent, je vais vous le dire, c'est Euro Disney. C'est Euro Disney, pour les enfants. Sauf que, Mickey et Minnie, Rungis, c'est une dorade et un macro, quoi.
1: À quel point Rungis est important pour l'assiette des Français, Norbert Tarrère?
0: Déjà, il n'y a pas que Paris qui compte, hein, mais Rungis, c'est le plus grand marché en Europe, déjà, à la base. On ferme Châtelet-Léal pour l'histoire et on vient ouvrir Rungis dans les années 70. On ouvre 10 pavillons entiers de poissons, donc un pavillon couvre à peu près 10 mandataires de poissons, 110 mandataires de poissons à l'époque, autant de légumes, autant de viande, autant de fleurs, autant de fromages. C'est une ville dans la ville, Rungis. C'est le ventre de Paris. Et c'est pour moi le ventre de l'Europe. C'est là où tout se niche. Et donc, quand vous grandissez dans cette ville, vous en prenez une culture incroyable.
1: Vous avez grandi dans les marchés.
0: Oui.
1: Marché, on pourrait peut-être parler celui de Saint-Flève-d'Hermont aussi.
0: Exactement.
1: C'est là où vous alliez avec votre papa.
0: Le portail, ils sont encore orangés. Je suis passé il n'y a pas si longtemps. À côté, avant, il y avait un commissariat de police. Non loin d'un collège, après que j'ai visité le collège Jules Ferry, il y a aussi le marché d'Aubonne. Un peu plus loin, en 78, on a le marché de Conflans, le marché de Sannois, le marché de Saint-Prix. Vous avez le marché de Saint-Leu. Enfin, on faisait tous les marchés couverts qui existaient dans
1: le 95. Il y a des marchés en extérieur.
0: Exactement.
1: Aussi.
0: Oui, ils avaient celui de Rueil qui est magnifique.
1: Mais tout ça, ça a forgé votre personnalité. Vous avez pris le temps, peut-être inconsciemment, gamin, d'observer les gens, la vie, parce que c'est une ville dans la ville aussi.
0: Exactement.
1: Un marché. Hein.
0: Un marché, c'est vrai, c'est pour ceux qui s'imaginent, qui n'arrivent pas à s'imaginer, c'est vrai que vous rentrez dans une émulation où on est tous, quelque part, concurrents, d'accord, mais on vient tous additionner nos talents pour faire vivre le terroir et vivre aussi notre commerce. Donc tous les poissonniers se connaissent, même s'ils se tirent un peu la bourre, et tous les charcutiers, tous les marchands de légumes, les primeurs, les fleurs, les fromagers. En fait, c'est tout ça qui fait que, en étant dans une émulation de tirer les choses vers le haut, vous allez réussir. Ouais.
1: Alors Norbert Tarrère, vous passez une partie de votre scolarité, petite enfance du côté d'Anguin-les-Bains, et puis vos parents vont séparer, c'est des choses qui arrivent.
0: Oui.
1: Partez à Argenteuil, c'est pas très loin non plus.
0: Oui, oui, c'est
1: une découverte. Vous avez d'Argenteuil là?
0: Je suis pas resté longtemps à Argenteuil parce que on a eu du mal parce qu'on habitait au-dessus d'un commissariat, donc vous imaginez, à l'époque ils s'en prenaient plein la tronche, donc on est parti, on est arrivé à Sannois.
1: Ouais.
0: Mais avant,
1: c'est dans l'Essonne.
0: Alors, pour ceux qui connaissent, ils vont me dire Argenteuil. Donc, j'étais à la ZUP. Après, je suis parti à la Cité Champagne. Après, je suis passé à la Cité Jaune. Et après, je suis arrivé à Sannois. Ouais, j'ai visité Argenteuil. Et à Sannois, je suis arrivé à l'église de Sannois. L'église, limitre centre-ville. Et là, j'ai découvert une vie incroyable. Vraiment. Les gens parlent des fois de cette façon sociale de vivre. Mais je pense que ça a été une des plus. Ma vie, elle est faite que de rencontres. J'ai vécu dans l'opulence avec mes parents. J'ai vécu dans ce côté populaire où on avait le multiculturalisme, où on partageait toutes les religions, où on partageait toute la tolérance. On pouvait faire la marche du feu pour les Indiens, se retrouver à faire l'Aïd et faire Kippour comme c'est aujourd'hui en plus avec la communauté juive. Et après, on pouvait repartir avec les catholiques parce qu'il y avait aussi des catholiques. On pouvait se retrouver le dimanche devant la messe à sortir parce que nous, on voulait gratter un peu des hosties.
1: Ça n'a pas de goût.
0: Voilà,
1: mais
0: en fait, c'est cette notion-là, en fait, qui est importante de savoir, c'est quelle place on peut trouver au sein de n'importe quel statut social.
1: Dans un instant, on ira faire un tour à Saint-Gratien. On ira jusqu'à Clairefontaine, parce que vous avez évoqué le foot.
0: Oui.
1: C'est aussi des lieux qui vont compter pour vous, les lieux de la réussite, et surtout de la France de Norbert Tarrère, qui s'invite sur ici. Alors, on s'intéresse aussi à la nature et à l'environnement avec Benoît Prospero, qui chaque jour passe en revue les merveilles de la nature. Aujourd'hui, vous allez découvrir un lieu hors du commun qui pourrait inspirer beaucoup de villes et de villages de France, on découvre.
2: Ah oui, c'est un lieu très inspirant. Nous sommes avec Ici Alsace, dans le Haut-Rhin, à côté de Mulhouse, à Kemps. Et ce lieu, c'est l'archipel. Et l'idée, c'est quoi? C'est de réunir habitants, associations, écoles,

0: et communes autour d'un même projet, à savoir agir localement pour le vivant. Bref, un véritable tiers-lieu. C'est quoi un tiers-lieu ? Brice Lalloy, coordinateur de l'archipel de Kemps, nous explique.
1: Un tiers-lieu, c'est un lieu dans lequel il va y avoir plein d'activités et plein d'acteurs. Et donc typiquement à Kemps, on a une association qui s'appelle Grain de Sel, qui a été créée en 2006, qui a pour vocation à gérer toute la partie pédagogique, c'est-à-dire accueillir les enfants, les reconnecter à la terre, leur montrer l'importance de la biodiversité. On a une autre asso qui s'appelle Gasper, qui est une épicerie solidaire et sociale. Et puis au milieu de tout ça, on a les écoles qui viennent régulièrement nous filer un coup de main, dont l'école alternative de Sama, et puis la mairie qui nous prête des parcelles sur tout le territoire kemsois.
0: Ah oui, parce que petite précision, dans ce village, les enfants mangent ce qu'ils plantent eux-mêmes. Bref, un tiers-lieu, c'est donc un lieu dans lequel se passe tout ça. Et donc, si vous habitez une ville dans laquelle il n'y a pas ça et que vous vous demandez pourquoi ce tiers-lieu est né, l'histoire est simple. En fait, un soir, ils ont projeté, vous savez, le film « Demain » de Cyril Dion et Mélanie Laurent dans le village. Et après la projection, les habitants ont discuté et...
1: On avait envie de montrer aux enfants comment on plante des légumes. Et c'est là que le projet est né.
0: Ah bah oui, parce qu'en fait, le constat au départ, c'était que les enfants connaissaient mieux les rayons d'un supermarché que ce à quoi ressemblait un potager. Alors maintenant, à mon niveau, qu'est-ce que je peux faire ?
1: Alors là, il y a plein de choses à faire. Il y a aider notre maraîcher qui travaille en maraîchage sur sol vivant pour l'aider à faire pousser des légumes. Venir à des ateliers pédagogiques avec les enfants. Il y a filer un coup de main à l'épicerie, puisque aujourd'hui, on est tous bénévoles. On a un maraîcher employé, on a un épicier, et puis la mairie a embauché une animatrice nature. Donc on a 3 personnes embauchées, mais au milieu de tout ça, il y a toute une fourmilière de bénévoles, quoi.
0: Eh ben oui. Et au fait, c'est quoi l'état d'esprit du village grâce à ce tiers-lieu ?
1: On se respecte tous les uns les autres, dans nos différences, etc. Et aussi, c'est très convivial. On adore la convivialité, et c'est pour ça qu'on a régulièrement des événements. Cet été, on a fait un petit concert piano, flûte traversière, en pleine nature, c'était magnifique. Et tout ça, ça crée du lien, et ça permet d'amener du positif dans nos communes.
0: Le tiers-lieu s'appelle l'Archipel, c'est en Alsace, dans le village de Dems, et c'est une merveille. Merci, ici Alsace, et Brice Lalloy, coordinateur de l'Archipel, et bravo à toutes et tous.
2: Merci beaucoup, Benoît Prospero. Une alimentation saine, vous êtes forcément concerné, Norbert Tarrère.
3: Oui, oh là là, manger sain.
2: Oui, il y a rien à
3: manger sain, manger sain. Mais manger sain, ça peut être manger du beurre, de la bonne crème, ouais. Ça peut être manger bonne huile d'olive, ça peut être des produits qu'on pourrait considérer comme riches, mais c'est des produits sains quand c'est bien fait.

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2: Vous êtes toujours sur ICI, merci d'être avec nous dans Il n'y a pas que Paris dans la vie. Et après les souvenirs de Norbert Tarrer il y a quelques minutes, notre voyage continue avec une personnalité qui, elle aussi, a beaucoup de choses à raconter sur les endroits qui ont jalonné son parcours. Journaliste, réalisateur et grand habitué des récits de vie, Olivier Delacroix était cette semaine face à Éric Bastien. Une conversation autour des rencontres, des lieux et de ces souvenirs qui finissent parfois par définir une partie de notre histoire. C'était mardi dans Il n'y a pas que Paris dans la vie. On vous propose de retrouver cet échange maintenant.
3: Je vous ai laissé dans l'Eure, là où vous êtes né, à Évreux, là où vous vivez finalement aujourd'hui encore, en Normandie, là où vous avez grandi. Vous avez évoqué cet environnement lié à la nature, vos grands-parents aussi, qui avaient cette maison là-bas, et vous avez même dit qu'ils étaient agriculteurs. C'est toujours une chance de connaître ses grands-parents. Il y a des gens qui n'ont pas cette chance-là, qui n'en connaissent que deux ou trois, vous voyez, sur les quatre. Qu'est-ce qu'ils vous ont transmis ?
4: J'ai même connu mon arrière-grand-père et mon arrière-grand-mère.
3: Ça, c'est génial.
4: Lorsqu'on a des grands-parents et arrière-grands-parents agriculteurs, ils vous transmettent les valeurs de la terre et des animaux, voilà, et le fruit aussi de son travail. Là, c'est plus la cidrerie dont je parle, parce que voilà, on allait ramasser les pommes, puis ensuite ces pommes étaient broyées, mélangées, et au bout du compte, il y avait du cidre bouché qui sortait de ces pommes, puisque c'était du cidre brut et non pas doux, parce que je sais que la mode est revenue beaucoup aujourd'hui au cidre, mais à l'époque, en fait, voilà, mes grands-parents étaient producteurs de cidre brut et moi j'étais embauché pour embouchonner, c'est ça, comme ça qu'on dit ?
3: Bouchonner. Alors fait, là, je voudrais pas m'avancer.
4: Voilà, mais en tout cas, pour mettre les bouchons, et mettre, vous savez, le fil de fer autour. Voilà, je garde les valeurs de travail.
3: Ça, c'est aussi, vous le devez aussi à votre papa. Il était peintre en bâtiment. J'imagine que vous l'avez observé. C'est quand même un travail manuel, difficile, qui demande d'un physique.
4: Alors, mon père était, je rectifie, était à la tête d'une entreprise de peinture.
3: D'accord. Il a mis la main à la pâte, j'imagine.
4: Oui, au début. Ça a été le plus jeune patron de France à l'époque, puisque il a perdu son père, il devait avoir 16 ans. Il s'est retrouvé soutien de famille et a repris l'entreprise à l'âge de 16 ans et demi, 17 ans.
3: Ah, c'est très jeune.
4: Très jeune. Et, il était à la tête de cette entreprise.
3: Très vite. Vous avez quand même l'exemple d'un papa, pugnace, qui
4: travailleur.
3: Entreprend.
4: D'une gentillesse extrême. Il m'a beaucoup inspiré. Je pense que je lui ressemble beaucoup.
3: C'est la plus belle chose que vous puissiez lui donner, de toute façon. École Victor Hugo, c'est une de vos écoles, c'est école primaire.
4: La toute petite école,
3: Quel souvenir vous gardez de l'école ? Vous savez, des odeurs comme ça qui remontent parfois. Vous y repassez peut-être aussi ? Elle existe toujours ?
4: Je repasse souvent devant, parce que Évreux est une petite ville quand même. Et puis deux de mes très proches habitent tout près, donc je repasse devant. Le souvenir que j'en ai... c'est la découverte de l'école, des autres. Voilà, je trouve que c'est l'endroit où on réalise qu'on n'est pas tout seul sur cette terre. Et c'est là que je crois que j'ai réalisé qu'on apprenait de l'autre et que c'était une des valeurs fondamentales de la vie. J'ai toujours été attiré, moi, par les autres. J'ai toujours été un peu une pipelette. Donc, voilà, ce que je garde de l'école Victor Hugo, c'est aussi la cantine que je détestais.
3: Oui, on a tous des menus comme ça.
4: Voilà. Là, vous savez, le truc là en entrée où il y a plein de mayonnaise et des petits pois.
3: La Macédoine.
4: Je détestais ça. Et on en avait très souvent.
3: Vous savez qu'à 21h, on va dîner après cette émission. La Macédoine est au menu, je plaisante évidemment, mais c'est vrai que ça va parler à plein de gens. On a évoqué tout à l'heure, cette île de beauté, ce sont aussi vos origines. Vous alliez là-bas à la plage, vous baigniez dans les rivières, vous crapahutiez dans les montagnes. Ce sont aussi des cartes postales qui vous ont construit.
4: Oui, ma grand-mère, Françoise Raffaelli, était née à Zilia. Donc qui est un petit village au-dessus dans les hauteurs qui surplombe Calvi. D'ailleurs il y a une eau depuis, j'ai vu ça l'autre jour, une eau de commercialisée qui s'appelle l'eau de Tilia, je crois. Et je garde un souvenir assez extraordinaire de ces moments passés dans ce petit village, parce que là on est vraiment dans les années où il n'y a pas Internet, où il y a trois chaînes à la télévision.
3: Elle est encore plus préservée qu'elle ne l'est aujourd'hui, quoi, Lille, à ce moment-là.
4: Oui, là, et puis mes cousins qui tiennent la petite brasserie tabac. Voilà, je garde un souvenir de la montagne, des rivières dans lesquelles on se baignait. Et je me souviens, surtout, c'est marrant, j'y pense souvent, à des petites grenouilles toutes vertes qui étaient dans la rivière. Non, je garde un très bon souvenir. Et puis, je crois que j'ai hérité de la Corse cette fierté d'appartenir à une région. Et puis de respecter la nature, un peu ce que je faisais en Normandie.
3: Alors vous avez un triangle quand même qui est l'Eure, qui est la Corse et qui est aussi le bassin d'Arcachon et le Cap Ferret.
4: Oui.
3: Je change de région.
4: Oui.
3: Ça aussi c'est des années intéressantes pour vous, on va dire 13 ans, 14 ans,
4: oui.
3: Découvrez le surf.
4: Oui.
3: Vous avez encore un peu le style d'ailleurs du surfeur là aujourd'hui. Vous faites un peu éternel adolescent, on se le disait avant l'émission.
4: Je surfe toujours surtout.
3: Ben oui, vous surfez, alors c'est toujours sur Osgore, sur la Cano.
4: Ça a changé un peu parce que le niveau s'est élevé. Il y a beaucoup de monde à l'eau, entre Osgore, partout sur de la Cano à en bas à Saint-Sébastien, et le niveau s'est beaucoup trop élevé pour moi, et donc j'ai la chance de pouvoir aller surfer souvent en Indonésie ou au Costa Rica, où il y a moins de monde et où il y a des vagues partout aussi.
3: Donc, mais ça, c'est votre adolescence surtout, avant tout, ces endroits-là.
4: Alors, mon adolescence, c'est l'océan,
3: oui.
4: Du Cap Ferret.
3: Bien sûr.
4: J'avais la chance d'avoir un oncle et une tante qui avaient une maison à l'herbe, qui était à côté du canon. Et donc, à partir de 14 ans, je sais qu'on va plutôt là-bas, en vacances, et je découvre le surf, et là c'est une vraie révélation. Et j'y ai passé toute mon adolescence, alors au moment des vacances, j'y allais aussi à Pâques.
3: C'est les premiers amours ?
4: Pardon ?
3: C'est les premiers amours ?
4: J'ai toujours été un romantique, donc je me rappelle avoir vécu mon premier amour à l'école Victor Hugo, justement.
3: Ah, vous étiez plus jeune alors.
4: Et je me souviens même du nom et du prénom.
3: C'est la petite fille de CE2.
4: Exactement. Elle s'appelait Claire.
3: Claire.
4: Elle s'appelait Claire Bonamy. Et ça a été mon premier amour. J'étais très amoureux.
3: Mais vous la voyez encore ou
4: non.
3: Aucune nouvelle.
4: Je sais qu'elle est toujours à Évreux, mais elle est amie avec des amis à moi. Mais non, je l'ai jamais trop revue. Mais j'ai eu beaucoup de coups de foudre dans ma vie, moi, vous savez.
3: En voici un autre, le parfum. Vous savez, le parfum, ça rappelle aussi souvent des souvenirs et une personne. Ouais, dès qu'on sent un parfum, ça nous rappelle quelqu'un, une odeur. Si on met du parfum, que ce soit une grande marque ou pas, et si pour une fois on choisissait un parfum créé pour nous personnellement, ça existe dans le Gard. Catherine Quicandon, et je vous emmène dans le Gard avec elle, vous nous faites découvrir ce fameux métier de nez aujourd'hui.
5: À Lézan, à 15 km au sud d'Alès, une gardoise joue avec ses tubes à essai.
6: Mais mes chimistes me disent tous que c'est sans danger.
5: Je vous le confirme, car Lorine Herbeau est née parfumeuse. Elle a monté sa propre entreprise, L'Opale Production, pour créer des eaux de toilette femmes et hommes, mais aussi des produits cosmétiques à base de ses parfums. Ses formules sont éthiques et courtes, ses ingrédients minutieusement choisis.
7: Soit on utilise des matières premières grassoises principalement, ou alors des matières premières françaises ou locales. Et après on utilise un alcool qui est 100% d'origine naturelle et biologique.
5: Lorine utilise des poudres, des cires, des résines, ça peut être aussi liquide. Bref, tout ce dont elle a besoin pour créer une fragrance avec une formule saine et végane. D'ailleurs, combien de temps ça prend pour créer un parfum ?
7: Alors c'est très long, on est sur des années de travail. L'étape principale, c'est la création. En fait, on va créer une formule type et ensuite on va supprimer des matières premières, en ajouter d'autres, en diminuer certaines, en augmenter d'autres. Enfin voilà, c'est l'étape la plus longue, ça peut durer des années à un an.
5: Tout ce temps explique en partie le prix des parfums. Oui, parce que je ne sais pas si vous avez remarqué, mais ça aussi, c'est de plus en plus cher. Mais pas seulement.
7: Alors, dans la fabrication d'un parfum, on va avoir des matières premières qui sont assez onéreuses. Tout ce qui est le jasmin, la rose, c'est des absolus de plantes, de fleurs qui sont très chers. Mais le plus cher dans un parfum, c'est le packaging, c'est le flacon, la boîte.
5: Oui, on s'en doutait un peu. Son format principal est le 100 ml à 39 euros. Mais comment Lorine est devenue née ?
7: Alors moi, du coup, j'ai fait 6 ans d'études pour devenir née parfumeuse. Donc j'ai d'abord commencé par des études de cosmétologie. Ensuite j'ai fait des études de chimie spécialisées dans la cosmétologie et la parfumerie. Et après c'est vraiment de l'entraînement au niveau de l'odorat.
5: Laurine s'est lancée dans l'entrepreneuriat pour avoir la liberté de laisser libre cours à sa créativité et avoir la possibilité de prendre des décisions. Les débuts n'ont pas été simples car elle devait tout gérer, mais maintenant ça tourne. Vous pouvez acheter ses parfums sur son site lopalproduction.fr et dans quelques boutiques revendeuses. Merci à Issy Garlozère pour cette idée parfumée. Issy s'entreprend dans le Gard avec Lopal Production et des parfums qui sentent bon.
3: Merci beaucoup Catherine Quicandon et Olivier Delacroix qui écoutent justement ce reportage. Je dis que vous avez eu un parfum qui venait de Toulouse, fut un temps.
4: Oui.
3: C'est-à-dire que vous l'aviez fait faire là-bas ou avec
4: non,
3: une marque?
4: Non, pas du tout. En fait, moi j'aime les parfums boisés, comme j'ai été beaucoup en Inde,
3: ouais.
4: Le patchouli, mais je dirais subtilement, parfumé. Et donc j'avais trouvé un parfum comme ça, parce qu'on avait, voilà, la maison qui faisait mon premier parfum avait arrêté. Et puis ils ont arrêté l'année dernière ce parfum,
3: mais là, vous
4: dont
3: en avez
4: tout le monde me demandait,
3: ouais.
4: Et je disais jamais. Et le nouveau, ça y est, je l'ai trouvé. Et on me demande, mais c'est quoi ce parfum que tu as? Et il faut pas le dire.

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15: Et la soirée se poursuit sur ICI et notre tour de France n'est pas terminé, loin de là. Les souvenirs racontés dans Y'a pas que Paris dans la vie prennent parfois des chemins très différents. Et vous allez voir, ils peuvent nous emmener alors vers une ville, une région, un tournage, une rencontre ou simplement vers un endroit qui a compté à un moment précis de notre vie. Et c'est ainsi que nous allons retrouver une comédienne particulièrement populaire qui a marqué le petit écran, Corinne Touzé. Elle était récemment au micro d'Éric Bastien pour évoquer son parcours, ses souvenirs et ses premières rencontres avec... Les géants du cinéma. Un entretien à réécouter maintenant dans Y'a pas que Paris dans la vie.
16: Alors, j'ai évoqué la première série télévisée. Je pourrais aussi parler de votre premier grand rôle au cinéma, qui est la Rumba.
17: Ah oui.
16: De Roger Hanin.
17: Oui, oui, oui.
16: Ça, c'est le premier coup de manivelle.
17: Bah, c'était le premier film avec que des stars. Oui. Donc Michel Piccoli, Lino Ventura, Nils Arestrup. Et on était à Épinay. Sur scène, qui était pour moi le studio emblématique du cinéma français des années qui m'ont émerveillée avec les Gabins et tout ça. Et du coup, j'étais là, voilà, j'avais des étoiles dans les yeux, j'avais un tout petit rôle. J'étais un peu liquide, paniquée totale, mais Roger m'aimait beaucoup et il m'avait pris sous son aile et ça a été magique. Voilà. Et après, on s'est retrouvés parce qu'il m'a fait coucou deux fois. Quand j'ai eu mon bébé, il m'a proposé Célimène, dans le Misanthrope. Et après, des années plus tard, il m'a fait faire un guest sur sa série dont j'ai... Navarro. Voilà, c'est ça. Il m'a toujours aidé quand il a fallu. Parce que ça n'a pas toujours été simple.
16: J'imagine. Parler de série, on ne peut pas passer à côté, on va s'en dire un mot. Voilà, il y a cette femme d'honneur qui arrive dans votre vie quelques années plus tard, sympathique, pleine de joie, qui vous ressemble, adjudant-chef. Isabelle Florent, j'ai vu que l'épisode pilote, qui a été diffusé, a rassemblé 12,5 millions de téléspectateurs, ce qui fait rougir beaucoup de gens qui font de la télé aujourd'hui.
17: Alors, il y avait pas de chaîne, je suis d'accord.
16: Oui, bien sûr. Enfin, c'est quand même succès annoncé.
17: Ouais,
16: quoi.
17: C'était extraordinaire. Ouais. Ça restera gravé dans nos mémoires à tous. On a fait du très bon boulot et les gens nous adoraient, mais nous adorent encore parce que la série, elle est rediffusée partout, elle est sur les plateformes, elle est sur YouTube, etc. Et tous les jours, il y a des gens qui me font des vidéos, qui me font des messages et qui me disent, ouais. Ça fait que 35 fois je regarde le même épisode, mais bon. Et au théâtre aussi, hein, les spectateurs viennent nous voir en disant, voilà, je regarde toujours la série. Je sais pas, elle a marqué les gens. Peut-être parce que c'était la première fois qu'on avait une femme gendarme en uniforme aux commandes. Hein, d'habitude, c'était plutôt des femmes policiers.
16: Ouais.
17: Donc, et puis, il y avait beaucoup d'humanité. C'était extrêmement bien écrit.
16: Elle
17: élevait son fils toute seule. Il y avait un directeur de collection merveilleux qui s'appelle Eric Christique qui nous regarde là-haut. Et puis, on tournait en pellicule. C'était pas de la vidéo.
16: Hein. Si je reviens à notre Tour de France, est-ce que cette série, par exemple, qui va durer 10 ans, j'imagine qu'elle vous a emmené sur des tournages un peu partout en France.
17: Partout. On a été j'étais en Alsace, à Brigade Fluviale du Rhin.
16: Ça, ça vous a marqué, ah, parce que vous avez travaillé avec eux, du coup.
17: Ah oui, beaucoup. Il y a une brigade qui m'a énormément touchée, où on est resté un peu longtemps. C'était chaud, d'ailleurs, parce que je devais grimper avec des poignées jumards, vous savez, sur une paroi. Mon fils était coincé dans une grotte. C'est la brigade de Spéléo d'Oloron Sainte-Marie.
16: Oh, là, ça a pris des risques.
17: Ah, mais j'ai fait tout.
16: Spéléo, Brigade
17: Fluviale. Ah oui, j'ai sauté d'un hélico.
16: Il n'y a pas Rémi Julien qui n'était pas dans
17: ah,
16: le coin.
17: Ah, mais j'adorais ça. Mais moi, c'est mon truc, ça. C'est ma joie. C'était ma joie.
16: Et la Bretagne aussi, je crois.
17: Alors, la Bretagne, non, c'est pas la femme d'honneur. La femme d'honneur, on était à Grasse après, ah, dans Grasse. Le pays, voilà, grassois. Et la Bretagne, c'est un film que l'on a tourné du côté du ouais. Pouliguen, tout ça, qui s'appelle Maldonne.
16: Alors là, c'est entre, c'est la Baule, c'est Pornichet, voilà, ouais. Pouliguen, c'est ouais, ouais, ouais. Loire-Atlantique, ouais. Début de la Bretagne.
17: Quoi. Bravo, je dis ouais. Bravo.
16: Oui, mais c'est une belle région. Ouais. Voilà, c'est, la Bretagne, vous connaissez aujourd'hui un petit peu d'ailleurs, vous avez l'occasion d'y aller.
17: Alors, j'y suis beaucoup allée parce que je suis tombée amoureuse de Tréguier, Trégastel, Perros-Guirec, la côte de Granit Rose, donc j'y vais souvent, je ouais. Loue des Airbnb, des choses comme ça. J'adore les Bretons parce qu'ils ont un caractère de cochon comme moi et qui protègent leur région avec passion. Donc j'adore arriver dans des petits ports où il n'y a pas d'immeubles, où rien ne dépasse ces maisons de deux étages. On mange extrêmement bien, c'est pas très cher et tout le monde est adorable et tout le monde a le sourire. Si ça pouvait être pareil partout, qu'est-ce que ça serait bien.
16: Alors vous qui aimez l'air marin et les sourires, là je pense que vous devriez avoir le sourire. Alors, j'ai découvert ça en préparant votre venue. Vous avez des origines, c'est plus que des origines. Martiniquaise, c'est votre grand-mère paternelle qui est martiniquaise.
17: Mm-hmm. Mon papa est métis, ma grand-mère était de Saint-Pierre.
16: C'est la France, hein.
17: Et absolument. Et je suis Carteronne, donc comme Julien Clerc, hein, voilà. Mais pas de la même île, je crois que c'est la Guadeloupe, lui, Julien, je ne sais plus. Et donc, bref, oui, j'ai du sang noir dans les veines et j'en suis fière. D'ailleurs, ça se voit. Hein. Et les gens méchants ont toujours dit ouais.
16: Vous avez une peau assez allée, là, voilà. Aujourd'hui.
17: Mais je suis toujours comme ça. Et les gens ont cru que je faisais des UV. Mais on ne peut pas faire d'UV, nous, parce que sinon, on devient tout noir. Donc,
16: vous avez mis très longtemps avant de découvrir la Martinique, quand vous êtes.
17: Oui, parce que j'y suis arrivée, oui, très tard, avec ma fille. Je devais avoir 33 ou 34 ans, quelque chose comme ça.
16: Ouais, sachant que c'est vos origines, vous auriez pu aller plus tôt.
17: Mais non, parce que mamie était en métropole avec son mari, ouais. Et que les cousins et les cousines, finalement, je les connaissais. C'est pas. J'ai fait leur découverte vraiment en tant qu'adulte, très tard.
16: Alors, ça donnera aussi un parfum de Caraïbes, hein, téléfilm voilà. Que vous avez fait il y a quelques années.
17: En hommage à ma grand-mère, oui, absolument.
16: Vos racines qui sont aussi italiennes, hein, d'ailleurs.
17: Ah oui, alors ça, j'y tiens beaucoup. Ça, par contre, j'y vais tout le temps. Donc, c'est mon grand-père maternel qui ouais. Est du sud de l'Italie, des Pouilles, de Bari. Et voilà, et donc je parle. Parlo un peu. Pochino italiano, ma non è veramente.
16: Si, però è difficile italiano, ma... per un francese.
17: Voilà, je yes. Fais ce que je peux. Mais par contre, on comprend tout ce que je dis.
16: Non, mais tout le monde a compris, il n'y a pas de problème. Et si on s'arrêtait à Cannes?
17: Ah, bon,
16: ça, c'est aussi un lieu qui a compté pour vous.
17: Ah, bah, beaucoup. Oh là là, beaucoup, beaucoup. J'y suis. Alors, en fait, on tournait à Grasse. J'ai acheté une maison à La Boca, donc au-dessus, sur la petite colline au-dessus de Cannes. Et c'est là que ma fille a démarré sa vie de jeune fille. Donc, les sorties, le lycée, etc. Et oui, et puis j'ai gardé cette maison très longtemps. Et c'est le théâtre qui m'a fait revenir à Paris. Mais j'adore cette région parce que les gens disent toujours la Côte d'Azur, pff, c'est pourri. Mais l'arrière-pays, il est sublime. Il y a des villages absolument merveilleux. Et surtout, la femme d'honneur, je crapahutais. Parce que c'est ce rôle, les gens croient toujours, pour ceux qui ne connaissent pas la série, que j'étais enfermée dans des bureaux, mais pas du tout. J'arrêtais pas de cavaler dans tous les sens, dans la montagne, dans les vignes. Et j'ai fait de l'hélico accroché. Alors ça.
16: Comme Belmondo.
17: Oui, mais surtout, parce que vous me parlez de Cannes, d'un coup, ça me revient. C'est qu'en fait, je me suis fait bizuter par les gendarmes du 06. Hein, quand ils ont su que j'allais être accrochée, qu'il fallait m'amener à un point, parce qu'il fallait que je me décroche et que je cavale après quelqu'un.
16: Ouais.
17: Ils m'ont fait toute la Côte d'Azur, c'est-à-dire de Grasse jusqu'à dans le Var. Et j'étais suspendue, je pouvais rien faire. Et quand je suis descendue, en fait, ils étaient pétés de rire. Et moi, j'étais hystérique de rage parce que tout le monde m'attendait sur le plateau. Mais surtout, j'ai eu la peur de ma vie. Mais j'ai vu la vraie Côte d'Azur, en fait, du ciel. Et ça reste un souvenir... génial.
16: Le sud, on continuera d'en parler parce qu'il y a Maubec qui est un autre sud. Hein, on en parlera dans un instant. C'est un autre sud, c'est encore autre chose du côté du Vaucluse.
17: Très important.
16: Avez-vous une boîte à livres près de chez vous? Vous savez, ce sont ces micro-bibliothèques où chacun peut déposer et emprunter des livres gratuitement. Il y en a dans les parcs, des fois. On les voit souvent hein, dans les grandes villes. C'est un peu plus rare dans nos petits villages, mais ici a peut-être trouvé l'exception dans la Meuse. Robin Bernot s'y est rendu avec Emma Steven sur ICI.
11: Le village de Vignoles sous Montmédy a désormais lui aussi sa boîte à livres.
12: Écoutez, c'est une bonne idée. Ça pousse les gens à prendre un livre qu'ils n'auraient pas acheté.
11: Ici à Vignoles, il y a 89 habitants et désormais des dizaines de livres stockés dans un ancien frigo à la vitre transparente. Une installation imaginée par un couple d'habitants, James et Edwige Chevalier, qu'Emma Steven est allée rencontrer pour nous. Ils sont encore étonnés du succès rencontré par l'initiative.
18: Il y a tout le monde, les gens qui viennent régulièrement avec un gros sac de courses, là, vous voyez, les sacs qu'on réutilise. Ouais. Bah, eux, je sais pas qui c'est. Hein. Ici, il y a plus de vaches que d'habitants, donc on s'attendait déjà pas à ce qu'elle ait autant de vues.
19: Bientôt, il y aura plus de livres que d'habitants.
18: Ah oui, déjà là, il n'y a pas tout tôt.
11: Alors, il faut bien imaginer que dans cette cabane, il y a toutes sortes de livres, aussi bien des œuvres de Zola, Hugo, Camus, ou bien encore des bouquins de cuisine. Et parmi les habitués à se rendre sur place, il y a Francine.
20: On prend, on en ramène un autre, un qu'on a déjà lu peut-être. Enfin, moi, des fois, des livres qui me plaisent bien, je peux les lire trois fois. Puis à un moment donné, j'en ai marre. Bah, on le remet là, on vient en rechercher un autre. Bah, ça fait un nouveau livre pour les autres, je veux dire, dans la boîte à livres. Et ça fait des roulements et tout. Non, franchement, c'est chouette.
11: Alors ici, dans la Meuse, ça marche. Mais vous, qu'en pensez-vous ?
18: Eh ben, je pense que c'est une bonne idée, justement, au lieu de les jeter ou de les laisser traîner à la maison.
11: Maëva adore l'initiative.
18: Je pense que, justement, ça simplifie le fait que d'autres personnes puissent en profiter. Se remettre aussi à la lecture et puis que tout le monde puisse échanger les uns les autres sur les livres qu'ils ont à la maison.
11: Maryse, elle, ne pensait pas que ce concept existait en France.
12: Moi, j'ai déjà vu ça, mais à l'étranger. Hein, et les gens sont très contents.
11: Et pourtant, ces boîtes à livres, il y en a énormément dans tout le pays. Tiens, savez-vous combien ?
12: Je pense qu'il y en a une dizaine seulement. Hein. J'en ai vu une à Paris.
18: Je ne sais pas du tout. Peut-être 600.
11: Selon le site internet Boîte à livres qui les recense, sachez qu'il y en a près de 18 000 dans tout le pays.
18: Ok, ah oui, non, mais c'est beaucoup alors. Mais c'est bien.
11: Si ces boîtes à livres sont essentiellement présentes dans les centres-villes, elles se développent aussi de plus en plus dans les tout petits villages, comme ici, depuis le début de l'été, à Vignoles sous Montmédy.
16: D'ailleurs, si vous cherchez les boîtes à livres dans votre zone, près de chez vous, elles sont référencées www.boitealivres.fr. C'est bien lire.
17: Ça, c'est génial. Je trouve ça super. Du coup, je vais regarder parce que j'ai plein de livres à donner. Ah, c'est formidable.
16: Près de chez vous, boitealivres.fr pour trouver près de Maubec, par exemple. Okay.

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2: Et vous êtes toujours sur ICI avec les meilleurs moments de Il n'y a pas que Paris dans la vie. Et pour cette dernière rencontre de la soirée, on change encore d'univers avec une personnalité qui a longtemps accompagné l'évolution du paysage audiovisuel français. Nicolas de Taverneau était cette semaine l'invité d'Éric Bastien, l'occasion pour lui de revenir sur son parcours, ses souvenirs et les endroits qui ont compté au fil de son histoire professionnelle et personnelle, et sur une histoire de football aussi. À retrouver tout de suite dans Il n'y a pas que Paris dans la vie.
3: Ce qui vous plaît, c'est le football. Voilà, alors vous avez habité Bordeaux, on a parlé beaucoup des Girondins de Bordeaux, vous deviendrez plus tard le propriétaire du club, 1999 à 2018, presque 20 ans pour les Girondins de Bordeaux. Qu'est-ce que vous retenez d'ailleurs de ces deux décennies des Girondins ?
4: Ah ben, il y a eu des grands et bons moments, hein. Il y a eu des moments plus difficiles pendant ces 20 ans. On nous a reproché beaucoup d'avoir vendu les Girondins, mais à un moment donné, depuis que notamment le PSG est arrivé en tête, c'était très compliqué pour une société comme la nôtre de garder, d'avoir des écarts et des risques importants. Ça pouvait faire peser des risques sur notre activité principale, donc on a décidé de vendre. Alors évidemment, on n'est pas tombé sur les bons acheteurs. On a une part de responsabilité là-dedans. Simplement, c'était pas écrit sur leur figure, avec deux fonds américains importants.
3: Oui.
4: Et malheureusement, le parcours n'a pas été. Puis en plus, il y a eu un nouveau repreneur qui n'a pas fait non plus un bon travail. Donc les Girondins ont périclité malheureusement pendant à notre suite.
3: Avril 2025, vous êtes nommé directeur général de LFP. C'est la Ligue de football professionnel. Ça a duré un an. Et puis le 22 mai dernier, en tous les cas, vous quittez vos fonctions. Et le 22 mai 2026, il y a cette nomination au poste de président du conseil d'administration du stade.

0: vous découvrez la galette saucisse, hein, Nicolas Taverneau.
1: C'est libre, ça. Je découvre surtout un beau club.
0: Ah oui.
1: Le club de Rennes est un beau club. La famille Pinault le soutient depuis 30 ans. Nous allons inaugurer d'ailleurs le nouveau centre de formation et la nouvelle académie. Vous vous rendez compte qu'il y a 7 joueurs actuellement dans l'équipe de France qui viennent du centre de formation de Rennes. Ouais. Donc c'est assez exemplaire, hein, comme stade. Et donc je découvre ce beau club avec des ambitions. On espère que cette ambition sportive va se réaliser à nouveau cette année pour être européen, parce que c'est vraiment le choix qui est fait, avec quand même un très bon public. Le stade est toujours plein, hein. À Rennes, et donc moi j'ai beaucoup de plaisir. Alors il y a une équipe exécutive avec autour d'Arnaud Pouille, le président exécutif du club, et moi je fais la transition entre l'actionnaire et le club.
2: Vous dites que c'est un club sain dans un ancrage breton qui vous plaît.
1: Oui, bah, c'est-à-dire que la famille Pinault est très très référencée en Bretagne, et la famille Pinault tient à ce qu'il y ait ce club qui a non seulement, c'est pas simplement du foot business, hein, c'est du foot social aussi, c'est-à-dire que supporte ce club. Le fait que ça soit un centre de formation reconnu est très important pour le club, et donc cet ancrage breton est quelque chose qui est évidemment important, avec en défendant les couleurs locales aussi bien au niveau domestique, c'est-à-dire national, qu'au niveau international, c'est-à-dire européen.
2: Au Pyrénées, il y a des rivières. Et vous adorez les rivières.
1: Ah, j'aime bien les rivières. J'aime bien les rivières, mais enfin, quelquefois, les rivières sont des contraintes, parce que le stade est un peu encadré par la rivière. Ouais. Mais effectivement, et puis c'est une belle ville. Hein.
2: Alors, on évoque cette galette saucisse. Vous avez une cartographie de votre gastronomie à vous. Selon ce que vous aimez manger, on va dans quelle région?
1: Alors, moi, je suis pas un esthète de la cuisine, et donc moi je suis assez simple dans mes goûts, et je dirais je défends bien ma région lyonnaise. À Lyon, on sait quand même extrêmement bien faire la cuisine, et on l'apprécie. Alors c'est souvent un peu copieux.
2: C'est
1: hein,
2: le petit bouchon, c'est la charcuterie,
1: les quenelles de Brochet, c'est vraiment ma région. Les
2: quenelles de Brochet, c'est dans l'Ain.
1: Voilà, c'est dans l'Ain, mais il y en a aussi un peu plus à l'ouest, hein, parce que les étangs des Dombes fournissent des brochets. Donc il y a toute la cuisine lyonnaise, avec les mères hein, lyonnaises, est une cuisine quand même de grande qualité. Donc on est, moi j'aime beaucoup le poulet à la crème de Georges Blanc, hein, par exemple, qui est un ami, hein, Georges Blanc, avec ses restaurants à Vaudin, hein, qui est pas très loin de chez moi. Donc voilà. Mais sinon, la gastronomie dans les autres lieux, à Bordeaux. Moi j'apprécie évidemment, je suis très amateur du vin rouge de Bordeaux, hein, qui est magnifique.
2: Avec modération, évidemment.
1: Avec évidemment modération.
2: Saint-Émilion.
1: Voilà, c'est un vin de très grande qualité, je trouve, le vin rouge de Bordeaux. Voilà, donc j'ai beaucoup de plaisir à voyager un peu, mais chaque région a sa gastronomie. Mais je ne suis pas un esthète de la gastronomie.
2: Nicolas Taverneau est votre invité. La télé comme jamais, aux éditions Harry, 304 pages où vous vous livrez pour la première fois. C'était le bon moment?
1: Bah, écoutez, j'ai plus des responsabilités directes dans les médias, donc j'ai une liberté de parole qui est un peu plus grande par rapport à ça. Et puis moi, j'ai voulu écrire ce livre pour deux raisons. La première raison, c'est montrer qu'on peut réussir malgré des vents contraires, parce qu'on a eu beaucoup de vents contraires, sous deux conditions. La première, c'est qu'on soit déterminé, opiniâtre, qu'on lâche pas. La deuxième condition, c'est qu'on soit collectif. C'est-à-dire qu'il faut une collectivité pour réussir dans une entreprise. On ne réussit pas tout seul. Et moi, j'ai eu la chance de choisir les collaborateurs du groupe M6, hein, dont beaucoup sont encore là, et efficaces. Et je pense qu'on a insufflé un esprit M6 à ce groupe, et qui est le gage du succès. Et donc ça, c'est une première motivation pour écrire ce livre. Et puis la deuxième, c'est de dire... Les pouvoirs publics, n'attendez pas qu'ils soient votre soutien ou qu'ils fassent les choses à votre place. C'est plutôt, je le dis malheureusement, il y a eu plutôt des décisions qui ont entravé un peu le développement des groupes, pas simplement M6, mais des groupes audiovisuels.
2: Pardon, mais quand même, vous parlez effectivement dans ce livre des pressions politiques que vous avez pu avoir parfois, des luttes de pouvoir, de ces à côté qui font partie.
1: Oui, je dirais que c'est moins des pressions politiques, parce que j'en ai pas eu, et puis M6 n'a jamais été considéré comme vraiment une que le fait que y a des règles administratives très rigoureuses, très ennuyeuses et très contraignantes. Je raconte dans le livre qu'on a fait une émission qui s'appelle partout dans le monde Lego Master, qui est un concours de Lego. On voulait qu'on l'appelle Brick Master. Il a fallu pendant un an se battre avec l'ARCOM, ou le CSA de l'époque, pour que ça s'appelle Lego Master. Voilà, ce genre de combat est inutile et n'a pas de sens.
2: Alors, dans le livre, on découvre, et on en a parlé tout à l'heure, que vous allez mettre l'économie effectivement en prime time avec Capital, c'est audacieux. C'est l'âge d'or des séries, je pense à Desperate Housewives aussi, hein, c'est ce que vous amenez aussi sur M6. Et puis, c'est osé, parce que c'est aussi le Loft. Le Loft arrive au début des années 2000, je crois, hein, 2001, quelque chose comme ça, qui va marquer tout un pays, là.
1: Ouais, de toute façon, M6 n'avait pas les moyens de ne pas être innovant. Voilà. Et depuis le début, on a essayé d'être innovant quand on a mis les turbos, les cultures pub, etc. à l'antenne, quand on a fait le 6 minutes, quand on a mis les séries, la saga du samedi. Enfin bon, on a essayé d'être avec nos moyens. Bon, et le Loft faisait partie des nouveautés qui se sont installées dans le paysage européen, voire mondial. Et donc, on s'est dit, il faut pas louper ça, parce que, enfin, en tous les cas, les directeurs des programmes ont dit, il faut pas louper ça, parce que sinon, on n'aura plus cette image de novateur. De novateur. Et c'est pour ça qu'on a mis le Loft, qui a été une décision quand même assez compliquée, hein, lourde, à l'époque. Aujourd'hui, ça paraît une bluette, hein, mais à l'époque, ça a été une décision compliquée.
2: On parlait de foot, puisqu'on a parlé de foot il y a un instant, on parlait aussi de donc dans ce livre des droits de la Coupe du Monde 2026-2030, on voit le succès qu'M6 a rencontré cet été avec des pics monstrueux, dizaines de millions hein, de téléspectateurs.
1: À la télévision, c'est fait d'événements. Et donc, dans les événements, on avait eu les euros avant, hein, qu'on a partagé avec TF1. Et là, on a pris l'exclusivité de la Coupe du Monde, donc qui a été très bien diffusée par les équipes de M6. Ça a eu un succès phénoménal sur le digital, par exemple. Il n'y a pas eu un incident. Et c'est assez remarquable, hein, parce que quand vous êtes dans trois pays avec autant de diversité de lieux, loin de chez vous, etc., et que vous arrivez à diffuser tous ces matchs, M6 a diffusé 54 matchs qu'il faut présenter, qu'il faut habiller, qu'il faut, etc., sans aucun incident, c'est quand même un exploit.
2: Vous parlez, vous le découvrirez parce que je vais pas tout raconter dans le livre, on l'a déjà bien évoqué, de la fusion impossible entre TF1 et M6, vous parlez de radio, vous parlez de RTL, évidemment que vous avez dirigé, vous avez été au cœur de l'appareil, je le disais en introduction, de ces grands changements audiovisuels que vous avez aussi parfois provoqués. Qu'est-ce que vous retenez de toutes ces années, puisque vous n'êtes plus dans cet appareil, entre guillemets?
1: Je retiens que prime au contenu, c'est-à-dire que vous pouvez être le meilleur gestionnaire du monde, si vous n'appuyez pas sur des talents, ça ne fonctionne pas. Et les talents, c'est par exemple Karine Le Marchand quand elle fait L'Amour est dans le Pré. L'Amour est dans le Pré serait très différent sans Karine Le Marchand. C'était Virginie.
2: C'est incarné.
1: Comment?
2: C'est
1: elle incarné. Voilà. Oui, mais surtout, elle a apporté un plus au programme avec sa compétence, avec son charme, avec son intelligence. C'est Virginie Efira quand elle a remplacé Castaldi pour
2: Nouvelle Star.
1: Exactement. Bon, il y a eu et on peut. C'est Emmanuel Chin avec Capital. Donc, il faut avoir du respect des talents. Et deuxièmement, savoir aussi les détecter. Et ça, détecter les talents, c'est... moi, je cite Bibiane Godefroy, qui était une grande directrice des programmes d'M6, qui a su aller chercher, par exemple, Cyril Lignac, qui est toujours à l'antenne. Cyril Lignac, il était tout gamin quand il est arrivé chez nous. Et ces talents, il faut, un, prendre des risques, leur faire souvent confiance. Quelquefois, on se trompe, ça nous arrive de se tromper, mais il faut savoir que c'est eux qui portent quand même le succès.
2: Un demi-siècle d'audiovisuel. C'est la vie de Nicolas de Taverneau avec Alexandre Desinard, les confidences du parrain du PAF aux éditions Alary Édition. Dernière question. On s'est énormément promené. Un lieu central, si on n'en garde qu'un seul de votre vie sur votre carte à vous.
1: Montmerle-sur-Saône.
2: On restera là.

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2: Salut à toutes, salut à tous et bienvenue dans le Décibel du samedi soir. Un Décibel qui livre les clés de la programmation musicale à quelqu'un que vous aimez bien et qui s'y connaît. Que ce soit dans Platine 45 ou pour les petits dans Jackie Show. Ces années d'attaché de presse ou de présentateur ou de journaliste, d'animateur. Quoi qu'il en soit, quoi qu'il fasse, Jackie, mon invité de ce soir, a toujours été relié à la musique. Je file le retrouver. Comment ça va, Jackie ?
3: Mais ça va très bien. Et toi ?
2: Oui. Bah, ça va super. Je suis super contente de te retrouver et de parler de musique avec toi.
3: Oui.
2: Parce que c'est vrai, non ? Dans toute ta carrière, quelles qu'aient été tes occupations, de toute façon, la musique, elle n'était jamais loin.
3: Ah bah, non seulement elle n'était jamais loin, mais elle était primordiale. C'était une priorité, la musique. Enfin, je ne peux pas vivre sans musique, moi.
2: Ça a guidé tes choix.
3: Ah oui. Oui, absolument. Beaucoup de choix, même.
2: J'adore. Alors, évidemment, moi, je suis de la génération Dorothée, donc
3: oui.
2: Je t'ai regardé beaucoup dans le Jackie Show, et puis après, plus tard, quand
3: tu es membre du Club Dorothée ou...
2: Oui, j'avais ma petite carte.
3: Tu l'as sur toi ?
2: Et il y avait. Non, je l'ai perdu, Jackie. Ah. Mais il y avait mon nom à l'écran le jour de mes anniversaires.
3: Bah oui.
2: Ça, c'était
3: important.
2: Ça
3: faisait plaisir.
2: Et puis après, en grandissant, j'ai découvert l'existence de cette mine d'or d'interviews et de live qui était Platine 45.
3: Ah, bah, j'ai eu beaucoup de monde. Ah, bah oui.
2: Ah, t'as eu tout le gratin du rock.
3: Tout le gratin du rock, oui, absolument.
2: Donc, vous ne serez pas étonnés, la playlist de Jackie ce soir est particulièrement rock'n'roll. On parlera aussi de Star Manga, ça fera plaisir à la génération Dorothée. C'est un grand événement qui a lieu à la fin du mois au Palais des Congrès. Tu nous en diras plus tout à l'heure, mais
3: d'accord.
2: Pour le moment, on rentre dans le vif du sujet, Jackie.
3: Okay.
2: Dans ta liste de chansons, avant qu'on apprenne la mort de Catherine Ringer, tu avais eu envie d'écouter les Rita Mitsouko.
3: Absolument.
2: Qu'est-ce qu'il représente pour toi ?
3: Bah, beaucoup, parce que j'ai connu les Rita Mitsouko dans les années 80.
2: Ouais.
3: Platine 40, je crois que c'était une de leurs premières télé, Platine 45. Et avec Catherine, on se voyait beaucoup à l'époque. On était ce qui nous rapprochait. Il y a pas mal de choses qui nous rapprochaient. Du fait qu'on était tous les deux juifs ashkénazes aussi. Elle était très sensible à ça. Et moi aussi.
2: Ouais.
3: On aimait les mêmes choses, le rock'n'roll. Puis elle, c'est une voix complètement à part. Une allure aussi. Enfin, j'adorais, quoi. J'adorais Rita Mitsouko. J'adorais Fred aussi. Et le jour où j'ai appris la mort de Catherine, c'était une grande tristesse.
2: Ouais, on la partage. Alors, heureusement, il nous reste la musique.
3: Bah oui.
2: Qui est éternelle, contrairement aux musiciennes et aux musiciens. Un petit Marcia Baella pour démarrer la soirée. Jackie, on te souhaite la bienvenue.
3: Merci.

0: Mitsuko avait été, oui, alors tout début, les invités de Jackie, qui est notre invité ce soir dans son émission culte Platine 45. Mais Jackie, dans ton émission, t'as aussi eu Étienne Dao, Renaud, Indochine, les Clash, Nina Hagen, ou encore Iggy Pop.
1: Madonna aussi.
0: Madonna, c'est qui ton souvenir le plus dingue?
1: Oh bah, ils étaient tous complètement dingues. Mon souvenir le plus dingue, c'est les Stray Cats.
0: Ouais, ok, groupe de rockab. Ouais.
1: Ah oui, de rockab. Ah oui, Brian Setzer.
0: Ouais.
1: Ils sont venus sur le plateau, ils étaient complètement pétés. Et le réalisateur qui s'appelle Pat Le Guen.
0: Le fameux Pat Le Guen
1: qui a fait après le Club Dorothée.
0: Ouais.
1: Et il faisait des storyboards, il avait fait pour un truc, tu vois, hyper compliqué et tout. Et il s'est rendu compte qu'ils étaient incapables de le faire. De toute façon, ils n'arrivaient même pas à assurer le playback.
0: Oui, c'est ça.
1: Donc il a trouvé un truc génial. Il leur a dit, bah, vous allez courir sur le plateau avec vos guitares, avec les pianos, avec les micros. Ils ont fait ça, ils ont fait 10 prises. Et on va le

0: C'était génial. Ils étaient bourrés complètement, quoi. Oh,
1: j'adore. Bah, oui. Jackie est l'invité de Décibel. On est ensemble jusqu'à 20h. On écoutera Gainsbourg, Dutronc ou encore les Kinks et Bijoux. Un petit Beatles aussi.
0: Ah bah
1: et
0: oui.
1: Lio. Bref, que du bon. Tu nous as gâtés, Jackie.
0: Oui.
1: Merci beaucoup. Et merci à vous d'avoir choisi ici pour passer votre samedi soir. On est le meilleur rencard.

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1: Et comme notre invité a un très bon goût en musique, on se régale jusqu'à 20h dans Décibel. Jackie, à la fois donc icône des interviews rock françaises, mais aussi des enfants des années 80 et du Club Dorothée. Et là, pour le coup, c'est avec cette casquette-là que je te regarde. Star
2: Regarde-moi.
1: Manga, je te regarde dans les yeux, Jackie.
2: Non.
1: Star Manga.
2: Tu l'es, t'affiches.
1: Parce que là, la date, c'est compliqué. 30 octobre à Paris, au Palais des Congrès.
2: Ouais.
1: Mettons-nous en condition.
3: Les chevaliers du Zodiac sont toujours à l'attaque.
1: Les génériques de manga, mais oui, pas n'importe comment.
2: Ah, pas n'importe comment, avec un orchestre symphonique.
1: Monsieur !
2: D'au moins 500 000 musiciens sur scène, donc j'exagère, mais il y en a au moins 30.
1: Ouais, bah c'est déjà pas mal. C'est fou l'idée donc de réunir tous ces musiciens, mais aussi les chanteurs et les chanteuses.
2: Les chanteurs d'époque.
1: Oui, Bernard Minet d'époque. Il est conservé.
2: Il est d'époque, oui. Bernard Minet, Jean-Paul Césaré qui chantait Nicky Larson.
1: Ouais, Noam,
2: Goldorak, ils seront tous là, quoi.
1: C'est ça,
2: Marie
1: Sailor
2: Dauphin.
1: Moon, au pays de Candy, Nicky Larson, tu l'as dit,
2: Dragon Ball Z, enfin tout ce qu'on aime.
1: Ça va être super.
2: T'aimais bien les mangas?
1: À fond, j'adore. Ouais. Moi j'aimais bien Nicky Larson, j'étais un peu amoureuse.
2: Vas-y, chante.
1: C'est le début de mes emmerdes avec les bad boys. Nicky Larson, ne crains personne.
2: Ah bien.
1: Oui, non.
2: Viens le 30 octobre au Palais des Congrès.
1: Justement, comment on fait? Est-ce que c'est déjà en vente? Est-ce que c'est déjà disponible les billets?
2: Oui, les billets sont disponibles. Voilà.
1: Okay. Donc, toutes celles et tous ceux qui sont à Paris ou qui passeront par Paris à la fin du mois, c'est pour vous. Est-ce que on n'imaginerait pas, Jackie, vu le succès, une petite tournée aussi partout en France?
2: C'est possible. Ouais. Pour l'instant, je ne peux rien dire, mais c'est possible.
1: Et alors toi, tu es maître de cérémonie?
2: Je suis maître de cérémonie, absolument. Je serai en queue de pied avec une cravate. Non, je serai Jackie.
1: On l'a jamais vu comme ça, Jackie.
2: Non, mais je ne serai pas. Non, je serai Jackie, quoi. Puis je présenterai tous les chanteurs, les chanteuses, voilà, à ma manière.
1: C'est une belle idée. Et alors, ça doit vraiment faire rigoler les musiciens de l'orchestre symphonique de jouer des génériques de manga. C'est fou quand même. Ah non, ça va être
2: magnifique. Avec des arrangements classiques, ça va être sympa.
1: Ça va être très beau. Et des images aussi, peut-être des mangas.
2: Oui, des mangas, bien sûr. Tous les mangas de l'époque, du Club Dorothée, de Recréa 2, enfin voilà.
1: Ça me paraît être la soirée idéale pour votre 30 octobre.
2: Moi, il me semble aussi, il faut y aller. Hein.
1: En plus, on peut venir déguiser, c'est Halloween.
2: Mais oui, tu vas te déguiser en quoi, toi?
1: Alors, quand Nicky Larson, j'ai pas les épaules. Mais le pays de Candy, moi, je peux me faire des couettes.
2: Au pays de Candy, une petite couette comme Candy. Il y aura Candy aussi.
1: On va faire ça. Bon, on en reparlera tout à l'heure, mais notez quand même dans vos agendas cette histoire de 30 octobre. L'événement s'appelle Star Manga. Star du rock anglais. Maintenant, monsieur Jackie, vous nous avez choisi un Beatles.
2: Oui.
1: Est-ce que tu as eu l'occasion, toi, dans ta vie, d'en croiser un de près ou de loin?
2: Alors, moi, j'ai croisé beaucoup de stars, quand même, quand j'étais attaché de presse, même quand j'étais sur les plateaux de télé. Mon groupe préféré, c'était les Beatles. Je suis allé à l'Olympia les voir 7 fois.
1: Oh, waouh, Vénard.
2: Ils passaient en première partie Sylvie Vartan, c'était très bien. L'année suivante, je suis allé voir Palais des Sports. Ouais. Et la première fois que je les ai vus, c'est à Londres. J'avais 18 ans au Marquis, qui était un club londonien. Je les ai vus en vrai. C'est vraiment les seuls où j'avais envie d'un autographe et j'ai jamais réussi à en avoir.
1: Pas grave, t'as les souvenirs, t'imagines?
2: Ah bah oui, je les ai vus en vrai, oui.
1: En plus, ils ont passé très peu de temps à faire des tournées, et toi, t'as réussi à les voir 7 fois.
2: 7 fois.
1: Mais je suis sûr qu'il n'y a pas beaucoup de gens dans le monde qui ont réussi à faire ça.
2: Faut voir. Faut se renseigner. Moi, je les ai vus 7 fois, oui.
1: Ouais,
2: c'était génial.
1: Tu nous as choisi Here Comes the Sun.
2: Bah oui, parce que je trouve ça fun, c'est bien, c'est chanté, c'est une composition de George Harrison. Je trouve ça très beau. Et quand tu écoutes ça le matin, ça te met en forme pour la journée.
1: Mais là, on est le soir, comment on fait?
2: Ah bah on peut l'écouter quand même.
1: Bon, ça marche, alors c'est parti, les Beatles pour vous, choisis avec amour par Jackie.
2: Bah oui.

0: carrément alright. Here comes the sun, les Beatles. Alors Jackie, j'ai vérifié mes sources pendant qu'on écoutait les Beatles. Et donc tu les as vus 7 fois en concert et c'est effectivement une performance puisque les Beatles n'ont été sur scène que pendant 3 ans et demi.
1: J'en ai profité. Ouais.
0: Ils ont commencé à faire des concerts en 63 et en 66, ils ont dit non, c'est bon, on va plutôt faire du studio.
1: On va passer à autre chose.
0: Et dans ce petit intervalle, t'as réussi à les voir 7 fois. Tu es mon héros. T'es déjà mon héros.
1: Je suis un héros du Club Dorothée.
0: Mais de tous les clubs, du Club des Rockers aussi.
1: Ouais, du Club des Rockers.
0: La scène française, ça c'est un truc que tu connais, que t'as vu naître. Dans la liste de chansons que tu nous as envoyées, on peut pas toutes les écouter en entier, mais écoutons quelques mesures.
1: Oui.
0: D'Étienne Dao.
1: Oui. Ah.

0: puis dans le genre musique synthétique aussi, mais un peu plus vénéneuse. Tipsy Girl.
1: Ah oui, Cherchez le garçon, j'adore. Daniel Dark.
0: Ouais, regretter Daniel Dark.
1: Ouais, oui.
0: Tu te souviens comment justement du passage de, alors ce qu'on écoutait comme les Beatles, quelque chose avec de la guitare, etc., très organique, et puis ces sons synthétiques qui arrivent.
1: C'est début des années, fin 70, début 80. Ouais. Moi j'ai vu Taxi Girl, Rose Bonbon, qui était une espèce de boîte derrière l'Olympia.
0: C'est là aussi où Indochine avait fait leur début.
1: Premier concert, Rose Bonbon. Il se passait plein de choses à l'époque là-bas. Rico Martin, je me souviens.
0: T'as accueilli ça avec joie, l'arrivée des synthés, ce changement de ton.
1: Oui, oui, quand même, j'ai tout de suite apprécié. Il fallait que ça change un peu, mais c'est, Taxi Girl, c'était vraiment bien, quoi. Ouais. C'était nouveau à l'époque. Même Daniel Dark, espèce de personnage un peu...
0: Sacré bonhomme. Et Lio, dans tout ça, parce qu'elle est dans ta liste.
1: Oui, j'ai choisi Banana Split, parce que j'aime bien son premier single.
0: Et toi, après, t'as chanté avec Lio.
1: Oui, si on peut appeler ça chanter, enfin, en ce qui me concerne, j'ai fait Tétéou,
0: un duo. Tétéou.
1: Ben voilà, qui a bien marché d'ailleurs, on est rentré au top 50, et on a bien rigolé, on a fait toutes les télés, tout ça, c'était vraiment sympa. Et justement, Étienne Dao a écrit la phase B de Tétéou, comme on l'écoutait avant.
0: Alors le Banana Split, une chanson dont on a su plus tard qu'il y avait des allusions sexuelles.
1: Pourquoi plus tard?
0: Bah écoute, je ne sais pas, pourtant la figure de la banane était assez évidente quand chantilly qui s'écoule en avalanche, on s'est dit il se passe quelque chose, la banane est très contente.
1: C'était mignon.
0: Bah écoute, il me semble, en tout cas, gros personnage quand même, Lio.
1: Ah
0: aussi,
1: oui, j'adore. Oui.
0: Grande
1: personnalité. Faut avoir les clés, faut avoir le mode d'emploi, mais une fois que tu l'as, ça marche.
0: Allez, nous, je ne sais pas si on aura le mode d'emploi, mais en tout cas, on a ce soir un programmateur musical de premier ordre. Alors, le Banana Split de Lio, c'est pour vous. Et vous pouvez lire ou pas les paroles pendant que...
1: Bien sûr.
0: Voilà, réfléchissez ou pas.

0: Banana Split, chanté par Lio et choisi pour vous par Jackie, puisqu'on est dans les douceurs. Jackie, je voulais te remercier car dans les années 90, j'avais ton bouquin de cuisine, la cuisine au Coca-Cola.
1: Tu l'as acheté ?
0: Bien sûr.
1: Comment t'as filé ?
0: Non, je l'avais demandé, je l'avais eu.
1: Bah oui, le poulet au Coca-Cola.
0: Le poulet au Coca, c'est devenu un classique dans ma famille grâce à toi.
1: Tu l'as ?
0: Oui, j'avais toujours, je pense. Faut que je le retrouve, faut que tu me le dédicaces.
1: Bah, avec plaisir.
0: Jackie, tu lances un podcast. Alors, ça, c'est une super bonne nouvelle.
1: Oui.
0: Ça s'appelle Platine Jackie.
1: Par rapport à Platine 45, donc ce sera essentiellement musical où je vais accueillir des chanteurs, des chanteuses, mais pas que, en fait.
0: Des fans de musique.
1: Oui, des fans de musique, des mecs qui sortent des bouquins, des acteurs. Et ce sera sur JLA Play, Jean-Luc Azoulay Play, et sur YouTube. Ça démarre là, enfin, ça a démarré d'ailleurs la semaine dernière.
0: Ça vient de démarrer.
1: Ouais, ouais.
0: Allez voir ça. YouTube et JLA Play, ça s'appelle Platine Jackie.
1: Oui.
0: Et ça va forcément être bien. Jackie,
1: merci.
0: Tu restes avec nous parce qu'on n'a pas fini d'écouter toutes tes merveilles. Non, c'est bon, j'ai fait ma promo, je m'en vais. Non, reste avec nous.
1: Mais oui, je reste.
0: Trop bien. Jusqu'à 20h dans Décibel. On est avec Jackie, les amis, à tout de suite.

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2: Il a été attaché de presse de Serge Gainsbourg ou encore, on n'en a pas parlé, de Bob Marley.
3: Mais de Bob Marley, absolument.
2: Mais oui, Jackie, mon invité de ce soir, qui a fait, oui, bien sûr, de la télé et des bouquins de cuisine inoubliables.
3: C'est la recette au coca, là, je ne savais pas.
2: Les recettes au Coca-Cola. Voilà.
3: T'en as fait des plats?
2: J'ai fait le poulet au coca, je te jure. Essayez à la maison, vous verrez. Mais oui, vous remercierez, Jackie. T'es monté sur scène aussi, avec Dorothée.
3: Ah bah, de nombreuses fois, moi, comédie musicale, j'ai fait 4 comédies musicales avec elle.
2: Ça fait quoi?
3: Oui. De monter sur scène avec Dorothée?
2: Et de monter sur scène devant des milliers de personnes. Ben,
3: grâce à Dorothée, j'ai fait tous les Zéniths, j'ai fait Bercy, j'ai fait des grosses salles. Ben, au début, t'as un peu le trac quand même, puis après, bon, ça va quoi. C'était, mais j'avais toujours un personnage. Tu vois, je faisais un peu le méchant. Et je m'appelais, c'est Jean-Luc Azoulay qui m'appelait Monsieur Schloren. Il m'a dit, tu arrives sur scène, tu te présentes, tu dis, Monsieur, je m'appelle Schloren, Jackie Schloren. Je dis, mais ça va faire rire personne, c'est ton jeu, ton jeu de mots de merde. Et en fait, les mômes se marraient tout le temps. Donc j'étais Jackie Schloren.
2: Jackie Schloren, mais évidemment, enfin. C'était
3: drôle. C'était sympa, on rigolait bien. Ah ouais.
2: Et est-ce que ça t'a permis, cette expérience-là, de mieux comprendre justement les artistes? Tu nous disais ton amour pour la musique, pour le rock, pour les artistes et tout. Le fait de sentir ce truc de la
3: scène.
2: C'est
3: une adrénaline, c'est un truc de fou. Ouais. Enfin, c'était le spectacle de Dorothée, mais moi, les gens en connaissaient aussi, parce que j'étais toujours à côté d'elle à la télé. Ouais. Oui, c'est un truc de fou. Mais un truc avec Dorothée qui était drôle, c'est que les premières scènes qu'on faisait, il n'y avait jamais de rappel. On faisait un carton, tous les mômes applaudissaient, mais on a compris que les mômes, ils ne savaient pas ce que c'était un rappel.
2: Ah oui, mais non, ils ne savaient pas.
3: C'était drôle. Bah oui, non, ils s'en foutent. C'est fini. Quoi. Non, c'était comme ça.
2: Tu sors de scène et c'est terminé.
3: Oui, mais c'est aussi bien.
2: Alors, Jackie me disait, pendant qu'on écoutait les Beatles tout à l'heure, t'inquiète, moi, tous les groupes qu'on aime des années 60-70, je les ai vus sur scène.
3: Bah oui.
2: Jackie, t'as vu les Who?
3: Ah ouais! My Generation! J'ai choisi. J'adore cette chanson.
2: My Generation. T'as choisi les Who et les Kinks. Alors
3: ouais, ouais, c'est assez proche. Hein.
2: Ouais. Donc les Who, tu les as vus, les Kinks aussi?
3: Oui, oui, bien sûr que je les ai vus. Ouais. Les Kinks, je les ai vus à la Mutualité et à Londres. Et les Who, je les ai vus à Londres, à la Fête de l'Humanité et aussi à Paris, à Playel, je crois, un truc comme
2: ça.
3: Ah,
2: c'est génial. En plus, là, tu dis à Londres, mais à l'époque, se taper le voyage à Londres, c'était pas facile comme aujourd'hui, et pas l'Eurostar.
3: J'étais un correspondant, tu sais, à l'époque, ça se faisait. Ouais. Je l'invitais à Paris, où il allait voir, je sais pas, Ray Cazara et Annie Cordy, mais moi j'allais voir les Who et les Kinks.
2: C'est pour ça que la France et l'Angleterre sont irréconciliables.
3: Bah oui.
2: C'est Jackie qui a arnaqué son correspondant.
3: Et lui, il m'emmenait voir les Who et les Kinks. C'est génial, non?
2: C'est formidable, formidable que tu aies pu voir tout ce beau monde.
3: Bah oui.
2: Les Kinks, t'as choisi, alors vraiment l'immense tube, You Really Got Me. Tu te souviens la première fois que t'as entendu cette chanson? Ça t'a fait quoi comme effet?
3: Bah ça fait, j'étais ado, quoi. J'avais 16 ans. Ouais. Bah, ça m'a fait un drôle d'effet. J'adore le riff, puis j'adore la voix de Ray Davies aussi, et puis les Kinks, c'est une espèce de dandy rock, quoi. Tous leurs albums sont vraiment bien. Les mélodies, les arrangements, tout. Les textes aussi, parce que
2: c'est
3: beau. Pas... Oui, ouais. C'est très beau. Ouais.
2: C'était les Frères Ennemis, bien avant Oasis.
3: Ah oui, oui.
2: Et on les adore, alors on est ravis.
3: Ray Davies et Dave Davies.
2: Ouais, c'est ça.
3: Ouais.
2: On est ravis de les écouter ce soir dans Décibel, grâce à Jackie.
3: Ouais.
2: Les Kinks, You Really Got Me. Je parle pas sur l'intro, parce que l'intro, c'est déjà du Kinks. Hein.
3: Ah bah oui.

0: Imparable. Imparable. Les Kinks, bah, You Really Got Me. Tu joues d'un instrument, toi, Jackie ?
1: Non, j'ai jamais voulu. Je sais pas pourquoi. J'aurais pu, hein, mais non.
0: J'ai pas la flemme.
1: Pas la flemme, je m'en sentais pas capable, quoi.
0: Ceci dit, alors tu sais quoi, moi je suis comme toi, je joue pas d'instrument, mais je pense que quand on adore la musique et qu'on s'est rendu compte à quel point c'était difficile, on est encore meilleur fan.
1: Mais bien sûr, moi je suis plus spectateur.
0: Oui, c'est ça. Voilà. Alors que ceux qui jouent de la guitare, parfois ils disent ouais, non, mais c'est de l'esbrouf, c'est trop facile à faire.
1: Non. Non. Non, c'est pas facile. Vrai. Enfin, bien jouer, c'est pas facile.
0: Exactement. Exactement. Dans ta sélection, donc oui, je disais, il y avait vraiment que des énormes tubes. Il y en a un qui est beaucoup moins recélébré aujourd'hui. C'est le groupe Bijoux.
1: Oui, Betty Jane Rose de Bijoux. Ouais. Alors Bijoux, c'est un groupe que j'aime beaucoup, groupe de rock français. Que à l'époque, j'étais chez Philips. C'est moi qui les ai dégotés, je les ai signés.
0: Ah ouais.
1: Je me suis occupé. Je les ai présentés à Serge Gainsbourg parce que c'était des fans de Gainsbourg et ça a bien collé. D'ailleurs, grâce à eux, Gainsbourg, Serge a refait de la scène. Et il chantait aux armes, etc., mais rock'n'roll, tu vois.
0: D'accord.
1: Trois chansons aux armes, etc. Et il aura fait une chanson qui s'appelle Betty Jane Rose, que j'aime beaucoup.
0: Ok, c'est celle qu'on va écouter maintenant. Mais
1: merci.
0: Alors, pardon, mais non, toi, merci. Ouais. Parce que c'est pas forcément une histoire que les gens connaissent bien. Quand tu dis que Gainsbourg est remonté sur scène grâce à Bijoux, ça veut dire quoi? Qu'ils l'ont poussé?
1: Pratiquement, il avait pas envie, il était timide, Serge, mais il avait pas fait scène depuis ses cabarets, tu vois, le truc qu'il faisait dans les années 60.
0: Oui, c'est
1: bien. Il avait envie de faire du rock'n'roll, et il a trouvé en Bijoux ce groupe-là, et Vincent Palmer, le guitariste de Bijoux, le compositeur, lui a dit, mais viens avec nous, on a des dates en province, et il est venu, mais il avait un trac fou, quoi. Je me souviens, il est passé à Épernay, il est passé à Reims, mais il avait un trac de fou, il a fait trois chansons, et ça a cartonné, et c'est grâce à ça, et grâce à Bijoux qu'il a fait de la scène, après qu'il a refait de la scène, avec les Wellers, tout ça.
0: Oui, c'est ça. Ouais. Ah, mais tu vois, je savais pas.
1: Mais oui, c'est une anecdote.
0: Merci pour l'histoire. Puis des anecdotes sur Serge Gainsbourg, t'en as pas mal.
1: J'en ai pas mal, oui.
0: On va s'en garder pour tout à l'heure. Et là, on va découvrir, donc, pour certains d'entre vous, le groupe Bijoux et cette fameuse chanson, donc, fabriquée pour eux par Serge Gainsbourg.
1: Bah oui.
0: Betty Jane Rose.

0: Alors, Jackie, il la connaît par cœur.
1: Ah oui, j'adore cette chanson. Puis ça m'évoque plein de choses, quoi. Des souvenirs avec Serge. Oui.
0: Ouais. Tu la vis comment, toi, la musique? T'écoutes toute la journée? T'as des moments précis?
1: J'ai des moments précis, mais j'écoute pas la même chose le matin que le soir.
0: Ah oui, donc il y a une vraie organisation.
1: Oui.
0: Il y a la musique pour te réveiller, la musique pour te calmer.
1: Voilà, c'est ça. Puis la musique un peu rock'n'roll le soir.
0: Ça fait du bien. Ce Betty Jane Rose, il était parfait.
1: Bah oui.
0: Alors après, il y a une autre musique qui est très importante pour toi en ce mois d'octobre. Hein.

0: Tu vas t'éclater, tu vas t'éclater le 30 toi, octobre.
1: 30 octobre, Star Manga au Palais des Congrès. Il y aura Marie Dauphin, la chanteuse de Bibi Fock.
0: Mais oui, c'était bien Bibi Fock.
1: Et qu'est-ce qu'elle chantait aussi, Marie Dauphin? Clémentine.
0: Clémentine, absolument.
1: Ouais. C'est si beau ça.
0: C'est ce que je faisais devant la télé quand t'avais 3 ans.
1: J'ai fait que ça. Je t'ai plus vu dans mon enfance, Jackie, que mes propres parents.
0: Ah bon?
1: C'était toi mon babysitter. Dorothée, toi?
0: Ouais, on était ta nounou.
1: Bah oui. Mais c'est vrai, je pense qu'il y a beaucoup de gens de ma génération.
0: Moi, c'est vrai, souvent on me le dit ça.
1: Ouais, je regardais nounous tous les jours.
0: Ouais.
1: Parce qu'en plus, le club Dorothée, c'est ça qui était formidable, c'est que vous étiez là, donc évidemment, le mercredi, le samedi.
0: Tous les jours, 7 jours sur 7.
1: Vous étiez là pendant les vacances.
0: Mais oui, le club Dorothée, vacances. Et moi, j'avais Jackie Chou en plus.
1: Et le Jackie Chou.
0: Le mercredi et le samedi.
1: J'adorais le Jackie Chou. Bah là encore, t'avais trouvé le moyen de nous faire un petit concert,
0: voilà, ouais,
1: des lives. Et c'était, je me souviens moi d'avoir vu Vanessa Paradis, oui, Joe le taxi dans ton émission, oui, dans le Jackie Chou.
0: Mylène Farmer,
1: ouais.
0: Etienne Dao, Bachung.
1: Alain Bachung.
0: Dont j'étais l'attaché de presse également.
1: Et qui est venu chanter dans le Jackie Chou.
0: Bah, bien sûr.
1: Trop bien, trop bien. Et vous, Star Manga, si ça vous intéresse de voir.
0: Comment
1: sur
0: ça les intéresse? Ça les intéresse.
1: Ça les intéresse. Donc Marie Dauphin, dont vous venez d'entendre la voix, Bibi, ouais, Fock. Bernard Minet, Noam, Valérie Barouille, Jean-Paul Césari, chanteurs et chanteuses, avec des génériques incroyables, Goldorak, Sailor Moon, Candy, Nicky Larson, les Chevaliers du Zodiac, Lady Oscar,
0: non,
1: trop bien, Dragon Ball.
0: Et Dragon Ball Z, faut pas oublier.
1: Ah oui, Z, Z, Z.
0: Chanté par
1: Ariane.
0: Je lui fais un petit bisou en haut.
1: Une de mes nounous aussi, Marianne. Ariane.
0: Ah oui.
1: Donc c'est le 30 octobre au Palais des Congrès, c'est Jackie qui présente les musiciens, le concert symphonique, les images des mangas qu'on adorait, quoi.
0: La totale, on va bien s'amuser.
1: Oui, et il y a aussi, je l'ai noté parce que ça j'aime beaucoup, un grand concours cosplay,
0: oui,
1: juste avant le concert. Et les plus beaux costumes inspirés de l'univers du manga vont défiler sur la scène du Palais des Congrès.
0: Ça va être sympa ça, non?
1: Ça va être magnifique.
0: Tu vas te déguiser, j'espère, quand tu vas venir.
1: Écoute, je suis en train de me dire, est-ce que je me ferai pas un petit... Un petit Sailor Moon.
0: Ah, moi, je te vois bien Sailor Moon, ouais.
1: Hein?
0: Mais tu vas le faire vraiment?
1: Je sais pas. Est-ce que je vais oser? Non, au pire, je me mets en chevalier du Zodiac. Comme
0: ah oui,
1: ça,
0: c'est bien ça.
1: Ouais, ouais, ouais. Fais comme ça.
0: Bioman.
1: Ou en Bioman. Moitié homme, moitié robot, c'est tout moi.
0: Ah oui, toi, tu es moitié homme, moitié robot, c'est vrai?
1: Jackie et l'invité de Décibel. On revient tout de suite, hein?
0: Bah oui.
1: Ouais, on a encore de la musique à partager ensemble.

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1: Notre invité, Jackie, a eu envie ce soir d'écouter Serge Gainsbourg.
2: Étonnant, non?
1: Étonnant. Alors peut-être ça va étonner celles et ceux qui ne savent pas qu'au début de ta carrière, tu as été l'attaché de presse de Serge.
2: Oui, absolument. Oui,
1: Serge
2: oui.
1: Gainsbourg. Donc ça voulait dire quoi? Qu'est-ce que tu faisais? Tu étais avec lui, chez lui parfois?
2: Serge Gainsbourg, il faut le suivre partout. Hein. Tu sais, c'était un peu la... Je faisais tout.
1: Ouais.
2: J'allais le chercher. Comme il conduisait pas, donc j'allais le chercher. J'organisais les interviews. J'organisais tout, quoi. J'allais lui chercher son café, ses cocktails.
1: Parfois, j'allais chez Clope.
2: même son liquide. Parfois, il m'avait envoyé à la banque chercher son liquide.
1: C'est pas vrai.
2: Ouais.
1: Comment t'as...
2: J'ai même gardé une fois Charlotte, elle avait un nom.
1: Oh, bébé Charlotte.
2: Ouais, j'étais nounou de Charlotte. Mais on voit, là, pas à la télé.
1: ce job incroyable, de passer tant de temps près de Gainsbourg, comment il t'est arrivé? T'as postulé? On te l'a proposé?
2: J'ai pas postulé, j'étais engagé chez Philips, qui était une maison de disques. Et Louis Nucera, qui était directeur de la promo, m'a dit voilà, on trouve, parce que je m'occupais du catalogue international. Il m'a dit mais il y a Gainsbourg, là, qui cherche un attaché de presse. Je vais organiser un rendez-vous. Et puis il a organisé le rendez-vous. Il m'a dit c'est pas sûr que ce soit toi. Hein. Je vais rue de Verneuil, j'ouvre la porte. Je sonne, on ouvre la porte, et c'était lui. Mais moi, j'avais 25 ans à l'époque, donc j'étais hyper intimidé, tu vois. Mais bon, mais lui aussi est très timide. Donc il y a eu un temps mort au début, puis après, ça a été. Je vais pas dire que j'étais son ami, on était très, très liés, quoi. Et ça dépassait le côté attaché de presse.
1: Oui. De toute façon, vu le personnage, enfin les personnages, et lui et toi, ça pouvait pas être juste.
2: Sauf que moi, je pouvais pas. Fallait que je fasse attention quand même. Parce que parfois, j'allais le border. Quand j'allais le border, c'était vraiment ça.
1: Il y a une légende qui raconte que quand il était trop bourré et que peut-être toi, tu te reposais, tu dormais, il rentrait chez lui en sortant de boîte dans le panier à salade des flics.
2: Absolument, il l'a fait plusieurs fois. Oui. Les flics l'accompagnaient chez lui.
1: Il le ramassait, il le ramenait chez lui.
2: Oui. Bah oui, j'étais pas avec lui tous les soirs. Hein. Bon.
1: Mais heureusement pour toi, pour ta santé.
2: Parce que sinon, je serais pas là.
1: C'était un sacré fêtard.
2: Ah bah oui.
1: Il y avait un million de chansons qu'on pouvait écouter de Serge Gainsbourg. Oui. T'as choisi sa Marseillaise reggae, aux armes, etc.
2: Oui, j'ai choisi ça, oui.
1: C'était déjà l'époque où toi, tu travaillais plus pour lui.
2: Si, c'est le dernier album dont je me suis occupé.
1: Ah, d'accord.
2: Et c'est le seul qui a été disque d'or de son vivant.
1: Ouais.
2: Parce que les autres ont été disques d'or à titre posthume, si je peux me permettre.
1: C'est injuste, hein, d'ailleurs.
2: Oui, mais il était, il comprenait pas. Enfin, c'est vrai, c'était un type très angoissé, quoi. Et à l'époque, il n'y avait pas de portable. Il pouvait m'appeler chez moi à 2h du mat. Je répondais. Hein. De toute façon, il me réveillait, donc. Et j'ai un bon souvenir de ça, parce qu'en fait, il avait dit à Louis Hazan, qui était PTG de Phonogramme, oui, mais j'ai tout. Hein. J'ai composé tous les titres et tout. En fait, il avait rien. On peut le dire, maintenant il y a prescription. Il avait juste le titre qui s'appelait Aux Armes, etc. Et il est parti en Jamaïque 9 jours. Il a tout fait en 9 jours. Mais il aimait bien travailler dans l'urgence, Gainsbourg. Et voilà. Et là, il était content parce qu'il était enfin disque d'or.
1: Le seul disque d'or gainsbourgien de son vivant.
2: De son vivant.
1: Aux Armes, etc. Jackie, merci pour ce beau choix.
2: Merci à toi.

0: Aux armes, etc.
1: Mais oui.
0: Serge Gainsbourg, Jackie, oui. C'est trop bien cette heure qu'on passe ensemble. Bah, ça donne envie de partir en road trip avec toi.
1: Ouais.
0: Tu conduis?
1: Oui, enfin, si on peut appeler ça conduire.
0: Ah, non, mais tu vas pas nous tuer, tu vas pas nous mettre dans le décor.
1: Non, je vais essayer, ouais.
0: Franchement, moi, j'aimerais bien partir en road trip avec Jackie, et c'est lui qui choisit la musique. C'est trop bien tout ce qu'on écoute depuis,
1: bah, merci.
0: Depuis 19h. Je vais te chanter un truc.
1: T'es sûr?
0: Ouais.
1: Tu chantes faux, non?
0: Toi et moi, moi et toi.
1: Ah bah oui, bah attends.
0: Nous deux, rien que nous deux. C'est ta chanson.
1: Ben oui, mais tu sais, je l'ai fait sur scène avec Bébé Ange, oh, au Galabru, et ça a bien marché. Ça a bien marché, la chanteuse Bébé Ange.
0: Ouais. Rêverie d'un promeneur solitaire au pied du,
1: ben oui,
0: Fujiyama.
1: Elle est bien, cette chanson.
0: C'est une super chanson.
1: Chanson des plus bêtes que je connaisse, quand même.
0: Tu l'as sortie en 1989, et la, oui, pochette, c'est une photo de toi par Pierre-Égile.
1: Pierre-Égile, absolument. Oui.
0: Quand,
1: oui,
0: même.
1: Bah oui.
0: Ah ouais, ouais, non, mais c'est ça, c'est-à-dire que à la fois t'es passionné de pop culture, Jackie, oui, mais à la fois tu es la pop culture.
1: Ah merci, c'est gentil.
0: Mais c'est vrai.
1: Ouais, merci,
0: c'est
1: vrai, beaucoup.
0: Et en plus tu transmets ça avec le sourire, et c'est, ouais, voilà, c'est un délice que tu sois là.
1: Bah merci.
0: Voilà, bravo, je voulais te dire ça. Et j'essayais de chanter le Fujiyama, mais c'était pas terrible. C'est pas grave.
1: C'est juste, c'était pas mal.
0: Il est gentil. Il est menteur, mais il est gentil.
1: Mais c'était pas mal.
0: Il est menteur, ce Jean-Qui. La dernière chanson,
1: oui,
0: qu'on écoute, c'est Merde in France.
1: Ah, Jacques Dutronc.
0: J'adore
1: Merde in France.
0: Lui, tu l'as rencontré, forcément.
1: Plein de fois, j'adore Jacques Dutronc. Bah, c'est Gainsbourg qui me l'a présenté.
0: Alors, il paraît, la légende raconte, mais comme toi, t'étais sur place, tu vas nous dire si la légende est vraie,
1: ouais,
0: que c'est Gainsbourg qui a torché vite fait les paroles de Merde in France.
1: Oui, il n'en voulait pas.
0: Dutronc n'en voulait pas, tout le monde était bourré, et oui, ils ont fait du yaourt.
1: Ils ont fait du yaourt, absolument.
0: Tout ça est vrai.
1: Après, il a refait les paroles quand même. Et Merde in France, on l'a enregistré pour Platine 45, et Jacques, il m'a dit, viens, on va tourner dans une déchetterie. Et on va en faire une sorte de maison. Il avait fait venir des mannequins qu'il avait mis dans une baignoire pour la salle de bain. Plein de boue, elles étaient debout.
0: Ah, genre des mannequins, des jolies filles.
1: Des jolies filles, mais couvertes de boue. Il me faisait visiter sa maison, tu vois. Et à la fin, on est partis tous les deux avec les éboueurs en disant au revoir comme ça. Et je me souviens de ce clip qui a un truc de fou qui s'appelait Merde in France, quoi, comme la chanson.
0: Ça, on peut le voir.
1: Oui, sur
0: cet
1: YouTube.
0: Cet extrait de Platine 45.
1: Ouais, tu tapes Platine 45, Jacques Dutronc, Merde in France.
0: Et on voit la déchetterie.
1: Oui, ah bah oui, oui, oui, oui.
0: Toi, tu disais oui tout le temps. Si l'artiste, il te disait.
1: Bah oui, mais ça, on pourrait peut-être plus le faire maintenant, quoi.
0: Bah, je sais pas.
1: C'est ça qui était bien dans les années 80.
0: Ouais.
1: Ah oui, il a fait venir des mannequins, mais elles ont joué le jeu, c'était sympa. Et dans une déchetterie, tu vois. Tu vois, je te présente, voilà, la cuisine, la chambre. Et à la fin, on se barre dans les. Avec les éboueurs, tu sais, dans leur camion.
0: Ouais.
1: À la place des ordures, et on fait au revoir tous les deux.
0: Incroyable. Jackie, merci pour la régalade.
1: Je t'en prie.
0: Pour les histoires. Et pour la Merde in France.
1: Bah oui.
0: Cacapoum, à la prochaine. Je rappelle, Platine Jackie, ton nouveau, oui, podcast vidéo sur JL Play et sur YouTube.
1: C'est exact.
0: Parle de musique avec tes invités. Et puis, à la fin du mois, le 30 octobre, tu,
1: oui,
0: es au Palais des Congrès et tu présentes Star Manga, un grand concert symphonique autour de nos génériques de manga préférés.
1: Oui, tu as très bien chanté.
0: Bip, non, allez, bah, Merde in France.
1: Tu veux pas chanter le 30 octobre sur scène?
0: Ils vont être contents, l'orchestre symphonique. Ouais, tu veux ramener ta casserole, là?
1: Mais non, tu chantes pas faux. Enfin bon, prends des cours.
0: C'est ça. Merci, Jackie.
1: Merci à toi, c'était super.
0: Salut.

0: là, mais quel grand, grand moment. 1984, enregistré au studio Ferber. Et les murs s'en souviennent. Jackie, à l'instant, nous a en plus confirmé la présence à l'époque de Serge Gainsbourg à la session d'enregistrement de Jacques Dutronc. Le barman s'en souvient également. Donc, allez, décibels, c'est terminé pour ce soir. Je remercie l'équipe de l'émission. Il y avait Kinane Lageli, Iris Guitoni, Thomas Demolle, Mélodie Chaïb. Demain, on est dimanche, décibels sera donc là à 19h, de bonne heure et de bonne humeur, avec les chansons préférées des auditrices et des auditeurs. Vous avez encore le temps de participer, il faut nous envoyer un email. Notre adresse c'est décibels avec un S, @radiofrance.com, et dans le mail, vous mettez la chanson que vous voulez écouter et votre numéro de téléphone pour qu'on puisse vous rappeler. Et voilà, vous savez tout. Gros bisous.
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0: Bonjour, merci d'avoir choisi votre radio ici. C'est Willy vient déjeuner chez vous, numéro 1093.
3: Oh là là,
0: ça pilache. Bonjour la tribu.
4: Bonjour.
0: Alors, qui est là aujourd'hui? C'est une surprise, mes amis. Nicolas Malabeuf, ouais, on s'applaudit maintenant.
4: C'est la première fois qu'on m'applaudit.
0: Ouais, moi, j'aime bien.
4: Allez, bonjour, Nicolas, bonjour tout le monde.
0: Oui, notre enfant de la télé est là. Et Fabien Emo, ouais.
5: Bonjour Willy, bonjour la France.
0: Bonjour.
4: Et Willy Romelu.
0: Ouais. Et bienvenue à tous, mes amis. J'espère que vous avez passé une bonne semaine.
5: Oh là là.
0: On est très heureux de passer ces prochaines 90 minutes ensemble. Tiens, avant toute chose, tant que j'y pense, en ce mois d'octobre, on va se retrouver pour le One Man Show Heureux à Lyon, ce vendredi 9 octobre. Comment s'appelle le théâtre à l'Ouest?
5: Exactement.
0: Voilà, donc venez
5: nous. Charpieu, c'est à côté de Lyon.
0: Dessine Charpieu. Dessine Charpieu, voilà,
5: Lyon, à côté de
0: Lyon. Ça colle Lyon. Donc vendredi le 9 octobre à Besançon.
5: Besançon, c'est dans la Marne.
0: 51.
5: On baisera après, mais
0: Besançon, dans le 51, le 23 octobre. Et à Toulouse, le 30 octobre. Toutes les infos sur le site willy-revelli.com. Voilà, en attendant, c'est un autre Willy Revelli que vous allez avoir. Le citoyen, l'homme engagé. 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Alors vite, notez les dossiers du jour de votre talk show du week-end. Pas comme les autres. Dans un instant, les lycéens sont dans la rue. Alors au-delà des casseurs, des semeurs de troubles et des pilleurs, il y a de vraies demandes, des attentes et des angoisses chez les jeunes de France. On en parle dans une minute. Et à 12h30, on va recevoir l'un des auteurs du livre « Nous les Français » qui raconte la France au travers de pratiques somme toute anodines. Boire de l'eau en bouteille, pratiquer de running ou manger chez Master Poulet. Et ben, qu'est-ce que tout ça dit de nous? Vous allez voir, c'est hyper intéressant. On en parle dans 20 minutes. Et puis surtout, on parle de tout cela ensemble, mes amis, car c'est la nouveauté de cette saison. Dorénavant, entre 13h et 13h30, le samedi,
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0: C'est vous qui faites l'émission pendant 30 minutes. Vous avez les clés de votre émission pour appeler et discuter avec nous de ce que vous voulez. Si vous voulez réagir sur les thèmes du jour, la révolte des lycéens, qu'en pensez-vous? Si vous êtes prof, étudiant, parent de lycéen, j'aimerais bien vous entendre là-dessus. Ou si vous voulez juste nous faire un petit coucou, c'est possible aussi. Notez bien le numéro 0810 055 056 à partir de 13h30. La radio est à vous. Et lorsque vous passerez à l'antenne,
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5: Et sur le même numéro, 0810 055 056, vous pouvez nous envoyer des messages sur WhatsApp, des vocaux, des photos. On reçoit tout dans le studio.
0: Non mais quelle belle émission, hein.
5: C'est propre, hein.
0: C'est propre, carré.
5: C'est magnifique.
0: Sauf qu'il est déjà il est de plus en plus
5: déjà midi et demi.
0: C'est pour ça le problème. Alors est-ce qu'on a tout dit?
5: On a tout dit,
0: allez.
5: Dépêche-toi, c'est l'heure de la
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0: Allez, où

0: C'est ce qu'on va faire, si ça vous ennuie pas. On va essayer de vous rappeler parce qu'on vous entend un petit peu mal et c'est un petit peu dommage. D'accord? Parce que je trouve ça un peu dommage, parce que comme je voudrais quand même qu'on vous entende bien, parce qu'on va évoquer un sujet quand même très important. Donc, on vous raccroche au nez et on vous rappelle tranquillement. Peut-être rappelez-le normalement. Voilà, tout de suite, mon Nathanaël. Comme ça, au moins, on l'entendra mieux. Donc, avec Nathanaël, on va donc parler du mouvement des lycéens. Vous avez vu que toute cette semaine, alors évidemment,
1: On a vu plein d'images.
0: Voilà, on va en parler avec Nathanaël. Il y a évidemment,
1: des casseurs,
0: des sommeurs de troubles. Ça, malheureusement, il y en a tout le temps. On verra que c'est pas forcément des lycéens, mais on va en parler avec lui, parce qu'on va tout évoquer avec lui. Mais surtout, moi, ce que j'aimerais savoir, c'est pourquoi ils sont dans la rue. On le sait, on s'en doute, mais pourquoi maintenant? Donc ça, c'est les questions qu'on va lui poser, et puis également, avoir sa position donc sur ces fameux casseurs. Et puis, comme il a été reçu hier par le ministère de l'Éducation, t'imagines, a été reçu par Étienne Geffray-Lyon, les boules. Bon, on verra avec Nathanaël, justement, qu'est-ce qu'ils se sont dit. Est-ce qu'il est revenu, Nathanaël? Il est par là?
1: Oui, il arrive.
0: Il est là, mon Nathanaël? Est-ce qu'il est... Oui, il est là, Nathanaël.
2: Oui, merci.
0: Ouais, ah, super. Voilà. Mieux. Alors, on vous entend mieux, Nathanaël. Nathanaël, combat. On entend mieux. Voilà. Merci infiniment, mon Nathanaël. Donc, déjà, pour qu'on comprenne bien, pourquoi est-ce que les lycéens sont dans la rue? Quelles sont vos demandes?
2: Bah, aujourd'hui, nous, on a plusieurs revendications. Les lycéens, ce qu'ils demandent, c'est dans un premier temps d'avoir, je pense, être plus facilement écouté, avoir un dialogue plus facile avec l'administration directement dans son lycée, avec le ministère, le gouvernement, quand on veut porter des revendications. Aujourd'hui, nous, on porte des revendications précises, par exemple sur l'état de nos lycées, sur le bâti scolaire, qui est vieillissant. Et c'est d'ailleurs pour ça que la mobilisation lycéenne, elle a commencé initialement. Hein. C'était à Créteil, au lycée Saint-Exupéry, où on avait un lycée qui était très vieillissant et très vieux. Pareil pour le lycée Paul-Éluard à Saint-Denis, qui a beaucoup fait parler de lui suite à une séquence politique qui a été beaucoup repris dans les médias. C'était là aussi une question de bâti scolaire.
0: De bâti scolaire. Donc, les bâtis scolaires, par exemple, parce que c'est vrai que du coup, voilà, on a entendu beaucoup de jeunes parler et avec des revendications qui allaient un petit peu dans tous les sens. Et c'est pas une critique, hein. Mais donc, il y a déjà, donc, effectivement, le bâti qui est vieillissant. Il y avait, par exemple, des histoires de profs absents, c'est ça, des cours à rallonge, j'ai entendu aussi ça.
2: Ça fait longtemps qu'on a évidemment un souci au niveau du personnel éducatif qui nous entoure, notamment sur les professeurs. Aujourd'hui, on a de plus en plus de professeurs qui sont absents, des cours qui sont pas remplacés. Donc, dans certains lycées, évidemment, il y a la chance d'avoir des professeurs qui peuvent réussir à s'adapter pour reprendre des cours lorsque leurs collègues sont absents. Mais il y a des lycées où aujourd'hui, moi, j'ai des retours des jeunes qui sont sur le terrain, qui me disent, par exemple, des jeunes en terminale qui passent le bac de philosophie, le bac de philo en fin d'année, qui me disent, ben moi, j'ai eu cours de philo cette année que pendant 2 mois parce que ma prof est partie en arrêt maladie, elle a jamais été remplacée. Ouais. Donc nous, on entend, et évidemment, c'est des revendications qu'on porte, avoir plus de professeurs. Il y a aussi tout un sujet vis-à-vis du personnel social qui est dans les lycées. Il y a des psychologues, il y a même parfois des médecins scolaires avec des infirmières scolaires. Mmh. Et dans certains lycées, on a, comme c'est des jobs qui sont avec pas beaucoup de personnel qui sont formés et qui sont titularisés, on a souvent des infirmières scolaires dans des lycées qui sont là à mi-temps, et donc dans certains lycées qui accueillent de grands nombres de lycéens, on a une problématique qui est toute simple. Bah, si une infirmière scolaire, elle est là le lundi et le mardi matin, le mercredi, le jeudi et le vendredi, comment on fait pour que les élèves aient accès à un personnel médical?
0: Alors, Nathanaël, hier, vous avez été reçu, enfin, j'allais dire, au ministère de l'Éducation. Qui vous a reçu? C'est le ministre de l'Éducation qui vous a reçu?
2: C'est monsieur le ministre. D'accord. Donc, on a pu échanger avec lui pendant au total 2-3 heures.
0: Ok.
2: Alors, avec monsieur le ministre.
0: D'accord. Alors, je sais que vous êtes ressorti un petit peu chafouin. Est-ce que c'était à cause du jus d'orange Panpril qu'on vous a servi? Parce que souvent, on sert du jus d'orange Panpril dans les ministères. Et ça, j'aime pas.
2: Même pas, Willy, si je peux vous dire. Moi, c'était de l'eau.
1: De l'eau du robinet, même.
2: Très bien.
0: Ah bon,
2: elle était en bouteille.
0: Il est bien reçu, Nathan. Donc, de l'eau et tu te tais. Alors vous êtes ressorti un petit peu comme ça parce que vous avez dit, voilà, je crois qu'on n'a pas été bien entendu parce que je crois qu'il va mettre en place une espèce de site internet où vous allez pouvoir exprimer vos doléances, c'est vrai ça?
2: Non, on n'est pas vraiment sorti chafouin. Il faut nuancer. Aujourd'hui, nous, quand on a rencontré le ministre, ce qu'on voulait, c'était avoir des engagements clairs sur plusieurs sujets. On n'avait pas envie d'entendre monsieur le ministre qui nous dise seulement qu'il a entendu les revendications des lycéens et qu'il allait travailler sans pouvoir échanger sur concrètement ce que nous voulions et prendre des engagements sur ses futures actions. Donc, dans un premier temps, monsieur le ministre, il nous a dit qu'il allait nous recevoir de nouveau en fin de semaine prochaine, aux alentours de mercredi, jeudi, quelque chose comme ça. Mmh. Et justement, pour se donner le temps de pouvoir échanger avec ses autres collègues ministres, ses autres collègues du gouvernement, pour pouvoir

0: Hier, le budget, avant-hier, pardon, le 1er octobre, la copie du budget, elle a été dévoilée. Et monsieur le ministre, justement, jusqu'à sa validation par l'Assemblée nationale, monsieur le ministre, lui, il a un pouvoir, c'est qu'il a, il peut échanger avec ses collègues pour pouvoir adapter les lignes du budget précisément.
1: D'accord.
0: Donc, nous, c'est ce qu'on lui a demandé. Et donc, du coup, c'est pour ça qu'il nous reçoit en fin de semaine prochaine.
1: Mais en attendant.
0: Normalement, il a pris des engagements sur certains sujets. Donc, on en a parlé du bâti scolaire.
1: Ouais.
0: Il a aussi pris des engagements au niveau de, justement, tous les représentants lycéens, dont je fais encore partie. Parce qu'on voit bien qu'aujourd'hui, ça fait depuis, au total, la mobilisation a commencé il y a plus de 20 jours, si on parle des premiers lycées. La séquence, elle est très commentée depuis une quinzaine de jours. C'est vrai que je pense que, même si je suis reconnaissant que M. le ministre ait pris le temps d'échanger avec nous, le rendez-vous, il est un peu tardé.
1: On est d'accord.
0: Donc, nous, maintenant, ce qu'on demande et ce que le ministre a pris comme engagement, c'est une refonte complète de la représentation lycéenne, de la démocratie lycéenne, pour que le dialogue se fasse beaucoup plus efficacement à l'avenir.
1: Nathanaël, un petit mot quand même avant de terminer sur tous ces débordements, parce que je crois que malheureusement c'est aussi ça qui choque beaucoup de gens et beaucoup de lycéens aussi. Vous n'avez pas peur, que toute cette violence occulte un petit peu vos revendications qui sont tout à fait légitimes, comme on les entend là.
2: Ça gâche un peu,
1: j'allais dire.
0: Oui, je suis complètement d'accord avec vous, Willy, mais moi, aujourd'hui, s'il y a une position et quelque chose sur lequel je suis convaincu, c'est qu'aujourd'hui, ce qu'on peut voir dans les médias, c'est deux mouvements qui sont distincts. Un mouvement lycéen qui s'exprime par des lycéens, qui bloquent leur lycée calmement, pacifiquement, et je peux vous citer une dizaine d'exemples qui le prouvent. Et en parallèle de ça, on a un mouvement, un second mouvement, entre guillemets, de violence, d'émeute urbaine, qui nous donne des images comme on peut le voir à la télé ou dans la presse, qui sont absolument insoutenables quand on entend que un jeune a perdu la vue suite à des violences entre lui et des policiers. C'est absolument regrettable. Nous, on condamne évidemment toute forme de violence qui ait lieu envers des personnels éducatifs, des professeurs, des policiers ou même des lycéens. Mais aujourd'hui, malheureusement, en effet, et moi, s'il y a un message que je peux adresser aux lycéens qui potentiellement vous écoutent, c'est prenez vos responsabilités, faites attention, justement, ne tombez pas dans son comportement violent qui donne raison à tous ceux qui aujourd'hui, je vous assure qu'ils sont nombreux, cherchent à nous décrédibiliser.
2: Très bien.
1: Merci, bravo mon cher Nathanaël. Ça, c'est ce que je voulais entendre. Bravo mon Nathanaël. Et en attendant, mardi, vous êtes de nouveau dehors, c'est ça? Mardi, vous mettez un petit coup de pression, c'est ça, a priori?
0: Potentiellement. Nous, ce qu'on attend, c'est d'avoir des engagements clairs, des retours. Maintenant, moi, je comprends, et encore une fois, ça rentre dans le discours que je vous disais. Les lycéens, ils ont besoin d'être entendus. On a eu un gros problème de dialogue, avec un dialogue qui a été complètement rompu par le ministère, vis-à-vis du ministère et les lycéens. Donc aujourd'hui, nous maintenant, je comprends que des lycéens souhaitent encore pouvoir revendiquer certaines choses. Et vous savez, ça porte ses fruits. Moi, j'ai aussi entendu des lycéens qui m'ont contacté et qui m'ont dit « on a fait un blocus pacifique ». Et qu'est-ce qui s'est passé très très vite? Le directeur, le proviseur du lycée, il est descendu, il est venu parler avec nous.
1: Et
0: qu'est-ce qu'on a fait? On a fait une assemblée générale devant le lycée et on a pu discuter avec lui. On a eu des engagements clairs. Donc
1: il faut que ça serve à ça. Voilà, exactement. Merci mon Nathanaël. Merci beaucoup Nathanaël Combari, président du conseil d'administration du Renouveau Lycéen. Merci Nathanaël d'être passé nous voir. Et puis si vous voulez réagir là-dessus, mes amis, si vous êtes prof, étudiant, parents, venez nous dire ce que vous en pensez. 0810 055 056. On parle de quoi avec toi dans un instant, mon Fabinou?
3: 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On va parler de quelque chose qui m'a préoccupé cette semaine.
2: Oula.
3: On va évoquer la coiffure de Céline Dion.
1: Place
2: aux choses sérieuses.
1: Là, voilà. Le mouvement des lycéens, ils sont bien gentils, là, les
2: patrons. C'est bon, on peut passer.
1: Ça, c'est plus important.
2: Merci, Willy.
1: Tiens, en attendant, on va écouter Florent Pagny, ma liberté de penser. Elle est là,
2: notre liberté de penser.
1: Vive la France.

0: Ah, ça, vous ne l'aurez jamais, vous entendez? C'était Florent Pagny. Au revoir, Florent.
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0: Il est poli. 12h21, mes amis, j'ai une nouvelle à vous annoncer qui va vous surprendre. On est extrêmement à la bourre.
4: Ah, pour c'est changer.
0: Parfois, on n'est que à la bourre. Oui. Et là, sinon, on est extrêmement.
2: Sinon, je garde la chronique pour demain. Si
4: oh, il veut pas bosser, lui. Non.
0: Quel escroc. Lui, il aimerait tellement bien faire qu'une seule, une fois par dans la semaine.
2: Oui, parce que deux, c'est un peu trop de charge de travail pour moi. Franchement, ça m'épuise. J'ai une pression d'enfer. Je ne dors pas de la semaine.
0: Alors, fais ça vite et bien.
2: Allez, c'est parti pour toute l'actu web de la semaine. On démarre avec la question qui a enflammé les réseaux sociaux cette semaine. Céline Dion porte-t-elle une perruque? La hausse du carburant, on s'en fout. Explication, lundi soir, Céline a créé la surprise générale pendant la Fashion Week de Paris en clôturant le défilé de L'Oréal devant la Tour Eiffel et sur TikTok et Instagram. Un détail a complètement éclipsé la performance de la chanteuse. En fait, sa chevelure a posé question. Car on a l'habitude en ce moment de la voir avec un chignon ultra plaqué, très strict. Et là, Céline Dion est apparue avec une crinière blonde, lâchée et très volumineuse. Résultat, le monde entier en a parlé.
5: Pourquoi Céline Dion portait-elle une perruque?
6: Pourquoi Céline Dion llevaba una peluca?
0: Una peluca.
7: Warum trug Céline Dion bei der großen L'Oréal Show vor dem Eiffelturm?
0: Une grosse perruque. Pas très sympa de dire qu'elle était grosse quand même.
2: Ça a fait parler, les internautes se sont transformés en Joclo de Bikin. Un spécialiste de la coiffure, un tweetos a écrit « C'est des extensions, ça c'est sûr » et un autre a répondu « Mais pas du tout, c'est juste un brushing hollywoodien ». Donc on n'a pas la réponse. Le mieux c'est d'envoyer quand même un message à son coiffeur car lui c'est sûr, il est de mèche. Toujours dans l'actu web de la semaine, Zinedine Zidane.
0: Ah oui, lui, ça coupe, c'est pas. Alors, oui. Non, lui, il porte pas de perruque.
2: Pas de déjà, perruque ça, du tout. Moins. Et alors, Zidane a cassé Internet. Lundi soir, face à la Belgique, l'équipe de France a gagné 1-0. Un but inscrit à la dernière minute par Michael Olysée. Et pour fêter ça, on a vu Zizou courir à fond la caisse sur le bord du terrain. Il a pris appui sur son pied gauche et a décoché une frappe monumentale du droit dans un ballon posé sur un plot au bord du terrain. Et tout ça en costume cravate et sans déchirure, quand même.
4: Très fort.
2: Et on l'écoute.
8: Même pas ce que j'ai fait en fait. Ce qui est sûr, c'est que j'ai accompagné l'action de Michael. J'avais envie de l'accompagner. Et puis après, j'ai vu le ballon là. J'ai dit, bon, je suis obligé de shooter dedans. Voilà. Être un peu ridicule, mais c'est pas grave.
2: Pas du tout. La vidéo est devenue virale et a fait le tour du monde. Bravo Zizou. Zizou, le pape du foot, car pour l'instant, l'équipe de France n'a pas perdu un match. Ça, c'est un miracle. Et tiens. Pour tous les fans de foot, une appli est très utilisée en ce moment, c'est Street Foot. Street Foot, c'est une appli qui permet de trouver des coéquipiers et des parties de foot dans votre région. Street Foot fonctionne partout en France. C'est mon appli coup de cœur du samedi. Et on termine avec une vidéo qui m'a beaucoup fait rire cette semaine. Une vidéo postée sur le site internet public, le magazine People. Écoutez et tentez de reconnaître qui chante. Indice, ce n'est pas Céline Dion. Afida Turner, elle a donné une interview exclusive où elle se livre comme jamais. Selon elle, on ne l'invite pas sur les plateaux télé pour ne pas faire de l'ombre aux autres artistes.
9: Ah, bien sûr. Qui comme moi? Qui peut chanter ça?
2: Franchement, tu fermes les yeux, c'est Céline Dion. Mais pour une sonnerie de réveil, c'est pas mal. Imagine, lundi, 6h du mat, ton réveil sonne. À écouter sans modération, 6h, 7h, 8h, il n'y a pas d'heure pour écouter un bon Afida Turner.
4: Et elle veut se présenter à l'Eurovision aussi.
0: J'espère.
4: Ah bon, on va encore pire. Peut-être qu'on gagnera.
0: On ne va pas faire pire. Merci beaucoup.
2: Bah de rien.
0: Cher Fabien. Ouais.
2: Ça veut bien.
0: Oui, mais t'as un jingle, non?
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0: Ah, mes amis, il est temps de passer à la personne pas banale, parce que vous savez que j'aime vous présenter des invités
12: pas banaux.
0: Bonjour Jacques Bajou. Beaujou, oh là là, pardon.
13: Jacques Beaujou,
0: oh là là, n'importe quoi.
13: Bonjour,
0: je recommence.
13: Bonjour
0: Jacques Beaujou, bienvenue ici. Alors vous êtes de Limoges et depuis quelques mois, vous parcourez de temps en temps des villes de France comme Nantes, Angers, La Rochelle, Brive pour y faire des choses originales. Et vous allez y cacher quoi dans ces villes?
13: J'y cache des enveloppes. Des enveloppes avec un cachet de cire dessus. Ouais. Et à l'intérieur, ça renferme une photo sur laquelle j'ai écrit au dos un poème. Et c'est des photos que j'ai prises dans les villes même où je cache les enveloppes.
0: Voilà.
13: Donc, je rends à César ce qui est à César.
0: Donc, des enveloppes noires avec de la cire rouge. J'ai parlé que les enveloppes sont très jolies. Donc, avec à l'intérieur des photos, des poèmes. Donc, des photos que vous avez fait vous-même de la ville, c'est ça, hein?
13: C'est ça, voilà. Exactement. Ce sont mes photos, ce sont mes poèmes.
0: Ah, c'est aussi des poèmes que vous avez écrits vous-même. J'allais vous demander, c'était...
13: Ouais.
0: Ah, d'accord, donc
13: tout à fait.
0: Photographe et poète. Des poètes anti-déprime, voilà. On m'a dit.
13: C'est ça, alors j'essaie de ne pas mettre un peu plus de négativité sur ce qu'il y a déjà autour de nous en ce moment.
0: Oui, je crois que
13: donc,
0: ça va.
13: Donc j'essaie de faire des choses bienveillantes ou alors un peu romantiques aussi. Il y a un peu différents styles qui s'accordent en fonction de la photo. Qui aura dans l'enveloppe en fait.
4: Et donc vous les dissimulez un peu partout dans la ville et qui les prend, qui les trouve?
13: C'est ça. Alors en général, j'annonce sur les réseaux ma venue. Par exemple pour Brive, j'annonce quelques jours avant que je vais venir déposer des enveloppes et j'indique que dans mes stories on pourra avoir des indices. Donc les gens qui suivent les stories ont des indices. Donc je fais des petites vidéos ou des photos d'une rue par exemple en disant dans cette rue vous pouvez trouver une enveloppe ou alors je prends une photo un peu plus rapprochée de l'enveloppe sur un bout de mur et dire proche de telle église vous pourrez trouver une enveloppe. Et
4: donc c'est un peu une chasse au trésor.
13: Exactement.
0: L'idée c'est quoi mon cher Jacques? C'est de valoriser le patrimoine, de valoriser les habitants?
13: Alors c'est un peu l'ensemble. En fait, je prends des photos de la vie commune, de l'ordinaire, on va dire, des gens, des scènes de vie de personnes qui se promènent, qui boivent un café en terrasse. Et ça peut être aussi des photos de monuments, de bâtiments que je trouve beaux, ou des fois des photos un petit peu plus éloignées qui donnent une vue d'ensemble sur la ville.
0: Ouais.
13: Et donc oui, c'est pour valoriser un petit peu les villes et puis la ville qui passe.
0: Et donc la prochaine ville, alors ça va être laquelle, mon cher Jacques?
13: Ça va être La Rochelle.
0: La Rochelle, quand
13: mais je passe, j'ai quand même une petite étape avant à Brive dimanche.
0: D'accord. Donc Brive dimanche. Voilà, Brive dimanche. Exactement. Donc allez à la chasse des enveloppes de Jacques Beaujeu qui parcourt donc les villes de France pour cacher des enveloppes noires avec des photos et des poèmes anti-déprime. Bravo.
4: Bravo.
0: Ça fait un petit peu de bien, un petit peu de poésie. Bravo.
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1: C'est un titre qui m'a particulièrement touché, j'espère qu'il vous a touché aussi.
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4: Allez, partons gaiement vers la deuxième demi-heure de votre talk show du samedi. Alors ici, c'est comme le talk show de Léa Salem et Quelle Époque,
5: mais pas pareil.
4: Sinon, c'est la même chose. Dans un instant, on va parler d'un livre qui parle de nous, les Français, et qui s'appelle « Nous, les Français ». Et votre tribu est là, bien sûr. Nicolas Malabeuf, notre enfant de la télé, Fabien Hémo, notre guide présent. Et bien sûr, vous faites partie de cette tribu, mes amis. On fait l'émission ensemble ici. C'est votre radio. D'abord, sur le groupe Facebook.
6: 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La question du samedi, vous êtes plutôt doudoune sans manche ou avec manche? 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
4: comprendre
6: tard.
4: Pourquoi, ouais.
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7: Merci. Les vrais débats sont là.
4: Hein. Ah, c'est ici. Oui. 0810 055 056. Dans une demi-heure à peine, vous allez pouvoir intervenir sur cette antenne pendant 30 minutes. La radio est à vous. Vous parlez de ce que vous voulez. 0810 055 056 et vous repartirez aujourd'hui.
7: Eh bien, demain, l'un d'entre vous va remporter un séjour Bellambra Club. Il vaut 2000 euros.
4: Ah,
7: mer,
4: là,
7: montagne,
4: là,
7: vous partez où vous
4: où
7: voulez.
4: Vous voulez,
7: le tirage, c'est demain.
4: 2000 euros où vous voulez. 0810 055 056. Mais d'abord, si vous n'avez pas suivi l'actu, pas de panique, l'actu vous suit. Il est temps pour moi de mettre
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4: Et on commence avec les lycéens en colère dans la rue tout au long de cette semaine. Et cette question qui est souvent revenue chez les journalistes. Mais que veulent vraiment les lycéens? Bah, le dernier iPhone duo pliable, hein, comme tout le monde. Hein, enfin, les lycéens qui demandent davantage de moyens. Pourtant, vu les résultats du dernier rapport PISA, les élèves moyens, c'est pas ce qui manque. Au moins 80 personnes travaillant dans des établissements scolaires blessées ces derniers jours. Les lycéens se plaignent qu'il n'y a pas assez de profs en tabassant le peu de profs qui restent. Oui, c'est pas con comme méthode, c'est pas bon. Les profs qui remercient les lycéens qui bloquent les entrées et détériorent les établissements. Grâce à eux, au moins pour une fois, ils ont une vraie excuse pour être absents. Au passage, ayons une pensée pour les pédophiles qui sont au chômage technique à cause des lycéens qui occupent leur espace de travail, la sortie des écoles. Pour pas mal de policiers, aller dans un lycée en ce moment, c'est rendez-vous en terre inconnue. Des écrits nauséabonds et racistes prétendument écrits par Jordan Bardella, exhumé par Mediapart. Le RN voulait tourner la page de son histoire. Bon, ben Mediapart vient apparemment de retrouver les brouillons. Jordan Bardella qui s'est fait coincer par Mediapart à cause de ses propos antisémites sur Messenger, la messagerie de Facebook. Et qui c'est le patron de Facebook? Mark Zuckerberg, un juif. Comme quoi, il ne dirige pas que les banques. Il dit vraiment n'importe quoi, ça, Bardella. N'importe quoi. Jordan Bardella, antisémite. Oh là là, et on le choque, hein. Après, attention, hein, Jean-Luc Mélenchon risque de l'attaquer pour plagiat. Gérard Larcher, réélu à la présidence du Sénat jusqu'en 2029, dès le premier tour. Enfin, pas dès le premier tour de taille, hein, sinon il aurait fallu plus de temps. Du coup, dans le train d'économie du Sénat, déjà on sait, c'est sûr, qu'il n'y aura pas de réduction de budget à la cantine. Il y a 2 ans, Michel Blanc nous quittait. Et c'est là qu'on a appris qu'il n'y avait pas que le Père Noël qui était une ordure. Il y a la mort aussi. Après un bronzé de moins, c'est toujours ça de prix pour Bruno Retailleau. Bernard Montiel a fait savoir qu'il était justement disponible si jamais le splendide cherchait un bronzé pour remplacer Michel Blanc. Enfin, la question du jour. Aux États-Unis, la célèbre vache qui rit ne sourit plus sur les nouveaux paquets de fromage. Est-ce que c'est parce qu'elle est triste de nos émeutes?
5: Ouh.
4: Et ben, vous avez 2 heures. Alors, heureusement, dans 89 jours, c'est fini 2026.
6: Bravo.
4: Voilà.
7: Et
4: voilà.
7: Sixième mandat de Gérard Larcher.
4: Sixième mandat. Il est gourmand, le Gérard.
6: Il s'accroche.
4: Il s'arrêtera jamais. Allez, ça c'est un petit récap de l'actu. Si vous n'avez pas le moral,
7: on a la solution.
4: T'as pas le moral? On a la solution. Mes amis, arrêtez tout. Quand je vous dirai à vous, vous me ferez un palabapapala et vous verrez, ça ira beaucoup mieux. Là, ça va pas bien. Et voilà, ça va beaucoup mieux.
6: J'ai envie de danser.
4: Dès un coup de mou, tu écoutes la radio ici et tout va beaucoup mieux. Dans un instant, on va parler d'un livre qui s'appelle « Nous les Français », juste après.

0: Ah, ça s'arrête comme ça. Ah, hein, oui, non, même pas fichu de faire une femme. Ah bah bravo.
1: C'est plus que c'était.
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0: Dans un instant, Nicolas Balabaf, notre enfant de la télé, on parle de quoi avec toi?
3: Eh bien, le prochain invité sur le grill, c'est vous, l'heure de vérité.
0: Ah, très bien. Et d'abord, ouvrez.

0: Bonjour Willy.
1: Bonjour, bienvenue ici mon cher Gérald. Vous êtes journaliste et co-auteur du livre « Nous les Français ». J'ai adoré ce livre chez Robert Laffont. Le livre que tous les politiciens devraient avoir. Voilà, c'est comme ça qu'on a souvent présenté ce livre. C'est un livre vraiment qui n'est pas banal. Est-ce que vous pouvez déjà nous dire de quoi il parle alors votre livre, mon cher Gérald?
0: Bah, je suis ravi que vous le trouviez banal, parce qu'on l'a pensé exactement comme ça. L'idée, c'était de faire un livre politique, mais comme les journalistes politiques ne le font jamais, c'est-à-dire en parlant très peu des candidats, très peu des partis, en s'amusant. C'est un livre ludique et qui part du quotidien des gens et qui va essayer d'explorer des objets, des lieux, des dates, des phrases. Comme objet, on peut partir d'un air fryer et vous expliquer les conséquences politiques de la possession d'un air fryer.
1: C'est ça qui est vachement bien. C'est-à-dire qu'au travers d'exemples de la vie courante, vous racontez la France, l'anecdotique qui dit beaucoup.
0: Le minuscule qui est censé raconter le majuscule, et visiblement ça fonctionne parce que ça a l'air de vous avoir amusé.
1: Ah oui, il est génial.
0: Encore une fois, on s'est amusé à le faire.
1: Il est génial. Alors, on va prendre comme ça quelques exemples si vous voulez bien. Par exemple, donc voilà, donc je l'ai dit, hein, dans ce livre, vous parlez vraiment de tout, de ce qu'on mange, comment on se déplace, les marques doudou. Vous avez fait une double page là-dessus, tiens. On se réfugie dans les marques, des marques qui rassurent.
0: Oui, bah c'est complètement ça, des marques édredons, c'est-à-dire des marques alimentaires comme le chocolat qui vont vous faire du bien, parce qu'il faut bien le dire, le présent, le futur ne sont pas vraiment viables. Ouais. Le monde extérieur est dur, parfois violent et agressif, et donc c'est tout un lot de marques qui nous font du bien, donc les marques alimentaires, je l'ai dit, mais aussi les marques pour prendre soin de soi, et en particulier les marques pour prendre soin de sa peau. C'est étonnant, mais les Français se réfugient là-dedans, des marques doudou et édredons.
1: Voilà. La nostalgie ressort beaucoup dans votre livre. C'est quoi cette histoire d'année 1975 ?
0: C'est assez génial. Il y a un sondage qui a été fait auprès de 30 pays, si je me rappelle bien, et les Français sont ceux qui, adorent l'année 1975 plus que toutes les autres nationalités voudraient revivre à cette époque, sorte de période dorée. Et la nostalgie est intéressante parce que, en fait, les Français sont souvent caricaturés en leur disant, vous êtes des vieux ronchons parce que vous trouvez que c'était mieux avant. Ouais. Mais nous, les auteurs du livre, on trouve que c'est finalement une bonne idée que de prononcer ce genre de phrase, parce que ça veut dire qu'en fait on est un peuple politique et qu'encore une fois le présent et le futur qui sont très durs, très agressifs, ça ne nous va pas. Et donc c'est pour ça qu'on se tourne vers le passé.
1: Voilà. Il y a aussi un truc très marrant. Parlez-nous de la doudoune, mon cher Gérald, alors. La doudoune avec ou sans manche. Elle dit quoi de nous de... Écoutez-moi bien, écoutez-le bien, Gérald. Quelqu'un qui porte une doudoune avec ou sans manche.
0: C'est assez terrible, on sait bien que c'était un des sujets de clivage de notre livre. Eh bien, il y a une multitude de modèles de doudounes. Alors, je ne vais pas vous dire qu'en fonction du modèle de doudoune que vous portez, je vais vous dire pour quel candidat vous allez voter, mais presque. Non, plus sérieusement, en fait, ça montre que ces différents modèles de doudounes disent un peu de votre identité. Ça montre aussi qu'on est très divisé et qu'en fonction de ce modèle de doudoune, on affiche un peu son identité sociale et politique. Et donc, c'est la doudoune à la fois du travailleur qui travaille dans un supermarché, mais ça va aussi être la doudoune de l'entrepreneur, du vigneron, de l'agent immobilier. Mais ma préférée, Willy, il faut bien que je vous le dise, c'est la doudoune de ceux qui détestent la doudoune, c'est-à-dire le bobo qui n'aime pas la doudoune parce qu'il considère que c'est un vêtement bof, et lui, il va plutôt porter une polaire moumoutée de marque Patagonia, etc.
1: Donc, la doudoune sans manche, c'est quoi? Elle est plus portée par qui, alors?
0: C'est plutôt le maraîcher, le vigneron, c'est le travailleur manuel.
1: Le travailleur manuel.
0: Qui rentre et qui sort, et donc il doit avoir chaud, mais en même temps, il doit être à l'aise dans ses mouvements et ses gestes. Voilà.
1: Et alors, il y a un truc bien aussi, le truc d'enlever ses chaussures quand on va chez des gens. Ça, c'est un débat. Expliquez-nous aussi, parce que c'est générationnel.
0: Alors, c'est vrai que là, on a ouvert un débat, c'est le débat de la présidentielle, peut-être. Oui, c'est générationnel, c'est-à-dire que c'est plutôt les vingtenaires, les trentenaires qui exigent ou qui demandent à leurs invités de retirer leurs chaussures. Et on sait bien que dans les classes plus âgées, c'est quelque chose qu'on n'oserait pas du tout. Enfin, Nadine de Rothschild n'aurait jamais demandé à ses invités de retirer ses chaussures.
1: Elle nous oblige à marcher sur les mains, à marcher en poirier.
0: Donc oui, il y a une question générationnelle, mais c'est aussi une question d'hygiène, diront certains. certain, et c'est vrai que c'est un phénomène qui a explosé depuis le Covid, la pandémie, etc. Et c'est là aussi, politiquement, ça veut dire qu'on a un peu la trouille du monde extérieur, de ce qu'on pourrait ramener de l'extérieur. Et du rapport de force aussi, du rapport à l'autre. Avant, on disait bienvenue et fais comme chez toi, et désormais on dit bienvenue, mais fais comme chez moi. Et s'il te plaît, enlève tes pompes et va pas salir mon joli tapis, quoi.
1: Il y a plein de trucs. Franchement, le livre, il est à la fois amusant et pas que. On apprend plein de trucs, hein. Vraiment, on apprend énormément de choses avec des petites choses comme ça, un petit peu banales du quotidien, mais c'est trop bien. Un petit mot là sur l'eau minérale, parce que bizarrement, moi je pensais que c'était ceux qui avaient le plus d'argent qui achetaient des bouteilles d'eau minérale.
0: Ça fait partie des surprises du livre, hein, nous aussi. Hein, c'est un enseignement totalement contre-intuitif. Les gens qui ont acheté de l'eau en bouteille sont pas les plus diplômés, sont pas ceux qui ont le plus de moyens. Et en fait, à bien y regarder, il y a deux pistes. Ce serait deux explications possibles. D'une part, c'est permettre d'offrir en quelque sorte de la bonne santé ou un confort ou du luxe à peu de frais à ses enfants, à sa famille. Mais c'est aussi, on se pose la question si c'est une forme de méfiance et de défiance à l'égard de l'État et de l'eau du robinet.
1: On se méfie.
0: Et en même temps, comme pour les marques Doudou évoquées un peu plus tôt, on essaye de faire du bien à ses proches en leur offrant une bouteille d'eau minérale ou d'autres sources.
1: J'adore votre livre. Franchement, Gérald, vous l'avez écrit à 6 et franchement, vous avez tous trop, trop bien bossé.
0: C'est gentil, je leur passerai le message.
1: Ah ouais, vous pouvez leur dire, vraiment. Juste un petit mot, vraiment, pour terminer, mon cher Gérald, parce qu'il y aurait tellement de choses à dire, mais le nous.
0: Je reviendrai.
1: Ouais, revenez. Le nous dans le titre, il est intéressant, ce nous, je trouve, parce que j'ai l'impression que. Justement, vous parliez des politiciens, de la politique, les présidentielles qui arrivent. Ce nous-là, il est important, parce que souvent on dit qu'il n'y a plus de nous, qu'il y a plus de eux, les autres.
2: Et bah, de là, division.
1: C'est nous, voilà.
0: Et ben en fait, on passe nos journées à passer d'un nous à un autre. Il y a un nous général, c'est les Français, mais on voit bien qu'on est divisé, qu'on est des tribus, des groupes, des clusters, des archipels. Alors chacun fait partie d'un petit nous. Ce qui est assez rassurant, c'est qu'on est encore obligé de côtoyer les autres, même si ça nous est parfois désagréable. Et seulement on a retenu ce mot parce que une présidentielle est censée de définir un nous, c'est-à-dire un nous collectif vers où on a envie d'aller. Bon, le problème, c'est que la présidentielle et la campagne qui se préfigure, on risque dans l'affrontement des nous plutôt que dans le grand rassemblement du nous.
1: On va tous se rassembler pour lire votre livre, mon cher Gérald Andrieux, donc journaliste, co-auteur du livre Nous les Français, chez Robert Laffont. Ce livre est génial, franchement.
2: C'est passionnant.
1: C'est passionnant.
2: Est-ce que vous retirez vos chaussures, vous, quand vous allez chez les gens?
1: Je ne vais personne.
3: En revanche, quand on vient chez vous.
1: Ah ouais, c'est à poil.
2: Oui, il faut retirer du vrai slip.
1: Tout nu. Merci Gérald, passez un bon week-end.
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1: Allez, quand il y en a mal, il y a Malabœuf. Nicolas Malabœuf, notre enfant de la télé. Alors, mon bon Nicolas.
2: Eh bien, jeudi prochain, une émission emblématique va faire son retour avec un générique emblématique. Ça fait peur un peu, ça fait peur. L'émission politique L'Heure de Vérité revient jeudi soir sur France 2 avec Caroline Roux. La musique que l'on entend est Live and Let Dice. Elle était écrite par Paul McCartney et son groupe The Wings. Et cette musique était aussi le générique du tout premier film de James Bond avec Roger Moore. Et alors c'est le 20 mai 1982 que le programme fait son arrivée. Le premier invité, c'était Jacques Delors, le père de Martine Aubry. Et première question justement, il est interrogé sur le générique.
5: Alors Jacques Delors, bonsoir. Alors, j'ai vu que vous écoutiez avec attention la musique du générique de cette émission. Je vais vous poser une question. Vous êtes un mélomane averti. Est-ce que vous avez reconnu cette musique?
6: Oh, je peux me tromper, mais je crois que c'est Live and Let Die des Beatles.
5: Ouais, c'est de Paul McCartney. Parfait. Bon. C'est une bonne réponse à une première question.
2: On lui avait dit avant, je pense. Alors, pendant 13 années, L'Heure de Vérité a fait les belles heures de la 2. Une idée de François-Henri de Virieux, qui était surnommé le Marquis Rose pour ses proximités avec le pouvoir socialiste en place. Et alors, ça faisait jaser, c'était la grande question, recevoir ou pas le Front National. Les journalistes à l'époque de l'émission avaient voté pour se mettre d'accord. Le oui l'avait emporté. Parmi les oui, il y avait Alain Duhamel. Et donc, le 13 février 84, L'Heure de Vérité reçoit Jean-Marie Le Pen.
5: Cette invitation, vous le savez, elle ne fait pas plaisir à tout le monde. Il y a actuellement, devant cette maison, des manifestations. Monsieur Le Pen, vous faites peur.
7: C'était le procès Le Pen, je ne savais pas, vous ne m'avez pas averti.
8: En mémoire de tous ceux qui sont tombés dans le monde sous la dictature communiste.
9: Moi, je suis journaliste et je continue à poser mes questions, si vous le voulez bien.
2: Et oui, il avait imposé une minute de silence et le lendemain de l'émission, le FN avait enregistré des records d'adhésion. L'Heure de Vérité, une émission en direct, et alors forcément avec quelques couacs, notamment avec Édouard Balladur.
10: Monsieur Balladur s'est présenté ce soir à la fois comme le ministre des Finances.
5: Des problèmes de liaison.
11: Ah oui, c'est des couacs, ça.
5: Alors, je crois que si la liaison est définitivement interrompue, c'est la première fois d'ailleurs que ça nous arrive.
12: J'y suis pour rien.
2: J'y suis pour rien. Edouard Balladur. Et alors, justement, c'est Edouard Balladur qui avait inauguré la tradition du livre d'or. À chaque fin d'émission, l'invité laissait un petit mot. J'ai retrouvé le livre d'or. Mitterrand avait laissé comme mot une heure de vérité.
11: C'est court.
2: Et alors, la seule fois d'ailleurs où un président est venu à l'heure de vérité, c'était François Mitterrand, qui avait accepté de venir à condition qu'il n'y ait ni public, ni musique. Il avait un peu peur de
1: rien,
2: ça.
1: Ni d'animateur, ni de caméra.
2: Tout seul. Puis 10 ans plus tard, alors qu'il est en fin de mandat et malade, il reçoit les équipes de l'émission dans la bibliothèque de l'Élysée.
13: 77 ans, il faut dire que si nous sommes ici le 25 octobre au soir, c'est un pur hasard. C'est ce jour-là que vous m'avez invité. Enfin, ça vous donne l'occasion de me souhaiter un bon anniversaire. J'espère que ça vient du fond du cœur. Ma santé, bon, je trouve que c'est pas mal d'arriver à cet âge-là.
2: Puis après 10 ans de prime time, l'heure de vérité est reléguée le dimanche à midi avec des invités élargis, par exemple le commandant Cousteau, Jean d'Ormesson, même l'abbé Pierre était venu et il avait lâché une insulte.
14: Non, ça, enfin, sans blague. Et pourquoi il ne l'a pas fait? Si c'est un citoyen individuel de le faire. Mais ta gueule, vous faites
2: ça. Ah, sympa quand même. Et le petit potin, l'émission.
1: C'est très rare.
2: Et le petit potin, l'émission aurait dû s'arrêter le 25 juin 1995 avec François Bayrou. Sauf qu'il y avait eu ce jour-là une grève dans l'audiovisuel public. Et donc la dernière avait eu lieu une semaine avant avec Elisabeth Badinter.
1: Eh ben, merci mon bon Nicolas. Ça reprend quand?
2: Ça revient jeudi soir avec Caroline Roux sur France 2.
1: On sait qui est l'invité?
2: Et l'invité, c'est Édouard Philippe.
1: Édouard Philippe. Merci infiniment. On s'en fout complètement, mais je voulais. Comme je sais que tu sais tout.
2: Bah, on apprend des choses.
1: Ah voilà. Vous aimez Jennifer?
2: Ah oui.
1: Rire sur scène parce que mais là je n'ai rien dit.

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1: De retour ici, c'est Willy vient déjeuner chez vous. On passe à table tous ensemble le samedi et le dimanche entre midi et 13h30. Mais vite, ce sont les 5
2: dernières minutes.
1: Si, si, avant le journal de 13h, leur place à la bonne initiative du jour. Bonjour Luc Martin.
3: Bonjour.
1: Bienvenue ici, mon cher Luc. Vous êtes le président de l'association Solidarité Paysans Maine-et-Loire. Vous avez fêté dimanche dernier vos 40 ans. Alors, pas vous, Luc, hein, votre association. Est-ce que vous pouvez déjà nous dire, vous aidez qui, alors, Solidarité Paysans?
3: Alors, Solidarité Paysans 49, comme vous l'avez dit, est née il y a 40 ans. Oui. Donc, tout ça suite à une demande d'agriculteurs qui ressentaient le besoin d'être accompagnés, ouais, et de rompre l'isolement lorsqu'ils rencontraient des difficultés financières sur leur exploitation. Et ceci, cet accompagnement se fait avec des bénévoles, ouais, au niveau de l'association Solidarité Paysans, et cela dure depuis 40 ans.
1: Voilà, donc des paysans qui sont en difficulté, qui vous appellent, et donc les difficultés, ça peut être lesquelles, par exemple, mon cher Luc?
3: Alors, jusque maintenant, enfin, le plus souvent, ouais, ce sont des difficultés rencontrées financières.
1: Financières.
3: Actuellement, ouais, nous rencontrons plutôt des gens qui nous appellent pour des difficultés d'anxiété, de, ouais, mal-être, et aussi de soucis de santé, hein, vis-à-vis de leur entreprise, donc qui s'accumule au fur et à mesure des mois et des années passées, ouais, et encore plus avec la situation climatique que l'on connaît.
1: C'est ça.
3: Et les difficultés financières viennent s'ajouter à ça.
1: Voilà. Donc des échanges,
3: de tout ordre.
1: Des échanges, oui, bancaires, allez-y, surcharge administrative, des problèmes de santé, vous l'avez dit, de l'anxiété, parce que cet été, effectivement, il y a eu une sécheresse qui doit effectivement vous inquiéter. Il paraît que depuis le début de l'année, les appels ont doublé, c'est vrai ça?
3: Alors, doublé, c'est le
1: un mot un peu plus
3: fort.
1: Ouais.
3: Aujourd'hui, pour l'année 2025, nous étions à 28 appels,
1: ouais,
3: sur toute l'année. Et à ce jour, début octobre, nous sommes à 30 appels.
1: Ah oui.
3: Il nous reste encore 3 mois.
1: Ah,
3: donc vous voyez, donc on s'attend quand même à une augmentation vraiment sensible, voire vraiment importante dans l'hiver et le printemps l'année prochaine. Les impacts avec cette météo qu'on a eue cet été, donc de fourrage, les mauvaises récoltes, les pertes de rendement, et aussi la chute des prix, il ne faut pas l'oublier, ouais, à la production. Parce que,
1: Et donc, Luc, vous les aidez comment? Alors, si quelqu'un vous appelle et vous dit, voilà, j'ai des galères, je n'arrive pas à rembourser un prêt ou quelque chose, vous pouvez faire quoi avec l'association Solidarité Paysans?
3: Alors, nous, le principe de l'association Solidarité Paysans, c'est que lorsque le paysan, l'agriculteur paysan appelle, nous rencontrons une première rencontre avec deux bénévoles en binôme plus un salarié pour la première rencontre, écouter, voir le mal-être, voir où sont les difficultés et aussi les demandes de l'agriculteur, du paysan. Et c'est à suite à ces demandes-là que nous installons soit un tour de table ou une concertation avec les créanciers. Alors, démarche auprès de la MSA, parce que qui collabore énormément avec nous au niveau du service social,
1: oui,
3: par rapport à la mise en place d'aide au répit, des problèmes aussi de santé, d'aide au répit, administrative et tout. Voilà. Et à la suite de ça, nous pouvons les accompagner s'ils le souhaitent dans les démarches au niveau des clients.
1: Voilà. Et comme vous l'avez dit, Luc, et c'est surtout
3: et
1: ça.
3: Aussi,
1: et pardon, Luc, hein, je vous interromps parce que malheureusement le temps passe, mais comme vous l'avez dit, c'est aussi une manière, et ça c'est très important, de rompre l'isolement. Parce que vous en y étiez passé par là il y a quelques années, vous aviez appelé l'association, vous aviez besoin d'aide et besoin de parler. Et vous avez trouvé l'aide qu'il vous fallait.
3: Alors voilà, la force de l'association Solidarité Paysans, c'est de prendre en compte l'humain.
1: Voilà.
3: Et par l'intermédiaire de ces bénévoles, parce que on intervient sans limite de temps et c'est gratuit bien sûr.
1: Évidemment.
3: Donc voilà, on a deux salariés bien sûr à rémunérer. Là, c'est c'est du temps. Mais par contre, ils nous accompagnent sur les démarches administratives.
1: Et
3: parce qu'on n'est pas compétent sur tout.
1: Voilà. C'est le message. Pardon, Luc, je suis obligé de vous couper parce que malheureusement on va vite, mais c'est le message surtout que vous voulez passer, mon cher Luc. C'est si vous êtes agriculteur, vous avez des difficultés, parlez.
2: Oui, voilà.
1: Restez pas entre vous.
2: Vous n'êtes pas seul. Voilà.
1: Vous n'êtes pas seul. Et Solidarité Paysan, c'est dans toute la France. Là, on a zoomé sur Solidarité Paysan Maine-et-Loire parce qu'ils ont fêté ses 40 ans il y a quelques jours, mais
2: ça fonctionne partout en France.
1: Voilà, mon cher Luc. Merci beaucoup.
2: Bravo.
1: Pardon. Vous attendez un petit peu mal, donc voilà, on est un petit peu obligé d'abréger, mais vous êtes le président de l'association Solidarité Paysan Maine-et-Loire, voilà, qui est là pour aider tous les paysans de France qu'on aime tellement.
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1: Oui, merci encore d'être avec nous. Partons gaiement dans la troisième demi-heure de votre talk show du samedi en direct avec votre tribu Nicolas Malabeuf.
5: Bonjour tout le monde.
1: Oui, et Fabien Yvon, notre guide.
2: Toujours là.
1: Oui, bah dis bonjour aussi, sois poli.
5: Bonjour,
1: voilà. Surtout avec vous, mes amis, puisque le samedi, c'est Youpi la vie. Pendant 30 minutes, on vous donne donc les clés de cette émission. C'est la libre antenne du week-end. Aucune radio ne fait ça. Tu peux y aller, hein. Il n'y a que chez nous, tu as les clés, tu fais ce que tu veux. Plus que jamais ici, c'est votre radio. Alors rappelez-nous pour réagir sur les thèmes du jour. On a parlé de la colère des lycéens. Êtes-vous doudoune avec ou sans manche? Ah, ça c'est intéressant.
2: Nous avons des réactions.
1: Ah, bah très bien. Alors attends, une petite minute.
2: Pardon.
1: Vous pouvez aussi nous appeler pour nous donner vos youpies, vos moments de joie. Venez juste nous faire un petit coucou. Dites-nous ce que vous faites, ce que vous voulez. 0810 055 056. Ça, c'est le numéro de téléphone. Il y a le groupe WhatsApp, le groupe Facebook.
2: Pardon, il y a trop de choses. Non, le groupe Facebook. Donc sur Facebook, vous tapez Youpi la vie avec Couli Rovelli. Vous tombez sur nous. On vous a posé la question et vous êtes plutôt doudoune sans manche ou avec manche.
1: Alors
2: il y a déjà beaucoup de commentaires. Qui m'a écrit à Biarritz, la doudoune sans manche à la côte à Biarritz.
1: Biarritz, doudoune sans manche.
2: Et Jérôme, plutôt doudoune avec manche, car c'est le même prix.
1: Oui.
5: C'est vrai que c'est pas moins cher.
1: C'est pas con ça. Et est-ce qu'il y a des gens qui mettent manche mais sans doudoune?
2: Oui. Ah oui, que les manches de la doudoune.
1: Ah oui,
2: pourquoi, réagissez.
1: Réagissez là-dessus. Et quand vous passez à l'antenne aujourd'hui, vous repartez...
5: Alors déjà, si vous nous appelez, vous aurez le bonheur de parler à la voix suave de Willy Rovelli.
1: Ah, c'est vrai.
5: Mais en plus, il y a un séjour bel en bras qui vaut 2000 euros. Donc, double raison pour nous appeler.
1: Et purée, appelez-nous, bon sang. 0810 055 056. Allez, dans un instant, on prend le premier appel. Mais d'abord, voici Chris de Burg avec High on Emotion. Merci d'être avec nous sur votre radio ici. Allez, appelez-nous, on vous attend.

0: Ça, c'était le titre. Et Chris de Burg, c'est celui qui chante.
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0: C'est mon moment préféré, ça, parce que là, jusqu'à 13h30, on va parler rien qu'ensemble.
1: On est
0: tous ensemble, la grande famille ici réunie. 0810 055 056, vous nous appelez pour ce que vous voulez. Si vous voulez réagir sur les lycéens, là, quand même, si vous êtes prof, parents d'élèves, lycéens, tiens, appelez-nous, dites-nous un petit peu ce que vous pensez de tout ça. Et puis, si vous voulez juste nous faire un petit coucou, vous êtes les bienvenus. Si vous êtes porteur de doudoune avec ou sans manche,
3: ça nous intéresse.
0: C'est très important, j'aimerais bien savoir. 0810 055 056 et vous repartirez avec votre sélection.
4: Avec un séjour bel en bras de 2000 euros.
0: Et 2000 euros, vous irez où vous voulez et avec qui vous voulez. On commence avec Frédéric, ça va mon Frédéric?
5: Ouais, bonjour Willy, bonjour à tous.
0: Ouais, salut. Ça va Fred, tu nous appelles d'où?
5: Eh ben ouais, je suis en pleine forme de Montpellier.
0: Ah, on va venir à Montpellier bientôt. Attends, bouge pas.
4: Alors, c'est pas bientôt,
0: c'est pas bientôt.
4: Ça sera en novembre 2027,
0: je crois. C'est bientôt.
4: C'est 26 novembre 2027.
0: Bah, 26 novembre 2027, on va venir jouer.
4: On aura un nouveau président. Eh
0: bien, tu sais quoi, mon Frédéric, je m'engage à t'offrir deux places, mais j'aurais oublié d'ici là, mais je m'y engage devant la France entière.
4: Le théâtre s'appelle le Kawa.
0: Ah oui, le Kawa. Très, très joli. Mon cher Frédéric, qu'est-ce que tu fais de beau à Montpellier? D'abord, on dit Montpellier, on dit pas Montpeu. On dit Montpé.
5: Ah oui, oui, on dit Montpellier, ouais.
0: Exactement.
5: Je suis en doudoune sans manche, tu vois.
0: Ouais. Ah, doudoune sans manche. Doudoune sans manche. Alors, pourquoi?
4: Pourquoi
0: alors?
5: Mon petit doudoune sans manche, ben voilà, pour un petit peu quand même ne pas avoir froid. Et puis
0: et pas ça, avoir chaud. Voilà. Ah, voilà.
4: Et pour être tiède.
3: C'est ça. Ça aide, sous les aisselles.
0: C'est ça la doudoune, c'est pour être tiède.
3: Ouais, c'est vrai.
5: Ah, mais c'est pour être tiède, exactement.
0: On n'y pense, pense jamais. Et qu'est-ce que tu fais de beau dans la vie? Tu ne portes pas de doudoune tout le temps. Tu fais dans la vie.
5: Si, j'ai en permanence ma doudoune, même la nuit.
0: Ah,
4: même
0: j'adore.
4: La nuit.
0: C'est, tu fais quoi dans la vie?
5: Non, je plaisante.
0: Oui. Donc il ne nous dira pas ce
5: dans la journée. Moi, je travaille dans les assurances.
0: Ah, voilà, dans les assurances. Très, très bien.
5: Voilà.
0: Alors, mon cher Frédéric, je crois que tu voulais réagir sur les lycéens.
5: Oui, bah j'ai été lycéen il y a pas longtemps, hein. Il y a quoi, une quinzaine d'années du coup.
0: Oui.
5: C'est vrai que c'est, on avait, ouais, ça fait pas longtemps, c'est comme 2027.
0: Pas longtemps.
5: Et du coup, bah c'est vrai que j'ai manifesté moi aussi dans la rue. On était descendu, c'était en 2010 pour la réforme des retraites notamment.
0: Ouais.
5: Je me rappelle bien.
0: Okay.
5: Et c'est vrai que je trouvais quand même que le mouvement de l'époque était quand même plus pacifiste que.
0: Oui.
5: Que ce qui se passe aujourd'hui quand même.
0: Ouais, c'est vrai que c'est un peu dommage parce que c'est un peu dommage parce que
5: les lycéens, c'est vrai que. Il faut obtenir des avancées. D'ailleurs, il y en a eu, je crois, parce que il y a eu la suppression, je crois, des frais d'inscription.
0: Oui, oui, c'est ça. Voilà. Déjà, il y a des petites choses qui ont avancé, mais c'est vrai qu'après,
5: ça a bougé quand même.
0: Voilà, ça a bougé. Après, voilà, comme j'ai la sensation que c'est pas. Il y a toujours des lycéens qui peuvent foutre un peu le bordel, mais j'ai l'impression que c'est surtout des casseurs qui sont là, tu vois. Mais c'est vrai que c'est un peu dommage parce que du coup, ça brouille un peu le message.
5: C'est ça. Tout à fait, ouais. Exactement, ouais.
0: Et donc Frédéric, dommage, quand toi tu avais manifesté en 2010, c'est parce que tu voulais partir à la retraite tôt.
3: Déjà.
5: Voilà, c'est ça, ouais. À la fin du lycée, en fait. À la fin des années lycée, voilà.
0: C'est vrai, toi tu voudrais la retraite à 18 ans, c'est ça?
5: Bah ouais, j'aurais bien voulu, ouais, mais non.
0: Bah, c'est pas passé, voilà, à mon petit.
5: Non, c'est pas passé, voilà. Non.
0: Bon. Comment s'appelle ton assurance?
5: On peut le dire,
0: bah, bien sûr. Alors là, moi, ici, y a pas de
4: problème.
0: Vas-y, alors vas-y.
5: D'accord.
0: C'est chez qui?
5: C'est la MAF.
0: Oh, c'est pas vrai. Tu sais que j'y suis, moi, la MAF. Hein.
3: Mais non.
0: Eh oui.
3: Pour votre
0: scooter. Bien sûr. Efficace, c'est pas cher. C'est la MAF. Oh là là, mais j'adore. Je suis allée à la MAF juste parce que j'adore Caroline Loeb. C'est la Watt. Et là, je me suis dit.
5: Ah oui.
3: Comme très ça, ça joue à rien.
0: Ça joue à pas grand chose.
3: Avec Willy.
0: Grand chose. Ah, mais j'adore. Bon, bah écoute,
5: c'est un plaisir de vous avoir, en tout cas. Ça fait. Franchement, c'est trop bien.
4: T'adores. Ouais, tu nous rappelles quand tu veux.
0: Bah, Fred, tu veux rester encore un petit peu? Tu veux qu'on papote?

0: encore un peu, Fred. Tiens, bah reste.
1: Pourquoi
0: reste avec nous, Fred. Je te présente. Okay. On met un jingle. Je suis obligé de mettre un jingle. Fred, reste avec nous.
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0: Ah, j'adore ce moment, Youpi la vie. Frédéric, tu es toujours là, de Montpellier. Et avec nous.
1: Je suis toujours là, ouais.
0: Tant mieux. On va accueillir Karine qui est avec nous. Ça va, ma Karine?
4: Salut, mon Willy, tu vas bien?
0: Et toi, Karine, ça va?
4: Mais oui, écoute.
5: Calmez-vous. On va vous laisser.
0: Je sais pas, on a roucoulé tous les deux, ouais. Hein, Karine? Oui, je sais pas
5: bien.
0: Pourquoi.
5: Vous êtes un pigeon aussi, alors.
0: Vas-y, Karine, défends-moi, oui. Défends-moi.
4: Oh là là là là là là là.
5: C'est impossible.
4: Mets la pinou. Oh là là. Là.
0: Mets la pinou. Tu nous appelles d'où, ma Karine?
4: De Caen.
0: De Caen.
5: Ah, Caen, Normandie.
0: Caen,
5: on va venir
0: Normandie.
5: À Caen. Mais, oui. On va venir à Caen, oui, c'est vrai. Bientôt, le 6 février 2027.
0: Ah,
5: Willy sera à Caen avec son spectacle heureux.
0: Ah, note, il faut que tu viennes.
6: Théâtre à l'Ouest.
0: Qu'est-ce que tu fais de beau dans la vie, Karine, du côté de Caen?
4: Eh bien, écoute, je suis conseillère funéraire.
0: Ah, génial, quel beau métier.
6: Bah, là, on rigole, on doit se marrer.
0: Non, mais c'est un métier où il n'y aura jamais la crise. Enfin, il y aura toujours des morts.
6: Non, mais c'est vrai.
4: Il y aura toujours du boulot.
0: Il y aura toujours du boulot. Alors, parlons de tout. C'est la vie, c'est comme ça. Alors, comment ça se passe? On t'appelle, tic, allô?
5: Je suis mort.
0: Qu'est-ce que vous pouvez faire pour moi?
4: Alors, en règle générale, effectivement, quand il y a un appel téléphonique, on n'est pas très très drôle.
0: Ah oui, non.
4: On essaie d'être un peu bienveillant, on essaie d'être un peu certé quand même, et surtout être disponible. Mais oui, voilà, le premier contact, il n'est pas toujours très joyeux, puis après, on arrive à avoir des familles. Mais j'avais déjà appelé pour ça, pour des familles libérées. Ouais, ça coûte cher. Ouais.
0: Et Karine, on est bien d'accord que tu as eu une formation pour recevoir les gens.
4: Tout à fait.
0: Ah, oui. Voilà.
4: Ah ben oui, il y en a qui viennent parce qu'ils ont vu de la lumière et ils se sont dit tiens, ça a l'air vachement sympa.
0: Alors que non.
4: Mais non, il y a quand même une formation. Alors moi à l'époque c'était 2 mois de formation, un stage dans lequel tu faisais une petite immersion et donc voilà. Mais effectivement il y a des gens qui viennent dans le métier et avec formation, voilà, au bout de 3 mois ça va pas.
0: Frédéric, voilà, Frédéric, toi qui es à Montpellier, tu as déjà pensé à tes obsèques? Mais non, mais
5: pensez à sa retraite, donc.
0: Frédéric, tu as pensé ou pas?
4: Non, oui, mais je pense à ma retraite déjà, ouais.
0: Ah, bah voilà.
5: Mais c'est lié, hein.
4: Ah, bah ouais.
5: Lié.
0: Non, mais. Bah oui. C'est vrai qu'on.
4: Non, mais c'est vrai que je l'ai pas préparé, ouais. J'ai pas préparé, ouais.
0: Il faut préparer.
5: Tu sais que mes parents, ils ont préparé. Et ça coûte super cher, hein. Il faut être.
4: Mais c'est ce que je dis souvent. C'est le deal. On est informé. On sait qu'un jour, on va partir. On n'est pas éternel. On prépare des naissances, on prépare des mariages, on prépare des baptêmes.
0: Tu as raison.
4: Pourquoi ne pas préparer sa mort? Voilà.
6: Non, mais mes parents l'ont fait il y a quelques mois.
4: Mais c'est très bien.
0: Voilà.
4: Ils sont protégés. Voilà. Ça s'appelle de l'amour.
0: Et donc c'est si cher que ça, Karine, de mon.
4: Ouais, en moyenne, on est à 5 000, 5 600.
0: Oh là là.
5: Non, mais 5 000. Flemme de mourir. Hein.
0: On n'a pas les moyens de mourir.
5: Prenez du bois de cagette pour moi.
4: L'autre fait son adolescent. Flemme de mourir. Non mais je rêve.
0: On n'a pas les moyens de mourir, Karine. Tu voulais nous parler de quoi, ma Karine? De quelque chose de très important, ma Karine. Vas-y.
4: Oui, écoute, hier j'ai été je vois depuis quelques temps une médiathèque dans laquelle je vais chercher des bouquins, etc. Oui. Une médiathèque extraordinaire où vraiment les nanas elles sont à fond les ballons. Et elles ont mis en place hier une solidarité couture, c'est-à-dire qu'on a ramené toutes nos machines à coudre avec les compétences que nous avons les unes ou les autres, hein, bien entendu, mais on a pu faire des turbans pour Octobre Rose. Turbans pour les petites dames qui n'ont plus de cheveux, et on a pu œuvrer le temps d'une soirée pendant 2 heures, 3 heures, bon, on a fait une petite collation évidemment, mais voilà, on a pu œuvrer et faire un turban. Et on est reparti avec des suites de tissus pour en faire d'autres et les donner au centre François Baclès de Caen ou à Tubiana également à Caen.
0: Voilà. On rappelle c'est quoi Octobre Rose? On rappelle ce que c'est Octobre Rose?
5: C'est pour sensibiliser au dépistage du cancer du sein.
4: Voilà. Exactement. Voilà. Bravo les gars.
0: Voilà. Donc ça c'était à Caen. Tu nous rappelles le nom de l'endroit où tu étais?
4: À Saint-Martin-de-Fontenay, à la médiathèque de Saint-Martin-de-Fontenay. Voilà. Et les filles, elles sont extraordinaires, elles sont bienveillantes, elles sont à fond. Et je tiens à les féliciter et les mettre en lumière parce que ce sont des femmes extraordinaires.
0: Très bien. Bah, tu sais quoi? Je pense qu'on aura évidemment l'occasion d'en reparler tout au mois d'octobre, effectivement, d'Octobre Rose. Karine, merci de ton sourire, ma Karine.
4: Je vous en prie, c'est un plaisir de vous avoir.
0: Tu es assurée chez la MAF, Karine? Tu es assurée chez qui?
4: Alors, c'est pas celle que je préfère. Excusez-moi, mais non, je suis à la Matmut.
0: Oh, la Matmut, oui.
5: C'est bien aussi.
0: C'est bien, ils sont bien chez la Matmut.
1: Je suis très déçu, du coup.
0: Ouais, Fred, il est déçu.
1: Moi, je suis déçu, là, ouais. Je suis très déçu parce que je voulais préparer mes obsèques. Du coup, je voulais préparer mes obsèques.
4: Écoute,
0: il ira pas mourir chez toi. Non, ouais. Bah, il n'ira pas mourir chez toi, Fred.
4: Non, mais Fred, c'est génial. Voilà. On peut faire un deal. Je prends une assurance chez toi. Et puis, bah, accessoirement, tu achètes un contrat obsèque chez moi.
0: Ah, mais j'adore.
5: Voilà. Voilà. Mais voilà, créer du lien.
7: C'est les rencontres.
0: C'est les rencontres.
4: Mais oui, le vivre ensemble, créer du lien.
0: J'adore.
1: Exactement, moi, on crée du lien, ouais. Ah,
0: Frédéric,
1: c'est une belle émission quand même où il y revient.
0: Ah, mais t'as vu, on a une belle émission.
4: Mais hein, ouais, c'est pas mythique, mais.
0: Il s'est dit, je vais appeler la radio pour mourir tranquille. C'est beau, ça. Fred, tu veux rester encore un petit peu? Tu n'as que ça à foutre. Reste un petit peu. Karine, tu veux rester? Tu veux rester un petit peu avec nous, Karine?
4: Oui, moi, alors moi, tu sais, il y a que des patates et des saucisses pour les ados.
7: Et l'un d'entre vous repartira peut-être avec le séjour Bellambra et pourra peut-être partir avec l'autre en plus. Ils peuvent s'inviter.
5: On peut créer peut-être un futur couple.
4: Sur un malentendu.
7: Des bébés youpistes.
0: Ah, bah c'est vrai.
5: Il n'y a pas de bébés youpistes.
0: Karine, est-ce que tu veux bien vraiment d'une manière. Mais vraiment.
7: Sensuelle.
0: Vraiment sensuelle, me lancer le mot jingle. Mais vraiment un truc très. Chicha, tu vois, vas-y.
4: Jingle.
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0: Est-ce que Lauriane est là?
4: Ben oui, Lauriane est là.
0: Dis donc, je me fais engueuler. Dis donc, Lauriane. Ça va, Lauriane?
8: Oui, oui, ça va.
0: D'accord. On te dérange, Lauriane? Non, on a l'air de t'embêter.
8: J'étais en train de donner le biberon à mon bébé.
5: Pardon.
7: Il peut attendre.
0: Ça va, oui.
7: On n'est pas en pièce.
8: Oui, vas-y.
0: Passe-moi ton bébé, je vais lui dire devant. Quel âge il a? Quel âge il a, le petit?
8: Il a 5 mois.
0: 5 mois.
8: Petit chouchou.
0: Quel chouchou, il s'appelle comment?
8: Noah.
0: Noah. Très bien. Donc, alors, on ne va pas te déranger trop longtemps, Malariane, parce que si Noah est là, Noah, c'est déjà ce qu'il veut faire plus tard quand il sera grand, non?
8: Rentier.
5: Beau métier.
0: Très bien, très beau métier.
8: Je lui ai dit que ça va être compliqué.
0: Très, très beau métier. Tu voulais réagir sur quoi, Malariane?
8: Non, mais juste vous faire un petit coucou.
0: C'est gentil. Alors, Lauriane, est-ce que tu as dit. Alors, Lauriane, il faut que tu dises bonjour à Frédéric, parce qu'il est là, il fait la gueule.
8: Bonjour Frédéric et puis Karine, je crois, non?
0: Oui, c'est ça. Oui, mais d'abord, Frédéric. On fait
8: bonjour Frédéric.
7: Il y a embouteillage.
0: Lauriane. tu es assurée chez qui, Lauriane?
8: Eh bien, je suis justement à la masse.
5: Voilà, Frédéric, il est content, là.
0: Alors,
8: j'ai négocié un tarif là, je crois.
0: Ah ouais. Et ils sont bien, tu es contente de deux
8: ouais,
0: pour
8: ils sont bien. On a déjà eu une fois un problème à la maison. Ils sont super réactifs et puis bien.
0: Bon, très bien. Et tu peux dire bonjour à Karine maintenant qui est toujours là, voilà.
8: Bonjour Karine, j'espère avoir affaire à elle le plus tard possible.
0: Et Karine, tout le monde te déteste. Je suis désolée.
8: Super sympa. J'ai beaucoup de respect pour les gens. C'est pas une profession facile.
0: Non, évidemment. En plus, on plaisante évidemment. Lauriane, alors dis-moi, dis donc. Alors, c'est ton premier bébé, Noah?
8: Oui.
0: Ah là là, donc Fabien, quel âge a Loïs?
5: 4 ans.
0: 4 ans. Donc il y a 4 ans, on était en pleine émission.
5: Ah oui, ouais. C'est vrai.
0: On était en plein 4 ans avec Fabien, et paf, il s'est levé, et il est parti, et j'ai revu mon Fabinou bouleversé. Alors moi, je suis pas papa, je pense que je ne le serai jamais, car personne n'a envie de coucher avec moi, et je ne comprends
5: pas. Après, je peux vous faire un enfant, ça a marché une fois.
0: Je ne comprends pas pourquoi.
5: Moi, ça a marché une fois, je peux faire un
0: enfant. Alors, essayons tous les deux, mon Fabinou, je suis désespéré.
7: Il va être beau, le bébé.
0: Lauriane, vas-y, raconte-moi le moment, je sais pas, le moment où tu as eu l'enfant contre toi, qu'est-ce que ça procure?
8: T'as un peu la larme à l'œil quand même. Hein.
0: Ah ouais.
8: Ouais, puis tu fais connaissance avec lui, c'est une sensation vraiment unique et difficile à décrire.
0: Ouais. Ouais, c'est ça. Du coup,
8: tu découvres le visage du bébé que tu as porté pendant 9 mois.
0: Ouais.
8: Tu fais connaissance en fait, et il faut un peu de temps. Moi, il m'a fallu quelques jours pour réaliser.
0: Ah oui.
8: Je réalise toujours pas trop que je suis maman.
0: Ah, c'est vrai, il t'a fallu plusieurs jours.
5: Ouais. Okay. Moi, j'ai réalisé quand vraiment il est arrivé à la maison, parce que je dormais pas à la maternité, et que vraiment le premier jour quand il est arrivé, je fais ma vie va changer,
0: ça y est.
5: Oh, puis maintenant.
8: Donc, c'est sûr que ça change. Nos nuits aussi changent, hein, d'ailleurs.
0: Ah oui, les nuits. Alors, c'est là, il dort pas là, en ce moment, Noah.
8: Ça y est. Si. Au bout de 3 semaines, 1 mois, il a fait ses nuits de temps en temps, ça y arrive de se réveiller.
5: Trop bien.
0: Bon, bravo. Bah écoute, c'est un déjà il est bien élevé.
6: Il est bien élevé,
0: déjà,
6: il dort.
0: C'est déjà oui, il dort il dort bien. Donc aucun regret, Lauriane, du petit, hein. Non, hein. De toute façon,
7: tu le gardes, tu le gardes.
6: Hein. Les problèmes arrivent plus tard. T'inquiète pas.
0: Bon, il s'appelle comment le papa de Noah? Il s'appelle comment?
7: Yannick.
4: Nicolas.
0: Yannick. Ah oui, Yannick Noah.
6: Nicolas.
0: Ouais, Nicolas. J'espère que ton Nicolas est moins con que le nôtre. Je te le souhaite, Lauriane, parce que nous, on a le plus con de Nicolas du monde. Il est là. Donc, je te souhaite de ne pas avoir le même que nous. Lauriane, je t'embrasse très fort. Merci d'être passée pour nous faire un petit coucou.
4: Merci à vous.
0: On t'embrasse, on te laisse avec le Noah tranquille.
7: Et l'un d'entre vous trois repart avec la sélection pour le tirage.
6: Et on t'envoie notre Nicolas.
4: Bah, on croise les doigts. Hein.
0: Allez, on croise les doigts. Merci, Lauriane. On t'embrasse très, très fort. Frédéric. Ciao, Frédéric, tu es toujours là?
9: Ah ben ouais, je suis toujours là, je suis toujours là.
0: Bon alors Frédéric, lance jingle, parce que là ça fait longtemps, alors vas-y, allez hop.
9: Tu allez fais... jingle
0: ah,
9: go
0: c'est bien,
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9: Et on pourrait faire un petit palapapapap, non?
0: Allez si
9: non
0: tu veux, alors attends, regarde qu'est-ce qu'on va faire, on va accueillir Christiane, ça va Christiane?
10: Bonjour Olivier, bonjour à toute la petite bande.
0: Coucou ma Christiane. Alors Karine, tu es toujours là Karine?
11: Évidemment.
0: Alors Frédéric, Karine, Christiane, Nicolas, Fabinette et tout le monde à la maison, quand je vous dis à vous, vous me faites palababapala.
7: A cappella?
0: Oui, a cappella. 1, 2, 3, à vous!
12: Palababapala!
6: Bah, ça va mieux là.
0: C'est un joyeux bordel.
9: Je me sens
6: c'est
9: mieux,
6: ce qu'on aime.
0: Ah, t'as vu Fred, tu te sens mieux, on est bien d'accord.
9: Ah, ça va beaucoup mieux. Ouais. J'avais un petit coup de mou là, mais j'ai même plus faim.
0: C'est Karine avec ses obsèques là. Elle a sapé le moral de tout le monde. Tu voulais réagir sur quoi, ma Christiane?
10: Eh bien, j'ai été mamie deux fois en 2026.
0: Ah oui.
10: Le 31 janvier 2026, c'était mon petit Arthur.
0: Ouais, Arthur.
10: Et le 7 septembre 2026, un petit Maël.
0: Donc Arthur et Maël, ce sont tes premiers petits-enfants?
10: Oui, et puis ça va s'arrêter là parce que, bon, les enfants ont une petite situation et ils ont fait les petits après, mais c'est très bien.
0: C'est très bien. Arthur et Maël. On souhaite la bienvenue à Arthur et Maël, Christiane. Voilà, dis donc, ça. Là aussi, ça a changé ta vie, ça, je suppose. Hein.
10: J'ai rajeuni, et puis je ne vois plus la vie pareille.
7: Ah, super.
10: Oui. J'aime bien, enfin surtout le deuxième, bon ben je le vois, mais moins souvent que le petit Arthur, parce que quand ma fille et Boris, enfin le papa, veulent sortir, chez mamie Didi.
0: Tu sais quoi, on les embrasse très fort. Arthur, Maël, Frédéric, Karine, merci infiniment. Christiane aussi, on t'embrasse très très fort. Vous repartez évidemment avec votre sélection.
7: Pour le séjour Bellambra.
0: Puisque c'est fini.
6: Oh non, la barbe, déjà.
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1: Bonjour à tous et ravi de vous retrouver pour une demi-heure de cinéma comme chaque week-end. Ça tourne aujourd'hui avec un duo qui s'annonce haut en couleur. Oui, Kev Adams et Chantal Latsou sont mes invités pour la sortie de la nouvelle comédie Ici, la maison de nos rêves. Une comédie qui reprend le concept du viager, vous vous souvenez ? Ce film de 72 avec Michel Serrault et Michel Galabru. Sauf que là, le supposé mourant est une mourante interprétée par Chantal Latsou. Secret de tournage de ce film réalisé à Aix-les-Bains, en Savoie, d'ici quelques instants. Mais d'abord, mon coup de cœur cinéma du moment. Attention, changement d'ambiance, rendez-vous en septembre 1940.
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1: Et je dirais que c'est le film de la semaine, qui aurait pu remporter d'ailleurs la Palme d'Or à Cannes, comme certains le disent, un film quasi-documentaire sur les coulisses de la Seconde Guerre mondiale.
3: La défaite nous a tous amenés à nous repenser. J'aimerais tenter d'apporter ma pierre à l'édifice. S'il y a quoi que ce soit, n'importe quelle tâche, je suis prêt à servir le pays.
4: N'importe quelle tâche.
3: Bah
4: donc vous voulez vraiment servir la France?
3: Absolument.
1: Notre salut, c'est le titre, un film réalisé par Emmanuel Mare. Et ce qui est incroyable, c'est que le réalisateur y raconte l'histoire de ses arrière-grands-parents, d'après une correspondance écrite entre eux qu'il a retrouvée. Le film se concentre sur la vie de Henri Mare, qui a voué un culte au régime pétainiste à Limoges et qui s'est pleinement engagé en travaillant au ministère du Travail de l'époque.
5: On a besoin d'organiser le travail.
6: Collaboration, au fond, comment aurait pas pu dire coopération.
1: Dans notre salut, on ne voit jamais l'horreur des rafles ou des camps de concentration. Ici, on est dans les bureaux, dans l'administratif, où les hommes jonglent avec les mots pour rendre la réalité moins cruelle. Surtout quand les exigences des Allemands se font plus dures, malgré la collaboration.
7: Il y a des bosses partout, vous avez vu ?
8: Vous savez, l'administration française, pour nous, c'est compliqué.
7: Tout.
1: Notre salut montre l'étau qui se resserre autour des convictions de ce pétainiste convaincu dans un format très différent des films historiques qu'on a l'habitude de voir. Le film est tourné caméra épaule, comme si nous étions une petite souris au cœur du quotidien de ces Français de l'époque qui choisissent de composer avec les nazis, des fonctionneurs en gros soucieux de bien faire leur travail et qui, sans le savoir, ont alimenté les rouages d'un système qui a conduit à l'administration française à participer aux pires crimes commis contre l'humanité.
9: Il y a des femmes et des enfants qui sont concernés par l'opération. C'est des wagons à bestiaux. Les enfants, c'est plus petit qu'un adulte, donc s'ils se serrent un peu...
1: Un film rare, parfois déroutant dans sa forme, puisque vous l'avez entendu, des musiques d'Alphaville ou encore de Opus viennent rythmer la bande-son. Comme pour nous susurrer finalement que cette histoire est notre histoire et qu'elle peut se reproduire à n'importe quelle époque. Notre salut, un film d'Emmanuel Mare avec Swann Arlo et Sandrine Blanc, un film rare sur la collaboration, un film d'utilité publique.
10: Ce qui est important, c'est de tenir les délais. Hein.
11: Je vous ai dit où vous allez ces gens ?
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1: Et bienvenue dans votre émission cinéma. Ça tourne aujourd'hui avec deux acteurs qui ne se quittent plus. Ils ont d'ailleurs choisi de venir en binôme pour la sortie de la nouvelle comédie Ici, la maison de nos rêves. Kev Adams, Chantal Latsou, bonjour.
12: Bonjour.
13: Bonjour.
1: Vous allez bien ?
12: Très bien.
14: Très bien. Oh, toujours un bonheur d'être ici.
1: D'être ici. Oh, c'est beau de dire ça.
12: Et c'est bien faire les trucs.
1: Et oui, c'est bien faire les trucs, Kev Adams. Je suis vraiment ravie de vous accueillir dans Ça tourne pour replonger dans les coulisses donc de ce tournage assez féerique, je crois. On va y revenir. Mais d'abord, deux mots de l'histoire. Chantal Latsou, vous interprétez donc Nicolette, une dame qui met sa maison de rêve en viager. Et bah tiens, vous nous racontez la suite à deux voix, une phrase chacun, et on lance la bande-annonce.
14: Bien sûr. Bah elle met effectivement sa maison en vente en viager, et puis c'est ce couple trentenaire qui va acheter cette maison en pensant sans faire l'affaire du siècle.
12: Une très belle maison, mais ils n'ont pas lu le contrat jusqu'au bout, en fait. Et elle va se venger parce qu'ils sont un petit peu, comment dirais-je, aventuriers, mais...
14: Elle va se jouer d'eux, finalement.
12: Elle va se jouer d'eux. Ils sont un petit peu, comment dirais-je, ils veulent un petit peu en profiter.
1: Eh ben oui.
12: Profiter d'elle. Et elle le sent. Elle va leur donner une belle leçon, moi je vous le dis.
1: Allez, bande annonce.
15: Vous savez ce que c'est, un viager ? Vous achetez une maison, mais vous ne pouvez l'habiter que lorsque la personne qui vend la maison en viager meurt.
16: C'est trop beau.
17: C'est trop beau.
15: Normalement, ça n'est pas l'usage, mais elle est d'accord pour vous rencontrer.
16: C'est bien.
17: C'est terrible.
16: C'est terrible, bien sûr. C'est terrible.
17: C'est bien. C'est terriblement bien.
16: Respirez mieux.
15: Oh.
13: Elle vous dit bonjour.
18: Ah.
19: On l'achète. C'est la maison de nos rêves. Vous savez pas depuis combien de temps on attend cette maison.
20: Et on signe.
19: Félicitations.
12: Toutes mes félicitations.
21: Oh, j'ai besoin de m'étirer un peu. Après mon jogging.
1: Extrait du film Ici, la maison de nos rêves de Claude Zidi Junior au cinéma mercredi prochain. C'est donc avec Kev Adams et Chantal Latsou qui sont nos invités ce week-end. Et ici, on replonge dans les souvenirs et les coulisses de ce tournage qui a eu lieu il y a tout pile un an, début octobre 2025. Vous étiez en plein dedans. Donc vos souvenirs sont encore frais ?
14: Ah bah ouais, quand même.
1: Kev Adams, en repensant au décor de tournage dans le sud de la France, décrivez-nous quel paysage vous revient en tête là sans réfléchir.
14: Alors, c'est pas vraiment le sud de la France, si je peux me permettre. Hein. C'est évidemment dans la partie sud, mais on a tourné en Savoie.
1: Tout ce qui est au sud de Paris, pour moi, c'est le sud.
14: Ok.
12: c'est plutôt l'ouest, l'est.
14: Ça s'entend, ouais, en tout cas, on est vraiment à l'est, à l'est, Chantal.
1: Ouais.
14: C'est vraiment à la frontière avec la Suisse. Et c'est un endroit qui est absolument merveilleux. Le premier truc qui me vient comme ça sans réfléchir, c'est le lac
1: qui est, Bourget, ouais.
14: qui est complètement fou. Franchement, faut le voir pour le croire. Et puis ça, je sais pas comment expliquer ça. Ça rythme un peu toute la région. Ouais. C'est-à-dire que tous les villages et les villes autour sont rythmés au rythme de ces vagues, de ces vagues. Je sais pas si on appelle ça des vagues dans un lac, mais de ces clapotis comme ça.
1: C'est clapotis, c'est exactement ça.
12: Ces bateaux, ces petits bateaux.
14: Et puis la faune et la flore qui l'entourent, les arbres, les oiseaux. Enfin, nous, on a vécu pendant 2 mois autour de ce lac, et comme le dit très justement Chantal, tous les jours ça change de couleur. Quand il fait beau, c'est magnifique. Quand il fait moche, c'est magnifique. Non, mais c'est vrai, c'est dingue. Même quand il pleut, il y a une espèce de poésie. C'est assez dingue en fait, et c'est pas du tout comme vivre au bord de la mer par exemple. Moi j'ai passé beaucoup de temps près de la Méditerranée, où évidemment j'ai grandi à Paris, donc vivre près de la Seine, ça a rien à voir.
1: Ah oui, c'est pas la même.
14: Pourtant c'est une étendue d'eau avec des gens qui y vivent autour, mais il y a une espèce de magie, ce lac, il a un truc magique, je trouve.
1: Alors Chantal Latsou, en repensant donc à ce même lieu de tournage, petit effort de mémoire, quelle odeur vous revient en tête?
12: Une odeur fraîche, une odeur saine, une odeur qu'on a envie de respirer à plein poumon en fait. C'est la verdure,
14: c'est l'odeur des montagnes,
12: hein, se sent très pur. Vraiment, c'est très très pur.
1: C'est un tournage qui vous a purifié, donc.
12: Complètement.
1: La maison de rêve.
12: Dimanche matin, j'étais seule là-bas, j'étais pas rentrée chez moi. J'ai voulu faire le tour du lac. Et je me suis perdue en fait. J'avais pas pris de papier, j'avais pas pris de carte bleue, j'avais rien sur moi.
1: Donc sur la période du tournage.
12: Sur la période du tournage, j'ai voulu faire le tour, mais j'ai fait 10 kilomètres quoi.
1: Ah d'accord.
12: Je suis rentrée épuisée dans un petit hôtel. Et j'ai dit, je suis épuisée. La dame a dit, mais madame, c'est pas. Okay, vous voulez qu'on appelle les pompiers? J'ai dit, j'étais tellement exsangue.
1: Et ils ont dû halluciner.
12: Ils m'ont pas reconnue en plus.
1: Parce
12: que j'étais défigurée.
14: Ralénage.
12: J'ai pas ma carte bleue sur moi, mais.
14: Ils t'ont pas reconnu, les nazes.
12: Ils m'ont dit, on peut vous donner un verre d'eau si vous voulez. J'ai dit, oui, ben j'avais encore 5 bornes à faire à pied, quoi.
1: Oh, mais c'est incroyable. Et après, vous avez fait le chemin retour.
12: Je suis perdue, je suis encore perdue dans cette semaine.
1: Mais l'équipe, vous en êtes rendu compte, Kev?
14: Absolument pas, j'apprends cette histoire ce matin.
12: Je ne raconte pas toute ma vie, si vous voulez. J'ai des souffrances comme ça. J'ai dû faire. Oui. J'ai beaucoup marché, j'étais très, très, très fatiguée.
1: On compatit. En tout cas, la bonne nouvelle, c'est que vous avez retrouvé le chemin puisque vous avez terminé le tournage.
12: Exactement.
1: Kev Adams, quel bruit lié au lieu de tournage vous a marqué ou vous revient en tête?
14: Je dirais toujours pareil, le bruit de ce lac avec tout ce qui va avec. C'est-à-dire que il y a un monsieur qui nageait par exemple tous les jours à la même heure, je me rappelle très bien. Pendant le premier mois, on a tourné dans la maison, en fait, dans cette fameuse maison de nos rêves. Il y avait un monsieur qui nageait comme ça, et
1: il était dans le champ.
14: C'était bien
1: allez
14: le problème.
1: Allez voir monsieur.
14: Et à chaque fois, on lui faisait des signes et tout ça, mais il avait rien à foutre. Lui, il voulait faire sa nage du jour, quoi. Et je dirais peut-être le son de ce mec qui nage, peut-être les oiseaux qui sont assez dingues en fait là-bas. Les sons se mélangent un peu dans ma tête, mais tout est un rapport avec ce lac.
12: Oui.
1: Et alors, quels sons liés à Chantal Latsou retenez-vous de ce tournage?
14: Ça va, mon chéri? Je pense que je pourrais
12: ça,
14: pas
12: c'est
14: mieux
12: un son
14: vous
12: qui
14: faire.
12: Compte quand même.
14: Ouais.
1: Ça, c'est vrai.
14: En général, le matin, elle me voit sur le tournage, c'est ça qu'elle me dit.
1: Vous l'imitez bien.
14: Ouais.
12: Et
14: j'adore.
12: Très bien. Ouais.
14: J'adore parce que c'est. Vous imaginez bien que ça vous met dans un bon mood.
12: Ah oui, il est rentré en moi, en fait.
1: Pardon.
14: C'est pas très bien dit, ça, Chantal.
1: Oui, non, on n'a pas compris.
12: Il est rentré en moi parce qu'il m'imite très bien. C'est quand les gens vous imitent bien.
1: Oui, pour l'imitation.
14: Ouais, c'est pas.
12: Vous le ressentez ici quand les gens vous imitent bien. Il y a un truc très profond. Les gens vous imitent quelquefois comme ça, mais là, lui, c'est là.
14: Ça me fait plaisir, Chantal. Je précise quand même pour les auditeurs d'ici, je ne suis jamais rentré en Chantal.
1: Non,
14: quand même. C'est important de le préciser.
1: Merci pour cette précision, Kev Adams.
14: C'est important de le dire.
12: C'est des images. Par contre, les sons, moi, quelquefois, il y a une grande promenade très large où les gens se promènent à pied, etc., le long du lac. Et je me souviens des klaxons de vélo, parce que souvent j'étais au milieu, tout ça. Donc, ça me reste. J'étais sur le lac, mais il n'y a pas de voiture, il n'y a que les klaxons de vélo.
1: Vous avez vraiment été perturbée par l'environnement de ce tournage, Chantal là-dessous.
12: J'ai adoré. J'ai failli rester là-bas d'ailleurs.
1: C'est pas vrai.
14: Mais c'est vrai que c'était dur de quitter cet endroit. Parce que
1: j'imagine que ça fait rêver, en tout cas, en regardant le film, on a envie d'y être.
14: Ah non, mais c'est sublime, et puis c'est tellement agréable à vivre. Moi, en plus, j'étais en promo d'un autre film à l'époque, donc je devais partir le week-end. C'était hyper frustrant, quoi. J'avais vraiment envie de rester là-bas.
1: Moi, il y a un bruit qui m'a marqué dans le film en tant que spectatrice, c'est votre râle, Chantal là-dessous.
12: Je sais pas bien le faire.
1: Oui, voilà, c'était ça. J'allais vous demander de le refaire.
12: Il est temps, moi aussi, celui-là.
14: C'est ça, ouais.
1: C'était de l'impro. Alors, vous êtes très investi, Kev Adams, dans ce film, puisque vous l'avez scénarisé, coproduit.
14: Ouais.
1: Et ça, c'est. Vous avez trouvé ce râle avec Chantal
12: C'est lui qui me l'a donné. J'avais pas en moi, enfin, c'est pas vrai, mais c'est lui qui me l'a donné. Et bien après, je me suis dit, est-ce que j'aurais pas pu le faire autrement? Mais non, il est bon, celui-là. Hein, il est impressionnant.
1: Il est très impressionnant, oui. Je me suis demandé si c'était de la post-prod, et on a demandé au réalisateur qui nous a dit non, c'est Chantal Lazou
14: qui l'a fait, vraiment. C'est vrai.
1: Ouais. Et vous venez de le refaire à l'instant.
12: Ouais.
1: C'est magnifique. Vous écoutez Ça Tourne, l'émission de radio qui plonge dans les coulisses de cinéma. Aujourd'hui avec Chantal Lazou et Kev Adams pour le film La Maison de nos rêves qui sort au cinéma mercredi. Chantal Lazou, ce fut un tournage assez physique pour vous, puisque vous avez assuré, entre autres choses, vous-même, les scènes de wakeboard.
12: Et c'est moi qui les ai faites.
1: Oui, alors.
12: Vous savez, j'étais championne étant jeune. Je vous dois faire des rires. Méchant, vous me faites moquer un peu de moi.
1: Non, parce que je connais un peu les coulisses du truc. Donc, vous avez fait du wakeboard. Vraiment, il y a certains plans où c'est vous qui êtes sur le wakeboard.
12: Oui.
1: On est d'accord, vous avez tourné. Il y avait évidemment une doublure. Oui, est-ce que c'est. Parce que je me suis posé
12: qui
1: la question.
12: Qui vous permet de dire ça et qui vous a dit ça?
1: Parce qu'on s'est renseigné. Le réalisateur a vendu la mèche.
14: Vous allez me la vexer.
1: Ah mince.
12: Je suis capable de sortir du studio.
1: Racontez-nous cette expérience de wakeboard.
12: Écoutez, c'était formidable. J'ai d'abord niqué un micro.
1: Alors, voilà, c'est joliment dit, mais.
12: C'est cher, vous savez, un micro de cinéma.
1: 4000 euros, oui, tout
12: à fait. Oui, c'est lui qui m'a fait sauter. Mais saute,
1: pas c'est Kev Adams qui vous a dit saute.
12: J'ai sauté, oui. Ah, c'est lui qui a niqué le micro.
14: C'est moi.
1: Vous avez pris des risques.
12: Mais très froid, c'est l'eau qui vient de la montagne.
1: Ah oui, d'accord.
14: Pour vous répondre, merci évidemment.
1: Allez-y, Kev Adams, si vous pouvez nous raconter les coulisses de cette scène.
14: Pour vous répondre, écoutez, la scène était assez dingue à tourner. Là où Chantal a raison, c'est qu'on a pu se baigner dans le lac. Et c'est quand même pas anodin. C'est-à-dire que c'était l'été indien, septembre-octobre, lac du Bourget. On s'est baigné, Chantal et moi, au milieu du lac. Et c'est un truc qui ressemble à aucune autre expérience. C'est-à-dire que vous vous baignez dans des milliers et des milliers de litres d'évian pur. Enfin, c'est ça, c'est vraiment.
1: Est-ce que quand on boit la tasse, du coup, c'est agréable?
14: Ah, mais tu bois la tasse, tu dis, mais c'est le meilleur eau que j'ai bu de ma vie, c'est dingue.
1: C'est vrai.
12: Moi, j'avais mon âge en plongeant, je suis ressorti, j'avais 22 ans, quoi. Parce que ça vous vivifie, ça vous sentez bien pur, jeune. T'as compris?
1: C'est très
14: agréable. Et pour cette scène de wakeboard, évidemment, Chantal n'avait pas de doublure, mais moi, oui, j'avais une doublure. Et c'est vrai que ça a été assez dingue, en fait, de tourner ça. En fait, la scène, pour la petite histoire, parce que je crois qu'on est un peu aussi ici pour vous raconter des petits secrets de tournage, n'était pas écrit au scénario quand on est parti tourner le film. Et en arrivant, au bout de 2 semaines de tournage, avec Claude Zidi Junior, on faisait régulièrement des réunions le soir pour faire le point sur les scènes qu'on avait déjà tournées ou pour celles qui arrivaient. Et on se dit, mais c'est quand même dommage. On a un lac qui est dingue et on n'a absolument aucune scène qui se passe sur le lac. Alors le lac est toujours là en toile de fond, mais en fait, il faudrait presque qu'on l'utilise pour une scène. Et donc on a commencé à réfléchir et à se dire qu'est-ce que cette Nicolette Lefort, cette femme qui en fait... C'est un personnage qu'on voulait depuis le début à l'opposé des clichés sur nos seniors. C'est-à-dire, on s'est dit, on veut qu'elle ait la pêche, la patate, qu'elle prenne soin d'elle, qu'elle soit glamour, qu'elle soit belle, qu'elle fasse 1200 trucs dans la journée. Et donc, on s'est dit, qu'est-ce qu'elle peut faire sur ce lac? Et ça nous faisait marrer de se dire, si elle fait du ski nautique ou du wakeboard, mais d'une manière assez exceptionnelle.
1: Avec des acrobaties assez incroyables qu'on voit dans la bande-annonce.
14: Voilà, exactement.
12: Moi, ce qui m'a fait rire, c'est quand tu es tombé dans les herbes à côté du lac. Mais qu'est-ce que j'ai ri? Parce qu'il est vraiment tombé. fait mourir.
1: Ah, c'est vrai. Ah oui, parce qu'à un moment donné, vous en faites du wakeboard aussi, Kev, et vous finissez dans le décor, on va dire.
14: Exactement.
1: Et ça, c'est réel.
14: Ah ouais. Oui, bah, tout ce qui est déglingage de tronche, hein, de toute façon, c'est toujours mieux quand c'est réel, hein, évidemment. Il n'y a pas de problème là-dessus.
1: Est-ce que c'est vous qui tombez dans les escaliers aussi?
12: Bien sûr.
14: Alors, je l'ai fait, ouais. Je l'ai fait deux fois et un cascadeur l'a fait deux fois aussi. Et je crois que ce qui est gardé dans le film, pour le coup, c'est une prise où c'est le cascadeur.
1: D'accord, ok.
14: Parce que je tombe avec beaucoup moins de grâce, faut le dire.
1: Ah oui, parce que je me suis dit, waouh, c'est physique, hein, on peut vraiment se faire mal. Puis même, j'imagine que les assurances, votre agent, il doit avoir des sueurs froides quand vous exécutez vous-même vos cascades.
14: Oui, bah, moi j'avais très envie de le faire encore plus, mais c'est vrai que souvent on nous retient un peu sur ces trucs-là. Quoi.
12: Les sportifs, ils courent le matin.
1: Vous êtes sportif, Kev?
14: Un petit peu.
1: Ah ouais. Oui, pendant que Chantal se perdait autour du lac, vous faisiez votre footing.
14: Je faisais mon petit footing, ouais, j'aime bien ça.
1: Est-ce que.
12: C'est drôle.
1: Est-ce que c'est votre vraie bave dans la scène où vous avez un énorme.
14: C'est fou de poser cette question. Et alors, est-ce que c'est votre vraie bave?
1: Je me suis vraiment posé la question.
14: Eh bien, oui, je vous confirme que c'est ma vraie bave.
1: Non, sérieusement.
14: Et ma vraie mort, pour de vrai.
1: Non.
14: Ouais, pour de vrai.
1: Est-ce que c'est vraiment ignoble? Parfois, il peut y avoir des accessoires de tournage, justement pour.
14: Oui, mais ça ne fait jamais aussi vrai.
1: Et ouais. Non, ça marche très bien.
14: Là, pour le coup, c'est vraiment, avant chaque prise, c'était allez, bave morve, on y va à fond, quoi.
1: Ouais.
14: Mais c'est ce qui donne aussi le côté complètement fou de cette scène et le côté complètement. Surréaliste, quoi. C'est justement ça qu'on voulait. Et d'ailleurs, à plein d'endroits dans le film, on a traité les scènes et le film en lui-même comme une espèce de BD. C'est-à-dire qu'on voulait
1: très
14: des scènes. Ouais, on voulait des scènes un peu à la Tex Avery, plus vraies que nature, plus grosses que ce qui se passe dans la vraie vie. Évidemment que n'importe qui dans la vraie vie, si t'as un collaborateur qui vient et qui fait ça, tout le monde serait en mode, mais c'est dégueulasse. Va à la salle de bain, tu me dégoûtes.
1: Mais tu continues pas.
14: Évidemment,
1: faire,
14: là, tout le monde
1: expo.
14: L'écoute. Tout le monde est là. Alors, qu'est-ce qu'il veut nous dire avec ça va, mais ça morfe, quoi. C'est vraiment, ouais, on voulait des scènes de BD, tout simplement.
1: Voilà, et pour celles et ceux qui nous écoutent, je vous invite à découvrir cette scène en allant voir le film. Je n'en dis pas plus.
14: Allez
1: voir
14: ma bave et ma mort au cinéma, bien sûr.
1: Vous saurez que c'est de la vraie.
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1: Et ça tourne ce week-end avec les acteurs d'une comédie à découvrir absolument mercredi prochain sur vos écrans, La Maison de nos rêves, qui réunit donc Kev Adams et Chantal là-dessous, nos invités. Et c'est l'heure de l'instant promo. La Maison de nos rêves, c'était donc un tournage de rêve.
12: Ah oui, vraiment.
1: On dit oui.
12: Ouais.
1: Kev Adams.
14: Il y a même un making-of qui s'appelle Le tournage de nos rêves.
1: Ah, c'est pas vrai.
14: Oui, qui dure une demi-heure et que nous allons mettre en ligne sur YouTube quand le film sera disponible au cinéma. À partir de mercredi, le film est dispo. Et pendant les vacances là, de la Toussaint, on va mettre le making-of du film sur Internet. Moi, j'adorais les making-of quand j'étais petit. Je trouve que c'est génial.
1: Ça manque, on est d'accord. Ça maintenant qu'on n'a plus de DVD, on n'a plus la partie making-of.
14: Et c'était ce que je préférais dans les DVD, c'était les making-of. Et du coup, on a fait un super making-of. Il dure une demi-heure. Il s'appelle Le tournage de nos rêves. Et il sera dispo sur YouTube là, pendant les vacances de la Toussaint.
1: Super promo. Chantal Latsou, quelle est la première chose à laquelle vous avez pensé quand on vous a proposé le rôle?
12: Écoutez, je savais qu'il m'écrivait quelque chose sur mesure. Et que je pense qu'il y a beaucoup d'amour de la part de Kev envers moi. Et donc, j'ai eu le scénario. Écoutez, il ne m'est pas tombé des mains, je ne me suis pas endormie, je l'ai lu en 1h15. Ils m'ont comprise, enfin, ils ont.
1: Bah, ce rôle,
12: ils sont
1: rentrés
12: dans mes mots. Voilà. Mes mots, mon intonation, les phrases étaient écrites, j'ai même pas eu à les changer, quoi.
14: Ils sont rentrés dans ta bouche, finalement.
12: Voilà.
1: Waouh! Alors, chose à. Écoutez, oui, mais vous êtes responsable de vos paroles. Ouais, c'est vrai. Alors, Kev Adams, chose assez surprenante pour ce film, une fois qu'il a été tourné, et ça, c'est intéressant, vous l'avez monté plusieurs fois, en faisant entre chaque montage des projections test.
14: Pas tout seul, hein, avec le réalisateur, avec Claude Didier
1: Junior. Avec Claude Didier Junior, effectivement.
14: On a fait ce travail vraiment en binôme, c'est important de le préciser, parce que j'aurais pas pu le faire sans Claude. Il m'a soutenu, accompagné, et j'ai fait aussi un travail de producteur, c'est-à-dire de lui donner les moyens aussi de faire ça. On s'est tous les deux donné les moyens de faire ça. Il se trouve qu'effectivement, j'avais eu des frustrations sur des films précédents où je trouvais que le rire n'allait pas assez loin, ou alors on n'assumait pas pleinement la scène de comédie, donc j'ai voulu tenter une autre méthode, et c'est une méthode dont j'avais entendu parler, qui nous avait été conseillée par Philippe Lachaud. On s'était longuement parlé au début de l'année, et il m'avait dit voilà un peu comment moi je travaille mes comédies. En général, j'aime bien faire des tests des screen tests.
1: Mais qui sont les spectateurs, du coup, vous les recrutez?
12: Les vrais spectateurs.
14: C'est des gens qui ne savent pas ce qu'ils viennent voir.
12: Ah,
14: et donc, c'est hyper intéressant parce que il y a évidemment des gens qui sont plutôt, plutôt fans de comédie, d'autres moins. Et donc, c'est des gens qui s'assoient, ils sont 200-300 dans une salle de cinéma, ils viennent gratuitement et ils voient un film.
1: C'est génial.
14: Ouais, c'est génial.
12: Ça devrait être évident parce que regarde, quand on fait du one man show, on teste sans arrêt, on remet, on recolle.
14: C'est vrai que c'est assez hallucinant pour les comédies de ne pas tester en réalité. D'ailleurs, si on regarde bien dans l'histoire de France, les comédies qui restent les plus mythiques sont souvent adaptées de pièces de théâtre. Je pense notamment évidemment au film du Splendide, mais je pense aussi au Dîner de Comte, Francis Weber. Souvent, ce sont des très très bonnes pièces de théâtre, donc qui ont eu le temps d'être testées,
12: rodées.
14: On enlève les blagues qui fonctionnent pas, on rajoute celles qui fonctionnent, et donc forcément, quand ça arrive au cinéma, il y a un côté presque prêt.
12: Exactement.
14: Nous, au cinéma, on n'a pas ce test-là, donc c'était hyper intéressant de se dire, ok, on y va. On fait une version du film qui est trop long. On était conscient qu'elle était trop longue, et on a été tester ça à trois reprises. Pour le coup, on a fait une fois à Paris, une fois au Sable d'Olonne et une fois à Rouen, dans la banlieue de Rouen. Et ça nous a permis vraiment à chaque fois de faire évoluer le film. On enregistrait et Claude et moi, donc on avait nos enregistreurs comme ça pour entendre les rires et les pas rires.
12: Ah,
14: d'ailleurs, on rentrait et puis le lendemain au montage, on se retrouvait et on comparait. Alors moi, ça, j'estime que ça marche pas. Et lui, il dit, ah bah si, quand même, la dame à côté de moi, elle a ri, j'ai l'impression que... Et ça a été des discussions vraiment passionnantes et je pense que ça a vraiment, vraiment donné le coup de boost qui manquait au film, vraiment.
1: Chantal Latsouf, est-ce que vous aimeriez vivre dans ce film?
12: Vivre dans ce film?
1: Oui.
12: Dans la maison, certainement.
1: Mm-hmm.
12: Dans la maison, mais c'est vrai que j'ai un côté comme ça. Je suis très soupolée. Je peux très bien être très désagréable d'un seul coup et la minute d'après, très, très gentille.
1: D'accord.
12: Donc, ça reste pas.
1: Kev Adams, avec quoi avez-vous envie que les spectateurs repartent après avoir vu La Maison de nos rêves?
14: Avec le sourire, tout simplement. Mm. On n'a pas plus de prétention que ça. On est dans un moment tellement anxiogène, tellement dur. On allume les actualités, on a l'impression que c'est la fin du monde après-demain tous les jours. C'est assez dingue ce qui se passe et on n'a pas plus de prétention que de dire on a fait une comédie qui est vraiment drôle et qui permet pendant une heure et demie de mettre un peu les soucis du quotidien de côté. Donc si les gens repartent de la salle avec le sourire, nous on a gagné notre pari, n'est-ce pas,
1: Chanchon? Avec la fraîcheur du Bourget et de Chantal Latsouf.
14: Évidemment.
1: Rendez-vous mercredi prochain, ce film qui a été tourné au Lac du Bourget et non pas au Bourget comme je viens de le dire. La suite de Ça tourne, c'est demain, même heure, même fréquence à 13h30. Nous recevrons l'un des maquilleurs et créateurs d'effets spéciaux les plus connus en France, Olivier Afonso de l'Atelier 69, toujours en compagnie de Kev Adams et Chantal Latsouf. Bel après-midi à tous sur ICI.
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13: Voici, comme chaque semaine, l'actualité de ces derniers jours, vue par la Radio-Télévision Suisse, RFI, Radio-Canada, ici en France, et la RTBF en Belgique. Nous allons d'abord revenir aujourd'hui sur la victoire du Parti québécois lors des récentes élections provinciales, Nadi Mobarak.
20: Oui, mais la formation indépendantiste devra négocier à la pièce avec l'opposition pour faire adopter ses projets de loi, puisque le PQ formera un gouvernement minoritaire.
13: Au Mali, 6 mois après en avoir été chassé par la rébellion Touareg et ses alliés du JNIM liés à Al-Qaïda, l'armée et ses partenaires russes d'AfricaCorps ont repris Kidal. C'est la grande ville de l'extrême nord, Nicolas Sûr.
22: Une victoire sans combat puisque les rebelles avaient quitté les lieux, mais une victoire à haute portée symbolique.
13: La Suisse n'est pas prête à faire face à un tremblement de terre de grande ampleur. C'est la conclusion, Pierre Anchoffat, de plusieurs experts.
23: Les experts sont unanimes sur ce point. Un exercice européen de grande ampleur s'est tenu cette semaine dans notre pays pour améliorer la situation.
13: La suite de la mobilisation des étudiants et des lycéens en France, des annonces ont été faites par le gouvernement, des profs en renfort, 1,2 milliard de plus l'an prochain, mais les jeunes attendent davantage du Premier ministre français.
24: C'est vraiment faire genre qui nous écoute, qui nous entend, alors que lui le sait très bien que ça ne sera pas suffisant.
13: Et puis la mobilisation aussi en Belgique, la colère des profs mobilisés depuis des mois est partagée par les élèves. Tous dénoncent l'impact des mesures d'économie dans l'enseignement, un mouvement le plus souvent pacifique, mais qui, comme en France, a aussi dégénéré, Jacques Crémers.
23: Oui, des dizaines de casseurs ont en effet mené la vie dure aux policiers à Liège durant plusieurs jours consécutifs, saccageant commerces et mobilier urbain dans le centre-ville. Il y a eu des dizaines d'arrestations et de très nombreux policiers blessés.
13: Le Parti québécois est donc de retour au pouvoir à l'issue des élections provinciales de lundi dernier. Mais, Nadi, ce gouvernement, il sera minoritaire.
20: Tout à fait, puisque le PQ a fait élire 59 députés contre 40 pour le Parti libéral du Québec, qui sera l'opposition officielle. Le Parti conservateur du Québec, lui, fait son entrée à l'Assemblée nationale avec 19 députés. Québec solidaire a 9 élus, tandis que la coalition Avenir Québec, de la première ministre sortante, Christine Fréchette, a été rayée de la carte.
13: Et dans la foulée du scrutin, Nadi, le premier ministre désigné a dévoilé les priorités de son gouvernement.
20: Oui, Paul Saint-Pierre Plamondon veut notamment organiser un sommet sur l'itinérance. Il a aussi rappelé son engagement d'organiser un référendum sur l'indépendance du Québec d'ici la fin de son mandat.
3: Un référendum, c'est une opportunité de décider par soi-même. Parce que le seul chemin qui permet de donner un avenir à notre culture et à notre langue, de rayonner aussi partout dans le monde pour notre différence, pour notre existence, c'est le chemin de notre pleine liberté politique.
20: Dans tous les cas, le chef péquiste devra négocier avec les partis d'opposition pour réaliser certaines de ses promesses.
13: Alors, dernière question, Nadi, comment réagit le gouvernement canadien à l'arrivée d'un parti souverainiste à la tête du Québec?
20: Eh bien, le gouvernement Carney affirme qu'il compte collaborer avec le Parti québécois à qui il tend la main pour continuer à faire avancer son programme économique, puisque l'économie demeure la priorité dans un contexte de guerre tarifaire avec les États-Unis. Voici Mark Carney, suivi du ministre fédéral des Finances, François-Philippe Champagne.
4: C'est mon job de travailler avec tous les gouvernements dans une manière de fédéralisme coopératif.
5: On a besoin de travailler ensemble, on a besoin de bâtir ensemble.
20: Quant au programme référendaire du Parti québécois, le mot d'ordre dans les rangs libéraux est de ne pas mettre de l'huile sur le feu.
13: C'est une ville stratégique et très symbolique de l'extrême nord du Mali. Kidal est repassée cette semaine sous le contrôle de l'armée nationale du Mali et de ses alliés russes, Nicolas.
6: 6 mois après en avoir été chassés, ils sont entrés sans combat dans la ville. Les indépendantistes du FLA, le Front de Libération de l'Azawad et les djihadistes du JNIM liés à Al-Qaïda qui tenaient la ville s'en étaient repliés officiellement pour préserver des vies humaines. Une colonne de 120 véhicules est donc entrée sans encombre dans une ville presque totalement désertée par ses habitants, où l'eau et l'électricité manquent et où de nombreux bâtiments ont été détruits par les bombardements.
13: Alors Kidal est un emblème, sa reprise, Nicolas, est un symbole fort pour Bamako et ses alliés.
6: Oui, Kidal est le bastion historique de la rébellion Touareg dans le nord du Mali. C'est aussi le symbole des difficultés du pouvoir central à asseoir son autorité sur l'ensemble du territoire. Y revenir, c'est une manière d'effacer du récit officiel l'humiliante défaite d'avril dernier. C'est aussi la démonstration de la supériorité aérienne de l'armée malienne et de l'Afrika Korps russe qui ont pilonné Kidal pendant des mois et davantage encore ces derniers jours, obligeant le FLA et le JNIM à se replier sans même tenter de combattre. C'est enfin l'illustration du rapprochement entre le Mali et son voisin algérien. Cette fois, Alger, qui cherche à rompre son isolement sur la scène régionale, a toléré des frappes à sa frontière. Le FLA insiste toutefois sur le côté temporaire de ce retrait, qualifié de stratégie militaire, et promet de nouvelles batailles.
13: Un séisme de grande ampleur a frappé Genève cette semaine. C'est bien sûr une fiction et c'est le scénario testé en Suisse dans le cadre d'un exercice européen, Pierron.
8: Oui, 500 personnes mobilisées, dont une bonne moitié d'Européens, des Allemands, des Belges et des Croates. L'exercice, une première en Suisse, s'inscrit dans le mécanisme de protection civile de l'Union Européenne, l'UCPM. Expert en gestion de crise, Denis Froidevaux juge l'opération plus que nécessaire pour améliorer notre préparation face au risque des tremblements de terre.
25: Aucun État n'est en mesure de faire face seul à ce type de risque et de drame. Dès lors, entraîner la collaboration avec les partenaires internationaux revêt une importance tout à fait significative parce que l'aide internationale, elle doit être gérée, elle doit être coordonnée et c'est quelque chose qui nécessite un état de préparation avancé.
8: Le but consiste bien sûr à tester la capacité des intervenants étrangers à travailler ensemble et à coopérer avec les autorités du pays hôte dans une langue commune, l'anglais bien sûr.
13: Alors vous disiez améliorer votre préparation, ça veut donc dire que le risque est sous-estimé en Suisse ?
8: Un événement sismique majeur peut se produire tous les 50 à 150 ans dans notre pays. Le dernier remonte à 1946 en Valais, dans les Alpes. Mais les régions très peuplées de Bâle et Genève sont aussi concernées. Et pourtant, nous ne sommes pas prêts à faire face, selon Denis Froidevaux.
25: En fait, la faiblesse de la préparation du dispositif en Suisse, c'est que nous n'avons jamais entraîné ça à l'échelle nationale. qu'il n'y a pas de stratégie de gestion globale du risque sismique, la question des assurances n'est pas réglée. Donc il y a encore du travail pour pouvoir affirmer qu'on a un état de préparation suffisant.
8: Les services de la Confédération sont conscients de ces lacunes, les travaux sont en cours et devraient aboutir à un concept plus solide d'ici 2028. L'exercice de cette semaine en faisait partie.
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13: Lycéens et étudiants toujours mobilisés en France. Le mouvement a débuté il y a 3 semaines pour exiger de meilleures conditions d'enseignement. Le ministre de l'Éducation a promis 3000 profs de plus et le Premier ministre, de son côté, annonce des décisions pour la fin du mois. Parmi elles, 1,2 milliard d'euros supplémentaires pour 2027, des adaptations de Parcoursup aussi, cette plateforme d'inscription dans l'enseignement supérieur. Philippe Bocara, vous avez suivi la prise de parole de Sébastien Lecornu cette semaine avec une dizaine de lycéens.
7: Et une des phrases du Premier ministre qui les a fait le plus réagir, elle est à propos du budget de l'éducation nationale pour l'an prochain, 64 milliards d'euros.
9: Avec une nouvelle hausse de 1,2 milliard d'euros par rapport à l'année dernière. C'est un des rares ministères d'ailleurs qui voit ses crédits augmenter.
7: Et Sam, élève de première à Marseille, est très clair.
24: C'est vraiment pour faire genre qui nous écoute, qui nous entend, alors que lui le sait très bien que ça ne sera pas suffisant pour tout ce qu'on demande.
7: Les lycéens estiment à 10 milliards le budget pour répondre à leurs revendications. Autre moment de colère des lycéens lorsque Sébastien Lecornu évoque des adaptations pour Parcoursup et Youn, en seconde, en retire cette conclusion.
24: Je sens que c'est un peu inutile parmi les 40 000 messages qu'ils nous ont envoyés. La preuve qu'ils ne les ont pas forcément lus, c'est qu'ils nous expliquent après une minimisation du Parcoursup, mais s'ils avaient vraiment lu, ils comprendraient que nos intentions, c'est de supprimer Parcoursup totalement. J'ai vécu Parcoursup, j'ai vécu le stress que ça engendre, et je trouve que c'est pas normal pour quelque chose qui est censé montrer notre avenir. Pour nous, c'est pas négociable en tout cas.
7: Sébastien Lecornu, à propos de la violence, a assuré que les forces de l'ordre n'ont pas pour instruction d'affronter les lycéens, et ça n'est pas passé du tout auprès d'Esther, élève de terminale.
10: Ça nous a choqué parce que déjà, il commence son discours avec une phrase qui est hyper hypocrite et qui est fausse.
9: Les enquêtes doivent en établir.
13: Et par ailleurs, l'Union étudiante rappelle, tant qu'on n'aura pas 10 milliards sur la table, on continuera à se mobiliser. Une mobilisation des étudiants et des profs qui s'est aussi poursuivie en Belgique cette semaine. Ils dénoncent ensemble l'impact des mesures d'économie qui touchent l'enseignement. Mais cette mobilisation, le plus souvent pacifique, a été récupérée par des casseurs, Jacques.
8: Oui, des vitrines brisées, des magasins saccagés, du mobilier urbain détruit et incendié, le centre-ville de Liège a été le théâtre d'incidents violents durant plusieurs jours, au point d'obliger les autorités à interdire les rassemblements de plus de 3 personnes et à demander aux commerçants de fermer leur magasin. Message reçu 5 sur 5 par celui-ci.
11: On était vraiment sur limite une guerre civile à Liège. Fin d'après-midi, du coup, nous, on voyait que de la fumée partout. Il y en a qui ont essayé de se réfugier dans le magasin. On voyait les gens avec les yeux rouges, ça pleurait. J'ai préféré suivre les indications. Et du coup, moi, j'ai fermé le magasin.
8: Des renforts de police ont été envoyés de Bruxelles, d'autres zones et de la police fédérale. Il y a eu des dizaines d'arrestations et de nombreux blessés parmi les forces de l'ordre.
13: Oui, ces événements ont donc débuté en marge d'une manifestation des élèves de plusieurs écoles du centre de Liège. Un mouvement le plus souvent pacifique, mais qui s'est étendu, Jacques, à d'autres villes, à la fois en Wallonie et à Bruxelles.
8: Et tous ces élèves rejettent à leur tour les mesures d'économie qui touchent le secteur de l'enseignement. Ils dénoncent aussi l'augmentation du Minerval jusqu'à 1200 euros, le coût de certains abonnements des transports publics et plus globalement, les moyens affectés à l'école, comme l'affirme cette étudiante d'un athénée bruxellois.
16: Voilà, on a mis, comme je disais, 10 ans à refaire les toilettes, alors que c'était dans un état mais pas possible, vraiment, elle datait du siècle dernier. Il manque des chaises, il manque des tables, il manque des tableaux, il manque des fenêtres. Il y a tout qui tombe un peu en ruine, la peinture, les murs, tout. Les escaliers sont dans un mauvais état aussi. C'est hyper important de pouvoir être éduqué dans un bâtiment qui tient, en fait.
8: Pour apaiser les tensions, la ministre de l'Éducation, Valérie Glatigny, a reçu une délégation d'étudiants. Elle a notamment proposé d'ouvrir un espace de dialogue au sein de chaque école pour faire remonter les préoccupations des élèves vers son cabinet.
13: Et on ajoutera qu'à ce stade, aucune des réformes n'est remise en question et les syndicats de l'enseignement annoncent une nouvelle journée d'action le 24 novembre. C'était Jacques Crémers et la RTBF. Pour refermer l'accent des autres, merci d'avoir été au rendez-vous et belle fin de semaine. Je vous retrouve dans 8 jours pour un nouvel accent. À très bientôt.
1: 5h58 sur ICI, j'espère que vous allez bien, que vous êtes en forme. Bienvenue si vous nous rejoignez, Cyril Ardo-Redon, bonjour.
2: Bonjour Ombline, bonjour à tous.
1: Ravi de passer cette heure avec vous.
2: Tout
1: vous
2: pareil.
1: Êtes en forme.
2: En grande forme, et vous-même?
1: Oui, parce que j'ai vu que les films de Noël revenaient à partir de lundi.
2: C'est pas vrai? Ah bah si. Je sais ce que je fais à partir de lundi.
1: Voilà, 14h devant la télévision, génial. Devant TF1, les films de Noël. C'est quoi vos films de Noël préférés?
2: Faut que je vous donne un nom là?
1: Bah quand parce que même. Bah, alors bon, j'ai raté l'avion. Il y en a tellement des.
2: Ah non, moi je préfère les films, vous savez, de TF1, ceux qui sont diffusés à partir de lundi,
1: ah oui,
2: où il ne se passe absolument rien pendant 1h15, mais c'est tout doux. Il y a quelqu'un qui rentre dans son village d'origine, qui rencontre un homme ou une femme. Bref, il se passe rien, mais c'est super.
1: Très fleur bleue quoi.
2: Bah, absolument.
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1: Merci de nous avoir choisis. Bienvenue, bon réveil avec nous. Le journal Cyril Ardo-Redon, des rassemblements ce week-end dans une cinquantaine de villes françaises contre les pesticides.
2: Avec un mot d'ordre, pesticides à vie, non merci. Les militants vont se mobiliser par exemple à Brest, Valenciennes, Agen ou Nice. Une centaine d'organisations à l'image de Greenpeace ou Médecins du Monde dénoncent le projet de directive Omnibus 10 porté par la Commission européenne qui entend simplifier la réglementation contre ces produits chimiques avec par exemple des autorisations illimitées pour certaines références, Rémi Brancato.
3: Le compromis trouvé par les États de l'Union européenne sur ce texte permettrait d'autoriser à vie certains pesticides, ceux considérés à faible risque, et de rallonger les durées d'approbation, 15 ans au lieu de 10 pour une première mise sur le marché, et jusqu'à 25 ans pour une réapprobation quand on réexamine la dangerosité d'un produit, inacceptable pour Julien Rivoire de Greenpeace.
4: Ces propositions, elles représentent un affaiblissement certain de l'évaluation des risques, situe donc un recul réglementaire sans précédent.
3: Les scientifiques aussi sont mobilisés depuis des mois avec près d'une dizaine de courriers. Dernière en date, cette lettre de 500 chercheurs à la présidente du Parlement européen souligne Andy Battentier de l'association Génération Future.
5: C'est pas dans l'habitude des scientifiques de s'investir autant à un niveau politique parce que justement ils sont plutôt dans un rôle de conseiller et on est censé les écouter. Quand on les écoute pas, ils sont bien obligés de monter la voix.
3: Chercheurs et ONG demandent de stopper le parcours législatif du texte en attendant une étude d'impact sur ces mesures. Julien Rivoire veut en faire un enjeu de la présidentielle en France.
6: On le dit clairement aux responsables politiques, la société civile vous regarde. On va regarder les positions qui vont être défendues au Parlement européen, des groupes politiques, de chaque candidat et candidate à la présidentielle.
3: Le texte a déjà été retardé sous la pression. Il pourrait arriver début novembre en commission au Parlement européen.
2: Les explications de Rémi Brancato sur votre radio locale ici. Est-ce de mauvais augure pour le budget 2027 ? Hier, les députés ont rejeté en commission à la quasi-unanimité la partie recette du texte. Un revers pour le gouvernement, mais sans conséquences immédiates, car le projet de budget revient mardi dans l'hémicycle dans sa version initiale. L'exécutif cherche à faire 45 milliards d'euros d'économies.
1: Et le gouvernement qui parle de nette décélération à propos du mouvement lycéen.
2: 150 établissements sont restés fermés hier et une nouvelle journée de mobilisation est prévue mardi, alors que l'exécutif promet désormais de déployer en urgence 3000 professeurs remplaçants. Des temps lycéens sont aussi organisés sur une demi-journée dans certains établissements pour recueillir les doléances des élèves. Et Loris de Siéchy, ça va de Parcoursup aux questions d'emploi du temps ou de matériel, comme vous l'avez constaté dans un lycée de Thionville en Moselle.
7: Dans cette classe de seconde, ils sont plus d'une trentaine à venir au temps lycéen.
8: L'idée, c'est vraiment d'être à l'écoute et de comprendre les problèmes que vous soulevez. Et ensuite, de pouvoir y répondre.
7: Et dans les échanges, rien n'est laissé de côté.
9: On attendrait trop longtemps avant qu'un professeur se fasse remplacer. Le prof d'anglais s'est fait remplacer seulement 3 semaines après le début de la rentrée.
10: Pour moi, il serait bénéfique de commencer les cours à partir de 9h plutôt qu'à 8h. Car certains élèves ne dorment pas suffisamment et peuvent donc avoir des difficultés à rester concentrés dès le début de la journée.
11: En maths, les poignées elles sont cassées et les fenêtres ne s'ouvrent pas. C'est-à-dire quand il fait chaud, on peut rien faire, à part subir la chaleur.
7: Certains lycéens sont même déjà venus avec des solutions.
12: Souvent, le bus nous dépose avant 9h, donc c'est-à-dire 8h14 pour ma part. Donc on doit attendre tout le long dehors, dans le froid. Et je proposais à ce qu'on ouvre le lycée plus tôt.
7: Les demandes sont nombreuses. Le tableau sur lequel elles sont inscrites est souvent effacé pour faire de la place.
13: Rien ne m'a surpris.
7: Romain Guillot, professeur d'histoire-géographie.
13: Si ce n'est que je ne pensais pas que les revendications locales seraient si importantes en termes de quantité. On sent qu'ils ont besoin de parler.
7: Chaque classe compilera ses doléances pour le proviseur qui les lira pour répondre au mieux aux demandes des lycéens.
2: Loris de Siéchy, ici Lorraine, et les lycéens de toute la France peuvent aussi déposer leurs doléances sur une plateforme internet dédiée. Près de 70 000 l'ont déjà fait selon les derniers chiffres du gouvernement. En marge de la mobilisation lycéenne, 24 enquêtes ont été confiées à l'IGPN, la police des polices, selon le ministère de l'Intérieur. Une des dernières en date concerne un coup de genou donné par un policier au visage d'un manifestant jeudi à Paris. Concernant la main d'un élève arrachée lundi à Lens, les premiers éléments indiquent que le lycéen a ramassé la grenade et que le policier à l'origine du tir a agi conformément au mode opératoire.
1: Dernière chance d'aller chercher l'or au

0: 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Et ouais, je pense que ce premier championnat du monde, en tout cas la course olympique, il est important. Il faut marquer un grand coup.
1: La judoka Romane Dicko, début des phases éliminatoires à 9h30 ce matin, finale à partir de 16h. Et puis le foot, première défaite en championnat pour Lyon qui s'incline 2-1 face à Lens. La sixième journée de Ligue 1 se poursuit aujourd'hui avec 5 affiches, dont Monaco-Toulouse et PSG-Le Mans, toutes deux à 20h45.
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1: Un petit coup d'œil à la météo, Ombline, oui.
3: Oui, ce samedi 10 octobre, à Lille, grand soleil dès ce matin. 9 degrés jusqu'à 16 degrés dans l'après-midi. Profitez-en pour sortir. Il y a l'ADN Tour qui s'installe gratuitement, place de la République. Vous avez aussi annoncé quelques averses ce matin, 10 degrés, mais le ciel se dégage ensuite. Le soleil s'impose avec 16 degrés. Justement, direction la place Stanislas pour le jardin éphémère Galet ou l'éclat de verre à Marseille. Grand soleil, 12 degrés le matin, 25 l'après-midi. Bon plan, le Festival des Sciences. Bien évidemment, c'est gratuit. À Toulouse, très belle journée aussi, 10 au réveil, 20 degrés l'après-midi sous un ciel généreux, 16 degrés à Brest pour cet après-midi ou encore 17 degrés à Chalon-sur-Saône. Et puis on termine avec Paris, 11 degrés ce matin, 18 cet après-midi avec un beau soleil pour une sortie. Donc le parc floral est gratuit en octobre et il est ouvert aujourd'hui, en ce samedi. Très belle journée avec nous.
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3: Bon réveil et bienvenue sur Ici, très contente de vous retrouver. J'espère que vous allez bien, que le café fait son job aussi. Vous, Cyril, ça fonctionne plutôt pas mal. Hein,
1: oui, au bout du quatrième, franchement, ça marche.
3: Quatrième déjà, à 6h07. Allez, on met un petit peu de musique dans tout ça, avec un titre qui met tout le monde d'accord et qui donne le rythme dès le matin. Voici The Jacksons pour vous accompagner sur Ici. Merci de nous avoir choisis et surtout, bon réveil.

0: Un morceau avait d'abord été enregistré par le Britannique Mick Jackson en 1978. Puis les Jackson en ont fait leur propre version qui a grimpé jusqu'à la 8e place des charts britanniques.
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1: Samedi 10 octobre, vous êtes réveillé? Enfin, on va partir du principe que oui.
0: À peu près.
1: Voilà. Aujourd'hui, c'est la Saint-Daniel. Alors, bonne fête aux Daniel, à tous ceux qui portent ce joli prénom. Vous en connaissez, Cyril?
0: Quelques-uns, oui.
1: Eh bien, bonne fête à eux. Ce matin, pas le temps de s'ennuyer, sport, horoscope, musique, et puis surtout une info qui fait parler, Céline Dion, qui a fait une petite chute mercredi soir sur scène à Paris.
0: Pendant son 11e concert à la Plénitude Arena, plus de peur que de mal, heureusement, elle s'est relevée immédiatement, pousse en l'air et a continué le show. Et comme si ça ne suffisait pas, elle a aussi un petit trou de mémoire sur « Pour que tu m'aimes encore ». Heureusement, les 35 000 spectateurs ont pris le relais.
1: Bah, Céline tombe, nous on chante, hein, évidemment.
0: Bien
1: Vous
0: sûr.
1: Connaissez évidemment les par cœur, les musiques par cœur, les chansons par cœur de cette chanson. Bah, nous, on va l'écouter, Céline Dion, avec son dernier titre, Bonjour, pardon, merci. C'est le moment de s'échauffer un petit peu la voix. Ça arrive sur ici, à tout de suite.
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0: 16 concerts à la Plénitude Arena, c'est énorme hein, quand même. Après 6 ans loin de la scène, Céline Dion enchaîne les shows et on vient l'écouter sur ICI avec Bonjour, Pardon, Merci. Allez, parlons sport. Vous avez parfois du mal à tourner la tête pour regarder derrière vous. Dans 2 minutes pour être en forme, notre coach sportif Nordine Attab, eh bien, il nous propose de retrouver de la mobilité au niveau du cou et du haut du dos, Nordine.
1: Notre cou est particulièrement sollicité au quotidien. Et pourtant, entre les heures passées devant les écrans et les positions prolongées, nous avons parfois tendance à moins le mobiliser. Et au final, certains mouvements comme tourner la tête pour regarder derrière soi peuvent devenir moins confortables. Premier exercice, des rotations de la tête vers la droite et vers la gauche. Vous êtes assis sur une chaise, le buste est bien droit. La tête est dans l'axe du buste. À partir de là, tranquillement, comme si vous vouliez amener le menton au niveau de l'épaule gauche, vous pivotez la tête sur le côté. Il faut vraiment effectuer le geste en douceur. Et ensuite, vous revenez en position initiale. Même chose de l'autre côté, je tourne la tête vers la droite, comme si je voulais ramener le menton au niveau de l'épaule droite. Et on revient en position. Et vous pouvez effectuer 2 séries de 5 rotations de chaque côté, lentement et sans à-coups. Et grâce à ça, vous allez mobiliser la partie cervicale de la colonne vertébrale et solliciter les muscles qui participent aux rotations de la tête.
2: Et pour améliorer notre capacité à regarder derrière nous, faut-il également travailler la mobilité du dos, Nordine ?
1: Absolument. Car lorsque nous tournons la tête, notamment pour regarder derrière nous en voiture, nous utilisons également la mobilité du dos. On continue par un deuxième exercice, les rotations du haut du dos sur une chaise. Vous êtes assis sur une chaise, le buste bien droit, les bras croisés devant la poitrine. À partir de là, tranquillement, vous allez effectuer un mouvement de rotation du buste sur la gauche. Attention, il faudra également que les épaules et la tête pivotent et vous revenez en position. Même chose de l'autre côté. J'effectue un mouvement de rotation sur la droite et on revient en position. Et vous pouvez effectuer 2 séries de 10 répétitions. Avec ces 2 exercices, vous travaillez donc 2 zones complémentaires, les cervicales et le haut du dos. Et ces 2 exercices, effectuez-les régulièrement. Et vous verrez, ça va pouvoir vous permettre de conserver une bonne liberté de mouvement au quotidien.
0: C'est
1: Allez,
0: vrai.
1: À vous de jouer.
0: Ouais, mais merci beaucoup Nordine. On a fait les essais là. C'est vrai que ça va beaucoup mieux.
2: Bien hein détendu, ouais. Bien détendu, ouais.
0: Allez, on garde le rythme. On change de bande son. Un petit détour dans les années 80 avec Bernard Lavilliers tout de suite sur ICI.

0: sur Ici avec Bernard Lavilly, qui raconte d'ailleurs qu'il a écrit ce titre la veille de son enregistrement à Kingston. Et surtout, c'est avec ce titre qu'il est passé pour la première fois à la radio. Pas mal, hein, quand même, pour une chanson écrite au dernier moment.
1: Tout à fait.
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0: Génial, la question la voici. 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On joue juste après.
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0: Et c'est le moment de retrouver Patrice Gascoigne avec ses coulisses TV. Et pour ce soir, Patrice, pas de doute, hein, on sera tous devant le lancement de la nouvelle saison de la Star Academy. Et vous, vous avez rencontré le nouveau directeur de la promo 2026, Patrice.
3: La nouvelle saison débute ce soir. Le nom du nouveau directeur a été révélé sur le plateau de l'émission Quotidien, façon devinette.
4: Est-ce que vous connaissez déjà la Star Academy?
5: Bien sûr.
4: Ah, est-ce que vous avez été candidat?
5: C'est sincère. J'en
4: ai gagné. Ah, il a gagné la Star Academy. Bon, je crois que... Est-ce que vous appelez peut-être Quentin?
5: Absolument.
4: Voici Bozyman.
3: Mais quelle belle idée que de confier la direction de cette promotion 2026 de la Starac à cet artiste, auteur, compositeur, interprète, Bozyman, actuellement en tournée des Zéniths à travers la France. Lui qui connaît bien la Star Academy puisqu'il l'a gagnée en 2008. Alors j'ai demandé au taulier qui est là depuis le début, Nikos Aliagas. Nikos, est-ce que le changement de directeur va modifier un peu la couleur de la Star Academy?
6: Sur le papier, tu peux avoir toutes les bonnes intentions du monde, mon cher Patrice Gascoigne, mais en chemin, tu t'adaptes à la réalité, surtout au casting. Donc oui, sur le papier, il y a des ambitions, il y a des convictions. Sur le papier, il y a des directions. Mais après, il y a la réalité aussi, à la fois dans les quotidiennes, à la fois sur les prams, où il faut construire une histoire et tenir un paquebot. Hein. C'est un 747, si je puis me permettre cette image, et il faut le faire décoller à chaque fois et surtout le faire atterrir.
3: Racontez-moi une anecdote sur Bozyman, vous qui le connaissez forcément très très bien, puisqu'il a gagné la Starac.
6: Oh, Bozyman, c'est un garçon touchant. Alors, il y a le Bozyman de la Starac, qui n'est pas le même. C'était un gamin encore. Il y a quelques années, on s'est retrouvés. Il connaît le métier, ce garçon. Et ça n'a pas été toujours de tout repos pour lui. Il a fallu qu'il se batte, il a fallu qu'il s'accroche, qu'il s'impose aussi. Et j'ai du respect pour ça. Donc, anecdote, bon, là, la dernière, on parlait de nos gamins. Je lui disais, alors, il me disait, c'est quoi d'être père? Je vais t'expliquer, tu vas voir. Moi, j'en ai une qui a 14 ans et qui me dit, papa, mais de quoi tu parles? Papa, tu dis n'importe quoi. Voilà, c'est extraordinaire. Et je l'aime tous les jours encore plus. Et je lui dis, t'inquiète, on va grandir ensemble. Je suis passé par là. Donc voilà, c'est ce que je lui dis. Et je savais même pas qu'il allait venir. À un moment, j'ai eu l'info, je l'appelle, j'ai dit, bon, vas-y, accepte, viens. Tu vas boucler ta boucle aussi personnelle 20 ans plus tard, donc c'est ça.
3: Nikos Aliagas qui sera aux commandes de la nouvelle saison de la Starac avec un nouveau directeur, Bozyman. Ça débute ce soir sur TF1.
0: Vous aussi, vous allez suivre, Cyril?
1: Bien sûr.
0: Mais évidemment. Je veux
1: savoir qui sera la nouvelle star. Alors, c'est pas ça l'émission, pardon. J'ai confondu.
0: Mais si, ça marche
1: oui,
0: aussi.
1: Oui, c'est vrai.
0: Qui sera la nouvelle star de la promo 2026-2027? Réponse dans la Starac ce soir sur TF1. Bon, attention, chanson hautement contagieuse, une fois dans la tête, impossible de s'en débarrasser. Hein.
1: Oui, c'est le citronnier le plus connu de la planète, sans doute.
0: Des années 90 surtout. Voici Lemon Tree avec False Garden pour vous accompagner sur Ici.

0: Rose Garden, tout en douceur à 6h29 sur ICI. On parle de la nouvelle lune en balance avec vous, Catherine Viguier, c'est l'horoscope.
1: Et les balances font peau neuve.
2: Bélier, tout est trop lent pour vous et ça vous agace, mais ne lâchez rien.
3: Taureau, vous êtes sollicité certes, mais vous restez dans l'attente d'une réponse qui tarde.
4: Gémeaux, vous allez miser sur votre créativité, sur votre rôle de parent et d'amoureux.
5: Dévouez les natifs du cancer, vous faites au mieux pour ceux que vous aimez.
6: Lion, sur le plan de la communication, il y a du positif, vous avez trouvé les mots justes.
7: Vierge, ne vous privez pas de tout, dépensez pour des plaisirs qui vous aident à vivre mieux.
8: Balance, ce soir, vous aurez passé un cap, vos rapports avec une personne s'améliorent.
9: Scorpion, dès ce soir, vous aurez le sentiment d'enfin pouvoir agir ou réagir.
10: Sagittaire, bien c'est excellent, ce week-end débute sous de bons auspices, profitez-en.
11: Capricorne, des décisions importantes sont prises et vous êtes concerné.
12: Verseau, une page se tourne côté job ou côté cœur, une nouvelle s'ouvre, mille fois plus attractive.
13: Poisson, si vous faites un travail psy ou spirituel, eh bien cela donne de très bons résultats.
14: Et pour nous tous, on met de la poésie un peu partout dans notre vie.
0: Merci beaucoup Catherine Viguier. L'info en France et dans le monde en 90 secondes, c'est avec vous Cyril Ardo-Rodon.
15: Démobilisation à La Roche-sur-Yon, Pau, Vesoul et dans une cinquantaine de villes françaises aujourd'hui et demain pour dire non aux pesticides. Une centaine d'organisations comme Greenpeace ou Médecins du Monde appellent à se mobiliser contre un projet de directive européenne qui vise à simplifier la réglementation sur ces produits chimiques. Manifestation également dans le Tarn ce week-end de Castres pour protester contre l'autoroute A69 entre cette ville et Toulouse. Le concessionnaire a annoncé hier que cette voie controversée serait mise en service la première semaine de novembre. Le gouvernement estime qu'il y a une nette décélération du mouvement lycéen. 150 établissements mobilisés hier avant une nouvelle journée d'action mardi. La plateforme mise en ligne par l'exécutif pour recueillir les doléances des élèves a déjà enregistré 70 000 contributions. En marge du mouvement lycéen, 24 enquêtes ont été confié à l'IGPN, la police des polices, selon le ministère de l'Intérieur. Une des dernières en date concerne un coup de genou donné par un policier au visage d'un manifestant jeudi à Paris. C'est une première en France. Une plateforme de revente de données a été démantelée. Trois administrateurs présumés ont été interpellés. Il s'agit d'adolescents de 17 ans. Sur ce site, il était possible d'acheter quelque 730 millions de lignes d'informations personnelles issues de précédentes cyberattaques. Et puis les mondiaux de judo en Azerbaïdjan. Deux chances de médaille aujourd'hui. La numéro 2 mondiale Léa Fontaine et la double médaillée mondiale et olympique Romane Dico. Jusqu'à maintenant, la France n'a décroché qu'une médaille en argent et deux en bronze.
0: La météo en ce samedi.
15: Juste avant le reportage du jour, 70 000 lycéens ont déposé leur contribution sur la plateforme de doléances lancée par le gouvernement. Cela fait suite évidemment à la mobilisation dans les lycées et dans la Loire. Les élèves eux-mêmes ont fait leur enquête. Un questionnaire circule dans tous les établissements du département et certains résultats sont édifiants. Plus de la moitié des lycéens déplorent un manque de professeurs ou d'infirmiers. D'autres parlent du manque de tables, de chaises ou de temps pour manger à la cantine. Et Aurélie Jacquan, c'est même beaucoup plus inquiétant que ça.
16: Oui, trois quarts des interrogés ont déjà ressenti de l'anxiété à cause du lycée. Mais surtout, 22% ont déjà eu des pensées suicidaires. Et ils pointent tous du doigt Parcoursup, qui leur met la pression, selon Juliette, du lycée Claude Fauriel.
17: Avec Parcoursup, toutes nos notes sont enregistrées pour nos études supérieures. C'est-à-dire que les deux ans de première et terminale, toutes les notes sont comptées dans nos moyennes, dans nos dossiers, etc. Donc on a l'impression qu'on n'a pas le droit à l'erreur, en fait. En plus, on a les études supérieures et avec Parcoursup, on n'est pas sûr d'avoir les vœux qu'on veut. Donc tout ça combiné fait qu'on peut se sentir mal à cause de cette pression qui est mise, quoi.
18: Oui, c'est ça. Et également, en fait, les dossiers sont triés par un algorithme beaucoup. On est déshumanisé avec Parcoursup.
16: Elle, c'est Vogueur. Elle regrette aussi l'hypocrisie du système qui encourage les lycéens à avoir des activités extrascolaires, mais sans leur en laisser le temps.
18: C'est aussi très valorisé d'avoir dans son dossier de montrer qu'on fait du sport, qu'on est dans des associations. Le problème, c'est qu'avec les journées qui font 8h-18h et des devoirs à la maison le soir, et ben on n'a pas le temps. Et ceux qui en font, ça leur rajoute un stress encore plus important. Et en fait, pour la santé mentale des jeunes, c'est vraiment pas préconisé.
16: Et selon leur sondage, 64% des lycéens ont renoncé à une activité à cause de leur charge de travail.
15: Aurélie Jacquan, ici Saint-Étienne-Loire, et précisons d'ailleurs que c'est aujourd'hui la journée mondiale de la santé mentale. Une délégation de lycéens a rendez-vous lundi avec le préfet de la Loire pour lui exposer les chiffres issus de cette enquête. On jette un coup d'œil à la météo, Ombline.
0: À Rennes, par exemple, le beau temps est là avec un grand soleil. 10 degrés ce matin, 18 l'après-midi. On en profite évidemment pour sortir. Le salon Esprit Maison et Jardin vous attend au Parc Expo ou même pour une balade tranquillement dans les jardins rennais. 9 degrés à Lyon aussi, ciel encore bien chargé ce matin, puis quelques averses cet après-midi avant quand même le retour du soleil jusqu'à 17 degrés. Donc si les gouttes s'invitent, direction le Festival des Courges de l'automne. Très sympa, ça c'est au Parc de la Tête d'Or.
15: Ah, c'est beau ça.
0: Avec ateliers, spectacles, dégustations et en plus c'est gratuit. Très important de signaler. Grenoble, là c'est grand soleil, 8 degrés, 21 l'après-midi. Parfait pour profiter de la descente des alpages. À Strasbourg, beau soleil aussi, 9 degrés le matin, 16 l'après-midi. Et puis à Paris, 11 degrés le matin et jusqu'à 18 l'après-midi, grand soleil. Direction donc les rues piétonnisées pour la première fête des rues aux enfants. Pareil avec des jeux, des animations et des activités qui sont gratuites dans plusieurs quartiers. Donc petit pull le matin et puis l'après-midi, voilà, on sort, on profite au maximum partout en France.
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0: Allez, on part faire un petit tour au Vert, sans GPS, sans péage, juste avec Michel Delpech.
15: Direction le Loir-et-Cher avec une chanson qui sent bon les vacances, les copains et le bon vieux téléphone fixe. Michel Delpech.

0: Michel Delpech avec le Loir-et-Cher sur ICI. Bon réveil, 6h37, bienvenue.
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0: Ravi de vous accompagner pour ce samedi 10 octobre, c'est le week-end, hein, donc normalement c'est tranquille aujourd'hui.
3: Calmos.
0: Voilà, calmos. J'ai vu passer une initiative très sympa aujourd'hui, c'est Samedi Bien. Des gens en fait donnent 2 ou 3 heures de leur temps pour participer à des actions avec des associations, que ce soit des ateliers, des jeux, des rencontres aussi entre les générations. L'idée c'est vraiment simplement de faire du bien autour de soi, ensemble et surtout dans la bonne humeur.
3: Ouais, belle initiative que l'on retrouve dans plusieurs villes partout en France. Marseille, Nantes, Lille, Nancy, Strasbourg ou encore Paris.
0: Et comme quoi, bah, les réseaux sociaux peuvent aussi servir à faire sortir les gens de leur canapé. Hein, qu'est-ce que vous en pensez?
3: Bah oui, sortez de chez vous, voilà. Faites du bien autour de vous.
0: Exactement. Allez, très bon samedi, vous êtes sur ICI. Et vous avez peut-être vu voler au-dessus de vos têtes pendant les manifestations lycéennes des drones. Hein.
3: Oui, dans Vie numérique et Vie privée. Ce matin, Valentine Letès, on fait le point sur leur utilisation dans le cadre de la sécurité publique.
4: Et les services à les utiliser sont nombreux. Police, gendarmerie et militaires de l'armée se servent de drones équipés de caméras pour des opérations de secours et bien sûr de surveillance pour assurer la sécurité de rassemblements comme les manifestations lycéennes en cas de prévention d'actes de terrorisme sur de grands événements. Dans la lutte contre les rodéos urbains aussi, les agents des douanes peuvent également utiliser ces drones pour surveiller le passage des frontières. Mais leur utilisation est particulièrement encadrée. À chaque fois, c'est au préfet de donner son autorisation. Dans un secteur limité, un quartier, une avenue, un bâtiment, la surveillance de domicile privé d'ailleurs est interdite, sauf pour les pompiers. Et sur une plage horaire définie, de 8h à midi par exemple, interdiction de filmer en continu comme avec un système de vidéosurveillance.
0: Alors ça veut dire que la police peut savoir si on participe à une manifestation alors ?
4: Non, les différents services de l'État ont l'interdiction formelle d'utiliser la reconnaissance faciale avec des drones équipés de caméras, ni après l'événement sur l'enregistrement de ces images, souligne la CNIL, la Commission nationale de l'informatique et des libertés. D'ailleurs, aucun agent n'a accès aux vidéos, sauf en cas d'enquête sur des violences ou de dégradation évidemment. Les enregistrements sont même supprimés au bout de 7 jours. Et lorsque la police ou la gendarmerie les utilise, vous devez en être informé, soit par des affichages sur des barrières de sécurité, par exemple, qui délimitent le secteur sous surveillance, soit par des annonces sonores. Sachez aussi que le préfet précise toujours dans son arrêté si l'utilisation de drones est prévue. De plus en plus souvent, les préfectures le précisent même sur leurs réseaux sociaux.
0: Et puisqu'on parle de police, êtes-vous inscrit sur le fichier des antécédents judiciaires sans le savoir? C'est possible, hein. On vous explique pourquoi sur ICI.fr, page vie numérique. Vie privée. Et si bouger, mieux manger ou se faire accompagner psychologiquement pouvait vraiment aider pendant un cancer? On va en parler dans un instant. Ce sera avec Sabrina Nadjar, rédactrice en chef de Femme Actuelle. À tout de suite.
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0: Avant les infos de 7h, c'est désormais Voyage dans le temps, proposé par Stéphane Bern, bien évidemment. Le meilleur de ces histoires le week-end. Alors ce matin, on voyage au temps d'un orage pas comme les autres.
10: En Normandie, on connaît bien l'usage du parapluie, mais pour les pluies de météorites, on a connu mieux. Juin 1803, campagne normande. Le ciel vrombit, des pierres brûlantes s'abattent sur la campagne normande. Ça ressemble à la fin du monde, mais c'est le début d'une révolution scientifique. Sous la pluie, une lumière qui jaillit, et c'est une pluie de pierres embrasées qui s'abat sur la commune de L'Aigle dans l'Orne. Les habitants, abasourdis, ramassent des fragments brûlants en respirant une odeur de soufre. Ils se disent que les pierres sont tombées du ciel. À l'époque, on hésite. Des paysans qui délirent. Un verre de calvin en trop. Deux, allez, trois, soyons normands. Un volcan en éruption. Pour en avoir le cœur net, Chaptal, le ministre de l'Intérieur de l'époque, dépêche un jeune savant de 29 ans, Jean-Baptiste Biot, pour enquêter. Sa mission d'investigation dure 10 jours. Il travaille avec la plus grande rigueur scientifique. Muni d'un simple fragment de météorite en poche, il enquête façon X-Files. Il interroge paysans, religieux, femmes, enfants et vieillards. Tous racontent la même scène. Un météore incandescent, des pierres fumantes, une odeur de soufre. Jean-Baptiste Biot arpente la campagne, dessine la trajectoire, compare les échantillons. Résultat, ces pierres viennent bien de l'espace. Son rapport va être présenté à l'Académie des sciences le 18 juillet 1803 et constitue une découverte inédite. Pour la première fois, un savant français affirme l'origine extraterrestre des météorites. D'une pierre, deux coups. En tombant du ciel, ces cailloux venus de l'espace ont aussi fait tomber des certitudes des savants d'ici-bas.
0: 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Bon, quand Pascal Obispo travaille avec Francis Cabrel, même Pascal Obispo, il peut avoir eu un petit moment de pression. Il a raconté que c'était plus impressionnant que de travailler avec Johnny Hallyday.
3: C'est pas vrai.
0: Quand même, ah oui. Le duo Pascal Obispo-Francis Cabrel, c'est ce qu'on écoute maintenant pour vous accompagner à 6h45. Et c'est bien sûr sur votre radio ici.

0: Pascal Obispo, Francis Cabrel, il faudrait que pleuve l'amour. Pascal Obispo, d'ailleurs, qui sera à l'Olympia le mardi prochain à 20h. Il fait partie de la programmation de la soirée Invincible Ensemble, avec notamment David Hallyday, Eddie Depreto, Zazie, Icar et bien d'autres artistes.
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3: On parle souvent de la maladie, des traitements, des médicaments, mais beaucoup moins de tout ce qui peut aider à mieux traverser cette période. Cette semaine, Femmes Actuelles s'intéresse justement à ces soins qui accompagnent les patients pendant un cancer, donc bouger, mieux manger, être accompagné aussi psychologiquement. Et on en parle ce matin avec Sabrina Nadja, rédactrice en chef de Femmes Actuelles. Bonjour Sabrina.
4: Bonjour.
3: Première chose assez surprenante, quand on a un cancer, on pourrait penser que le plus important, c'est de se reposer. Mais pourtant, l'activité physique peut vraiment aider. Qu'est-ce qu'on peut faire concrètement, même quand on est fatigué, Sabrina ?
4: Alors, d'abord, je vais vous préciser pourquoi c'est important. En fait, ça augmente les chances de survie et la qualité de vie en ralentissant la croissance tumorale, en améliorant la tolérance et les bénéfices des traitements, ou alors même en diminuant la fatigue, le stress et la dépression. En fait, l'activité physique permet de gagner d'abord en masse musculaire, ensuite en force, et d'améliorer ses capacités respiratoires, ce qui réduit fortement l'impact des traitements. Alors, pendant la phase de traitement, évidemment, il y a la fatigue, vous l'avez dit, mais l'activité physique participe vraiment à lutter contre cette fatigue, paradoxalement, et à soutenir le moral. Alors, on n'a pas besoin d'aller faire un marathon, hein. Toute activité physique est bénéfique, mais même 15 minutes de marche chaque jour, c'est déjà très utile. En fait, l'important, c'est d'y prendre plaisir, puis goût, parce que ce qui est idéal, c'est de continuer après la maladie. L'activité physique diminue aussi les risques de récidive. On a une étude qui a été faite en 2025, c'est chez des patients ayant souffert d'un cancer du côlon, et ça montre que après 8 ans, le groupe ayant suivi un programme d'activité physique présente un risque de récidive ou de décès diminué de 28%, donc c'est vraiment fondamental.
3: Merci beaucoup Sabrina Nadja, rédactrice en chef de Femmes Actuelles. La semaine prochaine, on vous retrouvera bien évidemment, et on parlera de la matrice alimentaire. À la semaine prochaine.
4: À la semaine prochaine, merci beaucoup.
3: Et là, petit voyage au soleil maintenant, enfin façon Indochine. C'est pour vous accompagner sur ICI. J'espère que votre réveil se passe bien. Il est 6h51, bienvenue.

0: d'Indochine pour vous accompagner sur ICI. Bienvenue et c'est le moment de jouer. Je vous rappelle le cadeau, le poste radio ICI. Il est petit, il est pratique, il est solaire, il est USB, il est Bluetooth.
1: C'est tout vous, ça, en fait. Hein.
0: Bah ouais.
1: Petit et solaire.
0: C'est gentil, ça. Il y a même une petite lampe. Bref, il fait presque le café. J'ai vérifié, pas encore. Pas pour le moment, en tout cas.
1: Ça, c'est sur le modèle d'après, la version 2.
0: Exactement. On l'attend avec impatience. Bernadette, bonjour.
1: Bonjour.
2: Bonjour Ombline, bonjour Cyril.
0: Comment ça va Bernadette ce matin?
2: Ça va très bien.
0: Alors le programme de la journée à Noirmoutier, racontez-nous, vous êtes sur votre petite île, tout va bien?
2: Oui, tout va bien. Bon, il fait un petit peu frisquette ce matin parce qu'il n'y a que 13 petits degrés, donc c'est un peu frais, mais ça va se réchauffer plus tard.
0: Bah oui, j'imagine. Vous avez prévu quoi aujourd'hui?
2: Oh, aujourd'hui, eh bien, je reçois des amis, alors je vais préparer mon repas et surtout mon dessert parce que c'est un dessert que tout le monde apprécie bien. C'est une tarte bourdalou.
0: Alors, qu'est-ce que c'est,
1: oui?
2: Vous savez ce que c'est? C'est avec des poires et de la crème d'amande et c'est délicieux.
0: Oh, bah dis donc, vous êtes réquisitionnée pour faire le dessert, vous, Bernadette.
2: Oui, oui, oui, parce que c'est ma spécialité et que tout le monde aime bien ça. Alors.
0: Bon, bah trop bien, bah bon courage. J'ai une question, on a une question à vous poser. La question est toute simple. En ce moment, partout en France, c'est la fête de la science. Mais cette année, quel est son thème? Est-ce que vous savez, Bernadette? Est-ce que c'est le futur du sport, saveur savante ou alors la cuisine des astronautes?
2: Ah ben, c'est la saveur savante.
0: Bonne réponse. Bravo Bernadette. Vous repartez donc avec le poste radio ICI que vous allez pouvoir emmener partout avec vous. Ça, c'est pas mal.
2: Ah ben, c'est super. Ah oui, alors.
0: Profitez-en bien. Et d'ailleurs, la science... Oui, dites-moi.
2: Oui, je vous disais que je vous écoutais toute la journée. C'est même vous qui me réveillez le matin. Alors, vous voyez, je suis une fidèle auditrice.
0: Bah, merci de votre fidélité. Je vous embrasse, Bernadette. À bientôt. Et c'est le moment de retrouver Willy Rovelli, la revue de presse décalée. Chaque week-end, la rediffusion qui met donc les points sur les...
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0: Bonne réponse.
4: Bonjour tout le monde. Et on commence avec la colère des étudiants. À Bordeaux, un prof d'université projette par erreur son porno au vidéoprojecteur. Dès qu'il s'en est aperçu, il l'a vite arrêté. Bah oui, mais faut pas s'étonner après. Tu m'étonnes que les étudiants cassent tout. Ils veulent voir la fin. C'est normal. Ils sont malins. C'est pas un prof d'université, hein, mais un prof de qu'université. Oh. En tout cas, voilà une méthode originale en maths pour leur apprendre à compter jusqu'à 69. Dans son nouveau budget, le gouvernement prévoit une nouvelle taxe.
1: Ah ouais.
4: Génial, il y avait bien 24 heures qu'on n'avait pas eu une nouvelle taxe. Quelle joie, mais quelle joie. Cette taxe sera sur les produits sucrés pour lutter contre l'obésité. C'est vrai que c'est tellement plus courageux de créer de nouvelles taxes plutôt que de pousser les industriels à changer leurs recettes. En tout cas, le seul qui continuera à bien être obèse dans ce pays, c'est l'État. Et Gérard Larcher, le deuxième homme de l'État. Selon le renseignement sud-coréen, le dirigeant nord-coréen Kim Jong-un dépasserait les 140 kilos. On rappelle que Kim Jong-un, au petit déjeuner, au déjeuner ou au dîner, c'est pas l'ami Corée du Nord. Dans une déclaration à la presse, le ministre américain de la Défense a déclaré que dans les rangs de l'armée, il devait n'y avoir pas de barbus, pas de gros, pas de trans, pas de cinglés, pas de mauviens. Merde, j'en coche déjà trois. Faut qu'il voulait m'y engager. Claude-François Junior, condamné à 3 ans d'interdiction de gérer une société pour faute de gestion.
5: Mal géré. J'en suis le mal géré.
4: Oui, le téléphone pleure et cette fois, c'est le comptable à l'autre bout du fil. Ouais. Ça s'en va et ça revient, sauf la trésorerie apparemment. Entre lui et la gestion, le courant passe mal. Ouais. Son père avait les Claudettes, lui, juste les dettes. Voilà. Bon, je crois que je vous ai toutes faites. Oui, ça va. Après 130 ans d'existence, le chausseur André est placé en liquidation judiciaire. André connaît un sérieux coup de pompe. Il avait pourtant tout fait pour redresser la boîte, même les talonnettes. Un jury de l'émission La meilleure boulangerie viré après avoir dérapé avec une consoeur. Il lui a renvoyé une photo de son sexe. Oh. Ou comme dirait Patrick Bruel, de sa demi-baguette. Enfin, la question du jour. La fin du chausseur André. Est-ce que c'est parce que les gens se sont lassés?
0: Lassés.
4: Ben, vous avez 2 heures. Allez, passez un bon dimanche Et à tout à l'heure midi.
0: À tout à l'heure, Willy, qui vient donc déjeuner chez vous ce samedi à midi. La suite, c'est avec bien sûr les équipes d'ici matin dans vos régions. Belle journée, Cyril.
1: Merci, on se retrouve à 7h30 pour l'information en France et dans le monde en 90 secondes.
0: Et c'était un plaisir de passer cette émission avec vous. Je vous propose de recommencer demain.
1: Allez, on reprend les mêmes et on recommence.
0: Ça me va. Très belle journée avec ici, bien sûr, et surtout bon week-end.
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7: Bonjour tout le monde, bon réveil la Normandie, merci d'écouter votre radio locale. On est ensemble durant toute la matinée en ce samedi 10 octobre. Au standard, c'est Sylvie qui vous attend au 02 31 44 48 44. À la réalisation, c'est Thibaut. Et pour les infos, c'est Léla Méchaouri. Bonjour Léla.
8: Bonjour Alex, bonjour à tous.
7: En pleine forme pour ce samedi?
8: Oh bah évidemment,
7: évidemment,
8: comme toujours.
7: Bien sûr, avec des infos évidemment toutes les demi-heures. Bah d'ailleurs, on va commencer maintenant.
8: Allez, c'est maintenant.
7: Allez, c'est parti.
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7: Samedi 10 octobre, bon réveil avec Ici Normandie, les 7h.
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7: Et le journal avec Leïla Méchaouri.
8: Il vend des statuettes à plusieurs dizaines de milliers d'euros, mais oublié de payer ses impôts. Le créateur des statuettes Babolex s'était jugé en appel à Caen hier pour fraude fiscale et travail dissimulé. Pour ceux qui ne connaissent pas, les Babolex, ce sont des petites statues chromées représentant Babar l'éléphant. L'artiste canet Vincent Faudemer avait été condamné en première instance à 40 000 euros d'amende et à 15 ans d'interdiction de gérer une entreprise. Ce que la justice lui reproche, c'est de ne pas avoir déclaré ses revenus ni payé la TVA et d'avoir continué à travailler alors qu'il était sous le coup d'un sursis probatoire, Nolwenn Lejeune.
9: L'homme ou 1 million de followers sur Instagram n'emmène pas large. Tout penaud, il répète qu'il a été négligent. Un peu court, jugent les magistrats. Vous dites qu'il y a des choses que vous avez mal faites, mais ce qu'on vous reproche, ce sont des infractions, une délinquance en col blanc. Avant les Babolex, Vincent Faudemer a vendu des matelas, ce qui lui a rapporté beaucoup d'argent. En 2017, il écope de 2 ans de prison avec sursis pour escroquerie dans une précédente activité. Peine assortie d'une interdiction d'exercer une profession commerciale. Mais il continue la vente de matelas et lance les Babolex en 2018, omettant de déclarer ses revenus, ne payant pas la TVA. 350 000 euros ont été éludés, résume l'avocat général, qui requiert 4 mois de prison ferme et la confiscation du produit de l'infraction, somme saisie en crypto-monnaie. Vincent Faudemer indique qu'il a déjà remboursé 276 000 euros et qu'il a compris la leçon. Toute cette mauvaise presse a détruit ma vie. La négligence s'est terminée, assure-t-il, ne cachant pas qu'il est prêt à reprendre la vente de Babolex quand la justice autorisera.
8: Récit d'audience de Nolwenn Lejeune et la Cour d'appel de Caen rendra sa décision le 9 décembre prochain. Une quinzaine de lycéens du Calvados s'étaient reçus au rectorat à Caen hier. 3 heures d'échange en présence du vice-président de la région Normandie et du sous-préfet. Le tout dans un contexte, on le sait, tendu et c'est peu de le dire. Depuis 10 jours sur fond de mobilisation des lycéens et des étudiants partout en France, les annonces de professeurs remplaçants dans les établissements qui en ont le plus besoin ne semblent pas avoir calmé la colère. L'intersyndicale maintient son appel à une nouvelle journée de grève et de manifestation mardi prochain. Un grave accident de la route à Saint-Maurice-les-Charançais dans l'Orne, à 20 km de la commune de L'Aigle. À la mi-journée hier, 2 voitures sont entrées en collision sur la RN12 qui relie Mortagne au Perche, un choc face à face. Le bilan de cet accident fait état de 4 victimes, dont 2 en urgence absolue. Il s'agit de 2 jeunes de 20 ans et 21 ans, grièvement blessés et donc transportés vers les hôpitaux de L'Aigle et d'Alençon. Le temps de l'intervention des secours, la circulation sur la route nationale a été totalement interrompue pendant près de 2 heures.
7: Du sport et en basket, décidément rien n'arrête le CBC.
8: Oui, qui recevait hier Toulon pour le compte de la 3e journée d'Elite 2 et c'est une large victoire décanée 90 à 77, un 5e succès consécutif championnat et Coupe de France confondus. La Coupe de France France, justement, mais cette fois en football. Ce soir, on dit, allez, Caen.
7: Ah oui.
8: Je me mouille pas trop, puisque ce sont deux équipes caennaises qui s'affrontent. Les pros de Malherbe face aux amateurs de l'Avant-Garde de Caen, qui évolue en régionale 1, soit 3 divisions en dessous. Le coup d'envoi du match, c'est à 19h au Stade Venois. Il reste encore des places et en hockey sur glace. Les Dracars de Caen accueillent Valenciennes ce soir à la patinoire de Caen-la-Mer. Une rencontre pour la deuxième journée de D1. Le coup d'envoi est à 20h30.
7: Une belle histoire à présent, celle de Michel, 88 ans, qui redevient patronne de café tous les 5 ans.
8: Ouais, ça se passe dans le pays d'Auge, à Blonville-sur-Mer, entre Villers-sur-Mer et Deauville. Le café des fleurs est une institution depuis des décennies. Et pourtant, aujourd'hui, il n'ouvre que très rarement. La patronne des lieux, c'est Michèle David. Elle a 88 ans et elle rouvre les portes de son café tous les 5 ans pendant seulement une semaine pour une bonne raison, garder sa licence 4, la licence qui lui permet de vendre de l'alcool. Et la sémillante octogénaire garde la pêche.
10: Moi, ça représente que je vois des gens qui viennent un peu de partout. J'ai un ami là qui vient de Rouen. J'en ai qui vont venir de la Mayenne. J'en ai qui sont venus de Caen. Je revis le métier que j'ai beaucoup aimé, beaucoup apprécié. Et je dis aux jeunes que, bien sûr, c'est du travail. Mais c'est tellement varié, tellement enrichissant. Vous apprenez plein de choses avec des gens qui vous racontent des histoires, mais qui sont fabuleuses. Moi, dans mon cœur, je suis heureux, je vis. J'ai l'impression que j'ai mes 30 ans.
8: Pourvu que ça dure, c'est tout ce qu'on souhaite à Michèle David, infatigable patronne de Café de Blonville-sur-Mer,

0: rafales qui pourront atteindre les 55 km/h cet après-midi. Pour l'Orne, eh bien, le soleil lui sera présent dès le début de la journée. Ce sera le cas jusqu'au soir. Les nuages deviendront toutefois plus nombreux quand même cet après-midi, avec quelques petites averses possibles du côté du Perche seulement. Voilà. Côté température, il fait ce matin entre 10 et 12 degrés. Cet après-midi, il fera 16 degrés à L'Aigle, 17 à Bayeux, Vire, Avranches, Ouistreham et dans l'Orne, sauf à Alençon, où il fera 18 degrés. 18 degrés également à Caen, Pont-l'Évêque et Lisieux. Demain, le ciel sera nuageux, mais le soleil finira par percer demain après-midi. Et puis, on passe à vos conditions en mer. Pour aujourd'hui, le vent souffle d'ouest de 10 à 15 nœuds, et avec des rafales pouvant atteindre les 35 nœuds sur la côte Fleurie. La mer est peu agitée, localement agitée sur la côte Fleurie. Côté marée, le coefficient est 94 ce matin, puis 95 ce soir. Ce sont les grandes marées. La mer est basse en ce moment. Elle va remonter rapidement, puisque la pleine mer sera à 10h30 à Romanche, 10h35 à Courseul et 11h35 à Honfleur. Elle redescendra ensuite dans l'après-midi pour être au plus bas à 17h55 à Romanche, 18h05 à Courseul et 19h15 à Honfleur. Merci Leïla.
1: Merci à vous et à tout à l'heure.
0: À tout à l'heure, 7h30. Ici Normandie, on fait la route ensemble, et à l'occasion de la foire Saint-Denis en ce moment, ce week-end, à Montilly-sur-Noireau, le réseau Nemus propose des navettes au départ du champ de foire de Flers. Départ à 9h, 10h, 11h, puis toutes les heures de 14h à 18h. Des retours sont prévus depuis Montilly de 9h30 à 18h30. Comptez 1,10€ l'aller et 2,20€ l'aller-retour. C'est une solution pratique pour rejoindre la foire sans prendre sa voiture. 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
0: 7h08, bon réveil avec Ici Normandie et vos chansons préférées. Et pour bien démarrer samedi, quoi de mieux que Quincy Jones pour bien démarrer la journée. On écoute Aino Corrida tout de suite. Bon réveil.

0: Quincy Jones, ça fait plaisir pour bien démarrer ce samedi 7h12.
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0: Merci de démarrer la journée avec Ici Normandie. Nous sommes le samedi 10 octobre et aujourd'hui, c'est l'anniversaire d'une chanson, Leïla. Vous l'avez forcément chantée en soirée, etc. Forcément.
3: J'ai jamais fait de soirée.
0: C'est, vous avez, jamais Vous l'avez quand même chantée. Cookie Dingler, femme libérée, c'est son anniversaire aujourd'hui à Cookie Dingler, Christian Dingler de son vrai nom. Il fête ses 79 ans aujourd'hui. Bon anniversaire aussi à vous si vous êtes né un 10 octobre et bon courage si vous êtes en direction du boulot. Dans les prochaines minutes, on va apprendre à parler normand avec Stéphane Lenné. Vous allez pouvoir gagner des cadeaux aussi dans un instant, mais avant tout ça, on va retrouver Jérôme Prodhomme qui va nous expliquer l'origine d'une expression française bien connue. Et ça, c'est dans 30 secondes.
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0: Ce sont des expressions et des mots que l'on utilise souvent, mais d'où viennent-ils ? Eh bien, Jérôme Prodhomme a la réponse chaque week-end pour nous. Bonjour Jérôme.
10: Bonjour tout le monde.
0: Et Jérôme, vous êtes en direct d'un appartement apparemment.
10: Donc, nouvel appartement.
11: Alors, ouais, regardez là-bas, c'est la cuisine.
10: Ah ouais, dis donc, bah, on va pas l'évier.
11: Bah oui, il faut que je range. Hein. Et puis là-bas, c'est ma chambre.
10: On va pas le lit non plus.
11: Bah oui, il faut que je range.
10: Eh bah, vous savez quoi ? On va faire, pourquoi on dit nettoyer les écuries d'Augias ? Vous avez forcément entendu parler du demi-dieu grec Hercule et de ses 12 travaux. 12 missions telles que vaincre l'hydre de Lerne ou le lion de Némée. Le 5e des 12 travaux était de nettoyer les écuries d'Augias. Augias possédait des milliers de vaches. Et tous ces animaux qui broutent et qui font leurs besoins, ben bonjour les écuries couvertes de purin et qu'on sentait à des kilomètres à la ronde puisqu'elles n'avaient pas été curées depuis 30 ans.
11: Ben, il n'est pas très soigneux ce Augias.
10: Exactement, comme je sais bien qui.
11: Qui ça ?
10: Et Hercule a réussi à tout nettoyer en une seule journée sans même se salir. Il a remarqué que deux fleuves, l'Alphée et le Pénée, bordaient les écuries. Alors, il a tout simplement fait deux trous dans les murs, les eaux se sont engouffrées dedans, balayant tout sur leur passage et rendant les écuries d'Augias parfaitement propres. Mission accomplie.
11: Et Augias alors ?
10: Ben il est mort. Il a été remplacé par son fils Philée, beaucoup plus soigneux je dois dire. Voilà pourquoi, quand on nettoie un endroit vraiment sale, on dit qu'on nettoie les écuries d'Augias, alors qu'on ne sait plus vraiment pourquoi. Encore que vous, maintenant, vous savez.
0: Merci Jérôme, tous les pourquoi on dit sont à retrouver sur ici.fr et sur l'application ici, 7h16. C'est l'heure de jouer ensemble pour gagner des cadeaux. Et je mets en jeu ce matin le dernier livre de Camilla Läckberg qui s'appelle La Pleureuse. Camilla Läckberg, reine incontestée du polar scandinave. Ses livres se sont vendus à plus de 26 millions d'exemplaires dans le monde. Elle a rencontré un grand succès international grâce à son héroïne Erika Falk qui reprend du service dans ce nouveau roman de 430 pages. Mais pour remporter ce livre, eh bien, il faut me donner la bonne réponse à cette question. Quelle est la nationalité de Camilla Läckberg? Je vous ai dit qu'elle est scandinave. Oui. Mais alors quel pays précisément? Est-ce qu'elle est norvégienne ou est-ce qu'elle est suédoise? Si vous avez la réponse, appelez-nous tout de suite. Vous avez moins de 3 minutes pour tenter votre chance.
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0: Vous me donnez la nationalité de Camilla Läckberg juste après avoir écouté Florent Pagny avec Le braquage des sentiments tout de suite.

0: Florent Pagny avec le braquage des sentiments. Il est 7h20, c'est l'heure de faire un braquage de cadeaux tout de suite. Et c'est Sophie de Caligny, je saute de flair, qui va tenter de gagner les cadeaux tout de suite. Bonjour Sophie.
1: Bonjour Alexandre.
0: Comment ça va ce matin?
1: Eh ben ça va bien.
0: En pleine
1: forme.
0: La
1: journée commence bien.
0: Ouais, quoi de prévu aujourd'hui?
1: Déjà un anniversaire ce midi.
0: Ah, un anniversaire, très bien. Anniversaire de famille, amis.
1: D'amis,
0: très bien. Bon, bah alors, vous avez le temps pour vous préparer. 7h20, vous êtes bien levé tôt.
1: Oui, je suis matinale.
0: Bon, bah vous avez bien fait. Vous allez pouvoir gagner des cadeaux dans un instant si vous me donnez la bonne réponse à cette question. On parle de Camilla Läckberg, puisque vous allez pouvoir remporter son dernier livre dans un instant qui s'appelle La Pleureuse. Mais pour gagner ce livre, eh bien, il faut me donner la bonne réponse à cette question. Quelle est la nationalité de Camilla Läckberg? Est-ce qu'elle est norvégienne ou est-ce qu'elle est suédoise?
1: Elle est suédoise
0: et c'est une bonne réponse. Évidemment, vous avez beaucoup lu de livres de Camilla Läckberg, Sophie?
1: Eh ben, j'ai lu toute la série
0: toute
1: avec
0: la
1: Erika.
0: Série. Ah oui, donc là, fallait absolument pas louper ce nouveau livre qui s'appelle La Pleureuse, ce nouveau polar qui est donc à découvrir et que vous allez donc découvrir, puisque c'est la bonne réponse et que vous allez repartir avec ce cadeau. Et en plus de ça, je vous offre le magazine Patrimoine Normand. C'est le magazine de la Normandie, c'est un trimestriel et le nouveau vient de sortir, là, ça fait à peine une semaine, le nouveau numéro, le 139e numéro, et il est pour vous en plus du livre de Camilla Läckberg. Bravo Sophie.
1: Eh ben, je vous remercie beaucoup.
0: Mais avec grand plaisir. Merci d'avoir joué avec nous. Passez une bonne journée. Et puis, bon anniversaire alors à vos amis.
1: Eh ben, merci.
0: Merci d'avoir joué sur Ici Normandie. À très vite sur l'antenne. Il est 7h22. Dans un instant, eh bien, il y aura le retour de l'info dans moins de 8 minutes. À tout de suite. Chaque week-end, on parle normand avec Stéphane Lenné dans la chronique Boujou Isha Normandie. Bonjour Stéphane.
2: Bonjour Alexandre.
0: Alors, vous nous parlez de quoi aujourd'hui?
2: Au cours de cette année, ont été publiés deux articles de Bruno Fajal auxquels j'ai contribué. Bruno est un archéologue, spécialiste de la poterie en Normandie. Je vais donc vous parler aujourd'hui et demain de poterie.
0: Tiens, de la poterie. Étonnant. Vous voulez dire que vous allez évoquer du vocabulaire de la poterie dans les parlers normands?
2: C'est exactement cela. Le premier article porte sur un catalogue de ventes de céramique fabriquée à Gers et à Brouin. Il a été édité pour Augustin Paul Véron par la librairie papeterie Delcourt à Sourdeval, vraisemblablement entre la fin de 1889 et au plus tard au début de 1892. À la date de l'édition, Augustin Véron est qualifié de fabricant de poterie.
0: Alors, ce catalogue comporte donc des désignations de pots ou de poteries qui sont normandes, si je vous suis bien.
2: En effet, et mon collègue Patrice Lajoie et moi, nous les avons analysées à la demande de Bruno Fajal. Il est par exemple question de chicandio ou de chicandelle, un pot qui contient 7 ou 8 litres. Ces deux mots, chicandio et chicandelle, se retrouvent dans le bamen, où chicadiao désigne cependant un pot valant la moitié d'un grand pot à beurre de Bretagne. Il s'agit probablement à l'origine d'une unité de mesure sommaire dérivée de chic, morceau, qui évoque l'idée de petitesse.
0: Eh ben, j'ai envie de dire chic alors.
2: Plus commun, on retrouve le pussou. C'est une forme méridionale, entre guillemets, de ce qu'on appellerait dans les deux tiers nord de la Normandie un pucheux. La palatalisation aboutit à cheux au nord de la ligne Jaurée et à s au sud, comme en français standard. Ce pucheux ou pussou est une forme dérivée du verbe pucher, pucer, réalisation dialectale du verbe puiser. Le verbe a été formé sur le nom commun puits, lui-même réflexe, ou, si vous voulez, évolution, du latin puteus.
0: Bon, vous êtes vraiment un puits de science, Stéphane.
2: Petit flatteur, Alexandre. Caudrette est l'équivalent normand de l'ancien français chaudrette, petite chaudière. Le buire désigne une cruche d'une capacité d'un peu plus de 8 litres. Le mot est attesté dès l'ancien français et il viendrait peut-être d'un germanique bourg, cabane, même si l'évolution sémantique est difficile à suivre. Sous cette forme, le mot semble totalement isolé en Normandie, comme dans le Maine, où on a bu, bi, boui, etc. En revanche, le grand Émile Littré, dont la famille est originaire d'Avranches, le connaît bien et lui donne comme définition « vase à mettre les liqueurs ». Il le considère cependant comme vieux. La question de la contenance reste problématique. L'emploi au XVIIe-XVIIIe siècle semble surtout cantonné aux vases à liqueurs, D'où le diminutif burette.
0: Ah mais oui, la burette d'huile, bien sûr.
2: Exactement. Et puis, je ne saurais terminer cet examen rapide sans évoquer la foutette. Ce terme est employé comme adjectif associé à terrine. Il s'agit donc peut-être à l'origine d'une unité de mesure. Le terme a possiblement un rapport avec foutinette. Chose de mince valeur, bagatelle, selon Moisy, le spécialiste des parlers du centre de la Normandie.
0: Eh bien, que de découvertes. Merci beaucoup Stéphane et boujou.
2: Boujou Alexandre.
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0: Il est 7h25, bon réveil. Toute l'actu locale revient dans moins de 5 minutes, juste après Eddie Mitchell, tout de suite.

0: Michel avec la dernière séance sur votre radio ici Normandie. Bon réveil, 7h29, toute l'actu locale revient dans une minute.
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0: Il est 7h30, bon réveil. Leïla Mechaouri, l'info d'ici à 7h30.
7: 12 mois de prison, dont 8 avec sursis. C'est la peine requise à la cour d'appel de Caen hier pour fraude fiscale contre l'artiste canet Vincent Faudemer, le créateur des Babolex, des statuettes qui représentent Babar l'éléphant avec une Rolex. 3 heures d'échange au rectorat de Caen. Une quinzaine de lycéens du Calvados ont été reçus une nouvelle fois hier alors que la mobilisation se poursuit. Et puis dans l'info d'ici, dans quelques instants, on vous emmène dans le pays d'Auge découvrir un café qui n'ouvre ses portes qu'une semaine tous les 5 ans.
0: Ce sera juste après avoir fait le tour de l'actu en France et dans le monde, tous en 90 secondes. Et c'est avec Cyril Ardo-Redon.
8: Ils veulent dire non aux pesticides. Des mobilisations ce week-end dans une cinquantaine de villes françaises, à Cahors, Perpignan, Strasbourg ou Châtellerault par exemple. C'est à l'appel d'une centaine d'organisations, dont Greenpeace et Médecins du Monde, contre un projet de directive européenne qui vise à simplifier la réglementation sur ces produits chimiques. La mobilisation des lycéens se poursuit. 150 établissements fermés hier. Le gouvernement parle d'une nette décélération, même si une nouvelle journée d'action est prévue mardi. La plateforme en ligne pour recueillir les doléances des élèves a déjà enregistré 70 000 contributions. Le lycéen qui a eu la main arrachée à Lens lundi a ramassé la grenade et le policier à l'origine du tir a agi conformément au protocole selon les premiers éléments de l'enquête. Depuis le début du mouvement dans les lycées, 24 enquêtes ont été confiées à l'IGPN, la police des polices. Un homme de 29 ans condamné hier à 20 ans de prison par les assises de Paris, il était jugé pour actes de torture et de barbarie. L'homme qui se décrivait comme un masculiniste et un fasciste forçait des jeunes filles, dont des mineurs, à se mutiler en vidéo, les menaçant autrement de divulguer des images intimes d'elles. Une plainte déposée hier après la cyberattaque qui a visé la plateforme de la primaire de la gauche social-démocrate. 140 000 personnes sont inscrites. Le vote devait s'achever ce soir. Il est prolongé jusqu'à demain 18h. Et puis le foot, 6e journée de Ligue 1, première défaite pour Lyon, défait 2-1 par Lens hier. Et puis à suivre aujourd'hui, Lille-Le Havre à 17h15 ou encore Monaco-Toulouse à 20h45.
7: Merci Cyril Ardo-Redon et rendez-vous dans une heure pour un nouveau point sur l'actu nationale et internationale. Dans l'info d'ici à 7h30, vous prendrez bien un petit café.
0: Oui,
7: mais pas n'importe où. Hein. Je vous emmène dans un lieu chargé d'histoire, dans le pays d'Auge, à Blonville-sur-Mer, entre Villers-sur-Mer et Deauville. On entre au Café des Fleurs et derrière le comptoir, il y a Michel David, 88 ans. Son café familial, Michel l'ouvre tous les 5 ans seulement pendant une semaine, ce qui lui permet de conserver sa licence 4, la licence pour vendre de l'alcool. Allez, on vous suit, Jules Jouet.
9: Bonjour, est-ce qu'on peut boire un coup ?
10: Ah ben bien sûr.
11: Dès qu'on entre dans le Café des Fleurs, l'accueil est à l'image de sa propriétaire, chaleureux et souriant.
10: Qu'est-ce que vous voulez boire ?
9: Eh ben, qu'est-ce que vous aimez servir ?
10: Ah, mais moi, vous voyez, j'ai ma petite carte, voilà. Bon, j'avoue que je fais l'americano super bien.
9: Eh ben voilà, mais...
11: Michel David est restauratrice depuis près de 40 ans. Ce café a appartenu à ses grands-parents, puis ses parents. Désormais, c'est elle la patronne, malgré son âge avancé.
10: Là, de rouvrir comme ça, ah ben oui, ça me rajeunit de 40 ans, vous vous rendez compte ? J'ai 88, mais j'ai l'impression que j'en ai 48.
12: Et vous n'êtes pas fatigué avec tout ce que vous faites?
10: Ah non, pas du tout. Oh non.
11: Il faut quand même reprendre les bonnes habitudes.
10: J'avais tous les verres à laver et tout. Ah, mais j'ai dit, dis donc, hein, y a du boulot.
11: Si Michel David ouvre son bar durant une semaine, une fois tous les 5 ans, c'est avant tout pour préserver sa licence qui lui permet de vendre sur place des alcools forts. Mais c'est aussi pour raconter de belles histoires dont elle a le secret.
10: J'avais un monsieur qui venait dans mon café dans le temps et on avait eu une saison épouvantable. Il a plu du 1er août au 31 août. Et le monsieur venait le matin, il prenait son petit café. Il disait, c'est pas grave, moi j'ai parlé à Madame David, on a discuté 5 minutes. Elle est super gentille, mon rayon de soleil, c'est elle. Moi, je vais avoir du soleil pour toute ma journée.
11: Assise au comptoir, Céline boit les paroles de l'octogénaire. Elle est passée par hasard devant le café.
13: C'est très atypique. Je suis de nature très nostalgique, donc j'apprécie vraiment que ces lieux-là revivent et qu'on n'oublie pas ces lieux qui créent du lien.
11: C'est ce lien social qui plaît à Isabelle, une habitante de Blonville-sur-Mer.
14: Tous les gens de Blonville se retrouvent là. Parfois, on se croise sans se dire bonjour, enfin, en se disant bonjour, mais sans aller plus loin. Et finalement, le fait de s'installer, de discuter, on s'installe et puis voilà. Tout le monde discute, on boit un verre, on revient et c'est plutôt sympa.
11: Pour Michel David, voir son bar rempli est la plus belle des récompenses.
10: J'avoue que je prépare ça, mais avec le cœur, en mettant des petits trucs partout, à droite, à gauche, pour que ce soit plus joli, plus agréable pour les gens qui vont venir. J'adore recevoir, moi j'adore.
11: Sa volonté est de conserver sa licence le plus longtemps possible, avant de la transmettre à ses fils, s'il souhaite un jour reprendre le Café des Fleurs.
7: Et pour votre petit café du week-end, rendez-vous donc au Café des Fleurs de Blonville-sur-Mer. C'est ouvert jusqu'à demain. Et sinon, il faudra patienter encore 5 ans.
0: Ça fait long, effectivement. Merci Leïla, on se retrouve à 8h.
7: Avec plaisir.
0: Plat météo, tout de suite à 7h35. Dans le Calvados, quelques gouttes sont possibles ce matin sur l'est du département. Mais rassurez-vous, la journée s'annonce plutôt agréable avec un soleil simplement voilé par des nuages d'altitude. Attention tout de même au vent d'ouest, assez soutenu sur la côte Fleurie aujourd'hui avec des rafales qui pourront atteindre les 55 km/h cet après-midi. Dans l'Orne, le soleil sera bien présent une bonne partie de la journée. Les nuages deviendront toutefois plus nombreux cet après-midi avec quelques petites averses possibles. Du côté du Perche. Côté température, il fait en ce moment entre 10 et 12 degrés et cet après-midi, il fera entre 16 et 18 degrés maximum comme à Caen, Alençon, Pont-l'Évêque ou encore Lisieux. Demain, le ciel sera nuageux mais le soleil finira par percer demain après-midi. Et puis pour vos conditions en mer, aujourd'hui, le vent souffle d'ouest de 10 à 15 nœuds avec des rafales qui peuvent atteindre les 35 nœuds sur la côte Fleurie. La mer est peu agitée avec côté marine un coefficient de 94 ce matin et 95 ce soir, ce sont les grandes marées en ce moment. La mer est basse ce matin, elle va remonter rapidement puisqu'elle sera pleine à 10h30 à Romanche, 10h35 à Courcelles et 11h35 à Honfleur. Elle redescendra ensuite dans l'après-midi pour être au plus bas à 17h55 à Romanche, 18h05 à Courcelles et à 19h15 à Honfleur.
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0: 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Il y a quelques ralentissements en ce moment à Mondeville sur l'avenue Pierre Mendès France et puis à l'occasion de la foire Saint-Denis à Montilly-sur-Noireau. Le réseau Nemus propose des navettes au départ du champ de foire de Flers. Les départs sont à 9h, 10h, 11h, puis toutes les heures de 14h à 18h. Des retours sont prévus depuis Montilly de 9h30 à 18h30. Comptez 1,10€ l'aller et 2,20€ l'aller-retour. C'est une solution pratique pour rejoindre la foire sans prendre la voiture et éviter les bouchons. Et puis, vous pouvez, je vous rappelle, retrouver les stations essence les moins chères de Normandie grâce à notre carte interactive à retrouver sur notre site internet ici.fr. Et si vous avez une inforoute à nous signaler, vous nous appelez au 02 31 44 48 44. Ici Normandie, la radio qui vous facilite la mobilité pendant les travaux du tramway de Caen-la-Mer. Attention aux perturbations dans le secteur de la Évigné avec donc ces travaux. La rue du Clos-Caillé est fermée en octobre. Début novembre, ce sera au tour de la rue du Capitaine Boilam dans le quartier Lorge. Un accès et un parking provisoire sont prévus pour les riverains. L'accès aux habitations et aux commerces reste maintenu, bien sûr. Vous pouvez retrouver toutes les infos sur ici.fr et sur le fil d'actu sur WhatsApp intitulé « Projet tramway Caen-la-Mer ».
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0: 7h38, bon réveil avec Ici Normandie et avec Jean-Louis Aubert tout de suite, juste une illusion.

0: Robert avec Juste une illusion sur votre radio ici Normandie.
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0: Bon réveil. Dans un instant, Franck Boitiot, rédacteur en chef du magazine L'Argus, sera avec nous pour nous parler du mondial de l'auto qui commence mardi à Paris. Il nous donnera toutes les infos sur cette édition 2026. Ce sera dans moins de 10 minutes. Les 3 plus, les 3 infos pratiques, locales, utiles et solidaires de Normandie arrivent également. Et puis, avant 8h, Fred Ballard nous rejoindra avec ses humoristes pour l'humour en tube. Avec au menu aujourd'hui, Gad Elmaleh et Inès Reg du Beau Monde, juste avant 8h. Les chroniques gourmandes avec Michel Bruno. Bonjour Michel.
3: Bonjour Alexandre.
0: Alors, vous m'avez dit que vous aviez préparé quelque chose pour ce matin. C'est quoi Michel ?
3: Une devinette.
0: Ah,
3: on va voir bien. Si tu trouves et je ne sais pas si les auditeurs vont trouver.
0: J'adore jouer.
3: Mon premier, c'est les deux C.
0: D'accord.
3: Mon deuxième, ils ont été pendant une dizaine d'années dans un village qui portait le nom d'un saint, le saint des financiers, des banquiers, des comptables.
0: Oh là là, ok.
3: Mon troisième, ils sont revenus en Normandie parce qu'ils ont été faire un voyage et puis le climat leur a pas trop plu, il faisait trop chaud, puis surtout il n'y avait pas de crème, il n'y avait pas de beurre.
0: Ah oui, ça peut manquer très vite, effectivement.
3: Mon dernier, eh bien, ils sont maintenant dans un village où il y avait dans le temps une sucrerie. Est-ce que tu as trouvé ?
0: Non, comme ça, ça me parle pas, Michel.
3: Eh ben, ils sont à Canis et la Saucillée.
0: Ah, la Saucillée, bien c'est... sûr.
3: Alors, pourquoi les deux C ? Parce que c'est Christine et Christophe.
0: Ah, d'accord.
3: Pourquoi le Saint ? Parce que c'était, ils étaient à Saint-Monvieux. Voilà.
0: Oui,
3: et maintenant, ils sont à Canis pour le bonheur des Normands, pour leur bonheur à eux aussi. Voilà.
0: Très bien. Alors, qu'est-ce qu'on y trouve ?
3: Eh ben, on y trouve de la sauce. Ben oui, parce que Christophe, il a appris, tu sais, avec Joël Mélin à Marigny, puis avec Claude Scaviner, le manoir d'Hastings à Bénouville. C'était le seul deux étoiles il y a une trentaine d'années à peu près à ce moment-là. Et il a appris à faire des sauces. Parce que chez lui, les sauces, les fumées, les veloutés, les bisques, eh ben ça, c'est sa façon d'être. Alors, il n'y a pas que ça, hein. La sauce n'est pas là pour masquer le poisson.
0: Oui, j'espère.
3: La star, ça reste la viande, ça reste le poisson, ça reste l'entrée. Mais la sauce, elle est là pour le mettre en valeur.
0: Et concrètement, Michel, on retrouve quoi comme plat ?
3: On y trouve des plats absolument merveilleux. Des huîtres à l'andouille. Fallait oser quand même, hein. Ah oui, mais il fait merveilleusement un homard. Oh, la sauce qu'il sert avec son homard bleu, c'est exceptionnel. Mais il n'y a que des plats comme ça, si tu veux. Il n'y a que des plats qui ont du goût, des plats qui ont de la sauce, des plats qui sont agréables. Je vais même te dire quelque chose, j'ai pu avoir des indiscrétions par Christine, parce qu'il va bientôt changer la carte et les menus, il va y avoir des nouveaux plats, il va y avoir notamment un riz d'agneau, il va y avoir notamment des coquilles Saint-Jacques au cèpe. J'ai déjà envie d'y goûter parce qu'on va se régaler. Il va y avoir aussi un petit filet de canette, tout simplement, qui va être au senteur d'estragon. Oh, voilà les plats. Mais laissez-vous guider aussi par Christine qui va vous conseiller les desserts. Parce qu'au niveau des desserts, il y a un diplomate sur une petite feuilletage croustillant qui est bon. Il y a un moelleux au chocolat. Tu sais, le moelleux au chocolat, on le trouve dans toutes les grandes surfaces de la restauration maintenant, je dirais.
0: C'est vrai.
3: Et bien là, c'est un moelleux au chocolat qui fait lui-même, qui a du goût, qui a du caractère, qui est fait avec un chocolat grand cru. Et puis, il y a des glaces et des sorbets. Alors, glaces et sorbets, il ne les fait pas lui-même. Mais il a choisi le meilleur, les glaciers normands, qui travaillent uniquement avec du lait de vache normande, avec des fruits qui ont du goût, du caractère. Voilà toute la cuisine de la Saucillée que moi, j'adore.
0: Donc, même les glaces sont locales.
3: Tout, exactement.
0: Tout est local. Et donc, la Saucillée, c'est ouvert le jeudi midi, les vendredis midi et soir, et le samedi midi, et le samedi soir également, et le dimanche midi. Merci beaucoup, Michel.
3: Et j'ai oublié, dis donc.
0: Oui.
3: Tu sais comment on dit la sauce y est au pluriel ?
0: Non.
3: Les saucissons.
0: Oh bien.
3: Pas mal, hein ?
0: J'aime beaucoup.
3: C'est Christophe qui m'a soufflé ça.
0: Merci, Michel.
3: Merci, au revoir.
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1: Zao de Sagazan avec la symphonie des éclairs sur votre radio ici Normandie. Bon réveil, 7h50. Chaque semaine, Ici Pratique parle d'automobile avec Franck Boitiot, rédacteur en chef de l'Argus. Et aujourd'hui, on évoque le mondial de l'auto qui ouvre ses portes au public à partir de mardi. Ce sera jusqu'au 18 octobre à la porte de Versailles. Alors Franck, vous nous donnez le programme qui s'annonce riche cette année.
2: Oui, après quelques années compliquées pour les salons automobiles, cette édition va faire le plein d'exposants et de nouveautés. Mis à part BMW et Toyota, tous les plus grands constructeurs seront présents, y compris Renault, Stellantis ou Volkswagen. En tout, plus d'une soixantaine de marques auront un stand, dont une vingtaine de marques chinoises comme BYD, Geico ou XPeng. Même des constructeurs comme Mercedes ou Volvo, qui avaient déserté le salon depuis plusieurs années, seront présents. Serge Gachot, le directeur du Mondial de l'Auto, nous a même assuré qu'il y avait une liste d'attente tant la demande est forte.
1: J'imagine qu'avec autant de marques, les visiteurs vont pouvoir voir plein de nouveautés.
2: Oui, effectivement, et il y en aura pour tous les goûts. Il y aura bien sûr la future Citroën 2 chevaux électrique dont tout le monde parle. Les constructeurs continuent de jouer à fond la carte de la nostalgie. Nous aurons aussi un aperçu de la future Alpine A110. On pourra également voir pour la première fois la nouvelle Spring et le Break Striker chez Dacia. On peut citer aussi des modèles comme l'Audi A2, le Fiat Grizzly, le nouveau Hyundai Tucson, la descendante de la Smart Fortwo en version électrique, la Volkswagen ID Polo, elle aussi en version électrique, ou encore la Peugeot 208 GTI, devinez quoi, elle aussi en électrique. Les visiteurs pourront également découvrir plusieurs nouvelles marques, des chinoises comme Chery, GAC, Geely, Zeekr, ou encore une marque américaine concurrente de Tesla qui s'appelle Lucid. Et puis, je ne veux pas gâcher la surprise, mais il y aura aussi des concept cars, notamment chez Peugeot et Renault. Et mon petit doigt me dit que certains joueront eux aussi la carte de la nostalgie.
1: Eh bien effectivement, ça donne envie. Merci beaucoup Franck. Le Mondial de l'Auto, c'est donc du mardi 13 au dimanche 18 octobre à la porte de Versailles de Paris, avec une nocturne jusqu'à 22h vendredi et samedi. Et Franck, on vous retrouve donc tous les samedis à cette heure-ci pour parler d'automobile avec l'Argus chaque samedi matin à 7h50. Et il est 7h52 dans un instant. C'est les 3 plus qui arrivent juste après AA avec Take On Me. Tout de suite, bon réveil.

0: AA avec Take On Me sur votre radio ici Normandie.
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0: Le premier plus de la matinée, c'est une belle mobilisation solidaire en Normandie avec le Rallye du Cœur. C'est aujourd'hui au château de Carrel à Saint-Pierre-en-Auge que se tient la deuxième édition normande de cet événement au profit des enfants atteints du cancer. Au total, 120 équipages, 30 partenaires et une quarantaine de bénévoles seront mobilisés pour offrir aux enfants une véritable journée d'évasion autour de l'automobile. Une journée où la passion de belles voitures devient surtout l'occasion de leur offrir des sourires, de l'évasion et de beaux souvenirs. On écoute Christelle de la Critelle qui nous parle de cette deuxième édition du Rallye du Cœur.
3: Alors, le principe de cette journée, c'est de récolter des fonds par les équipages et par les partenaires pour au profit de l'association Imagine for Margot. C'est une journée qui est dédiée aux enfants de la région normande atteints d'un cancer et à leurs familles. Et on accueille également des enfants d'autres régions quand ils se présentent. Et on leur offre une journée de détente. Ils peuvent participer à des activités qui leur sont dédiées. Ils sont juges pour ils élisent en fait la plus belle voiture du concours d'élégance que nous organisons. C'est eux qui donnent leur accord. Et ils participent également à un rallye qui dure environ une heure. Et chaque équipage qui est présent le jour J est parrain d'un enfant normand. Et il sera donc dans sa voiture pendant une heure, qui pourra donc bénéficier de cette balade pendant une heure avec l'enfant et l'équipage. Chaque rallye du cœur, Imagine for Margot, identifie des programmes de recherche qui sont dans la région. Et la Normandie, entre autres, cette année, l'argent sera dédié à un programme de recherche qui est basé sur les effets secondaires. C'est-à-dire que quand les enfants reçoivent un traitement, lorsqu'ils deviennent des jeunes adultes, ils peuvent avoir des effets secondaires assez importants. Et sur ces effets secondaires, ils ont essayé de travailler et d'améliorer ces effets secondaires pour qu'ils soient réduits au maximum lors du passage d'un jeune adulte. Et là, une partie de la somme aussi que l'on récoltera, je crois que c'est 10 000 euros, servira à faire profiter aux parents, parce qu'on travaille aussi sur le bien-être des parents et le bien-être de l'enfant en milieu hospitalier. Et les parents pourront bénéficier d'un week-end de détente avec d'autres parents qui vit les mêmes choses que voilà, c'est aussi un petit budget qu'on leur accorde à chaque fois de lorsqu'il y a un rallye du cœur.
0: Rendez-vous à partir de 10h30 au château de Carrel à Saint-Pierre-en-Auge. L'entrée est gratuite pour le public. 7h58, bon réveil avec ici Normandie. Toute l'actu locale revient dans moins de 2 minutes, mais dans 30 secondes, eh bien, ce sera l'heure de la tranche du rigolade avec Fred Ballard.
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0: L'humour en tube avec Fred Ballard tout de suite. Bonjour Fred.
7: Bonjour à tous.
0: Alors, comment ne pas devenir envieux quand on regarde les photos des autres sur Instagram? Eh bien, c'est simple. Fred, vous nous apprenez dans l'humour en tube aujourd'hui à pouffer plutôt que drager.
8: Elle s'est prise en photo au pied d'un jet privé sur le tarmac d'un aéroport. Elle a un sac Vuitton, des chaussures à 3000 et elle écrit « Merci, la vie ».
7: Certaines mises en scène de photos nous rappellent que notre vie à nous est beaucoup plus moisie que celle des autres. On n'a pas tous les jours envie de dire merci la vie, mais la vraie vie sur les réseaux sociaux n'est pas toujours aussi étincelante que sur la photo.
8: La vie, c'est la vie qui a pis tout ça, oui. Jean-Jacques Lavie, 78 ans. Il est dans l'avion, miskin, il n'arrive même plus à bouger.
7: Il y a parfois un prix à payer pour une photo en Louboutin au pied d'un jet privé. Donc finalement, une photo avec notre Jean-Mich torse-poil qui fait griller des saucisses au camping, c'est la vie aussi, mais avec des fous rires. Donc les selfies de filles sexy de dos en maillot, on zappe direct.
9: Elles se mettent de dos comme ça.
10: Vous voyez cette photo de connasse ou pas? Elle est partout sur Instagram, on est d'accord?
9: J'ai craqué, je vais vous dire la vérité, je l'ai faite.
10: Ouais.
9: Instagram, il a bloqué mon compte.
10: Parce que moi, quand je fais comme ça, tu sais, quand je me mets en trois quarts comme ça, j'ai un bourrelet ici. Tu connais ou pas le bourrelet dorsal? Même tu peux ranger des trucs, tu mets des CD, des stylos.
7: Alors oui, oui, si c'est pour faire du rangement à la maison et se taper des barres de rire, pourquoi ne pas tenter le selfie dodu de trois quarts d'eau, hein, idée poilante d'Inès Reg, validée par Gad Elmaleh, parce que les réseaux sociaux, c'est beaucoup mieux quand c'est rigolo.
0: Merci beaucoup, Fred Ballard.
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0: Merci de vous réveiller avec Ici, Normandie. Bon réveil, il est 8h.
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0: Et le journal avec Leïla Mechaouri. Et on démarre avec les Canets qui seront forcément victorieux en Coupe de France ce soir.
11: Oui, c'est un peu comme l'école des fans, hein. Tout le monde gagne à la fin ou presque. Le Stade Malherbe Caen fait son entrée en lice en Coupe de France aujourd'hui. Et il a en face de lui les amateurs de l'avant-garde Caen qui évolue trois divisions en dessous. Ce match se jouera ce soir sur le terrain de l'AG Caen, qui n'est autre que le terrain historique de Malherbe, le Stade Venois. Comme un air de déjà-vu, non ? Souvenez-vous, l'an dernier, le SMC avait éliminé son voisin dans les toutes dernières minutes du match. Score final 2-1. Mais pour l'attaquant malherbiste Armand Gnandouiller, les années se suivent, mais les scénarios changent.
12: Tout est un peu différent. Déjà, on ne va pas jouer sur le même terrain. On n'est plus la même équipe. Il reste quelques joueurs de l'année dernière aussi. On ne sait pas encore qui va jouer, mais on va dire dans le groupe, il reste quelques joueurs de l'année dernière, etc. Puis on vient pour faire notre mieux, gagner et passer le tour. Donc tout en les respectant, mais on le respectera aussi nous-mêmes. Donc, de toute façon, ce sera samedi. Samedi, on verra, mais on travaille bien pour. Je vois pas pourquoi ça irait pas si on respecte si on respecte l'équipe adverse, si on se respecte nous et si on respecte le football.
11: AG Caen, SM Caen, en Coupe de France, Malherbe contre l'AG Caen. Le coup d'envoi est à 19h ce soir au Stade Venois. Vous pouvez encore prendre vos places.
0: Deux jeunes de 20 et 21 ans grièvement blessés dans un accident de la route à Saint-Maurice-les-Charançais.
11: C'est près de L'Aigle dans l'Orne, une collision en face à face entre deux voitures à la mi-journée sur la Nationale 12, la route qui va vers Mortagne au Perche. La circulation a été coupée pendant près de 2 heures sur cet axe. Un hangar agricole a pris feu hier dans l'Orne sur la petite commune de Berduit, située dans le Perche, une commune voisine de Nogent-le-Rotrou dans l'Eure-et-Loir. En début d'après-midi, le premier étage du bâtiment s'est embrasé, une partie de la toiture et du grenier sont détruits. Les pompiers ont pu éviter la propagation des flammes sur 200 mètres carrés de hangar. Ils étaient 20 mobilisés sur les lieux.
0: C'est la fin d'une semaine de tensions et de mobilisation dans les lycées normands.
11: Depuis le 1er octobre, 10 jours, donc, les blocages s'enchaînent dans les établissements, les manifestations aussi. Un mouvement de fond dans toute la France et notamment à Caen, où 10 000 personnes, jeunes et moins jeunes, manifestaient mardi, environ 4 500 jeudi. Hier, une quinzaine de lycéens du Calvados a été reçue au rectorat à Caen. Un temps d'échange de 3 heures en présence du vice-président de la région Normandie et du sous-préfet. Alors, est-ce que ça sert à quelque chose ? Écoutez ce qu'en dit Vincent, qui fait partie des jeunes reçus hier. Il est lycéen à Caen.
13: Bah, c'est quand même important parce que c'est quand même nos droits fondamentaux de défendre nos causes, les problèmes, de remonter déjà les choses qui ne vont pas dans le lycée, partout. Bah, par exemple, qu'il manque des profs qui ne sont pas remplacés. Après, tout dépend des mesures qui seront prises fin octobre annoncées par le gouvernement, le Premier ministre. Mais si rien ne change, je pense que ça va continuer, malgré les vacances et à mon avis, après les vacances.
11: L'exécutif, lui, parle d'une nette décélération de la mobilisation. D'après le ministère de l'Éducation, plus de 96% des lycées étaient ouverts hier matin. En tout cas, une nouvelle journée de mobilisation reste toujours prévue ce mardi. Et sachez qu'en raison du mouvement des lycéens et étudiants, le village des sciences qui devait se tenir sur le campus 2 à Caen ce week-end est annulé. Des dizaines d'animations étaient prévues, ateliers, expositions, conférences, visites, etc. Mais les autres événements organisés dans le cadre de la fête de la science sont, eux, maintenus. 12 mois de prison, dont 8 avec sursis requis à la cour d'appel de Caen contre le créateur et artiste canet Vincent Faudemer pour fraude fiscale. Ce dernier est connu pour avoir créé ses Babolex, des statuettes chromées qui représentent Babar l'éléphant avec une Rolex. Vincent Faudemer a été condamné en première instance à 40 000 euros d'amende. Le récit d'audience est à lire sur ici.fr et sur l'appli Ici. La cour d'appel rendra sa décision le 9 décembre prochain.
0: Et en basket, le CBC l'emporte largement contre hier Toulon.
11: Oui, pour le compte de la troisième journée d'élite. 2 victoires, 90 à 77 pour les Canets. La cinquième de suite, les basketteurs du CBC avaient remporté leurs 2 premiers matchs de championnat et 2 victoires également en Coupe de France. Et dans Normandie Sport à 8h30, les Dracards de Caen reçoivent Valenciennes à 20h30 à la patinoire de Caen-la-Mer. Une rencontre pour la deuxième journée de D1, une semaine après la défaite des Canets sur la glace de Chambéry.
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11: T'es mis figue, mis raisin aujourd'hui.
0: Oui, dans le Calvados, ce matin, quelques gouttes sont possibles, sur l'est du département notamment. Mais rassurez-vous, la suite de la journée sera plutôt agréable avec un soleil simplement voilé par des nuages d'altitude. Attention tout de même au vent d'ouest assez soutenu sur la côte fleurie avec des rafales qui pourront atteindre les 55 km/h dans l'après-midi. Alors que dans l'Orne, le soleil sera bien présent dès le matin, mais

0: La mer est basse à l'heure actuelle, mais elle va remonter rapidement puisqu'elle sera pleine à 10h30 à Arromanches, 10h35 à Courseul et 11h35 à Honfleur. Elle redescendra ensuite dans l'après-midi pour être au plus bas à 17h55 à Arromanches, 18h05 à Courseul et 19h15 à Honfleur. Merci Laïla, on se retrouve à 8h30.
1: Avec plaisir, à tout à l'heure.
0: Ici Normandie, on fait la route ensemble. Il y a des ralentissements en ce moment à Alençon sur la rue Lazare-Carnot. Même chose à Bayeux sur la rue de Crémel et à Bretteville-sur-Odon sur la route de Bretagne. Je vous rappelle que vous pouvez retrouver la liste des stations essence les moins chères de Normandie grâce à notre carte interactive. Elle est à retrouver sur notre site internet ici.fr. Et si vous avez des inforoutes à nous signaler, vous nous appelez au 02 31 44 48 44.
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0: 8h07, bon réveil avec Ici Normandie et on démarre cette nouvelle heure tout de suite avec Joe Dassin. Salut les amoureux!

0: Jonassin avec Salut les amoureux sur votre radio Ici Normandie. 8h11, bon réveil.
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0: Avant le retour de l'actu à 8h30, on va retrouver

0: notre historien Christophe Manœuvrier pour Ici Millennium 2027. Il va nous emmener dans l'Orne aujourd'hui à la foire Saint-Denis de Montilly-sur-Noireau qui se déroule en ce moment. On y va à 8h20, mais juste avant, on jouera ensemble pour gagner de beaux cadeaux. Et dans un instant, Valentine Le Test sera là pour nous parler de drones ce matin. C'est dans Vie numérique, vie privée et c'est dans une minute.
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0: Et à 8h13, c'est Vie numérique, vie privée tout de suite avec Valentine Lethès. Bonjour Valentine.
6: Bonjour à tous.
0: Alors, vous en avez peut-être vu voler au-dessus de vos têtes pendant les manifestations lycéennes. On parle des drones. Eh bien, ce matin, Valentine, on fait le point sur leur utilisation dans le cadre de la sécurité publique.
6: Et les services à les utiliser sont nombreux. Police, gendarmerie et militaires de l'armée se servent de drones équipés de caméras pour des opérations de secours et bien sûr de surveillance pour assurer la sécurité de rassemblements comme les manifestations lycéennes, en cas de prévention d'actes de terrorisme sur de grands événements, dans la lutte contre les rodéos urbains aussi. Les agents des douanes peuvent également utiliser ces drones pour surveiller le passage des frontières. Mais leur utilisation est particulièrement encadrée. À chaque fois, c'est au préfet de donner son autorisation. Dans un secteur limité, un quartier, une avenue, un bâtiment, la surveillance de domicile privé d'ailleurs est interdite, sauf pour les pompiers. Et sur une plage horaire définie, de 8h à midi par exemple, interdiction de filmer en continu comme avec un système de vidéosurveillance.
0: Donc Valentine, ça veut dire que la police peut savoir si on participe à une manifestation?
6: Non, les différents services de l'État ont l'interdiction formelle d'utiliser la reconnaissance faciale avec des drones équipés de caméras, ni après l'événement sur l'enregistrement de ces images, souligne la CNIL, la Commission nationale de l'informatique et des libertés. D'ailleurs, aucun agent n'a accès aux vidéos, sauf en cas d'enquête sur des violences ou de dégradations, évidemment. Les enregistrements sont même supprimés au bout de 7 jours. Et lorsque la police ou la gendarmerie les utilise, vous devez en être informé, soit par des affichages sur des barrières de sécurité, par exemple, qui délimitent le secteur sous surveillance, soit par des annonces sonores. Sachez aussi que le préfet précise toujours dans son arrêté si l'utilisation de drones est prévue. De plus en plus souvent, les préfectures le précisent même sur leurs réseaux sociaux.
0: Et puisqu'on parle de police, est-ce que vous êtes inscrit sur le fichier des antécédents judiciaires sans le savoir? Eh bien, c'est possible, sachez-le. On vous explique pourquoi sur ici.fr, sur la page Vie numérique, vie privée. 8h15, c'est l'heure de jouer tout de suite. Vous allez pouvoir gagner deux places pour aller voir Caen, La Roche-sur-Yon au stade Michel Dornano. C'est jeudi prochain, c'est pour la Ligue 3, ce sera à 20h45. Mais pour remporter les deux places, il faut répondre correctement à cette question qui est très facile si vous suivez l'actu du stade Malherbe et si surtout vous avez écouté les infos de Leïla Mechaouri. Quel club rencontre le stade Malherbe Caen ce soir en Coupe
7: de
0: France?
7: Je sais.
0: Ne dites rien Leïla, ne dites rien. Alors quel club? Est-ce que c'est la SPTT Caen ou est-ce que c'est l'AG Caen? Vous nous appelez tout de suite si vous avez la réponse. Vous avez moins de 3 minutes pour tenter votre chance.
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0: Et on joue juste après avoir écouté Marine avec Tricheur.

0: C'était Marine avec Tricheur tout de suite. Je sais que vous n'avez pas triché pour jouer à notre jeu tout de suite pour gagner deux places pour aller voir quand La Roche-sur-Yon au stade Michel Dornano. C'est jeudi prochain à 20h45 et on va jouer tout de suite avec Corinne. Bonjour Corinne.
1: Bonjour.
0: Vous nous appelez d'où Corinne?
1: De Morteau-Coulibœuf.
0: Ça c'est près de quelle ville, Morteau-Coulibœuf?
1: Entre Falaise et Saint-Pierre-sur-Livre.
0: D'accord, entre Falaise et Saint-Pierre-sur-Livre. Oui. Très bien. Quoi de prévu, Corinne, en ce samedi?
1: Piscine ce matin, puis
0: Mela
1: cet après-midi.
0: Oh là là, grosse journée d'activité. Moi, ce sera clairement pas du tout mon programme. Moi, ce sera plutôt dodo après l'émission, hein, clairement. Okay. On n'a pas la même journée. Corinne, avant d'aller nager, on joue ensemble pour gagner deux places pour aller voir quand La Roche-sur-Yon au stade Michel Dornano. Oui. Mais pour ça, il faut me donner la bonne réponse à cette question. Quel club rencontre le stade Malherbe-Caen ce soir en Coupe de France? Est-ce que c'est la SPTT Caen ou est-ce que c'est l'AG Caen?
1: L'AG Caen.
0: C'est l'AG Caen, bien sûr, c'est la bonne réponse. Vous repartez donc avec les deux places pour aller voir Malherbe. Alors, je suis Rion. Merci Corinne d'avoir joué. Je vous offre en plus le magazine Patrimoine Normand. C'est le magazine qui est sorti début octobre, le trimestriel qui s'intéresse à toutes les villes de notre belle région, qui s'intéresse d'ailleurs cette semaine à Rouen. Voilà, vous allez pouvoir découvrir plein de petits secrets de Rouen. C'est pour vous Corinne. Merci d'avoir joué.
1: Je vous remercie beaucoup. Bonne journée.
0: Merci.
1: Et puis, bonne sieste.
0: Merci beaucoup Corinne. Bonne séance de natation. Au revoir. Merci d'avoir joué sur l'antenne d'ici Normandie. On rejoue ensemble demain à la même heure avec de nouveaux cadeaux.
2: Aujourd'hui, je vous raconte l'histoire de la foire de Montilly. Ce week-end, c'est la foire de Montilly. Plusieurs dizaines de milliers de visiteurs sont attendus dans un village de 700 habitants. Qu'est-ce qui a permis le succès d'un tel événement ? Au Moyen-Âge, la foire est un événement annuel, récurrent, qui se tient toujours à date fixe. À Montilly, c'est à la Saint-Denis, le 9 octobre, et aujourd'hui, durant le week-end le plus proche. Les foires disposent souvent d'installations permanentes, avec des loges, des sortes de stands, et des seuls, des entrepôts. Le droit d'organiser de telles foires est toujours réservé au duc et aux plus puissants seigneurs.
3: Messire, le roi !
2: C'est pourquoi elles sont souvent liées à un château ou à une abbaye. La plupart des foires ont été créées au cours des 11e et 12e siècles, lorsque la Normandie connaît, comme le reste de l'Europe, un très fort essor commercial. Cependant, beaucoup disparaissent au 14e et au 15e siècle en raison de la peste qui réduit la population d'au moins un tiers et de la guerre avec l'Angleterre.
4: Victory is mine.
2: La plus ancienne mention de la foire ne date que de 1550, lorsque Louise du Gripel, seigneur du lieu, reconnaît avoir manoir, moulin, rivière, pêcherie, rente, corvée, droit de foire au jour Saint-Denis et sdite paroisse de Caligny et Montigny.
5: Qu'est-ce donc ce coupe-jarret ?
2: Une légende locale affirme que la foire se serait d'abord tenue à Saint-Denis-le-Méré. Le seigneur du lieu aurait ensuite perdu au dé son droit de foire au profit de celui de Montigny. Ce n'est qu'une légende, et la foire de Montigny pourrait être beaucoup plus ancienne. Son succès est lié à la date du 9 octobre, jour de la fête de Saint-Denis. C'est le moment où les bovins sont vendus en prévision de l'hiver à des éleveurs engraisseurs du pays d'Auge et du Cotentin. C'est aussi le moment où les premières pommes sont commercialisées. Mais la foire n'est pas qu'un lieu de commerce. On y va aussi pour retrouver des amis, manger des viandes rôties.
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2: Et ce temps de fête et de sociabilité est très important dans les campagnes d'habitats dispersés du bocage. Et aujourd'hui encore, bien que les distances aient été réduites par les transports modernes, la foire de Montilly reste un rendez-vous incontournable pour beaucoup d'habitants du bocage et d'ailleurs.
0: Christophe Manœuvrier pour Ici Millennium 2027, votre chronique qui raconte 1000 ans d'histoire de la Normandie à l'occasion du millénaire de la naissance de Guillaume le Conquérant. Et Ici Millennium revient demain à la même heure. Bon réveil, merci d'écouter Ici Normandie, il est 8h23, tout de suite, eh bien une de vos chansons préférées, voici Dire Straits avec Walk of Life.

0: Les Dire Straits avec Walk of Life sur votre radio ici Normandie. Il est 8h27, toute l'actu locale revient dans moins de 3 minutes.
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0: 8h29, bon réveil avec ICI Normandie. J'ai deux petites infos avant de retrouver Leïla Mechaouri. Je vais vous parler de la semaine bleue qui se termine ce week-end avec des animations gratuites pour les seniors et leurs proches. Au programme, ateliers, conférences, activités culturelles, sportives, bien-être et prévention dans plusieurs communes du Calvados et de l'Orne. Le programme complet du week-end est à retrouver sur le site calvados.fr, rubrique semaine bleue. Et puis, la SLB organise une journée badminton solidaire demain de 10h à 17h au gymnase de Bénouville. L'événement est ouvert à toutes les femmes. Une participation de 5€ est demandée. Elle sera intégralement reversée à l'association Les Fées Thérapies. Raquettes mises à disposition et tous les moyens de paiement sont acceptés. Nous sommes aujourd'hui le samedi 10 octobre et aujourd'hui c'est l'anniversaire de Cookie Dingler.
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0: Christian Dingler, de son vrai nom, qui fête ses 79 ans aujourd'hui. Bon anniversaire à lui. Il est 8h30, vous écoutez ICI Normandie, Leïla Mechaouri, l'info d'ICI à 8h30.
1: Un artiste renommé mondialement a été jugé hier en appel à Caen pour fraude fiscale. Vincent Faudemer, le créateur des statuettes de luxe Babolex, il avait été condamné en première instance pour avoir omis de déclarer ses revenus, payer la TVA et avoir travaillé pendant son sursis probatoire. Décision attendue début décembre. L'entrée en lice du stade Malherbe-Caen en Coupe de France de foot ce soir et face aux professionnels de Malherbe, il y aura d'autres canets. Les joueurs amateurs de l'AG Caen qui avaient failli sortir le SMC l'année dernière, le coup d'envoi est à 19h au stade Venois. Du hockey sur glace dans Normandie Sport dans quelques instants, les Drakkars de Caen retrouvent leur public. C'est à, ils reçoivent Valenciennes à 20h30 à Caen-la-Mer.
0: Et ce sera juste après avoir fait le tour de l'actu en France et dans le monde en 90 secondes et c'est avec Cyril Ardo.
10: Des professeurs remplaçants dans les 114 lycées en situation rouge dès mardi, c'est la promesse du gouvernement. Et ça paraît compliqué, dit ce matin le syndicat d'enseignants SE-UNSA qui parle de 5 jours pour réparer tout ce qui a été détricoté au cours des dernières années. Le ministère de l'Éducation a promis au total 3000 enseignants remplaçants. Et des mobilisations ce week-end un peu partout en France, à Besançon, Grenoble, Paris ou Brest, contre les pesticides. Une centaine d'organisations dont Médecins du Monde appellent à se mobiliser contre un projet de directive européenne qui vise à simplifier la réglementation sur ces produits chimiques. Mobilisation également dans le Tarn contre la controversée autoroute A69 entre Toulouse et Castres. Hier, le concessionnaire a annoncé que la voie serait mise en service la première semaine de novembre. Ce n'est pas très bon signe pour le gouvernement. Le projet de budget 2027 rejeté hier en commission à la quasi-unanimité pour la partie recettes. Peu de conséquences car le texte revient mardi dans l'hémicycle dans sa version initiale. L'exécutif cherche à faire 45 milliards d'euros d'économies. Le chef du SAMU du Pas-de-Calais, condamné à 6 mois de prison avec sursis pour agression sexuelle. Les faits qui lui sont reprochés datent de 2025. Il est soupçonné d'avoir embrassé de force une collègue. Lui conteste les faits et va faire appel de la décision. Et puis elle dit être passée par toutes les émotions, des plus joyeuses aux plus difficiles. Première prise de parole ce matin pour l'astronaute française Sophie Anneau, de retour sur Terre après 8 mois passés à bord de la Station Spatiale Internationale.
1: Merci Cyril Ardo-Redon pour ce tour de l'info en France et dans le monde en 90 secondes. Dans Normandie Sport, on part sur la glace aller pour le match des Drakkars de Caen ce soir. Les hockeyeurs canets reçoivent Valenciennes pour la deuxième journée de D1. Après la défaite il y a une semaine sur la glace de Chambéry, le HCC retrouve son public ce soir avec à la clé, bien sûr, une victoire, Jules Jouet.
4: Ce premier match officiel de la saison à domicile, les hockeyeurs de Caen l'attendent avec impatience. Paul Montéan est joueur des Drakkars depuis 3 ans.
11: C'est sûr que quand t'es à domicile, que t'as tous les supporters derrière toi, t'entends la foule, t'entends tout le monde, ça change. Quand t'es à l'extérieur, ouais, c'est pas la même chose. Dès que t'as le palais, tu sens que t'es pas chez toi, quoi. Et là, y a vraiment une espèce de force en plus qui te pousse quand t'es à domicile, ouais. Il y a du monde en plus à Caen, il y a quand même une bonne ambiance, les gens sont là, donc ouais, ça change les matchs, ouais.
4: Pour l'emporter contre Valenciennes, les Canets vont devoir gommer les erreurs commises la semaine dernière face à Chambéry. Trop de fautes, pas assez de présence en défense et surtout un manque de réalisme devant le but. L'entraîneur des Drakkars de Caen, Jaroslav Prosvic, a tout de même apprécié la réaction de ses joueurs car à 2 minutes du terme, ils étaient menés 3-1 avant de revenir à égalité puis de s'incliner à la dernière seconde. Score final 4-3.
12: Il y a grosse caractère dans l'équipe, donc ils ont montré ça. Et bien, il faut juste continuer à travailler et surtout croire qu'est-ce qu'on a mis en place. Donc si on va répéter des choses, les victoires ils vont venir.
4: Ces tactiques dont parle l'entraîneur vont sûrement mettre un peu de temps à se voir sur la glace. L'effectif a évolué par rapport à la saison passée. Fini les stars où les joueurs ultra talentueux placent désormais un groupe plus homogène, plus travailleur aussi, reconnaît Alexandre Mull. C'est sa deuxième saison en tant que capitaine des Drakkars.
13: C'est sûr qu'il y a eu beaucoup de changements, ça on le savait, donc tout le monde s'est bien intégré. Après il faut qu'on intègre tous les systèmes de jeu tous ensemble, mais en tout cas ça travaille vraiment bien dans le système, tout le monde va dans la même direction, donc c'est de bonne augure.
14: Si on parle du principe que l'effectif a beaucoup changé, les deux dernières saisons de fait en finale, on s'attend évidemment au même objectif, on veut reconstruire quelque chose sur le plus long terme.
13: Forcément, quand ça fait 2 ans qu'on goûte, qu'on y est presque, donc on a envie d'aller au bout, faire mieux, ça laisse pas beaucoup d'options à part gagner. On va construire l'équipe, construire le groupe et aller chercher les victoires, espérer enchaîner des victoires aussi. Tous ceux qui étaient là, ils ont envie d'aller chercher le titre, et ceux qui viennent là, ils savent qu'ils viennent dans un club, dans une équipe qui a envie de gagner.
4: Le capitaine espère voir en tout cas la patinoire de Caen-la-Mer remplie afin de lancer comme il se doit la saison des Drakkars.
1: Caen Valenciennes pour la deuxième journée de D1 de hockey sur glace. Le match débute à 20h30 à la patinoire de Caen-la-Mer.
0: Merci Leïla. On se retrouve à 9h pour le journal.
1: Oui, à tout à l'heure, 9h.
0: À tout à l'heure. De la météo, tout de suite dans le Calvados. Quelques gouttes sont encore possibles ce matin sur l'est du département. Rassurez-vous, la journée s'annonce plutôt agréable quand même, avec un soleil simplement voilé par des nuages d'altitude. Mais attention tout de même au vent d'ouest, assez soutenu sur la côte fleurie, avec des rafales qui pourront atteindre les 55 km/h cet après-midi. Dans l'Orne, le soleil sera bien présent pour une bonne partie de la journée. Les nuages deviendront toutefois plus nombreux cet après-midi, avec quelques petites averses possibles du côté du Perche. Côté température, il fait ce matin entre 10 et 12 degrés et cet après-midi, elles se situeront entre 16 et 18 degrés maximum, comme à Caen, Alençon, Pont-l'Évêque et Lisieux. Demain, le ciel sera nuageux, mais le soleil finira par percer demain après-midi. On passe à vos conditions en mer. Pour aujourd'hui, le vent souffle d'ouest de 10 à 15 nœuds, avec des rafales qui peuvent atteindre les 35 nœuds sur la côte fleurie. La mer est peu agitée aujourd'hui. Côté marée, le coefficient est de 94 ce matin, donc ce sera un peu plus agité dans la journée, puisque le coefficient sera à 95 ce soir, c'est les grandes marées. La mer est basse en ce moment et va remonter rapidement. Pleine mer à 10h30 à Romanche, 10h35 à Courseulles-sur-Mer et 11h35 à Honfleur. Elle redescendra ensuite dans l'après-midi pour être au plus bas à 17h55 à Romanche, 18h05 à Courseulles et 19h15 à Honfleur.
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0: Ici Normandie, on fait la route ensemble. Il y a des ralentissements à Caen sur l'avenue Albert 1er, même chose à Flers sur l'avenue Louis Toussaint. Vous pouvez nous signaler vos inforoutes au 02 31 44 48 44 et je vous rappelle que vous pouvez retrouver les stations essence les moins chères de Normandie grâce à notre carte interactive. Elle est à retrouver sur notre site internet ici.fr.
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0: 8h37, dans un instant, c'est l'événement d'ici. L'événement, c'est un événement qui va intéresser tous les fans de Koh-Lanta, puisque Dorian Louvet, notre canet qui est dans la saison All-Star de Koh-Lanta actuellement, est en séance de dédicace à Caen cet après-midi. On en parle après Julien Doré.

0: Julien Doré avec Paris Seychelles sur votre radio Ici Normandie.
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0: Il est 8h40 et avant 9h, on retrouvera évidemment Catherine Viguier pour l'horoscope de ce samedi 10 octobre. Dans un instant, c'est Normandie accessible. On va parler aujourd'hui du salon du bien-être et de l'artisanat qui se déroule à Saint-Germain-la-Blancherbe. Et c'est pour aider Léo à financer son véhicule TPMR. On en parlera avec sa maman dans un instant. Tout de suite, c'est l'événement d'ici Normandie. Et l'événement d'aujourd'hui, ça se passe à Caen. Il s'est fait connaître du grand public dans Koh-Lanta en 2020. Il est actuellement dans la nouvelle saison All-Star qui réunit les candidats les plus emblématiques de l'émission. Mais c'est aussi un sportif qui aime repousser ses limites puisqu'en 2025, il a relevé un défi exceptionnel. Courir les 7 marathons majeurs en moins d'un an. Aujourd'hui, Dorian Louvet partage son expérience dans un livre consacré à la course à pied. Bonne nouvelle, donc il sera à la FNAC de Caen cet après-midi pour une séance de dédicace. Mais avant ça, il est avec nous sur l'antenne d'ici Normandie. Bonjour Dorian.
3: Bonjour Alex, bonjour à tous.
0: Vous qui êtes cané, Dorian, vous venir faire une séance de dédicace à la FNAC, j'imagine que ça a une saveur particulière.
3: Bien sûr, de toute façon c'est la seule séance de dédicace que j'ai décidé de faire. Ça sera à la FNAC parce que je trouve que c'est important. Pour moi la FNAC c'est le lieu mythique à Caen, donc je suis très content de pouvoir la faire ici.
0: Donc les canets sont privilégiés, votre livre s'appelle « De 5 km à 42 km, il n'y a qu'une foulée ». Est-ce que votre objectif avec ce livre c'est de montrer que tout le monde peut se mettre à courir même en partant de zéro ?
3: C'est totalement le but, et parce que c'est le cas de toute façon. Encore une fois, on peut accompagner n'importe quel amateur qui a envie de se mettre à la course à pied. Faut juste y aller étape par étape. Et du coup, dans ce livre, j'ai voulu montrer à quel point c'était possible de commencer de tout en bas pour, pourquoi pas, un jour, faire l'épreuve mythique du marathon.
0: Oui, alors qu'est-ce qu'on retrouve dans le livre ?
3: On va retrouver tous les tips, apprendre à courir, savoir pourquoi on le fait, des tips de motivation, et vous aurez aussi des plans d'entraînement pour justement apprendre à courir, courir 5 km, 10 km, semi-marathon, jusqu'au marathon. Donc voilà, un livre quand même très très complet pour apprendre à courir.
0: Et donc vous avez couru, pour ceux qui ne le savent pas, qui ne le sauraient pas encore, vous avez couru les 7 marathons majeurs en moins d'un an, vous avez aussi participé 2 fois à Koh-Lanta. Alors entre la survie sur une île et les 42 km d'un marathon, où est-ce que le mental est le plus mis à rude épreuve entre les deux ?
3: C'est une question difficile. Je dirais qu'il n'y a rien de plus difficile que Koh-Lanta, quoi qu'il arrive. Ouais. Mais c'est vrai que sur marathon, après, c'est des efforts qu'on répète tellement à l'entraînement qu'à un moment donné, on s'y prépare. Et ce qui est sûr, c'est que l'un comme l'autre, il faut toujours se dire que la douleur, elle est éphémère et que l'abandon, il est définitif. Et que du coup, en serrant les dents, en ayant du mental, on finit toujours par réussir.
0: Ouais, c'est le mental qui prime. Alors pour quelqu'un qui nous écoute, qui se dit « j'aimerais bien commencer à courir, mais je tiendrai jamais », ce serait quoi votre tout premier conseil ?
3: Et bah, déjà d'être patient. C'est la patience et la régularité qui feront qu'on finit toujours par réussir dans la course à pied notamment. Donc voilà, pas se mettre des étapes trop difficiles dès le début. Y aller progressivement, prendre son temps, savourer les petits objectifs réussis. Et en faisant ça, on peut aller très loin.
0: Alors pour voir tous les bons conseils, donc rendez-vous cet après-midi à partir de 15h à la FNAC de Caen pour donc la dédicace de votre livre de 5 km à 42 km, il n'y a qu'une foulée. La rencontre est gratuite bien sûr, dans la limite des places disponibles. Et puis je rappelle, vous êtes toujours actuellement dans la saison All-Star de Koh-Lanta qui est diffusée chaque mardi sur TF1 en ce moment. Alors, petite question Dorian, une fois la diffusion de l'émission terminée, si je vous invite à débriefer votre aventure sur l'antenne d'ici Normandie, est-ce que vous répondrez présent ?
3: Évidemment, je pense qu'on arrivera à trouver un petit créneau pour que je puisse venir et qu'on en discute un petit peu plus, parce qu'effectivement aujourd'hui, c'est difficile pour moi de parler de cette aventure vu que je vous donne rendez-vous encore mardi prochain et que pour le moment, je suis encore dans le jeu.
0: Eh oui, encore dans le jeu, et on espère pour bien longtemps encore, Dorian.
3: On espère,
0: on croise les doigts. Bon, le mec, c'est vendu alors pour le rendez-vous. On se donne rendez-vous donc après la finale de Koh-Lanta. Merci Dorian, bonne séance de dédicace cet après-midi. Merci d'être passé sur Ici Normandie.
3: Avec plaisir, passez une bonne journée.
0: Merci de même, à très vite Dorian, et bonne chance pour la suite de Koh-Lanta. Évidemment, je ne doute pas que vous allez aller loin Dorian, je ne vous doute pas. Merci beaucoup Dorian, à très vite. 8h45 dans un instant, c'est Normandie accessible, ce sera juste après Niagara qui arrive dans 30 secondes.
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0: Niagara avec Cheeky Boom sur votre radio ici Normandie. Il est 8h49. Dans un instant, on va retrouver Catherine Biggie avec l'horoscope évidemment. Et pour la suite de vos chansons préférées, on va écouter dans un instant. Ah bah tiens, je n'ai plus le titre de la chanson, c'est Coldplay qui arrive. Et tout de suite, c'est Normandie Accessible. Ce matin, je reçois Charlène qui vient nous parler d'un bel élan de solidarité autour de son fils Léo, un jeune garçon de 13 ans atteint de la myopathie Duchenne. Et pour l'aider à financer son nouveau fauteuil, un salon solidaire du bien-être et de l'artisanat est organisé ce week-end à Saint-Germain-la-Blancherbe, juste à côté de Caen. Bonjour Charlène.
1: Bonjour.
0: Alors avant de parler de cet événement, est-ce que vous pouvez nous raconter l'histoire de Léo et son quotidien ?
1: Bien sûr. Alors Léo, c'est un jeune garçon de 13 ans qui est atteint de la myopathie Duchenne. Donc c'est une maladie neuromusculaire dégénérative qui entraîne une perte de force musculaire et il va devenir tétraplégique.
0: Et concrètement, c'est quoi la myopathie Duchenne ?
1: Alors c'est une maladie neuromusculaire, donc une maladie infantile. En gros, c'est moi qui ai transmis la maladie. En gros, c'est une maladie qui se voit pas à la naissance. C'est au fil du temps, quand Léo grandit, que là, on voit qu'il s'assoit tard, il a marché tard, beaucoup de chutes qui étaient à venir, et après la perte de la marche, et par la suite la perte vraiment des membres supérieurs.
0: Et donc c'est pour ça que vous avez besoin de financer un nouveau véhicule adapté.
1: Voilà, tout à fait. Aujourd'hui, Léo se déplace en fauteuil électrique, et les déplacements deviennent de plus en plus compliqués pour lui.
0: Combien ça coûte un fauteuil ?
1: Alors un fauteuil, ça coûte entre 30 000 et 40 000 euros.
0: Donc
1: on a eu la chance de pouvoir le financer, mais il nous reste énormément de choses à financer.
0: Alors justement, vous organisez donc ce salon du bien-être et de l'artisanat. C'est au profit de l'association Tous Ensemble avec Léo que vous avez créé. Qu'est-ce qui attend les visiteurs pendant ces deux journées ?
1: Eh bien, il y en aura pour tous les goûts, prothésistes angulaires, masseuses, photographes, tatoueuses, médiums, mais aussi de nombreux artisans et créateurs. Et nous avons aussi une invitée spéciale, donc Isabelle Serre, qui est autrice, conférencière et créatrice d'Oracle, qui nous fait l'honneur de venir participer au salon et elle proposera deux conférences durant ce week-end ainsi qu'une séance de dédicace.
0: Et alors, quel est le prix des places pour assister aux conférences ?
1: Alors, la conférence d'Isabelle Serre, c'est 5 euros la conférence qui est reversée complètement à l'association. Et il y aura aussi des ateliers tout au long du week-end.
0: L'accès au salon lui-même est payant ?
1: Non, c'est gratuit. Pour pouvoir nous aider à travers l'association, on a mis en place une tombola, une urne aussi. Et on a aussi une cagnotte en ligne sur Hello Assos, Tous Ensemble avec Léo.
0: Et rendez-vous aujourd'hui et demain, de 10h à 18h, à l'espace Ardena de Saint-Germain-la-Blancherbe, pour aider Léo à gagner en confort et en mobilité. Merci Charlène d'avoir été avec nous.
1: Merci à vous d'avoir pris le temps de pouvoir parler de l'histoire de Léo.
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0: C'était Coldplay sur votre radio ici Normandie avec Feels Like I'm Falling In Love. Bon réveil, vous écoutez ici Normandie, il est 8h56. Dans un instant, on retrouve Catherine Viguier pour savoir ce que les astres nous réservent pour ce samedi 10 octobre. Et ça, la réponse, c'est dans 30 secondes.
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0: C'est l'heure de l'horoscope de ce samedi 10 octobre avec Catherine Viguier. Bonjour Catherine.
5: Bonjour à tous.
0: Pour cet horoscope, Leïla, vous êtes de quel signe ?
5: Moi, je suis Lion.
0: Vous êtes Lion, très bien. Eh ben, alors, on va voir ce que nous réservent les astres.
5: Allez,
0: pour Lion.
5: Écoutons.
0: Mais je sais qu'aujourd'hui, Catherine, vous n'allez pas nous le dire au contraire, je crois, on parle de la nouvelle lune en balance aujourd'hui.
5: Et les balances font peau neuve. Bélier, tout est trop lent pour vous et ça vous agace, mais ne lâchez rien. Taureau, vous êtes sollicité certes, mais vous restez dans l'attente d'une réponse qui tarde. Gémeaux, vous allez miser sur votre créativité, sur votre rôle de parent et d'amoureux. Dévouez les natifs du cancer, vous faites au mieux pour ceux que vous aimez. Lion, sur le plan de la communication, il y a du positif, vous avez trouvé les mots justes. Vierge, ne vous privez pas de tout, dépensez pour des plaisirs qui vous aident à vivre mieux. Balance, ce soir, vous aurez passé un cap, vos rapports avec une personne s'améliorent. Scorpion, dès ce soir, vous aurez le sentiment d'enfin pouvoir agir ou réagir. Sagittaire, bien c'est excellent, ce week-end débute sous de bons auspices, profitez-en. Capricorne, des décisions importantes sont prises et vous êtes concerné. Verseau, une page se tourne côté job ou côté cœur, une nouvelle s'ouvre, mille fois plus attractive. Poisson, si vous faites un travail psy ou spirituel, eh bien cela donne de très bons résultats. Et pour nous tous, on met de la poésie un peu partout dans notre vie.
0: Merci beaucoup Catherine. Alors, pas déçu Leïla par votre horoscope du jour?
5: Visiblement, je trouve les bons mots. Donc ça tombe bien, je parle à la radio.
0: Oui, ça tombe bien. Et ce que je voulais dire, vous avez trouvé les bons mots depuis 7 heures pour les journaux.
5: Mais tout à fait.
0: Vous allez continuer comme ça après 9h.
5: Bah oui, 9h. Bien sûr, jusqu'à midi. Hein.
0: Bien sûr, jusqu'à midi, évidemment. Et bon, on vous retrouve dans un instant d'ailleurs, Leïla, pour le journal dans une minute. Mais juste avant quand même, je vous parle du thème de notre émission du jour entre 9h et 10h. Ici, c'est vous. Et on va parler aujourd'hui des Equidays, puisque jusqu'au 21 octobre, du 17 au 21 octobre, le Calvados vivra au rythme du cheval avec les Equidays. Village itinérant, parade, visite de haras, découverte scientifique, rencontre professionnelle, animation familiale et sport équestre. Près de 200 rendez-vous sont annoncés dans le Calvados. Et donc, juste après les infos, Patricia Galli-Duquesne, vice-présidente du conseil départemental, nous présentera cette édition 2026 et nous aidera à choisir quelques sorties parmi les grands temps forts proposés dans le département. Et avec les 200 rendez-vous annoncés, je peux vous dire qu'il y a beaucoup de temps forts. Ça va être très difficile de choisir les animations dont on va vous parler, parce qu'il y en a beaucoup, mais c'est ce qu'on va faire entre 9h et 10h.
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0: Merci de démarrer ce samedi 10 octobre avec Ici Normandie, il est 9h. Le journal avec Leïla Meshaouri et on commence avec cette info. Il vend des statuettes à plusieurs dizaines de milliers d'euros, mais oublié de payer ses impôts.
6: Oui, le créateur des statuettes Babolex était jugé en appel à Caen hier pour fraude fiscale et travail dissimulé. Pour ceux qui ne connaissent pas, les Babolex, ce sont des statues chromées qui représentent Babar l'éléphant avec une Rolex. L'artiste canet Vincent Faudemer avait été condamné en première instance à 40 000 euros d'amende et à 15 ans d'interdiction de gérer une entreprise. Ce que la justice lui reproche, c'est de ne pas avoir déclaré ses revenus ni payé la TVA et d'avoir continué de travailler alors qu'il était sous le coup d'un sursis probatoire, Nolwenn Lejeune.
7: L'homme aux 1 million de followers sur Instagram n'emmène pas large. Tout penaud, il répète qu'il a été négligent. Un peu court, jugent les magistrats. Vous dites qu'il y a des choses que vous avez mal faites, mais ce qu'on vous reproche, ce sont des infractions, une délinquance en col blanc. Avant les Babolex, Vincent Faudemer a vendu des matelas, ce qui lui a rapporté beaucoup d'argent. En 2017, il écope de 2 ans de prison avec sursis pour escroquerie dans une précédente activité. Peine assortie d'une interdiction d'exercer une profession commerciale. Mais il continue la vente de matelas et lance les Babolex en 2018, omettant de déclarer ses revenus, ne payant pas la TVA. 350 000 euros ont été éludés, résume l'avocat général, qui requiert 4 mois de prison ferme et la confiscation du produit de l'infraction, somme saisie en crypto-monnaie. Vincent Faudemer indique qu'il a déjà remboursé 276 000 euros et qu'il a compris la leçon. Toute cette mauvaise presse a détruit ma vie. La négligence s'est terminée, assure-t-il, ne cachant pas qu'il est prêt à reprendre la vente de Babolex quand la justice y autorisera.
6: Récit d'audience signé Nolwenn Lejeune. La cour d'appel de Caen rendra sa décision le 9 décembre prochain. Un grave accident de la route à Saint-Maurice-lès-Charançais dans l'Orne, à 20 km de la commune de L'Aigle. À la mi-journée hier, 2 voitures sont entrées en collision sur la Nationale 12 qui relie Mortagne au Perche. Un choc en face à face. Le bilan de l'accident fait état de 4 victimes, dont 2 en urgence absolue. Il s'agit de 2 jeunes personnes de 20 et 21 ans transportées vers les hôpitaux de L'Aigle et d'Alençon. Le temps de l'intervention des secours, la circulation sur la route nationale a été totalement interrompu pendant près de 2 heures. Un incendie dans un hangar agricole hier sur la petite commune de Berduy dans l'Orne, c'est dans le Perche, juste à côté de la commune de Nogent-le-Rotrou de l'Eure-et-Loire. En début d'après-midi, le premier étage de ce hangar a pris feu. Une partie du grenier et de la toiture sont partis en fumée, mais le reste du bâtiment a pu être préservé par les pompiers.
0: Une 15aine de lycéens du Calvados étaient reçus au rectorat à Caen hier.
6: 3 heures d'échange en présence du vice-président de la région Normandie et du sous-préfet. Le tout dans un contexte tendu depuis 10 jours sur fond de mobilisation des lycéens et des étudiants partout en France, y compris chez nous. Les élèves ont parlé de leurs revendications et des violences policières. Maïlis, 16 ans, élève à Jean Rostand à Caen, était présente et la jeune fille espère que ces temps de rencontre feront avancer les choses.
8: Moi, j'espère que c'est important parce que nous, ce qu'on veut, c'est être écouté. Donc, en fait, ça l'est si on est écouté, mais s'il n'y a pas de suite et que ça remonte pas plus haut, au final, ça ne servira à rien. Nous, on est très investis à aujourd'hui défendre la fonction publique, en fait. Donc, ce qu'on veut, c'est vraiment être écouté, quoi. D'après moi, ça va au-delà d'une mobilisation lycéenne, comme on le voit, avec les profs, les syndicats et aussi surtout les étudiants qui rejoignent le mouvement, qui sont eux aussi laissés à l'abandon. En fait, on est tous laissés à l'abandon par l'État.
6: L'annonce d'arrivée imminente de professeurs remplaçants dans les établissements qui en ont le plus besoin ne semble donc pas avoir calmé la colère. L'intersyndicale maintient son appel à une nouvelle journée de grève et de manifestation prévue mardi prochain. Les restrictions liées à la sécheresse sont maintenues dans le Calvados. Les pluies qu'on a en ce moment ne suffisent pas à améliorer la ressource en eau dans le département. Les nappes phréatiques et les cours d'eau restent à des niveaux bas, voire très bas par endroits. Le mois dernier, les précipitations ont été inférieures de 43% au normal de saison. Vous avez toutes les informations sur ici.fr.
0: Du sport et en basket, le CBC enchaîne un 5e succès d'affilée.
6: Les basketteurs cannais recevaient hier Toulon pour le compte de la 3e journée d'Elite 2 et c'est une large victoire du CBC, 90 à 77. En Coupe de France de foot, ce soir on dit, allez quand ? Vous me voyez venir, je ne me mouille pas trop puisque ce sont 2 équipes cannaises qui s'affrontent, les pros de Malherbe-Caen d'un côté face aux amateurs de l'avant-garde Caen qui évolue en régionale 1, soit 3 divisions en dessous. Le coup d'envoi du match, c'est à 19h au stade Venois. Il reste encore des places. Et puis en hockey sur glace, les Drakkars de Caen accueillent Valenciennes ce soir à la patinoire de Caen-la-Mer. Une rencontre pour la 2e journée de D1. Le coup d'envoi est à 20h30.
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6: On a un peu de tout au niveau du temps aujourd'hui, j'ai l'impression.
0: C'est ça, oui. Il y a quelques gouttes qui sont possibles ce matin sur l'est du Calvados, mais la journée s'annonce quand même agréable avec du soleil malgré quelques nuages. Attention tout de même au vent d'ouest assez soutenu sur la côte fleurie avec des rafales qui pourront atteindre les 55 km/h cet après-midi. Dans l'Orne, c'est pareil, le soleil sera bien présent pendant une bonne partie de la journée. Il y aura quand même un peu plus de nuages cet après-midi dans le ciel avec même quelques petites averses possibles du côté du Perche d'ici la fin de journée. Côté température, il fait ce matin entre 10 et 12 degrés et cet après-midi il fera 16 degrés à L'Aigle, 17 à Bayeux, Vire, Avranches, Ouistreham et dans l'Orne, sauf à Alençon, il fera 18 degrés, tout comme à Caen, Pont-l'Évêque et Lisieux. Demain, le ciel sera nuageux, mais le soleil finira par percer demain après-midi. Pour vos conditions en mer, aujourd'hui, le vent souffle d'ouest de 10 à 15 nœuds avec des rafales qui peuvent atteindre les 35 nœuds sur la côte fleurie. Pour les coefficients côté marée, le coefficient est de 94 ce matin, il sera de 95 ce soir. La mer est basse. En ce moment, elle va remonter rapidement. La pleine mer est à 10h30 à Romanche, 10h35 à Courseul et 11h35 à Honfleur.

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0: 9h08, ici c'est vous, jusqu'à 10h, consacré aux Equidays. Aujourd'hui, la grande fête du cheval organisée dans le Calvados. Ça démarre le 17 octobre et ce sera jusqu'au 21 octobre. Pendant 5 jours, l'événement ouvre les portes de la filière équine au grand public. Élevage, sport, recherche, santé animale, métier, culture et relations avec le cheval. Alors pour comprendre l'ambition de cette édition et repérer les rendez-vous les plus marquants dans le département, je reçois jusqu'à 10h Patricia Gadi-Duquesne, vice-présidente du conseil départemental du Calvados, qui nous rejoint dans un instant.
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0: Notre émission consacrée aux Equidays démarre dans un instant, juste après avoir écouté Mylène Farmer tout de suite avec Libertine. 9h08, bonne matinée.

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0: Du 17 au 21 octobre, le Calvados vivra au rythme du cheval avec les Equidays, avec près de 200 rendez-vous qui sont annoncés dans le Calvados. Alors, pour en savoir plus, je suis avec Patricia Gadi-Duquesne, vice-présidente du conseil départemental. Bonjour Patricia.
2: Bonjour.
0: Merci d'être avec nous, merci de passer cette heure dans les studios d'ici Normandie. Les Equidays donc veulent rendre visible toute la diversité du monde du cheval et proposer une fête accessible aux passionnés comme aux curieux. C'est comme ça que vous définiriez les Equidays. Comment vous les définiriez, vous ?
2: Bien oui, exactement. En fait, c'est une filière qui fait la fierté du Calvados. Et le département veut mettre cette filière en valeur, à l'honneur, et également toucher, faire découvrir les métiers du cheval, qui sont souvent méconnus, malgré qu'on puisse voir des chevaux un peu partout, et mettre en lumière la passion également et le savoir-faire de très nombreux professionnels. Et c'est ouvert à toutes les familles, à tout le monde.
0: C'est vrai que dans le Calvados, on parle peut-être pas assez souvent du monde du cheval, peut-être un peu plus dans l'Orne, puisqu'il y a notamment le Haras National du Pin. Mais dans le Calvados, c'est vrai qu'on en parle un peu moins. C'est aussi pour ça que les Equidays existent.
2: Voilà, exactement. Alors, on en parle moins, mais on voit tous les jours, hein, quand nous traversons le Calvados, on peut le voir par le patrimoine. Et puis les grands espaces qui existent pour le monde du cheval. Alors c'est vrai que le Haras du Pin, c'est vraiment typique l'Orne, mais il y a de nombreux élevages dans le Calvados, hein. C'est quand même le premier département producteur de pur sang et le premier département avec autant d'élevages. Donc on peut pas vivre sans le cheval dans le Calvados, et le fait de mettre les Equidays en place, c'est vraiment le moyen de montrer à tout le monde que voilà, les chevaux sont là, mais il y a du monde derrière, il y a des professionnels.
0: Plein de professions à découvrir. Justement, les Equidays, c'est plutôt pour quel public ? Est-ce qu'on peut venir sans connaître le monde équestre ou et facilement trouver une animation adaptée si on s'y connaît pas ? C'est pas que pour les confirmés, c'est pour tout le monde.
2: Non, bien sûr, c'est ouvert à tout public, des plus petits jusqu'aux plus grands. Pour les professionnels peuvent découvrir d'autres systèmes, et ceux qui sont pas professionnels ou qui n'ont jamais vu, enfin touché un cheval et autres, ils peuvent découvrir plein d'animations, d'événements. Pour pouvoir découvrir ce qu'est l'animal, mais et découvrir également les gens qui travaillent et qui vivent autour du cheval.
0: Eh bien justement, on va faire un petit tour jusqu'à 10h des animations, parce qu'il y a 200 événements qui sont prévus dans le Calvados, donc on va pas pouvoir parler des 200.
2: Non, évidemment, ça va être difficile.
0: Mais justement, on va parler des temps forts des Equidays dans un instant. Ce sera juste après avoir écouté Benabar avec Elle danse.
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0: Navarre avec Elle Danse sur votre radio ici Normandie.
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0: Jusqu'à 10h, on parle des équidaises. Le Calvados va vivre au rythme du cheval du 17 au 21 octobre avec près de 200 rendez-vous annoncés. Il y aura plein d'événements, notamment près de Bayeux, Vire, Falaise, Caen ou encore Lisieux. Justement, on en parle ce matin de toutes ces animations avec Patricia Galli-Duquesne, vice-présidente du conseil départemental. Patricia, on va commencer par faire le tour du Calvados. On va commencer du côté de Bayeux. Près de Bayeux, qu'est-ce qu'on retrouve comme rendez-vous pour démarrer les équidaises ?
3: Alors, il y a pas mal de rendez-vous. On peut catégoriser parce qu'il va y avoir des expositions, des balades, des portes ouvertes. Il y a entre autres une exposition à Creully, mais il y aura également une exposition à Montfiquet, à la Maison de la Forêt. Il y a le haras de Saint-Blaise qui va ouvrir ses portes, l'élevage Castellet à Cussy, l'élevage Genesque à Sens, c'est avec les cobs normands. Quand on parle d'équidés, on parle du cheval, mais de toutes les races et également des ânes du Cotentin et de Normandie. Il y a les écuries Florian Angot, parce que nous pouvons voir les craques, mais également les professionnels qui sont des champions. Voilà pour Bayeux, ne pas oublier évidemment le village itinérant le dimanche.
0: Oui, alors
3: 18.
0: Justement. Alors le village itinérant, ça consiste en quoi ?
3: Alors c'est un village qui se déplace du 17 au 21, qui passe dans les villes de Caen, Bayeux, Vire, Falaise et Lisieux. Et c'est gratuit. C'est ouvert à tout public et c'est pour permettre aux plus petits jusqu'aux plus grands de découvrir tout ce qui tourne autour du cheval. Il y aura également deux spectacles et alors c'est ouvert de 14h à 18h30 tous les jours et à partir de 18h30 il y a une parade.
0: Et l'accès gratuit ?
3: Accès gratuit.
0: Accès gratuit donc pour ce village itinérant. Et donc ça commence à Bayeux. Le village itinérant, il commence par Bayeux.
3: Alors ça commence à Caen le 17 et Bayeux le 18, le 19 à Vire, Falaise le 20 et Lisieux le 21.
0: Et Lisieux le 21. Et donc ça c'est pour le village itinérant. Mais il y a aussi plein d'autres animations qui sont prévues un peu partout dans le Calvados. On continue de faire le point, on en parle jusqu'à 10h. Et si vous avez prévu d'aller faire un petit tour aux Equidays, dites-nous, voilà, s'il y a un événement près de chez vous, dites-nous lequel. Appelez-nous 02 31 44 48 44. Bien évidemment, 9h21, on écoute George Macrae avec Rock Your Baby. C'est dans moins de 2 minutes.
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0: Georges Macrae avec Rock Your Baby sur votre radio ici Normandie.
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0: Ici, c'est vous, au cœur des Equidays, ce matin jusqu'à 10h. Le Calvados fête et célèbre le cheval du 17 au 21 octobre avec près de 200 rendez-vous annoncés dans tout le département. On en parle avec Patricia Gadi-Duquesne, vice-présidente du conseil départemental. Et parmi toutes les animations prévues, tous les rendez-vous, il y a des haras et des élevages qui ouvrent exceptionnellement leurs portes pendant les Equidays. C'est quel haras qu'on va pouvoir découvrir pendant cet événement ?
3: Alors, comme vous le dites, c'est exceptionnel, il faut vraiment en profiter. Il va y avoir le haras de Beaumont à Vauville, le haras de la Poterie à Tourgeville, le haras des Tréhans dans le Bessin, également le haras du Moulin Neuf, Vire Normandie. Le haras de Saint-Blaise va faire une inauguration le lundi. Visiter ces haras, c'est rencontrer des personnes qui sont passionnées, qui parlent de leur métier, qui vivent avec les chevaux tous les jours, qui se lèvent à pas d'heure pour pouvoir faire leur travail. Et c'est vraiment exceptionnel. Il faut vraiment en profiter. D'ailleurs, si vous voulez encore vous inscrire, il faut aller sur le site equidays.fr parce qu'il faut s'inscrire. Et c'est toujours gratuit, bien sûr. Donc, profitez vraiment pour rencontrer ces gens passionnés et visiter. Le patrimoine, je parlais de patrimoine tout à l'heure, mais ça appartient vraiment au Calvados. Il faut vraiment profiter de ces journées pour visiter ces haras. Si on parle patrimoine également et cheval, il y a les hippodromes. On peut partir de Deauville jusqu'à Vire-Normandie. Il y a Goustranville. Alors, c'est un autre patrimoine, c'est Normandie et Kinvallée à Goustranville et également à Saint-Comté. Là, c'est le patrimoine, c'est de notoriété mondiale au niveau de la recherche dans le monde du cheval. Et il y a également le pôle international du cheval à Longines-Deauville qui remplit toutes les cases avec les expositions, avec les rencontres le dimanche de la garde républicaine.
0: Oui, donc il y a de grosses animations qui sont prévues. On signale quand même que voilà, il y a des haras qui ne sont pas tout le temps ouverts au public. Là, c'est l'occasion de les visiter, de les découvrir.
3: Voilà, ils sont toujours fermés, ouais. Notamment parce que les gens travaillent. Ouais. Les gens travaillent et puis ils ont besoin d'être tranquilles avec leurs chevaux. Mais là, ils donnent vraiment de leur temps pour présenter leur façon de travailler, présenter les chevaux, comment cela fonctionne, quelles sont leurs journées. Là, il faut vraiment en profiter parce que c'est magnifique et on rencontre vraiment des gens de passion.
0: Ouais, on peut prendre le temps d'échanger avec les professionnels
3: bien
0: du
3: sûr.
0: Cheval. C'est vraiment le moment. On n'a pas tout le temps l'occasion de le faire. Donc c'est pour les gens qui sont passionnés par le milieu, faut vraiment pas louper ce genre d'initiative.
3: Et on apprend beaucoup
0: durant ces équidés et durant ces rencontres. On continue de parler tout ça ensemble jusqu'à 10h. Je vous donne des idées de sortie aussi près de chez vous à faire pour ce week-end et pour les prochains jours dans un instant, juste après avoir écouté les Rita Mitsuko avec C'est comme ça.
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0: Tamik Souko avec C'est comme ça sur votre radio ici Normandie. 9h34, David Hallyday arrive juste après vous avoir donné d'autres idées de sorties à faire près de chez vous.
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0: Dans le Calvados, remontez le temps en famille au musée de Vieux-la-Romaine. Pendant les vacances de la Toussaint, les enfants sont invités à découvrir l'art de la mosaïque antique. Après avoir observé une grande mosaïque du musée, ils pourront créer leur propre petit poisson en mosaïque de plâtre en s'inspirant des motifs romains ou de leur imagination. Un atelier accessible dès 3 ans à partager avec un adulte. Rendez-vous le mardi 20 octobre à 14h30 à Vieux. Réservation obligatoire sur vieuxlaromaine.fr. Dans l'Orne, place à la fête pour les petits et les grands avec le festival Vibramôme. À Flair, 5 jours de spectacles et de découvertes attendent les familles. Musique, théâtre, danse, marionnettes et ateliers. Au programme notamment un bal pour enfants, des spectacles musicaux et des animations accessibles pour le plus jeune âge. Rendez-vous du mercredi 14 au dimanche 18 octobre à Flair. Les spectacles payants sont à 4€. Toutes les infos sur flair-aglo.fr.
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0: David Hallyday avec Tu ne m'as pas laissé le temps. David Hallyday qui sera en concert à Caen. Il termine sa tournée par Caen en 2026. Ce sera le 12 décembre prochain à 20h30. Il reste encore des places. N'hésitez pas à réserver.
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0: Ici, c'est vous qui s'intéresse jusqu'à 10h aux Equidays. Près de 200 rendez-vous autour des professionnels du cheval vont faire vivre au rythme donc du cheval le Calvados. On en parle avec Patricia Galli-Duquesne, vice-présidente du conseil départemental, qui est avec nous jusqu'à 10h. On a déjà fait un petit tour des quelques rendez-vous qui sont prévus à partir du 17 octobre. Je rappelle que c'est jusqu'au 21 octobre. Et parmi les rendez-vous, il y a aussi l'équicoaching. On va pouvoir découvrir l'équicoaching et la médiation équine. Ça consiste en quoi exactement, l'équicoaching ?
3: Alors, l'équicoaching, c'est une méthode qui exploite l'interaction avec le cheval.
0: D'accord.
3: Nous sommes en plein dans le sujet. Et ça vise à renforcer la cohésion d'équipe et à améliorer les compétences comportementales. Et par contre, la médiation, c'est une pratique d'accompagnement qui utilise le cheval comme un médiateur vivant entre un professionnel et une personne en demande de soins. Et là, on rentre vraiment dans le cadre des compétences également du département.
0: Ouais.
3: Je pense à l'autonomie. Voilà.
0: Bien sûr. Et alors, donc, pour faire connaître un petit peu l'équicoaching et découvrir les médiations cheval, il y a les chevaux de la Martinière qui proposent donc une séquence pour découvrir tout ça. Donc, c'est du 17 au 21 octobre. Il faut réserver sur place.
3: Oui, il faut toujours aller sur le site equidays.fr. Et là, vous pouvez retrouver les chevaux de la Martinière à Saint-Germain-d'Yvée. Mais il y a également la bulle équine à Hamar. Et également un atelier équithérapie au pôle international du cheval.
0: Est-ce que vous savez un peu comment ça va se passer? On nous explique comment ça se passe? On voit des démonstrations?
3: Alors, oui, il y a un professionnel qui explique la méthode. Quel est le but recherché, et également il y aura un cheval ou des chevaux pour montrer comment cela se passe, quel est également le ressenti du cheval par rapport à la personne qui est en médiation.
0: Vous savez combien de temps ça dure à peu près, ces genres de séances?
3: Je pense qu'il faut à peu près une heure, mais il y a des rendez-vous matin et après-midi,
0: oui.
3: Des propositions. En dehors du village itinérant qui a lieu tous les après-midi, il y a je crois qu'on a 126 animations tous les matins, surtout sur ces 5 jours, et c'est disponible matin et après-midi, ça fait plus de 200... possibilité de découvrir le cheval.
0: Il y a de quoi faire, effectivement. Donc, tout programme est à retrouver sur equidays.fr, mais le cheval et les équidés sont également au cœur de plusieurs rendez-vous culturels parmi tous les rendez-vous. On en parle dans un instant, juste après Mano Negra avec Malavida. Tout de suite.

0: Malo Negra avec Malavida sur votre radio ici Normandie.
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0: Le Calvados célèbre le cheval du 17 au 21 octobre avec les Equidays dans tout le département. Près de 200 rendez-vous sont annoncés et parmi tous les rendez-vous, alors il y a plus donc, on en parle depuis 9h avec Patricia Gadi-Duquesne, vice-présidente du conseil départemental. On a fait déjà un petit tour, on a vu qu'il y avait des rendez-vous sportifs, des rendez-vous ludiques, des rendez-vous découvertes, mais il y a aussi des rendez-vous culturels pour ces Equidays avec notamment une exposition au château de Pontécoulon. Est-ce que vous pouvez nous en dire plus?
3: Oui, c'est une exposition comme un jeu de piste. C'est Bill et Piquette au château de Pontécoulon, mais également le département propose ouvre les archives départementales. Il y a également une exposition sur les grilles à l'hôtel du département dans le centre de Caen.
0: Alors pour les archives départementales de Caen, donc on peut visiter les coulisses.
3: C'est une exposition.
0: Et il y a une exposition qui est aux archives, sur le cheval, voilà. D'accord. Et qu'est-ce qu'on a donc, vous nous disiez, qu'est-ce qu'on a d'autre?
3: Alors, il y a également les musées, alors le musée de Normandie, le musée des Beaux-Arts. Là, on est toujours dans le domaine des expositions. Alain Guillotin, dans le Pays d'Auge, va faire plusieurs expositions. Vous avez cité tout à l'heure une exposition à Creully. Et dans la culture, il y a également au cinéma d'Isigny-sur-Mer un film sur Au son des sabots avec conférence, débat. À Falaise aussi, au mémorial, il y aura une exposition sur les chevaux pendant la Seconde Guerre mondiale.
0: Au château de Pontécoulon, donc l'exposition, ça s'appelle Sur les traces de Bill Piquette. C'est un personnage qui est issu de l'univers du rodéo américain. Je dis ça pour sous ceux qui connaîtraient bien le monde du rodéo américain. Ça, c'est parce que c'est pas commun hein, comme genre d'exposition. On pense que les Equidays c'est uniquement axé sur le patrimoine et sur les acteurs locaux. Mais voilà, il y a des expositions aussi sur des choses culturelles à l'international, donc comme sur les traces de Bill Piquette qui est à retrouver au château de Pontécoulon. Et les archives départementales du Calvados, pour visiter ces archives et pour voir l'exposition, il faut aussi réserver?
3: Oui, bien sûr.
0: Ça se passe sur equidays.fr.
3: Oui. Et toujours gratuit.
0: C'est important de le préciser. On va rappeler de toute façon les bons réflexes pour préparer le programme si vous voulez un petit peu faire le tour de toutes ces animations. On va refaire un petit point ensemble juste avant la fin de cette émission qui arrive dans un instant. Ça va déjà arriver vite, hein, l'heure file comme on dit, l'heure tourne. On va écouter M Pokora avec quand même dans 2 minutes.
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0: Flora avec Quand même sur votre radio ici Normandie.
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0: 9h54, il est déjà temps de conclure notre émission sur les équidés qui se déroulent du 17 au 21 octobre partout dans le Calvados avec près de 200 rendez-vous. Patricia Galli-Duquesne, vous nous avez présenté plein de rendez-vous. On termine avec quand même une ou deux idées de balades qui sont prévues pendant ces équidés.
2: Oui, toujours des balades pour découvrir. Alors, balade en calèche à Saint-Pierre-Azif et Missy. Il y a un baptême à Poney, à Saint-Aubin-sur-Mer. Baptême de Sulky aux écuries du Petit Paris. Atelier sur simulateur équestre à Anguerny. Les découvertes, alors à Salnel, c'est pour ramassage sur la côte. Voilà tout ce qui peut être découvert. Il y a une randonnée également dans le Bessin.
0: Et pour découvrir toutes les activités proposées durant les Equidays du 17 au 21 octobre, rendez-vous sur equidays.fr pour voir toute la liste et puis pour réserver, parce qu'il y a pas mal de réservations.
2: Oui, il faut réserver. Il vaut mieux réserver avant de se rendre sur les lieux. Et vous pouvez disposer d'un petit livret qui est mis à disposition dans les commerces, dans les points Info 14, dans les offices de tourisme, pour découvrir tout le programme sur les villages itinérants et les animations.
0: Alors Patricia, je rappelle que vous êtes vice-présidente du conseil départemental. Je vous remercie beaucoup d'avoir passé cette heure avec nous pour faire un petit point sur tous les Equidays, sur tous les événements d'Equidays. Je crois que vous aviez aussi des remerciements à faire.
2: Oui, je souhaite remercier les différents acteurs, les offices de tourisme, les intercommunalités, les mairies, les professionnels, bien sûr, ouais, qui ont une grande part, les associations et bénévoles, ainsi que les agents qui participent, qui préparent depuis longtemps les Equidays. Et merci Alex, merci ici Normandie.
0: Avec grand plaisir, merci à vous. C'était un plaisir d'avoir mis en avant cette belle manifestation, cette belle semaine qui arrive, Equidays. Donc je rappelle, du 17 au 21 octobre dans tout le Calvados, avec des villages itinérants, bien sûr, aussi durant ces journées. Tout le programme donc à retrouver sur equidays.fr. Merci beaucoup Patricia d'avoir été avec
2: merci.
0: Nous.
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0: 9h56, toute l'actu locale revient dans moins de 4 minutes. Mais tout de suite, on écoute Kylie Minogue. Oh,

0: Dog avec The Locomotion sur votre radio, ici Normandie, 9h59, juste après les infos. On retrouve Julia pour Ma Normandie. Bonjour Julia.
1: Bonjour Alex.
0: Alors, quel est votre invité ce matin?
1: Aujourd'hui avec nous, Charles Henry, le fondateur de Bayeux Aventure à Cussy, dans le Bessin. La fréquentation du parc ne cesse de grandir avec ses nombreuses attractions et aussi les concerts qui ont remporté un grand succès pendant la saison. Sans oublier le sport, la compétition et les défis, on en parle dans Ma Normandie.
0: Et ce sera juste après les infos.
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0: Merci de passer ce samedi 10 octobre avec Ici Normandie, il est 10h. Le journal avec Leïla Mechaouri et 10h un samedi, c'est encore l'heure de déguster un bon café.
3: Mais je vous emmène dans le pays d'Auge, Alex, à Blonville-sur-Mer, entre Villers-sur-Mer et Deauville, pour le prendre, ce petit café, direction le Café des Fleurs, une institution depuis des décennies. Et pourtant, aujourd'hui, il n'ouvre que très rarement. La patronne des lieux, c'est Michèle David. Elle a 88 ans et elle ouvre les portes de son café tous les 5 ans, pendant seulement une semaine, pour une bonne raison: garder sa licence 4, la licence qui lui permet de vendre de l'alcool. Jules Jouet, vous avez poussé la porte de ce lieu pas comme les autres.
4: Dès qu'on entre dans le Café des Fleurs, l'accueil est à l'image de sa propriétaire, chaleureux et souriant.
5: Qu'est-ce que vous voulez boire?
6: Eh ben, qu'est-ce que vous aimez servir?
5: Moi, vous voyez, j'ai ma petite carte, voilà.
4: Michèle David est restauratrice depuis près de 40 ans. Ce café a appartenu à ses grands-parents, puis ses parents. Désormais, c'est elle la patronne, malgré son âge avancé.
5: Là, de rouvrir comme ça, ah oui, ça me rajeunit de 40 ans, vous vous rendez compte? J'ai 88, mais j'ai l'impression que j'en ai 48.
4: Si Michèle David ouvre son bar durant une semaine, une fois tous les 5 ans, c'est avant tout pour préserver sa licence, qui lui permet de vendre sur place des alcools forts. Mais c'est aussi pour raconter de belles histoires dont elle a le secret.
5: J'avais un monsieur qui venait dans mon café dans le temps, et on avait eu une saison épouvantable.
4: Assise au comptoir, Céline boit les paroles de l'octogénaire. Elle est passée par hasard devant le café.
6: C'est très atypique. Je suis de nature très nostalgique, donc j'apprécie vraiment que ces lieux-là revivent et qu'on n'oublie pas ces lieux qui créent du lien.
4: Pour Michèle David, voir son bar rempli est la plus belle des récompenses.
5: J'avoue que je prépare ça, mais avec le cœur, en mettant des petits trucs partout, à droite, à gauche, pour que ce soit plus joli, plus agréable pour les gens qui vont venir. Voilà, j'adore recevoir. Moi, j'adore.
4: Sa volonté est de conserver sa licence le plus longtemps possible avant de la transmettre à ses fils s'il souhaite un jour reprendre le Café des Fleurs.
3: Le reportage de Jules Jouet au Café des Fleurs de Blonville-sur-Mer chez Michèle David, infatigable patronne de 88 ans qui nous accueille dans son établissement jusqu'à demain.
0: 12 mois de prison, dont 8 avec sursis requis à la cour d'appel de Caen contre le créateur des Babolex.
3: L'artiste cannais Vincent Faudemer comparaissait en appel pour fraude fiscale et travail dissimulé. Le récit d'audience est à lire sur ici.fr et sur l'appli Ici. Vincent Faudemer est connu pour avoir créé ses Babolex, des statuettes chromées représentant l'éléphant Babar avec une Rolex. Il avait été condamné en première instance à 40 000 euros d'amende. La cour d'appel rendra sa décision le 9 décembre prochain. Deux jeunes de 20 et 21 ans grièvement blessés dans un accident de la route à Saint-Maurice-les-Charançais. C'est près de L'Aigle dans l'Orne. Une collision en face à face entre deux voitures à la mi-journée sur la Nationale 12, la route qui va vers Mortagne-au-Perche. La circulation a été coupée pendant près de 2 heures à la mi-journée sur cet axe. Un hangar agricole a pris feu hier dans l'Orne sur la petite commune de Berduit, près de située dans le Perche, une commune voisine de Nogent-le-Rotrou dans l'Eure-et-Loire. En début d'après-midi, le premier étage du bâtiment s'est embrasé. Une partie de la toiture et du grenier sont détruits. Les pompiers ont tout de même pu éviter la propagation des flammes sur 200 mètres carrés de hangar. Ils étaient 20 mobilisés sur les lieux.
0: Du sport et le Stade Malherbe-Caen qui fait son entrée en lice en Coupe de France.
3: Et en face, il y aura Caen. Face de Caen, puisque les Malherbistes affrontent les amateurs de l'Avant-Garde Caen, qui évolue 3 divisions en dessous. Ce match se jouera ce soir sur le terrain de l'AG Caen, qui n'est autre que le terrain historique de Malherbe, le Stade Venois. Une affiche qui nous replonge un an en arrière. Le SMC avait éliminé son voisin de justesse dans les toutes dernières minutes du match, sur le score de 2-1. Alors, pour cette rencontre, l'entraîneur Gaël Clichy compte faire tourner son effectif et donner sa chance aux jeunes. Et quand on lui demande s'il sera nécessaire de les motiver, voilà ce qu'il nous répond.
7: Moi, je ne coche pas la motivation des joueurs. À Malherbe, on essaie en tout cas d'inculquer ça. On a des jeunes qui s'entraînent avec nous parce qu'on veut laisser certains joueurs au repos. On n'est pas là pour coacher la motivation, en fait. Par contre, la motivation, si un joueur n'est pas motivé de jouer pour ce club-là, si on fait un petit peu le pédalage en arrière de ce qui s'est passé il y a quelques mois avec des supporters qui ont crié avec beaucoup de force et c'était normal. Si j'ai besoin de motiver des joueurs sur ce que ça représente de porter ce maillot, mais peut-être que je me trompe dans mon casting. Mais je pense pas m'être trompé sur le casting. Les jeunes qui sont là sentent qu'il y a quelque chose à faire parce qu'on a donné la chance à des jeunes. Donc non, on coche pas la motivation. Moi, je suis pas là pour cocher la motivation. Parce qu'encore une fois, les jeunes, je pense qu'aujourd'hui, sont conscients que s'ils performent, c'est pas tant qu'on va leur donner une chance, mais s'ils performent, les portes seront ouvertes. Et c'est sur ça qu'il faut s'appuyer plus que sur un élan d'énergie positive parce que non, on veut jouer parce qu'il faut jouer, parce qu'il faut être fier de jouer pour ce club et puis parce qu'il faut performer tout simplement.
3: AGE Caen, SM Caen en Coupe de France. Le coup d'envoi est à 19h ce soir au Stade Venois. Il reste encore quelques places. En hockey sur glace, les Dracars de Caen reçoivent Valenciennes à 20h30 à la patinoire de Caen-la-Mer. Une rencontre pour la deuxième journée de D1, une semaine après la défaite des Canets sur la glace de Chambéry. Et puis cette large victoire des basketteurs du CBC contre hier Toulon pour le compte de la troisième journée d'élite. Deux victoires, 90 à 77 hier soir pour les Canets. La cinquième de suite, les basketteurs du CBC avaient remporté leurs deux premiers matchs de championnat et deux victoires également en Coupe de France.
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3: Un nuage éclairci, un peu de pluie, c'est au choix aujourd'hui.
0: Oui, c'est ça, exactement. On a encore quelques gouttes qui sont possibles ce matin sur l'est du Calvados, mais la journée s'annonce plutôt agréable quand même avec un soleil simplement voilé par des nuages d'altitude. Attention tout de même au vent d'ouest assez soutenu sur la côte fleurie avec des rafales qui peuvent atteindre les 55 km/h cet après-midi. Dans l'Orne, c'est pareil, le soleil sera bien présent une partie de la journée, mais attention, quelques averses sont possibles du côté du Perche d'ici la fin de journée. Côté température, il fait entre 12 et 14 degrés ce matin et cet après-midi, il fera 16 degrés à L'Aigle, 17 à Bayeux, Villers-Avranches, Ouistreham et dans l'Orne, sauf à Alençon, il fera 18 degrés et 18 degrés également à Caen, Pont-l'Évêque et Lisieux. Du côté de la mer, eh bien les marées sont de 94 ce matin, le coefficient de 94 ce matin et 95 ce soir. La mer est basse en ce moment, elle va remonter à 10h30 à Romanche, elle sera pleine à 10h30 à Romanche, 10h35 à Courseul, 11h35 à Honfleur et elle sera au plus bas à 17h50 55 à Romanche, 18h05 à Courseul et 19h15 à Honfleur. Ici Normandie, la radio qui vous facilite la mobilité pendant les travaux du tramway de Caen-la-Mer et ces travaux qui vont modifier la circulation rue de Bayeux en novembre. Cette circulation alternée entre les rues d'Amozane et de Bretagne. Vous pouvez retrouver toutes les infos sur ici.fr, sur le fil d'actu sur WhatsApp intitulé Projet tramway de Caen-la-Mer.
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2: Bonjour à tous et bienvenue dans Ma Normandie, c'est l'émission qui met en lumière ceux qui font battre le cœur de notre région. Et aujourd'hui avec nous, eh bien le dirigeant de Bayeux Aventure à Cussy dans le Bessin. On est tout près de Bayeux, c'est un

0: parc d'attractions qui met du peps dans nos activités estivales. Bonjour Charles-Henri.
1: Bonjour tout le monde.
0: Merci d'être au micro d'ici Normandie. Je précise que Charles, c'est votre prénom et Henri, c'est votre nom.
1: Exactement, ouais.
0: Voilà, c'est pas Charles-Henri, c'est Charles.
1: Beaucoup m'appellent Charles-Henri, ça me dérange pas, j'ai l'habitude.
0: Ok. Fils d'agriculteur, jeune sportif, entrepreneur, l'homme qui prend des risques, on va parler de tout ça pendant cette heure avec vous. On va parler aussi de la compétition avec l'IROX. Bon. Mais pour commencer, Charles-Henri, Charles, eh bien, parlez-moi de la Normandie. Elle est où, votre Normandie, à vous ?
1: Ma Normandie, à moi, elle est à Bayeux.
0: Ouais.
1: J'aime beaucoup ma ville, parce qu'on a tout ce qu'il faut pour y vivre, et bien y vivre. On a la mer, on a une histoire, un patrimoine culturel. On a des bons restaurants, on a des infrastructures sportives qui nous permettent de nous sportifs de nous entraîner correctement. On est à la fois à la campagne, on a vraiment une très jolie ville et c'est vrai que je suis toujours resté à Bayeux, même si je me suis échappé un petit peu pendant mes études. Je suis encore à Bayeux et puis avec Bayeux Aventure c'est compliqué de déménager, mais j'aime ma ville et j'aime ma région.
0: Bon, quand vous n'êtes pas au sport, quand vous n'êtes pas au parc, quand vous avez du temps devant vous, où est-ce que vous allez ?
1: C'est vrai que l'été, les saisons sont très intenses. Et mon petit refuge à moi, ça date de l'époque de ma grand-mère. On allait toujours à Vers-sur-Mer et on a la chance d'avoir un petit terrain à Vers-sur-Mer. Donc avec un petit côté sauvage que j'aime beaucoup parce que c'est calme, il n'y a pas grand monde. Je peux emmener mon chien et je peux me reposer et m'apaiser. Loin de toutes les activités diverses dans ce petit coin tranquille.
0: Bon, vous courez beaucoup, on va y revenir. Courir sur la plage, c'est sympa.
1: Ah, j'aime bien courir sur la plage. Pas tous les jours, mais de temps en temps, ça permet de bien s'aérer.
0: Bon, donc le Bessin pour vous, Charles, et un petit peu les terres, donc Cussy, et puis un petit peu la plage à Vers-sur-Mer.
1: Ouais, j'aime beaucoup le Bessin. Je suis issu d'une famille d'agriculteurs, donc on est très attaché à nos terres. Et j'aime vraiment beaucoup vivre ici.
0: Bon, justement, la transition est toute faite. Vous êtes fils d'agriculteur. Et c'était comment cette enfance à la ferme ?
1: C'était très formateur, je pense, parce que ma grand-mère m'a beaucoup gardé. Elle m'emmenait soigner les petits veaux. Je voyais mon papa qui travaillait tous les jours forcément, qui faisait beaucoup de tracteurs, etc. Moi, ça n'a jamais été trop ma partie. Tout ce qui était machine, j'étais plutôt au contact des animaux.
0: Mais alors, pendant un temps, vous avez continué ce travail à la ferme et en même temps, vous avez décidé de créer ce parc d'attractions. Racontez-nous ce moment de votre vie.
1: Oui, ça s'est fait en deux temps. J'ai commencé par le loisir et j'ai eu l'opportunité de m'installer agriculteur avec mon papa, de racheter une ferme qui était en face, la ferme agricole familiale. Donc, on a sauté sur l'occasion et je me suis installé. On a décidé à ce moment-là, en reprenant la ferme, de reconstruire notre parc, donc moi et mon papa. On avait beaucoup de possibilités, c'était juste les idées et le côté financier qui manquait, et ça s'est fait petit à petit. On a pu investir, développer, communiquer. On a eu beaucoup de difficultés sur l'exploitation laitière parce qu'on a connu la crise du lait, on a connu la fin des quotas, les subventions de la PAC étaient fortement diminuées, et tout ça mis en un fait qu'on a beaucoup souffert de toute cette agriculture qui, malheureusement, à partir du moment où c'est l'acheteur qui fixe le prix du produit, pour moi, on ne peut pas s'en sortir. Et on a réussi à restructurer la ferme et à se diversifier avec Bayeux Aventure.
0: Mais justement, ce projet de Bayeux Aventure, qui, je le précise, est quand même un parc d'attractions, on y vient pour quelques sensations, ça n'a absolument rien à voir avec le métier d'éleveur, le métier d'agriculteur. Est-ce que ça, c'était déjà dans votre tête ou vous êtes dit l'agriculture, ça fonctionne pas bien, il faut que je fasse autre chose?
1: Ça a toujours été un point d'honneur, en fait, j'ai dit à papa, je m'installe agriculteur, par contre, je garde mon parc et le côté loisir. Au départ, ça devait être une diversification. On a fait les deux pendant, en même temps pendant 5 ans. Ça devait être une diversification de revenus, etc. Et en fait, le parc a pris l'ascendant sur la ferme. Et moi, j'ai toujours préféré le loisir, le sport, les familles à l'agriculture parce que j'étais plus doué, je pense, dans le loisir que dans l'agriculture.
0: Charles-Henri, fondateur du parc Bayeux Aventure dans le Bessin. Aujourd'hui, au micro d'ici Normandie, on va se retrouver dans un instant.
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2: Charles Henry avec nous aujourd'hui au micro d'Ici Normandie. Vous nous disiez avoir cumulé pendant plusieurs années deux métiers. Alors celui d'agriculteur et puis également dirigeant du parc de loisirs Bayeux Aventure. Aujourd'hui, le parc est devenu une affaire de famille.
3: Aujourd'hui, je fais essentiellement le loisir. Je m'occupe de tâches diverses sur Bayeux Aventure. J'ai la chance d'avoir une très bonne équipe dont mon frère qui est associé depuis 2 ans et qui me permet de déléguer et on a pu comme ça ensemble aller plus loin.
2: Voilà, vous citez votre frère, vous citez votre père, vous citez votre grand-mère. On comprend bien, Charles-Henri, que la famille chez vous, c'est important.
3: Ouais, c'est une de nos valeurs. On se rend compte que dans les difficultés ou dans les moments où on est un peu plus seul, ce qui nous reste, c'est la famille. Mmh. En fait, c'est notre base et cette base-là nous permet d'aller le plus haut et le plus loin possible.
2: Mmh. Alors, je lisais sur votre parcours, vous avez quitté le domicile familial à 16 ans. C'est jeune, 16 ans.
3: Ouais.
2: Pourquoi et qu'est-ce qui s'est passé là?
3: J'ai eu une adolescence avec j'avais un caractère un peu difficile. C'était mieux que je parte. Et je voulais vraiment réussir dans le sport. Donc je suis parti en sport études triathlon, en internat, à côté du Mans, à La Ferté-Bernard. Et ça a été très formateur pour moi. Et puis je faisais ce que j'aimais. Je faisais du sport 2 fois par jour. Et j'ai rencontré des amis avec qui j'ai encore contact, qui étaient diverses régions. Mais c'était vraiment important que je parte et que je vois, enfin que je puisse voir ce qui se fait ailleurs. Et puis essayer de vivre de ma passion quotidiennement.
2: Et vous êtes devenu vice-champion de France junior en course à pied.
3: Ouais. Quand je suis revenu en Normandie, donc j'ai vécu chez ma grand-mère, mon autre grand-mère. Du coup, donc je suis très attaché à mes grands-mères et j'ai eu la chance de rencontrer mon entraîneur Gérard Le Gall qui m'a formé en fait sur la course à pied et qui a vu en moi le potentiel de ce sport d'endurance.
2: Et alors aujourd'hui, on oublie la partie agricole, vous vous concentrez sur Bayeux Aventure, évidemment le loisir et le sport.
3: Ouais. Depuis que je suis mieux structuré au niveau de Bayeux Aventure, j'ai pu reprendre le sport parce que c'était vraiment un manque chez moi et j'avais besoin de cet équilibre. Forcément, je m'y investis à 200% parce que j'ai beaucoup d'objectifs sportifs en aérox, donc les championnats du monde.
2: On va en parler, ouais.
3: Les chronos, etc. Moi, sur Bayeux Aventure, c'est vrai que j'amène beaucoup les idées, les relations aux fournisseurs, les relations aux banques. J'ai délégué les parties administratives, par exemple. Une partie en tout cas, pour pouvoir faire mon sport.
2: Oui, parce que alors, dans ce que vous faites là, il faut déléguer, il faut être bien entouré.
3: Oui, il faut bien entourer. Et je me suis rendu compte qu'en déléguant, parfois sur des tâches qui n'étaient pas forcément les tâches que j'aimais faire, c'était mieux fait de ce que moi je pouvais faire. Et donc maintenant, j'ai moins de difficultés à déléguer. J'ai appris à faire confiance à la jeunesse aussi, parce que je travaille vraiment avec des jeunes. J'ai confiance en eux et ils ont plein de potentiel et ils ont toutes les cartes en main pour réussir et quand on leur fait confiance, c'est là qu'ils font les meilleurs choix, les meilleures choses.
2: En fait, vous êtes un vrai chef d'entreprise.
3: J'essaye de l'être.
2: Ouais. Prendre des risques, Charles-Henri.
3: Oui, j'aime les défis et j'aime prendre des risques. Si on n'avait pas pris de risques, moi, mon papa ou même mon frère, on n'en serait vraiment pas là aujourd'hui.
2: Qu'est-ce qu'ils disent justement, le frère, papa, la famille ils disent quoi, Charles-Henri, il est un peu fou
3: Ah oui, j'y ai le droit. notamment sur, on avait fait une méthode des couleurs là, et moi je suis rouge, donc souvent ils me disent ne fais pas ton rouge, ou parce que j'agis avant de réfléchir généralement.
2: Ouais.
3: Et il me faut un temps pour comprendre et analyser, mais je fonce d'abord et je réfléchis ensuite.
2: Et justement, foncer d'abord, réfléchir après, est-ce que ça vous cause des ennuis?
3: Ah oui, généralement, je reviens souvent m'excuser, mais dans l'autre sens, ça a permis d'avancer et d'avoir une vision du parc à plus long terme et d'avoir le parc qu'on a aujourd'hui.
2: Alors justement, intéressons-nous au parc Bayeux Aventure et son histoire, qui a maintenant un peu plus de 10 ans.
3: Oui, 11 ans. C'est notre deuxième saison, c'était les 10 ans l'année dernière.
2: D'accord.
3: C'était vraiment un petit parc et on se posait moins de questions presque au tout début parce qu'on n'avait rien à perdre.
2: Ouais.
3: Et on avait des parcours acrobranches, un château gonflable, un labyrinthe de maïs. C'était notre lien entre l'agriculture et le loisir.
2: Ouais.
3: C'est vraiment un métier passion, moi j'adore ce que je fais. Mais c'est vrai qu'à l'époque on avait moins de problèmes, plus on grossit forcément plus on a de problèmes. Mais j'essaie de prendre toujours autant de plaisir à accueillir les clients, les enfants. Et on partage ensemble des souvenirs qui sont agréables parce qu'en fait on est créateur de souvenirs et de moments complices en famille ou entre amis.
2: Le parc Bayeux Aventure à Cussy dans le Bessin, dont le succès est sans cesse grandissant, près de 100 000 visiteurs cette année. On va en parler dans un instant, toujours en compagnie de son fondateur, Charles-Henri.
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4: Dans l'Orne, plus précisément à Alençon, 6 lieux publics sont désormais équipés de distributeurs de protection périodique gratuite.
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5: La galère hier après-midi sur la 84, l'autoroute a été fermée pendant près de 4 heures dans le sens Rennes-Caen, à hauteur de la commune de Bellon. C'est juste après Villedieu-les-Poêles.
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11: Dans le Calvados, préparez-vous à une soirée pleine d'humour avec le Capucine. La ventriloque revient avec son spectacle Anima, accompagné de son inséparable marionnette Elliot. Entre chamaillerie, situation déjantée et moment de tendresse, ce duo étonnant vous embarque dans un univers où se mêlent humour, poésie et émotion. Un spectacle à découvrir samedi prochain, le 17 octobre à 20h30 à La Loco de Mézidon-Vallée-d'Auge. Toutes les infos sur laloco.fr. 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
2: Charles-Henri, fondateur de Bayeux Aventure dans le Bessin. Alors au départ, il y avait de l'acrobranche, du paintball, un kart à pédales, et puis c'est tout. Aujourd'hui, le parc propose plein d'autres activités, ça s'est bien développé, on peut le dire.
3: Alors je suis très à l'affût de tout ce qui peut se faire ailleurs, que ce soit en France ou en Europe. Je fais aussi plusieurs salons par an, et je regarde tout ce qui se fait. Maintenant, c'est facile avec Internet, les réseaux sociaux, la communauté de loisirs... Tout ce qui est possible de faire, et bah, on essaye de le faire. L'année dernière, on a mis les bateaux nautiques. Plus on avance dans le temps, plus on met des activités qui coûtent forcément plus cher. Mais on essaie toujours de garder le même esprit, que ce soit convivial ou familial.
2: Et là, puisque vous travaillez en famille, est-ce que chaque membre de la famille a son rôle
3: Oui, on se répartit les tâches. Mon frère est à la maintenance, à la gestion d'équipe. Moi, je suis plutôt sur... sur l'accueil, sur les projets. Papa, lui, c'est plus l'homme de terrain. Il n'aime pas l'administratif, il n'aime pas les papiers. Par contre, c'est toujours le premier arrivé et presque le dernier parti parce qu'il l'aime. Il a toujours travaillé toute sa vie et il aime se sentir utile sur des tâches qui sont de réparation ou de travaux extérieurs. C'est vrai qu'ils aiment pas se mettre en avant, alors que moi, ça me dérange pas. Mais sans eux, je ne serais pas là où je suis aujourd'hui. J'aime bien apporter les idées, mais je le fais jamais sans leur soutien à tous les deux.
2: Vous rentrez d'ailleurs d'un salon des parcs de loisirs à Londres. Vous voulez me raconter un petit peu ce que c'est que ces salons et...
3: Ouais, avec plaisir. Le salon IAPA, c'est... IAPA, I-A-2-P-A.
2: Ouais.
3: C'est un salon qui a lieu en Europe une fois par an, toujours à cette époque à peu près. Et ça permet de rencontrer tous les fournisseurs, mais c'est vraiment une industrie du loisir. C'est impressionnant, les millions qui sont négociés sur ce salon-là. Ça peut être du petit parc comme moi, parce que moi je suis vraiment un petit parc vis-à-vis des autres parcs d'attractions. Il y a Disney, il y a le Puy du Fou, il y a Astérix. Eux, ils achètent des manèges, c'est des dizaines de millions d'euros. Et nous, on achète des nouveautés à déjà des centaines de milliers d'euros. Chacun à son échelle, en fait, on investit, on développe, parce que c'est le succès du loisir, c'est qu'il faut investir, faut se renouveler tous les ans. Notre gros projet là où on se concentre, c'est l'ouverture de notre parc intérieur, parce que c'est vraiment, on investit beaucoup, et on met beaucoup d'activités, on met beaucoup de notre temps aussi, et ça fait déjà plus de 2 ans et demi qu'on est sur le projet, et on est censé ouvrir avril 2027.
2: Ouais.
3: Et donc là, on va offrir une offre complète entre jeux extérieurs et jeux intérieurs sur 2 parcs différents. Et on sera sur le parc intérieur ouvert toute l'année.
2: Pourquoi c'est important d'avoir une partie couverte?
3: Pendant 10 ans, j'ai travaillé dehors et, et j'en peux plus de la pluie. Aujourd'hui, c'est un peu la canicule aussi. Ce sera un bâtiment qui sera couvert, hors d'eau, hors d'air, chauffé, climatisé. En fait, notre saison, elle joue sur 2 mois. Et le fait d'être tributaire de la météo, ça peut vraiment nous impacter. Une semaine de pluie, pour nous, ça a vraiment un impact. Et on voulait plus être dépendant de cette météo en Normandie.
2: Donc, si on passe à une partie du parc couverte, ça veut dire que le parc sera ouvert donc toute l'année?
3: Oui, la partie couverte sera ouverte toute l'année.
2: D'accord. Et qu'est-ce qu'on met dans cette partie couverte, différent de ce qu'on met en plein air?
3: Alors, ce sera un complexe vraiment de loisirs avec plusieurs activités. Il y aura du laser game, des murs d'escalade, du trampoline, une arène itite, parcours du combattant, Ninja Warrior, pleine de jeux enfants, espace bambin, salle de séminaire, jeux de fléchettes, restauration.
2: Et que vos rêves, Charles-Henri, se réalisent tous dans le Bessin et à Bayeux, à Cussy, donc c'est important que ça reste dans le secteur.
3: Oui, on a une clientèle 90% locale et pour nous c'est important de rester où on est et comme on est.
2: Comment vous naissent les idées, Charles-Henri?
3: Je sens en fait ce qui peut plaire au parc. J'ai toujours plus ou moins senti les choses. Il faut que ce soit une activité qui plaise à toute la famille, aussi bien aux enfants, aux parents, que les deux puissent faire ensemble. Il faut que ça soit une activité qui soit liée, en fait, où c'est vous le moteur de l'activité, où il y a une partie de l'humain et une partie... sport lié au loisir.
2: Charles-Henri, fondateur de Bayeux Aventure, c'est à Cussy, dans le Bessin. C'est un parc de loisirs, mais aussi un lieu de concert. Et on en parle dans un instant.

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2: Le parc Bayeux Aventure dans le Bessin, c'est une histoire de famille. Charles-Henri est aujourd'hui à la tête de ce parc de loisirs dont la fréquentation ne cesse d'augmenter.
3: On stabilise toujours, on est à 100 000 entrées, sans compter les concerts, parce qu'on a cartonné sur les concerts.
2: Justement, le succès du parc, parce que c'est vrai, vous avez cartonné sur les concerts et les tributes, comme on dit, très très en vogue en ce moment. Le succès, il est plus dans les activités proposées, ou bien dans les spectacles proposés toutes les semaines, tous les vendredis soirs, je crois.
3: C'est vraiment une clientèle à part entière, les concerts, je dirais même que c'est une activité à part entière, parce que c'est de l'événementiel, c'est toute une organisation, toute l'équipe est mobilisée, et on accueille entre 3 et 4 000 personnes à chaque concert tous les vendredis soirs de juillet et août. C'est toute une logistique de préparation, parce que l'entrée est gratuite, donc c'est ce qui fait aussi la force des concerts, c'est que les gens peuvent sortir gratuitement, et ça c'est de plus en plus rare. Par contre, il faut consommer sur place, se restaurer sur place, et là c'est nos équipes qui ont tout donné. Franchement, je les félicite cette année, parce que nourrir 3000 personnes, c'est pas une mince affaire. Et le succès aussi de ces concerts, c'est la qualité des groupes, de la sonorisation, de la lumière aussi, par nos partenaires. Et les tributes, on prend vraiment des professionnels et qui mettent une ambiance de feu.
2: Et alors tout ça autour de ces concerts, vous sous-traitez ou c'est votre équipe qui...
3: Non, on est 100% autonome sur tout.
2: D'accord. Ça fait un chantier, c'est un sacré chantier.
3: On
2: là.
3: Est, les soirs de concert, on est une quarantaine.
2: Ouais. Mais c'est pas du tout le même métier, ça.
3: Non, c'est un autre métier, mais on aime bien apprendre et puis on apprend assez vite.
2: Et alors, une autre facette de vous, Charles-Henri, on en a parlé un petit peu au début, alors on va peut-être développer un peu plus, c'est le sport. Ouais. Le sport, c'est le carburant, c'est votre carburant à vous.
3: Le sport, ça a toujours été une passion et ça a toujours fait partie de mon équilibre de vie.
2: Alors, qu'est-ce que ça vous apporte justement? Racontez-nous.
3: En fait, je pense que plus on a de pression sur notre côté professionnel, plus on a besoin d'évacuer. Et moi, le sport enfant, ado, ça a été un moyen de me prouver que j'existais et que je voulais qu'on soit fiers de moi en fait. Je voulais gagner, je voulais montrer que j'existais et que j'étais capable de. Surtout vis-à-vis de mes parents et après vis-à-vis de ma famille. J'avais besoin de prouver que j'étais capable de faire quelque chose et que de montrer que j'étais là. Voilà. Et ensuite, plus j'ai grandi, j'ai voulu que mes enfants soient fiers de moi. Et ça m'a toujours apporté... on revient toujours à cette question d'équilibre. Et j'avais besoin de performer pour réellement exister.
2: Déjà, je rappelle que vous avez été vice-champion de France junior en course à pied. Et que là, vous êtes en train de vous préparer pour l'IROX.
3: Ouais, IROX. Non... On rigole au parc parce que tous les jeunes, j'ai fait des initiations à IROX, entraînement cet été au parc, et on aime bien dire le mot IROX avec IROX. L'accent. Moi, j'ai été vice-champion de France junior, je valais 31 minutes sur 10 km pour donner un ordre d'idée à 19 ans, et j'ai fait 1h08 sur semi à l'époque. Et ensuite, plus tard, j'ai dû tout arrêter avec la ferme et le parc, et quand j'ai repris, je me suis mis au crossfit. Donc du crossfit, j'ai pris un peu de masse musculaire et j'ai découvert l'IROX. Et en fait, les deux, crossfit et course à pied mélangés, ça donne l'IROX. Et là, je me suis dit, mais c'est un sport, c'est fait pour moi. J'aime beaucoup l'ambiance. Et depuis 2 ans, j'ai tout mis j'ai tout fait pour pouvoir réussir à performer dans ce sport. Et j'ai participé donc à mes deuxièmes championnats du monde cet été, au mois de juin dernier, à Stockholm.
2: Voilà. Et résultat?
3: Donc je fais 10e français et 30e mondial dans ma catégorie d'âge, donc 35-39 ans.
2: C'est bien, c'est pas bien, vous êtes satisfait, pas satisfait?
3: Je suis déçu de ma fin de course, je reste assez content, mais je sais que je peux mieux faire. Et au niveau chronométrique, je voudrais passer sous l'heure. C'est un peu le challenge de beaucoup de personnes en IROX solo pro. Donc c'est les charges individuelles qui sont plus lourdes.
2: Alors racontez-nous, ça se passe comment cette compète?
3: Alors l'IROX, vous êtes toujours à l'intérieur dans un grand parc expo, et c'est toujours les mêmes épreuves. Vous avez 8 fois 1 km de course à pied, et entre chaque kilomètre de course à pied, vous avez une épreuve de force ou d'endurance.
2: Ouais.
3: Donc vous devez pousser un chariot, vous devez faire du rameur, vous devez faire des fentes, des burpees, des wallballs, etc.
2: Mais donc l'IROX, vous l'avez déjà fait? Vous l'avez pas encore, ou vous allez le faire?
3: Ah, j'en fais environ 5 à 6 par an.
2: Charles-Henri, fondateur de Bayeux Aventure, sportif, passionné de l'IROX, homme de compète et de tous les défis. Vous êtes notre invité aujourd'hui au micro d'ici Normandie, et on se retrouve dans un instant.
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13: Charles-Henri, de Bayeux Aventure, mais aussi grand sportif. La Rox, on l'a bien compris, c'est votre carburant. Les entraînements, pour vous, c'est du quotidien.
14: Oui, c'est ça, c'est un carburant.
15: Ouais, si j'ai pas ce carburant, déjà je suis exécrable. quotidiennement, même mon papa ou mon frère m'encouragent à aller faire mon sport, parce que sinon je vais être de mauvaise humeur.
13: Ouais.
15: Et non, ça fait vraiment partie de mon quotidien et j'ai besoin de ça pour vivre.
13: D'accord. J'allais vous poser la question, est-ce que vous savez perdre ?
15: J'aime forcément, comme tout le monde, je n'aime pas perdre.
13: Ouais.
15: Mais ça me motive aussi pour m'entraîner davantage.
13: Vous voulez cumuler. Il y a quand même Bayeux Aventure, qui est un parc, des activités, des concerts. Vous faites du sport. Enfin, je veux dire, à un moment donné, il faut que ça rentre dans les cases quand même.
15: J'évite de me poser trop de questions et je préfère continuer d'avancer et de faire le maximum de choses parce qu'on n'a qu'une vie et je veux en profiter un maximum.
13: Mais pourquoi cette envie, ce besoin de gagner déjà cette voracité que vous avez d'activité, pourquoi tout ça? On a l'impression qu'il faut remplir l'agenda, il ne faut pas qu'il y ait des vides.
15: Ah, je n'aime pas le vide. Côté sport, j'ai besoin de prouver encore, même à mon âge, de voir de quoi je suis capable et je veux toujours plus. C'est ça le problème, c'est que je veux toujours plus et j'arrive pas à être rassasié. Et sur le côté pro, en fait, j'adore créer et j'ai besoin d'être confronté et d'avoir des défis pour avancer et le fait de créer quelque chose professionnellement c'est vraiment très envers soi-même très important je pense.
13: Et le loisir dans tout ça, Charles-Henri, il est où?
15: Le loisir.
13: Le loisir, je veux dire pour vous.
15: Les choses simples.
13: Ouais, non, mais ne rien faire de spécial, écouter de la musique. Alors justement, la musique, vous l'écoutez quand?
15: Ah, j'écoute beaucoup de musique.
13: Quand vous courez?
15: Quand je cours.
13: Ouais.
15: Quand je suis en voiture.
13: Ouais.
15: J'ai quotidiennement de la musique. J'écoute quotidiennement de la musique.
13: Alors, qu'est-ce que vous écoutez?
15: Ah, j'écoute vraiment de tout. J'aime bien l'électro. Ça dépend de ce que je fais. Si j'ai besoin de courir vite, je mets plutôt des musiques électro. Quand je suis en voiture, j'aime bien la variété française. Ça me permet de réfléchir, de m'évader un peu. Quand je suis plutôt en colère, j'ai tendance à écouter du rap. Je suis vraiment très ouvert sur la musique.
13: Vos covers que vous choisissez, parce qu'il y a quand même du beau monde, hein, qui cette ouais. année faisait partie de la programmation à Bayeux Aventure, les tributes de grande qualité, ouais. vous les trouvez comment? Vous les choisissez comment?
15: Alors, j'ai la chance de pouvoir travailler avec Franck et Thomas Delaney,
13: oui,
15: qui sont les spécialistes connus du genre, sur la région, ouais. avec qui on s'entend très bien.
13: C'est ACDC.
15: Ouais. Oui. The Jack.
13: Ouais.
15: Cette année, je leur avais dit, je veux Michael, donc c'était cet hiver, parce qu'on travaille 6 mois à l'avance pour préparer les concerts. Je leur ai dit, moi, j'adore Michael Jackson, je veux Michael Jackson, et il me faut trouver Céline Dion. Et j'ai eu de la chance, parce que la promotion s'est faite tout seul, entre les concerts de Céline Dion et le film de Michael Jackson qui est sorti, ce qui fait qu'on a cartonné sur ces deux concerts. Mmh. Et en plus, le show était vraiment impressionnant, ils ont vraiment donné un beau spectacle sur scène. Et on écoute aussi le ressenti des clients. Et on propose les concerts qui plaisent le plus. Hein. C'est toujours les mêmes. C'est Queen, Michael Jackson, Céline Dion, AC/DC. C'est des valeurs sûres.
13: Mais on va les trouver où, ces artistes-là? Ils sont français, anglo-saxons?
15: En Europe. Alors, ouais. Il y a eu Lyon, Paris, Nantes, Caen. Ils sont de Caen, par exemple. Belgique aussi. Ouais, on va même jusqu'en Belgique.
13: Bon, en tout cas, bravo, ça a bien fonctionné cet été. Vous choisissez, comme tous nos invités, Charles-Henri, le dernier disque de cette émission. On imagine déjà ce que vous allez choisir.
15: J'adore cette chanson, je trouve qu'elle bouge, elle réveille, elle met de bonne humeur. Et en plus, sa signification, c'est qu'elle est plutôt pour la paix.
13: C'est
15: Beat It.
13: De
15: Michael Jackson.
13: Voilà. Et vous nous le présentez, vous lancez le disque comme si vous faisiez de la radio.
15: Donc ici Normandie, prochain morceau, un titre de Michael Jackson. Vous le connaissez tous, Beat It. Chers auditeurs, chères auditrices, profitez bien de ce moment et mettez la musique à fond.
13: Eh ben bravo.
15: Merci.
13: Merci Charles-Henri d'avoir été au micro d'ici Normandie. Bonne continuation à Bayeux Aventure.
15: Merci beaucoup.
13: Et puis à une prochaine fois. Donc,
15: avec grand plaisir.
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0: Jackson à l'instant avec Billit.
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0: Merci de passer ce samedi 10 octobre avec Ici Normandie, il est 11h. Et tout de suite, on fait un point sur l'actu avec Benjamin Mathieu.
2: Des professeurs remplaçants dans les 114 lycées en situation rouge dès mardi. C'est la promesse du gouvernement et ça paraît compliqué, dit ce matin le syndicat d'enseignants SE-UNSA qui parle de 5 jours pour réparer tout ce qui a été détricoté au cours des dernières années. Le ministère de l'Éducation a promis au total 3000 enseignants remplaçants. Des mobilisations ce week-end d'un peu partout. Directive européenne qui vise à simplifier la réglementation sur ces produits chimiques. Mobilisation également dans le Tarn contre la controversée autour de route A69 entre Toulouse et Castres. Hier, le concessionnaire a annoncé que la voie serait mise en service lors de la première semaine de novembre. Ce n'est pas très bon signe pour le gouvernement. Le projet de budget 2027, rejeté hier en commission à la quasi-unanimité pour la partie recettes. Peu de conséquences en revanche, car le texte revient mardi dans l'hémicycle dans sa version initiale. L'exécutif cherche à faire 45 milliards d'euros d'économies. Un homme de 29 ans condamné hier à 20 ans de prison par les assises de Paris. Il était jugé pour actes de torture et de barbarie. L'homme qui se décrit comme un masculiniste et un fasciste forçait des jeunes filles, dont des mineurs, à se mutiler en vidéo, les menaçant autrement de divulguer des images intimes d'elles. Le chef du Pas-de-Calais est condamné à 6 mois de prison avec sursis pour agression sexuelle. Les faits qui lui sont reprochés datent de 2025. Il est soupçonné d'avoir embrassé de force une collègue. Lui conteste les faits et va faire appel de la décision. Les mondiaux de judo en Azerbaïdjan, 2 chances de médaille aujourd'hui. La numéro 2 mondiale Léa Fontaine et la double médaillée mondiale et olympique Roman Dico. Jusqu'à maintenant, la France n'a décroché qu'une médaille en argent et 2 en bronze. Et puis le foot, première défaite en championnat pour Lyon qui s'incline 2-1 face à Lens. La 6e journée de Ligue 1 se poursuit aujourd'hui avec 5 affiches, dont Monaco-Toulouse au PSG Le Mans à partir de 20h45.
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0: Malgré le ciel voilé, le soleil est présent sur toute la région aujourd'hui. Attention tout de même au vent d'ouest sur le Calvados. Il est assez soutenu sur la côte fleurie avec des rafales qui peuvent atteindre les 55 km/h. Et dans l'Orne, quelques petites averses sont possibles du côté du Perche d'ici la fin de journée. Côté température, il fera cet après-midi 16 degrés à L'Aigle, 17 à Bayeux, Vire, Avranches, Ouistreham et dans l'Orne, sauf à Alençon où il fera 18 degrés. 18 degrés également à Caen, Pont-l'Évêque et Lisieux. Demain, le ciel sera nuageux, mais le soleil finira par percer partout demain après-midi. On passe à vos conditions en mer. Pour aujourd'hui, le vent souffle d'ouest de 10 à 15 nœuds avec des rafales qui peuvent atteindre les 35 nœuds sur la côte fleurie. Côté marée, le coefficient est de 94 ce matin, il sera de 95 ce soir. C'est la pleine mer en ce moment à Romanche-Courseul. Ce sera le cas à 11h35. Elle sera à son plus haut niveau à 11h35 à Honfleur et redescendra ensuite dans l'après-midi pour être au plus bas à 17h55 à Romanche, 18h05 à Courseul et 19h15 à Honfleur.
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0: 11h03, vous écoutez Ici Normandie, c'est Studio Ouvert qui démarre jusqu'à midi et ça démarre juste après Queen avec Radio Gaga tout de suite pour vos chansons préférées. Bonne matinée.

0: Queen à l'instant avec Radio Gaga. Vous écoutez ici Normandie, 11h07.
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0: On part dans l'Orne tout de suite puisque c'est demain le grand rendez-vous des ailes de l'Orne. Les inscriptions sont désormais closes, mais l'événement, c'est aussi un moment à partager avec le public. Alors pour en parler, je suis avec Anne-Laure Tchekalov. Bonjour Anne-Laure.

0: partenaires, nos partenaires historiques et les autres partenaires qui viennent, notamment pour cette belle journée. Et après, à partir de 14h, 14h30, on a le temps des discours, la remise du fameux chèque, tant attendu. Et ensuite, on passe à l'échauffement Zumba avant le lancement de la course à 15h.
1: Le lancement de la course à 15h, c'est depuis, je rappelle, le pôle universitaire d'Alençon, campus de Damigny. Justement, vous conseillez au public de venir plutôt au pôle universitaire ou d'être un peu partout sur le circuit?
0: Après, les gens peuvent vraiment aller sur tout le circuit. L'idée, c'est de pouvoir encourager. Mais c'est vrai que l'ambiance est toujours très belle sur le site universitaire. Ça permet aussi d'avoir cette incroyable vague rose. Donc, on est toujours ravis de pouvoir les accueillir nombreux.
1: Alors, évidemment, la course n'a pas encore commencé, hein, puisque c'est demain. Mais j'imagine que vous êtes déjà en train de préparer l'édition de l'année d'après.
0: On commence à y réfléchir, mais je vous avoue que tant que celle-ci n'est pas passée, on la laisse passer et après on voit.
1: Oui, je comprends. Est-ce que vous pouvez rappeler juste donc les infos pratiques pour ceux qui veulent voir la course demain? On rappelle donc, le départ, c'est à 15h au pôle universitaire d'Alençon.
0: Exactement, 15h au pôle universitaire d'Alençon. Pour ceux qui participent, ça peut être rendez-vous dès 13h. Et puis après, profiter de l'ambiance, du parcours et du village partenaire sur site.
1: Et ça sera globalement jusqu'à quelle heure?
0: Globalement, généralement, les arrivées, c'est chalonne avec la marge jusqu'à 16h30-17h.
1: Donc on a jusqu'à 16h30-17h pour venir près d'Alençon et pour pouvoir encourager les coureurs et les coureuses pour cette belle initiative des Ailes de l'Orne. Donc je rappelle, rendez-vous demain à partir de 15h au pôle universitaire d'Alençon, campus de Damigny. Merci beaucoup Anne-Laure d'avoir été avec nous.
0: Merci beaucoup à vous Alexandre.
1: Avec grand plaisir et à très vite sur l'antenne d'ici Normandie. Il est 11h10 et on continue de parler de la bonne cause puisque dans le Calvados, les belles voitures roulent pour également la bonne cause. Direction le château de Carrel à Saint-Pierre-sur-Dive pour la deuxième édition du Rallye du Cœur. Près de 120 voitures de collection et d'exception sont à découvrir avec des animations pour toute la famille. L'objectif, c'est de soutenir la recherche contre les cancers pédiatriques. Ça a commencé depuis 10h30. C'est tout au long de la journée et l'entrée est gratuite. Rendez-vous donc au château de Carrel à Saint-Pierre-sur-Dive. On continue de parler de vos événements d'ici pour ce week-end et pour les prochains jours jusqu'à midi sur votre radio ici Normandie. C'est Studio Ouvert.
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1: Et on continue d'en parler juste après avoir écouté Charles Doré tout de suite avec Hypersensible. Inté-

0: Charles Doré avec Hypersensible. Il n'avait pas fini de chanter en fait, Charles Doré qui avait participé à la Star Academy qui revient ce soir avec une nouvelle saison, c'est à partir de 21h10 sur TF1. Les chroniques gourmandes avec Michel Bruno. Bonjour Michel.
1: Bonjour Alexandre.
0: Alors, vous m'avez dit que vous aviez préparé quelque chose pour ce matin. C'est quoi, Michel ?
1: Une devinette.
0: Ah,
1: on va voir bien. Si tu trouves. Et je ne sais pas si les auditeurs vont trouver.
0: J'adore jouer.
1: Mon premier, c'est les deux C.
0: D'accord.
1: Mon deuxième, ils ont été pendant une dizaine d'années dans un village qui portait le nom d'un saint, le saint des financiers, des banquiers, des comptables.
0: Oh là là, ok.
1: Mon troisième, ils sont revenus en Normandie parce qu'ils ont été faire un voyage et puis le climat leur a pas trop plu, il faisait trop chaud, puis surtout il n'y avait pas de crème, il n'y avait pas de beurre.
0: Ah oui, ça peut manquer très vite, effectivement.
1: Mon dernier, eh bien, ils sont maintenant dans un village où il y avait dans le temps une sucrerie. Est-ce que tu as trouvé ?
0: Non, comme ça, ça me parle pas, Michel.
1: Eh ben, ils sont à Canis et la Saucillée.
0: Ah, la Saucillée, bien sûr.
1: Alors, pourquoi les deux C ? Parce que c'est Christine et Christophe.
0: Ah, d'accord.
1: Pourquoi le Saint ? Parce que ils étaient à Saint-Monvieux. Voilà.
0: Oui,
1: et maintenant, ils sont à Canis pour le bonheur des Normands, pour leur bonheur à eux aussi. Voilà.
0: Très bien. Alors, qu'est-ce qu'on y trouve ?
1: Eh ben, on y trouve de la sauce. Ben oui, parce que Christophe, il a appris, tu sais, avec Joël Mélin à Marigny, puis avec Claude Scaviner, le manoir d'Hastings à Bénouville. C'était le seul deux étoiles il y a une trentaine d'années à peu près à ce moment-là. Et il a appris à faire des sauces. Parce que chez lui, les sauces, les fumées, les veloutés, les bisques, eh ben ça, c'est sa façon d'être. Alors, il n'y a pas que ça, hein. La sauce n'est pas là pour masquer le poisson.
0: Oui, j'espère.
1: La star, ça reste la viande, ça reste le poisson, ça reste l'entrée. Mais la sauce, elle est là pour le mettre en valeur.
0: Et concrètement, Michel, on retrouve quoi comme plat ?
1: On y trouve des plats absolument merveilleux. Des huîtres à l'andouille. Fallait oser quand même, hein. Ah oui, mais il fait merveilleusement un homard. Oh, la sauce qu'il sert avec son homard bleu, c'est exceptionnel. Mais il n'y a que des plats comme ça, si tu veux. Il n'y a que des plats qui ont du goût, des plats qui ont de la sauce, des plats qui sont agréables. Je vais même te dire quelque chose, j'ai pu avoir des indiscrétions par Christine, parce qu'il va bientôt changer la carte et les menus, il va y avoir des nouveaux plats, il va y avoir notamment un riz d'agneau, il va y avoir notamment des coquilles Saint-Jacques au cèpe. J'ai déjà envie d'y goûter parce qu'on va se régaler. Il va y avoir aussi une petite filet de canette, tout simplement, qui va être au senteur d'estragon. Oh, voilà les plats, mais laissez-vous guider aussi par Christine qui va vous conseiller les desserts. Parce qu'au niveau des desserts, il y a un diplomate sur une petite feuilletage croustillant qui est bon. Il y a un moelleux au chocolat. Tu sais, le moelleux au chocolat, on le trouve dans toutes les grandes surfaces de la restauration maintenant, je dirais.
0: C'est vrai.
1: Et bien là, c'est un moelleux au chocolat qui fait lui-même, qui a du goût, qui a du caractère, qui est fait avec un chocolat grand cru. Et puis, il y a des glaces et des sorbets. Alors, glace et sorbet, il ne les fait pas lui-même. Mais il a choisi le meilleur, les glaciers normands, qui travaillent uniquement avec du lait de vache normande, avec des fruits qui ont du goût, du caractère. Voilà toute la cuisine de la Saucillée que moi, j'adore.
0: Donc, même les glaces sont locales.
1: Tout, exactement.
0: Tout est local. Et donc, la Saucillée, c'est ouvert le jeudi midi, les vendredis midi et soir, et le samedi midi, et le samedi soir également, et le dimanche midi. Merci beaucoup, Michel.
1: Et j'ai oublié, dis donc.
0: Oui.
1: Tu sais comment on dit la sauce y est au pluriel ?
0: Non.
1: Les saucissons.
0: Oh bien.
1: Pas mal, hein ?
0: J'aime beaucoup.
1: C'est Christophe qui m'a soufflé ça.
0: Merci, Michel.
1: Merci, au revoir.
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0: Show avec The Riddle sur votre radio ici Normandie. 11h21, avis aux amoureux de lecture. Le Festival du Livre d'Alençon vous donne rendez-vous aujourd'hui et demain à la Halle aux Toiles, avec au programme une soixantaine d'auteurs qui seront présents pour des rencontres, des dédicaces, des ateliers et des spectacles pour petits et grands. Parmi les invités, Catherine Pancol, Alizé Niter et Gaspard Koenig seront présents. L'entrée est gratuite, c'est jusqu'à 19h ce samedi. Et à Bagnoles de l'Orne, eh bien, vous avez également rendez-vous avec le Salon des écrivains normands qui réunit une vingtaine d'auteurs et d'autrices au centre d'animation et de congrès, au programme des rencontres également, rencontres littéraires, une conférence à 14h30 et la remise de deux prix littéraires. C'est gratuit également, c'est jusqu'à 12h30, puis de 14h à 18h, 11h22. On écoute Liane Folie avec Au fur et à mesure dans moins de 2 minutes.
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0: Liane Folly à l'instant avec Au fur et à mesure sur votre radio ici Normandie.
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0: Ce week-end, direction Honfleur pour une grande fête autour de la mer et de ses traditions. La Cité des Peintres accueille la fête de la coquille Saint-Jacques et de la pêche jusqu'à demain soir, avec au programme dégustation de produits de la mer, démonstration culinaire avec des chefs normands, marché de producteurs, spectacle de rue, musique et animation pour toute la famille. Avec cette année, un événement exceptionnel, les 100 ans de la chaloupe Sainte-Bernadette, classée monument historique. Une cérémonie spéciale lui sera consacrée ce soir à partir de 19h15 dans le vieux bassin. Et pour les enfants, des ateliers autour de la pêche, des démonstrations de sauvetage en mer avec des chiens et même une initiation au catamaran sont prévus. Rendez-vous donc tout au long du week-end à Honfleur autour du vieux bassin pour un week-end gourmand, festif et 100% maritime. J'ai une autre idée de sortie aussi à vous faire pour les amateurs de pommes, puisque la pomme est à l'honneur au prieuré Saint-Gabriel à Saint-Gabriel-Brécy, juste à côté de Creully. Au programme aujourd'hui, 250 variétés de pommes, une soixantaine de poires, des producteurs et des artistes locaux sont présents. Vous pourrez même faire identifier vos propres pommes par des spécialistes. Ça a commencé à 11h. Il y a une restauration sur place qui est prévue, donc n'hésitez pas à vous rendre au prieuré Saint-Gabriel à Saint-Gabriel-Brécy. Merci d'écouter ici Normandie. Je vous donne d'autres idées de sortie à faire près de chez vous dans un instant, juste après avoir écouté Didier Barbelivien avec Elle tout de suite.
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0: Didier Barbelivien avec elle à l'instant sur votre radio ici Normandie. Il est 11h33, on écoute Imagine de John Lennon dans un instant, mais tout de suite voici quelques idées de sortie à faire près de chez vous.
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0: Dans le Calvados, préparez-vous à être bluffé avec Clément Blouin. Le magicien débarque à Deauville avec son spectacle Magicien, c'est pas un métier, un seul en scène qui mélange humour, illusion et anecdotes personnelles. De ses premières expériences sur scène à ses souvenirs de jeunesse, il raconte son parcours avec beaucoup d'autodérision et des tours surprenants. Un spectacle aussi drôle que magique à découvrir le dimanche 25 octobre à 16h au Casino Barrière de Deauville. Toutes les infos sur le site indeauville.fr. Dans l'Orne, la fête de la science vous donne rendez-vous pour un événement aussi gourmand qu'instructif. Demain, la halle au blé d'Alençon accueille un grand marché de producteurs locaux. Au programme, rencontres, démonstrations culinaires et dégustations pour découvrir les secrets scientifiques qui se cachent derrière nos produits normands, du fromage au cidre en passant par le miel. Une belle occasion de mêler gourmandises, découvertes et savoir-faire local. Rendez-vous demain de 10h à 18h, l'entrée gratuite. Toutes les infos sur alençon.fr.
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0: John Lennon à l'instant avec Imagine. Vous écoutez ici Normandie, 11h37. Et tout de suite, c'est Normandie Accessible. Ce matin, je reçois Charlène qui vient nous parler d'un bel élan de solidarité autour de son fils Léo, un jeune garçon de 13 ans atteint de la myopathie Duchenne. Et pour l'aider à financer son nouveau fauteuil, un salon solidaire du bien-être et de l'artisanat est organisé ce week-end à Saint-Germain-la-Blancherbe, juste à côté de Caen. Bonjour Charlène.
1: Bonjour.
0: Alors avant de parler de cet événement, est-ce que vous pouvez nous raconter l'histoire de Léo et son quotidien ?
1: Bien sûr. Alors Léo, c'est un jeune garçon de 13 ans qui est atteint de la myopathie Duchenne. Donc c'est une maladie neuromusculaire dégénérative qui entraîne une perte de force musculaire et il va devenir tétraplégique.
0: Et concrètement, c'est quoi la myopathie Duchenne ?
1: Alors c'est une maladie neuromusculaire, donc une maladie infantile. En gros, c'est moi qui ai transmis la maladie. En gros, c'est une maladie qui se voit pas à la naissance. C'est au fil du temps, quand Léo grandit, que là, on voit qu'il s'assoit tard, il a marché tard, beaucoup de chutes qui étaient à venir, et après la perte de la marche, et par la suite la perte vraiment des membres supérieurs.
0: Et donc c'est pour ça que vous avez besoin de financer un nouveau véhicule adapté.
1: Voilà, tout à fait. Aujourd'hui, Léo se déplace en fauteuil électrique, et les déplacements deviennent de plus en plus compliqués pour lui.
0: Combien ça coûte un fauteuil ?
1: Alors un fauteuil, ça coûte entre 30 000 et 40 000 euros.
0: Donc
1: on a eu la chance de pouvoir le financer, mais il nous reste énormément de choses à financer.
0: Alors justement, vous organisez donc ce salon du bien-être et de l'artisanat. C'est au profit de l'association Tous Ensemble avec Léo que vous avez créé. Qu'est-ce qui attend les visiteurs pendant ces deux journées ?
1: Eh bien, il y en aura pour tous les goûts, prothésistes angulaires, masseuses, photographes, tatoueuses, médiums, mais aussi de nombreux artisans et créateurs. Et nous avons aussi une invitée spéciale, donc Isabelle Serre, qui est autrice, conférencière et créatrice d'Oracle, qui nous fait l'honneur de venir participer au salon et elle proposera deux conférences durant ce week-end ainsi qu'une séance de dédicace.
0: Et alors, quel est le prix des places pour assister aux conférences ?
1: Alors, la conférence d'Isabelle Serre, c'est 5 euros la conférence qui est reversée complètement à l'association. Et il y aura aussi des ateliers tout au long du week-end.
0: L'accès au salon lui-même est payant ?
1: Non, c'est gratuit. Pour pouvoir nous aider à travers l'association, on a mis en place une tombola, une urne aussi. Et on a aussi une cagnotte en ligne sur Hello Assos, tous ensemble avec Léo.
0: Et rendez-vous aujourd'hui et demain de 10h à 18h à l'espace Ardena de Saint-Germain-la-Blancherbe pour aider Léo à gagner en confort et en mobilité. Merci Charlène d'avoir été avec nous.
1: Merci à vous d'avoir pris le temps de pouvoir parler de l'histoire de Léo.
0: Avec grand plaisir, il est 11h40. Dans un instant, on va se diriger vers Lisieux pour retourner dans les années 60 pour tout un week-end replongé dans les 60s. Je n'en dis pas plus, vous aurez tous les détails dans un instant avec Vincent Auton, adjoint au maire chargé de l'événementiel. Ce sera juste après avoir écouté Marine avec Escro. Ça arrive dans moins de 2 minutes.
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0: micro de Marine à l'instant. Marine, la gagnante de la saison 2024 de la Star Academy. D'ailleurs, la Star Academy revient ce soir pour une nouvelle saison. Rendez-vous à 21h10 sur TF1, toujours animé par Nico Saliagas. Et cette année, le directeur, c'est Moziman. Il avait lui aussi gagné la Starac, d'ailleurs c'était en 2008. Il en devient le directeur ce soir. Et une petite interview très sympa de Nikos et de Moziman est à retrouver dans la chronique Coulisses Télé, à écouter sur votre site ici.fr. 11h46.
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0: Ambiance rock'n'roll, voitures anciennes et tenues rétro. Ce week-end, Lisieux remonte le temps et replonge dans les années 60 avec le retour des 60s après une année d'absence. Alors, pour en parler, je suis avec Vincent Auton, adjoint au maire chargé de l'événementiel. Bonjour Vincent.
3: Bonjour Alexandre, j'espère que vous allez bien.
0: Mais ça va très bien et vous ?
3: Eh ben, parfaitement bien.
0: Parfaitement bien.
3: On a
0: bien.
3: Un beau soleil à Lisieux, donc...
0: Ça va être parfait, c'est un temps parfait pour fêter les 60s. Première question, Vincent, donc je l'ai dit, vous avez fait une pause l'an dernier. Pourquoi c'était important de faire revenir cet événement à Lisieux après un an d'absence ?
3: Alors effectivement, c'est un événement qui existe depuis 2019. L'année dernière a été une année très riche en événements à Lisieux, et on avait notamment l'organisation et l'accueil de la finale nationale des rallyes. Et donc on avait un planning un peu surchargé, il a été vu avec tout le monde pour faire une année de pause, mais c'est un événement qui fonctionne fortement à Lisieux, les 60s, donc on est reparti cette année pour une nouvelle version, en tout cas avec de nombreuses animations, hein, parce qu'on travaille avec des partenaires depuis longtemps. Les 60s, c'est un événement donc sur les années 60, Lisieux a connu une grosse destruction pendant la guerre, et puis il y a eu toute la période de reconstruction, et on a voulu en faire un événement festif avec des concours d'élégance. Vous pouvez y retrouver des voitures d'époque, des danses, des concerts, des défilés de mode, des blind tests, des spectacles. Il y a même des jeux d'époque pour les enfants, enfin anciens. Donc c'est vraiment un événement très très familial où tout le monde s'y retrouve.
0: Ouais, un rendez-vous familial et populaire, c'est l'idée des 60s.
3: C'est ça, et puis c'est un événement gratuit, et on travaille avec nos partenaires habituels, l'association Lexovienne, comme Abby, l'Autorétro, Christine Couture, enfin vraiment beaucoup de l'œil numérique, le comité des fêtes, et c'est vraiment, alors ce matin, Lisieux Rock'n'Roll, une association qui faisait une démonstration de danse. Donc il y en a tout le temps, toute la journée, aujourd'hui comme demain, des concours d'élégance. Et c'est vraiment un événement populaire. Et puis en plus à Lisieux, il se passe beaucoup de choses. Donc vous avez aussi à quelques mètres, centaines de mètres, hein, une exposition de philatélie et d'histoire dans l'église Saint-Jacques. Donc Lisieux va vivre au rythme des événements, en tout cas tout le week-end.
0: Et tout le week-end, donc place François Mitterrand à Lisieux, hein, c'est bien ça ?
3: C'est bien ça, c'est bien ça, place François Mitterrand.
0: Et c'est jusqu'à 19h30, donc aujourd'hui et demain. Et donc je rappelle, toutes les animations sont gratuites. Merci beaucoup Vincent d'avoir été avec nous.
3: Eh bien merci Alexandre, à très bientôt.
0: Avec grand plaisir, à bientôt et bon week-end au cœur des 60s à Lisieux. 11h49, vous écoutez Ici Normandie. Toute l'actu locale revient dans 10 minutes, mais tout de suite on écoute Donna Summer avec I Feel Love.
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0: Donna Summer, un instant avec I Feel Love. Chaque week-end, on parle normand avec Stéphane Lenné dans la chronique Boujou et Chat Normandie. Bonjour Stéphane.
1: Bonjour Alexandre.
0: Alors, vous nous parlez de quoi aujourd'hui?
1: Au cours de cette année, ont été publiés deux articles de Bruno Fajal auxquels j'ai contribué. Bruno est un archéologue, spécialiste de la poterie en Normandie. Je vais donc vous parler aujourd'hui et demain de poterie.
0: Tiens, de la poterie. Étonnant. Vous voulez dire que vous allez évoquer du vocabulaire de la poterie dans les parlers normands?
1: C'est exactement cela. Le premier article porte sur un catalogue de ventes de céramique fabriquée à Gers et à Brouin. Il a été édité pour Augustin Paul Véron par la librairie papeterie Delcourt à Sourdeval, vraisemblablement entre la fin de 1889 et au plus tard au début de 1892. À la date de l'édition, Augustin Véron est qualifié de fabricant de poterie.
0: Alors, ce catalogue comporte donc des désignations de pots ou de poteries qui sont normandes, si je vous suis bien.
1: En effet, et mon collègue Patrice Lajoie et moi, nous les avons analysés à la demande de Bruno Fajal. Il est par exemple question de chicandio ou de chicandelle, un pot qui contient 7 ou 8 litres. Ces deux mots, chicandio et chicandelle, se retrouvent dans le bamen, où chicadiao désigne cependant un pot valant la moitié d'un grand pot à beurre de Bretagne. Il s'agit probablement à l'origine d'une unité de mesure sommaire dérivée de chic, morceau, qui évoque l'idée de petitesse.
0: Eh bien, j'ai envie de dire chic alors.
1: Plus commun, on retrouve le pussou. C'est une forme méridionale, entre guillemets, de ce qu'on appellerait dans les deux tiers nord de la Normandie un pucheux. La palatalisation aboutit à cheux au nord de la ligne Jorée et à s au sud, comme en français standard. Ce pucheux ou pussou est une forme dérivée du verbe pucher, pucer, réalisation dialectale du verbe puiser. Le verbe a été formé sur le nom commun puis, lui-même réflexe, ou, si vous voulez, évolution, du latin puteus.
0: Wow, vous êtes vraiment un puits de science, Stéphane.
1: Petit flatteur, Alexandre. Caudrette est l'équivalent normand de l'ancien français chaudrette, petite chaudière. Le buire désigne une cruche d'une capacité d'un peu plus de 8 litres. Le mot est attesté dès l'ancien français et il viendrait peut-être d'un germanique bourg, cabane, même si l'évolution sémantique est difficile à suivre. Sous cette forme, le mot semble totalement isolé en Normandie, comme dans le Maine, où on a bu, bi, boui, etc. En revanche, le grand Émile Littré, dont la famille est originaire d'Avranches, le connaît bien et lui donne comme définition « vase à mettre les liqueurs ». Il le considère cependant comme vieux. La question de la contenance reste problématique. L'emploi au XVIIe, XVIIIe siècle semble surtout cantonné aux vases à liqueurs, d'où le diminutif burette.
0: Ah oui, la burette d'huile, bien sûr.
1: Exactement. Et puis, je ne saurais terminer cet examen rapide sans évoquer la foutette. Ce terme est employé comme adjectif associé à terrine. Il s'agit donc peut-être à l'origine d'une unité de mesure. Le terme a possiblement un rapport avec foutinette, chose de mince valeur bagatelle, selon Moisy, le spécialiste des parlers du centre de la Normandie.
0: Eh bien, que de découvertes! Merci beaucoup Stéphane et boujou!
1: Boujou Alexandre.
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0: Sting avec Englishman in New York sur votre radio ici Normandie.
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0: Merci de passer ce samedi avec Ici Normandie. Il est pile midi. Le journal avec Leïla Meshaouri. Dans un instant, on parlera de la Coupe de France avec l'entrée en lice du Stade Malherbe. Mais d'abord, la ville de Flers, dans l'Orne, pleure un deuxième de ses jeunes.
2: Oui, deux ados sont morts en une semaine hier lors du cross du collège privé Saint-Thomas d'Aquin. Un élève de troisième est décédé des suites d'un arrêt cardiaque alors qu'il participait à la course. Il avait 14 ans, nous dit la police. Une cellule d'aide psychologique est proposée aux camarades de ce jeune ainsi qu'aux parents et aux professeurs. Il s'agit du second décès d'un adolescent dans la commune en quelques jours à peine après un accident mortel entre une trottinette électrique et un bus en début de semaine. Une minute de silence sera observée lundi prochain lors du conseil municipal de Flers. Vous avez toutes nos informations sur ici.fr.
0: J'en parlais au tout début de ce journal, donc deux clubs cannais s'affrontent ce soir en Coupe de France.
2: D'un côté, les pros du Stade Malherbe Caen qui font leur entrée en lice dans le tournoi et de l'autre, l'Avant-Garde Caen, club amateur de régional une, mais qui peut surprendre. L'an dernier, l'AG Caen avait failli sortir Malherbe avant que le SMC ne l'emporte dans les toutes dernières minutes de jeu. Mais pour l'attaquant malherbiste Armand Gnanduyer, pardon, si l'affiche est la même que la saison passée, le scénario, lui, peut changer.
3: Tout est un peu différent. Déjà, on ne va pas jouer sur le même terrain. On n'est plus la même équipe. Il reste quelques joueurs de l'année dernière aussi. On ne sait pas encore qui va jouer, mais on va dire dans le groupe, il reste quelques joueurs de l'année dernière, etc. Puis on vient pour faire notre mieux, gagner et passer le tour. Donc tout en les respectant, mais on le respecte aussi nous-mêmes. Donc, de toute façon, on verra, mais on travaille bien pour. Je vois pas pourquoi ça irait pas si on respecte l'équipe adverse, si on se respecte nous et si on respecte le football.
2: AG Caen, SM Caen, Coupe de France, le coup d'envoi est à 19h ce soir au Stade Venois. En hockey sur glace, les Dracars de Caen reçoivent Valenciennes à 20h30 à la patinoire de Caen-la-Mer. Une rencontre pour la deuxième journée de D1, une semaine après la défaite des Canets sur la glace de Chambéry. Et puis cette large victoire des basketteurs du CBC contre hier Toulon pour le compte de la troisième journée d'élite 2. Victoire 90-77 hier soir pour les Canets, la cinquième de suite. Les basketteurs du CBC avaient remporté leurs deux premiers matchs de championnat et deux victoires également en Coupe de France.
0: Ces statuettes de Babar Chromé se vendent à plusieurs dizaines de milliers d'euros, mais cet artiste canet est soupçonné de ne pas avoir payé ses impôts.
2: Vincent Faudemer, le créateur des Babolex, s'était jugé en appel à Caen hier pour fraude fiscale et travail dissimulé. Il avait été condamné en première instance à 40 000 euros d'amende et à 15 ans d'interdiction de gérer une entreprise. La cour d'appel de Caen rendra sa décision début décembre. Il y a 12 mois de prison, dont 8 avec sursis, ont été requis. De jeunes de 20 et 21 ans grièvement blessés dans un accident de la route à Saint-Maurice-les-Charançais. C'est près de l'Aigle dans l'Orne, une collision en face à face entre deux voitures à la mi-journée sur la Nationale 12, la route qui relie Mortagne au Perche. La circulation a été coupée pendant près de 2 heures sur cet axe.
0: Une belle histoire à présent, celle de Michel, 88 ans, qui redevient patronne de café tous les 5 ans.
2: Ouais, ça se passe dans le Pays d'Auge, à Blonville-sur-Mer, entre Villers-sur-Mer et Deauville. Le Café des Fleurs est une institution depuis des décennies. Pourtant, aujourd'hui, il n'ouvre que très rarement. La patronne des lieux, c'est Michel David. Elle a 88 ans et elle rouvre les portes de son café tous les 5 ans pendant seulement une semaine pour une bonne raison. Garder sa licence 4 et la sémillante octogénaire garde la pêche.
4: Moi, ça représente que je vois des gens qui viennent un peu de partout. J'ai un ami là qui vient de Rouen. J'en ai qui vont venir de la Mayenne. J'en ai qui sont venus de Caen. Et je revis le métier que j'ai beaucoup aimé, beaucoup apprécié. Et je dis aux jeunes que, bien sûr, c'est du travail. Mais c'est tellement varié, tellement enrichissant. Vous apprenez plein de choses avec des gens qui vous racontent des histoires, mais qui sont fabuleuses. Moi, dans mon cœur, je suis heureux, je vis. J'ai l'impression que j'ai mes 30 ans.
2: Voilà, témoignage de Michel David, patronne de Café à 88 ans, au micro de Jules Jouet.
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0: Merci Leïla pour les infos. Place à la météo tout de suite avec du soleil cet après-midi pour toute la région, même si attention, quelques averses sont possibles du côté du Perche d'ici la fin de journée. Côté température, on aura cet après-midi 16 degrés à L'Aigle, 17 à Bayeux, Vire, Avranches, Ouistreham et partout dans l'Orne sauf à Alençon où il fait 18 degrés, tout comme à Caen, Pont-l'Évêque et Lisieux. Il est midi 4. Merci d'écouter Ici Normandie. Vous avez rendez-vous tout de suite avec votre talk show préféré du week-end.
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0: Bonjour Willy.
6: Bonjour, merci d'avoir choisi votre radio ici. C'est Willy vient déjeuner chez vous, numéro 1095.
0: Oh là là, ça filoche.
6: Bonjour la tribu.
0: Bonjour.
6: Alors, qui est là aujourd'hui? Ben Nicolas Malabeuf est là, notre enfant de la télé. Bonjour mon bon Nicolas.
7: Bonjour Willy, bonjour tout le monde.
6: Et Fabien Imo, notre geek. Bonjour mon Fabinou.
8: Bonjour Willy, bonjour à tous.
6: Et bienvenue à tous. Alors, avant de démarrer, un grand merci au public de Lyon.
7: À Dessines-Charpieu.
6: Tout à fait.
7: À côté de
6: Lyon, effectivement. Oui. Merci beaucoup pour votre accueil.
8: Carton. Un triomphe.
6: Encore Sitting Ovation, encore, mais ça n'arrête pas, hein. Merci infiniment. Prochaine date, c'est quand?
7: Eh bien, c'est à Besançon dans la Marne, le vendredi 23 octobre.
6: Voilà.
7: Puis ensuite, vous serez à la Comédie de Toulouse,
6: voilà,
7: le 30 octobre.
6: Toutes les dates sur le site willy-revelli.com. Venez nombreux, ça me fait plaisir. Et puis, ça nous permet de passer
8: voir
6: un petit peu plus de temps ensemble. Voilà. En attendant, mes amis, c'est reparti pour 90 minutes utiles avec votre grand talk show, pas comme les autres. Je vous promets de bonnes vibrations d'ici 13h30 avec nos invités, nos chroniques, notre musique et nos cadeaux. Alors notez bien les dossiers du jour. Dans un instant, on va bien évidemment revenir sur la colère des lycéens. Alors au-delà des quelques crétins qui cassent tout et qui ne méritent pas qu'on s'y attarde, comment parler, que dire à des jeunes qui ne voient qu'un avenir sombre? On en parle dans une minute. Et à 12h30, à la veille de l'ouverture du salon de l'auto à Paris, pour une grande majorité de Français, la voiture est devenue un véritable luxe. Entre l'essence, l'assurance, les réparations, la voiture mange un cinquième du budget.
8: Oh là, en oh compte, là, non, mais...
6: une grande... Bah oui, alors on va pas en parler à Fabien qui a 18 voitures. Une grande enquête.
7: Diesel en plus.
6: Ah bah toute diesel, évidemment, parce qu'en plus, il aime la planète, évidemment.
8: Ah bah oui.
6: Une grande enquête a été menée à ce sujet, on en parle tous ensemble dans 20 minutes. Et bien sûr, vous le savez, la grande nouveauté de cette saison, dorénavant entre 13h et 13h30, le samedi, c'est Youpi la vie. C'est vous qui avez les clés de l'émission pendant 30 minutes. Vous nous appelez, on discute de ce que vous voulez, si vous voulez réagir donc sur les thèmes du jour, la révolte des lycéens. Voilà, appelez-nous, dites-nous ce que vous en pensez, si vous êtes lycéen, étudiant, parent d'étudiant, prof. La voiture, tiens, est-ce que c'est devenu un produit de bourgeois pour vous? Ou si vous voulez juste nous faire un petit coucou, bah, c'est possible aussi. Notez bien donc le numéro de téléphone 0810 055 056 0810 055 056. L'antenne est à vous. Et quand vous passez à l'antenne, vous repartez avec quoi, mon
7: Eh bien, les vacances de la Toussaint approchent, c'est la semaine prochaine. Voilà, et donc, on a décidé à cette occasion de vous gâter. 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Bellambra, club numéro 1 des clubs de vacances en France. Vous partez où vous voulez, quand vous voulez, avec qui vous voulez. 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
6: Voilà, donc appelez-nous 0810 055 056.
8: Et sur ce même numéro, vous pouvez également nous envoyer gratuitement des messages via WhatsApp.
6: Oh là là, mais c'est dingue, hein.
8: C'est bien fait.
6: C'est pas un truc bien foutu. On a tout dit. Alors démarrons.
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6: Allez, ouvrons notre premier dossier. Bonjour Marvin Ndiaye.
9: Bonjour, vous allez bien?
6: Ça va très bien. Attends, on écoute Sheila. Vas-y. Marvin, ça fait du bien de chanter un peu du Sheila, non? Alors,
9: clairement.
6: Eh ben voilà, vous avez 29 ans, mon cher Marvin. Vous êtes dirigeant d'entreprise et ça marche plutôt bien pour vous puisque vous étiez promis plus jeune d'être millionnaire avant 30 ans et hop, à 23 ans, ça a été le cas. Bon. Alors, pour qu'on vous connaisse un petit peu mieux, la première boîte là que vous avez montée.

0: D'entendre un autre, discours, un autre son de cloche. Ouais. Vous êtes jeune, quand vous voyez tous ces jeunes dehors qui ne croient plus trop à l'école pour la réussite, qu'est-ce que vous aimeriez leur dire là ?
1: Alors, je pense qu'il y a deux catégories de personnes aujourd'hui qui sont dehors en train de faire des revendications. On a du coup les jeunes, les lycéens, qui je pense qu'effectivement ont raison sur énormément de choses et sur le fait que l'école aujourd'hui n'est pas forcément dans les meilleures dispositions pour pouvoir du coup assumer leur avenir professionnel. Et il y a les casseurs qui sont en train, eux, d'étouffer tout le bruit aujourd'hui et malheureusement, en fait, de casser en fait les revendications. Parce qu'aujourd'hui, ce qu'on entend, ce qu'on voit, c'est des forces de l'ordre face à des lycéens, c'est des pompiers en train d'éteindre les feux, mais pas vraiment, du coup, le bon message au niveau des lycéens. Et je pense qu'effectivement, l'école a évidemment des lacunes, mais comme, en fait, n'importe qui, comme vous, comme moi, je pense qu'elle fait son mieux pour essayer aujourd'hui de préparer les élèves. Aujourd'hui, évidemment, que ça fait partie des priorités du gouvernement, mais je pense pas qu'ils obtiendront ce qu'ils veulent de cette manière-là, malgré le fait que ce soit un bon premier mouvement. Il faudrait justement qu'on aille plus dans l'amélioration, dans la communication, et je pense que l'école restera quelque chose de toujours très bien, mais effectivement, derrière, elle doit, comme nous tous, évoluer, parce que le système est un peu, on va dire, âgé.
0: Un peu âgé. Mais vous, Marvin, vous en recrutez souvent des jeunes dans vos boîtes. Vous les recrutez comment ? Est-ce que vous faites, la différence entre un jeune qui est très diplômé d'un autre ? Est-ce que le diplôme, ça compte encore, par exemple, quand vous recrutez des gens ?
1: Alors, je pense que le diplôme, ça compte encore, pour une raison très simple. C'est que avoir un diplôme à l'école, ça te démontre une certaine éthique, une certaine régularité. Le fait de savoir passer en certaines difficultés. Alors, je dis pas, moi, par exemple, je suis un profil où j'ai fait un CAP cuisine. L'école, on va dire, de manière générale, n'était pas, adaptée à moi. Par contre, mon CAP, j'ai réussi, j'ai fini mon diplôme, j'ai fini mon bac, j'ai fini tout ce que je devais finir. Parce que l'école apprend ses triggers, ses disciplines qui doivent se traduire dans nos entreprises de manière professionnelle. Effectivement, elle formate les gens, on va dire, à être des ouvriers pour une catégorie. Mais non, elle fait pas que ça. Elle professionnalise. Elle institutionnalise, et ça, c'est important quand on a une entreprise.
0: Il y a Fabien Imbault qui veut dire quelque chose.
2: La motivation aussi, ça compte également. Parce qu'on peut avoir les plus grands diplômes du monde, si on n'est pas motivé, ça compte aussi.
1: Oui, c'est sûr aussi. La motivation est de toute façon ineffective dans tout ce qu'on fait. On passe du sport, qu'on mange, ou même qu'on passe une entreprise.
0: Mais vous, là, vous trouvez, par exemple, que l'école d'aujourd'hui, elle forme... Vous qui êtes entrepreneur, par exemple. Il y a plein de jeunes qui ont des rêves, qui ont envie de réussir. Est-ce que vous trouvez que l'école forme à la réussite, justement, ou à ces jeunes entrepreneurs ?
1: Alors, l'école, non. En fait, l'école forme en partie à la réussite. Elle forme pas forcément. Donc, heureux. Mais par exemple, en fait, il manque énormément de matières. Aujourd'hui, il manque des matières sur la connaissance de la fiscalité, comment bien gérer son budget, comment l'IA, en fait, comment lire une fiche de paye. Enfin, en fait, il manque énormément de choses aux jeunes pour pouvoir vraiment avoir les bons outils pour aller travailler. C'est dans ce cadre-là que moi, j'ai créé mon cabinet qui est Ultra pour vraiment redonner un maximum de compétences, de connaissances et d'entourage. En fait, je pense que beaucoup de jeunes me suivent également sur les réseaux sociaux. C'est pour tous ces conseils gratuits qu'on met à disposition que je pense que l'école ou d'autres systèmes beaucoup plus institutionnels devraient pouvoir mettre en place gratuitement pour les élèves et pour en fait leur permettre de démarrer la vie de la meilleure manière, en fait.
0: Voilà. Donc là ce midi, Marvin, voilà, s'il y a des jeunes ou des parents qui ont des jeunes en ce moment au lycée ou qui font des études, qu'est-ce que vous pourriez leur dire pour les encourager? Déjà, moi, je trouve qu'effectivement, leurs revendications sont tout à fait saines et justifiées, légitimes. Je ne parle pas des gens qui cassent, on est d'accord. Mais vous, qui êtes un jeune entrepreneur, qu'est-ce que vous aimeriez leur dire?
1: L'école n'est pas votre ennemi. L'école est votre amie, mais par contre, elle ne vous donne pas toutes les cartes. Elle vous donne une base, et c'est à vous après, dans votre vie, dans tout ce que vous allez entreprendre, dans tout ce que vous allez faire, à aller faire l'effort supplémentaire pour aller vous former et chercher la compétence, la connaissance. Et si je peux même dire un petit truc, c'est suivez-moi sur Instagram, ça vous aidera déjà un petit peu plus aussi à avoir un maximum d'informations gratuites. Voilà.
0: L'Insta, c'est quoi?
1: Marvin Ndiaye.
0: Voilà, tout simplement. Donc Marvin Ndiaye, donc Ndiaye. Voilà, si on veut vous retrouver.
1: Exactement.
0: Eh ben, merci infiniment, mon cher Marvin, donc dirigeant d'entreprise.
1: Merci à vous pour l'invitation.
0: Eh ben, avec beaucoup de plaisir. Quand il était jeune, Marvin, il dit, moi, je veux réussir. Et puis, il avait pas la cuillère en or dans la bouche, comme on dit. Il s'est dit, je vais me bouger. Je deviendrai millionnaire avant 30 ans. Bim, 23 ans millionnaire. Et voilà. C'est vrai que l'école.
2: Il s'est donné les moyens aussi. Voilà. Il s'est donné les moyens. Il faut être motivé.
0: Voilà, faut pas toujours compter que sur les institutions XY. faut se bouger un peu.
2: Je vais réussir, je vais réussir.
0: Bon, ben, toujours pas, mais c'est bien, il faut t'accrocher. Merci beaucoup, Marvin. Passez une belle journée. Allez, dans un instant, c'est vous que je veux entendre.

0: les amis, c'est la libre antenne du week-end. Si vous voulez réagir là-dessus, ce que vous venez d'entendre là-bas, allez-y. 0810 055 056 à partir de 13h, on vous donne l'antenne. Rien qu'à vous. Dans un instant, on parle de quoi avec toi, mon Fabinou?
1: L'actu web, on va revenir sur les manifs des étudiants, justement. Le numéro de téléphone de Sébastien Lecornu qui circule sur Internet. Et Céline Dion qui enflamme toujours les réseaux sociaux.
0: Alors. C'est fabuleux. Tiens, en attendant, on va écouter Renan Luce avec La Lettre.
2: Il revient, Renan Luce.
0: C'est vrai, quelle drôle d'idée.
3: J'ai

0: plus avec la lettre. On n'écrit plus maintenant, c'est fini ça.
1: Des
0: on
1: lettres,
0: recevait encore des lettres, on reçoit plus à part des factures.
2: À part les impôts.
0: Voilà, tu reçois que des factures.
3: Et puis on écrit. Et les cartes postales.
0: Oui.
2: Ah, ah oui, j'ai reçu une lettre cette semaine.
0: Bah bon.
2: Pour me dire que j'avais perdu un point sur mon permis.
0: Ah, mais qu'est-ce que t'as foutu?
2: Bah, excès de vitesse, j'en ai
0: marre.
2: Il ne peut plus rien faire.
0: Oui, bah, rouler, plus rien dire. Il peut plus fumer dans sa bagnole. Non, c'est vite fermé. Avec les gamins pas attachés, bon sang.
2: Ça, c'est la bonne.
3: Quelle époque,
0: t'imagines, la vieille émission de Réac. Dans un instant, mes amis, on va vous présenter un invité pas banal, parce que cette saison encore, on aime vous présenter des invités pas banaux. Mais d'abord, donc, notre Fabien Aymaud, qui n'a plus de temps. Combien de points?
2: Il m'en reste 11.
0: Ah, 11.
2: Ça va, j'en ai récupéré entre temps, puis j'ai des combines. Bon, vous m'appelez.
0: Faites attention sur la route, mes amis.
2: Bien sûr.
0: N'écoutez pas toutes les conneries qu'on raconte.
2: Non, soyez prudents. Ouais. C'est parti pour toute l'actu web de la semaine. On démarre avec les manifs de nos lycéens français. Ça fait un peu plus d'une semaine qu'ils manifestent pour obtenir plus de moyens dans l'éducation. Et en marge de tous ces mouvements, on a vu quand même cette semaine des vidéos drôles et touchantes. À Mâcon, par exemple, on a vu un policier faire un AK devant des lycéens abusés. On a vu un jeune manifestant.
0: C'est quoi? C'est une commune danse.
2: C'est une danse, voilà, une comme danse, les rugby.
3: En Nouvelle-Zélande, voilà. Les All Blacks.
2: On a vu un jeune manifestant faire un bras de fer amical avec un gendarme sur un capot de voiture. À Niort, un groupe de jeunes a aidé une personne âgée en béquille à traverser une rue. Ils ont fait
0: bravo,
2: un câlin.
0: Donc
2: voilà, ça, c'est
0: voilà,
2: mignon.
0: C'est très bien. Ça.
2: Et en Corse, des lycéens ont chanté des chants traditionnels devant leur établissement.
0: Ah oui. Dans un aspect du bel
2: Afrique,
0: on
2: Mais voilà, de belles images qui ont beaucoup été partagées sur les réseaux sociaux cette semaine. Comme quoi, il n'y a pas que des casseurs, il y a aussi des lycéens qui ont du cœur. Toujours dans l'actu web de la semaine, le prix du carburant. Face aux factures d'essence qui s'envolent, un entrepreneur en bâtiment dans les Alpes-Maritimes a trouvé la solution ultime pour livrer ses marchandises sur ses chantiers. Il utilise un âne. Je vous jure, c'est vrai. Sa philosophie, je cite, les carottes, c'est toujours moins cher que le plein de diesel. Résultat, ce patron se déplace à Dodane. C'est peut-être ça, notre
0: moyen de financement. C'est super intelligent, les ânes, il paraît.
3: Ah bon?
0: Tiens, on dit tout le temps à quelqu'un espèce d'âne, genre, mais en fait, non, ils sont très, très intelligents.
3: Comme les cochons qui sont très propres.
0: Exactement. Voilà.
2: Eh bien, voilà, en tout cas,
0: bienvenue aux animaux de l'île.
2: Voilà, l'âne, donc c'est très bien. Bonne idée. Passons tous à. L'âne énergie. Ça passe. Hein.
0: Non,
2: changer de temps.
0: Non.
2: Si vous avez,
0: je vais t'enlever un deuxième point.
2: Allez-y. Si vous avez des revendications, tiens, concernant toujours le carburant, eh bien, vous pouvez carrément envoyer un message directement à notre premier ministre Sébastien Lecornu, car son numéro de téléphone circule en ce moment sur Internet. Sébastien Lecornu a été victime d'un piratage. En fait, le site Internet Le Slip Français a été victime d'une cyberattaque. Les pirates ont récupéré les données de plus d'un million de clients, et notre premier ministre en fait partie, il commande ses petits slips en ligne. Bref, son numéro a fuité, c'est quand même dommage pour une marque de slip d'avoir des fuites, c'est vraiment une très mauvaise pub. Rien à voir avec les fuites, mais Céline Dion, parce que ça fait quand même longtemps qu'on n'a pas parlé de Céline Dion, elle nous manque. On prend des nouvelles de Céline. Céline qui a connu une mauvaise soirée mercredi soir lors de son 11e concert. Ça fait le tour des réseaux sociaux. Céline Dion a chuté sur scène à cause de ses talons. Écoutez sa réaction.
0: J'ai glissé, chef.
2: Ça arrive à tout le monde. Et après sa chute, Céline Dion a oublié les paroles de sa chanson Pour que tu m'aimes encore. Écoutez, heureusement que son public était là. Là, ça va. Et tout le monde chante.
0: C'est trop beau, c'est trop beau.
3: C'est mignon.
2: Heureusement que vous êtes là. Bon, au moins, c'est sûr que ce n'est pas du playback. Voilà, ça vient taire les rumeurs. Céline Dion va-t-elle tenir jusqu'au 17 octobre? C'est la question que les internautes se posent. Affaire à suivre. Et pour la chute de cette chronique, eh bien, je laisse ça à Céline, qui fait des chutes beaucoup mieux que moi.
0: Merci. Cher Fabien, moi je trouve ça trop mignon.
2: Mais
0: voilà.
2: C'est mignon.
0: Puis elle a rien, c'est l'essentiel.
2: Heureusement.
0: Merci beaucoup, mon cher Fabien.
2: Oui.
0: Voilà.
3: La transition est toute trouvée.
0: Oui, parce que. Tu vois, écoutez ça.
2: On bosse, hein.
0: Écoutez ça déjà.
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0: Puisqu'il est 12h22 sur votre radio ici. Merci infiniment d'être avec nous. Merci de votre fidélité. Notez bien 0810 055 056. Appelez-nous à partir de 13h le samedi. C'est
2: youpi la vie.
0: Vous avez les clés de la radio pendant 30 minutes. Mais d'abord, place à la personne pas banale du samedi. Bonjour Simon Royer.
6: Bonjour Willy, bonjour tout le monde.
0: Bienvenue
6: bonjour.
0: Ici mon cher Simon. Alors, vous avez 24 ans, vous êtes du Morbihan, de Saint-Nolfe, c'est ça?
6: Exactement, voilà. Petite commune du Morbihan, 3500 habitants, 3000... pas loin de Vannes, c'est mieux résumé comme ça.
0: Exactement, 3500, je les ai comptés tout à l'heure. Et depuis le 12, depuis le 12 septembre dernier, mon cher Simon, on peut vous voir plusieurs fois par semaine où?
6: On peut nous voir tous, les 14 musiciens, avec Céline Dion, tout simplement.
0: Oh, et voilà, ah oui. Parce que vous êtes l'un des musiciens de Céline Dion.
6: Exactement, quelle belle transition.
0: Eh, t'as vu ça, vous êtes violoniste, c'est ça, dans les concerts
6: exactement,
0: de Céline Dion.
6: Voilà. Du violon avec Céline Dion.
0: Voilà. Alors, dans quelques secondes, on va voir comment un petit gars de Saint-Nolfe en est arrivé donc, à jouer chaque soir du violon sur scène avec Céline Dion. Parce que c'est quand même un parcours fou, parce que le tout premier morceau que vous avez joué quand vous aviez quoi, 5-6 ans? Le tout premier morceau
6: au piano, exactement. Voilà. Le premier morceau que j'ai joué au piano, c'était My Heart Will Go On. Wow. Et vous savez, il y a des moments à l'école, peut-être, où il y a un professeur de musique qui vous laisse un peu un temps libre à un moment pour ouais. jouer de la musique.
0: Ouais.
6: Et j'avais envie de jouer ce My Heart Will Go On pour mon amoureuse à l'époque.
0: Ah. Et alors, est-ce que ça l'a fait ou pas? Si on s'en fout du reste.
6: Ça l'a pas fait à l'époque, mais j'ai pris ma revanche en sur scène avec Céline.
0: Voilà.
6: Ça a marché finalement.
0: Donc tu te rends compte, le premier morceau, il a 5 ans, et donc Simon, il joue ça au piano. Il a 5 ans et 20 ans après, donc il va jouer avec elle. Avant que vous vous retrouviez sur scène avec Céline Dion, vous avez aussi beaucoup joué de musique dans la rue, c'est ça?
6: Exactement. Ouais. Moi, j'ai pas vraiment eu de job étudiant pendant mes études. Et mon job étudiant, en fait, c'était de jouer dans la rue. Tout simplement, je prenais mon violon, j'allais dans la rue, je posais mon boîtier devant. Voilà. Et je laissais les passants écouter si ça les intéressait. Visiblement, ça a intéressé les bonnes personnes au bon moment.
0: Ouais.
6: Oui, c'est en tout cas, j'ai beaucoup de chance de m'être retrouvé là avec un parcours comme ça. Et ça, c'est sûr, je suis reconnaissant.
0: C'était facile de jouer dans la rue comme ça, devant des gens. Et pourquoi vouloir jouer dans la rue? Est-ce que c'était simple?
6: Non, c'est pas simple du tout. Il faut déjà se motiver par soi-même. Il n'y a personne qui vous attend. Il faut trouver un endroit. Il faut avoir le droit d'y jouer. Ouais. Il faut se créer un répertoire. Il faut que les gens aiment ce répertoire. Il faut que nous-mêmes, on l'apprécie aussi parce qu'on y passe des centaines d'heures.
0: Ouais.
6: Et donc, en fait, le tout crée quand même un gros bloc dans sa, je veux dire, une charge mentale assez folle, puisqu'on crée tout nous-mêmes. Ouais. Mais je crois que c'est vraiment très instructif, parce que moi, je connais plein de monde qui avait mon âge et qui n'ont pas du tout été se confronter à un public, et du coup, forcément, on se fait pas voir. Donc, il faut aussi la créer, sa chance.
0: Exactement.
6: Moi, je suis un grand partisan de ça.
0: Bravo.
2: Et donc, vous avez été repéré comment après?
0: Attends, on y arrive. Deux minutes. Deux minutes, Nicolas. Parce que donc, effectivement, avant de se faire repérer par l'équipe de Céline Dion, parce que en plus d'être un bon musicien, Simon, il est beau. C'est ça qui est chiant, Simon. Dans deux secondes, on vous raccroche au nez. On en a marre des gens comme vous.
6: Aïe.
0: Parce que Simon, il se fait repérer dans la rue avec son violon, d'abord pour être mannequin, c'est ça, hein?
6: Ah oui. Exactement, c'est une agence de mannequins qui me repère. Voilà. Et c'est comme ça que je commence aussi sur les réseaux sociaux.
0: Voilà.
6: Donc, il y a un peu toute ma vie qui s'est enclenchée grâce à ça.
0: Voilà.
6: Donc, c'est pour ça que j'insiste auprès de vos auditeurs. Si vous faites de la musique, vous êtes un peu jeune et que vous n'avez pas de carrière encore, il faut la créer soi-même.
0: Bravo, bravo mon Simon. Donc il est beau, il met ses photos, il met ses musiques donc, sur ses réseaux sociaux. Et là, un jour, vous avez un coup de fil. Allô,
2: c'est Céline
0: Dion. Et l'autre, il dit, c'est ça, oui, moi, je suis la reine d'Angleterre. Donc, ça s'est passé comment, alors?
6: Non, mais en fait, la première étape, c'est qu'on veut me mettre sur le clip de Danson.
0: Ah
6: en
0: oui.
6: tant que juste acteur, donc même pas en tant que musicien. Donc, je me retrouve comme ça à rencontrer les équipes de Céline Dion.
0: Ouais.
6: Et puis, de fil en aiguille, je sais que chaque étape est improbable. Hein, mais déjà, à cette étape-là, j'ai du mal à réaliser que je suis sur son clip. Ensuite, on me met en contact avec son équipe de direction musicale.
0: Ouais.
6: Et c'est là que je me retrouve finalement à passer une petite audition et à être inclus dans le quatuor.
0: Franchement, bravo. Il paraît qu'on vous a dit, Céline adore ce que tu fais. C'est pas mal, non? Comme,
6: oui, exactement. Comme, exactement.
0: Compliment.
6: En audition, on me dit ça.
0: Ouais.
6: On me dit, Céline adore ce que tu fais et elle veut t'offrir cette place. Et moi, quand je lis cette phrase-là,
2: incroyable.
6: Je tombe un petit peu. Quoi. Je sais pas comment vous expliquer ça. C'est complètement surréaliste.
0: Et alors, Simon, elle est comment en vrai, Céline? Allez, vas-y, tu peux balancer, Simon.
6: Et Céline, elle est en vrai comme elle est devant le Royal Monceau, comme elle est.
2: Enfin,
6: je sais pas comment vous dire, et c'est un truc super rassurant ça, parce que on arrive en répète, on se rend compte qu'elle est comme ça, qu'elle est nature, même en privé, et en fait on se dit mais c'est comme si, en fait c'est ça qu'elle attend, c'est qu'on soit nature nous aussi.
0: Elle sent bon, elle sent bon ou pas? Moi j'aime bien les odeurs,
6: vous entendez en plus parler de mercredi et de la soirée soi-disant catastrophique.
0: Oups.
6: Excusez-moi, mais la catastrophe, personne ne l'a vue dans les 40 000 personnes.
0: Ah, non plus. Mais bien sûr que non.
6: Ça arrive à tout le monde de trébucher. Et,
0: bien sûr.
6: Et comme vous le disiez, ça prouve enfin que ce n'est pas du playback.
2: Mais c'est vrai.
0: Et donc chaque soir, donc, votre rôle, mon cher Simon, c'est donc vous êtes second violon, c'est ça, hein?
6: second violon dans le quatuor dans les contextes où on est plutôt en arrière scène, et puis j'ai un petit solo quand même.
3: Et oui, quand, en fait, pendant Céline que Céline se change, de... et ben on voit Simon tout seul, et ça met les points.
2: Et il y a pas mal de vidéos d'ailleurs qui circulent sur votre prestation sur les réseaux sociaux.
0: Ouais, non, mais il a
3: Je l'ai vu, moi.
0: Eh, Simon, il assure. Bon, Simon.
2: Vous a pas vu.
0: Simon, maintenant que la France entière. Enfin, il y en a beaucoup qui vous connaissent, hein, puisque chaque soir la salle est pleine. Mais est-ce maintenant que vous êtes passé devant tout le monde que j'ai permis que vous soyez connu? Est-ce que je peux avoir une place gratos, Simon?
6: Écoutez, j'aimerais vous offrir ça,
0: Simon,
6: mais c'est déjà tout distribué à ma famille.
0: On se connaît,
6: évidemment. Papa, maman, on
2: raccroche
6: les places. Je suis vraiment navré.
0: Heureusement que je n'ai pas posé la question au début. Sinon, je te jure, le mec, il est beau, il joue bien. Mais il est un peu radin. Bravo, mon Simon. Hey, bravo, Simon.
2: Bravo.
6: Merci à vous.
0: Hey,
6: merci,
0: c'est vachement beaucoup. Bien. Tu vois comment on parle beaucoup des jeunes et tout. Bah, il faut créer aussi ses chances. Voilà, c'est pas mal aussi.
2: Et donc, nouvelle date, c'est ce soir.
6: Il faut créer ses chances aussi. Il faut un monde où on peut les créer, ses chances.
0: Voilà. Ça, c'est bravo, mon Simon. Simon Royer, donc ce merci jeune beaucoup. Du Morbihan qui joue du violon chaque soir dans les concerts de Céline Dion. Et donc, ce soir. Rendez-vous ce soir. Merci, mon Simon. Merci
2: bravo.
0: Beaucoup. Hein. Passez un bon week-end et continuez votre rêve. Allez, vous aimez être ici. Vous aimez la pub.
2: J'adore ça.
0: Arrive, et juste après, ce sont les infos pratiques près de chez vous avec le Ici Express.
2: Tchou-tchou.
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17: Dans le Calvados, découvrez Punky Parks. Ce groupe normand de 5 musiciens vous donne rendez-vous au centre culturel Le Cube de Douvres-la-Délivrande pour une soirée musicale pleine d'énergie. Au programme, un mélange de funk, de sonorités fusion et de compositions originales. En première partie, les élèves des ateliers de musique actuels de l'école intercommunale monteront eux aussi sur scène. Rendez-vous samedi prochain, le 17 octobre à 20h30. L'entrée est gratuite, mais la réservation est fortement conseillée. Toutes les infos sur c3lecube.fr. Demain, dans le cadre d'Octobre Rose, les Ailes de l'Orne reviennent pour une 12e édition au profit de la lutte contre le cancer du sein. Au programme, un parcours de 5 km à réaliser en marchant ou en courant dans une ambiance solidaire et conviviale. Un rendez-vous ouvert dès 7 ans pour sensibiliser à l'importance du dépistage. Rendez-vous demain dès 14h au campus universitaire de Dabigny pour soutenir les participants et les participantes avec un départ à 15h. Toutes les infos sur lesailesdelorne.fr.
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0: Allez, partons gaiement vers la deuxième demi-heure de votre talk show du samedi. Alors ici, c'est comme le talk show de Léa Salamé qu'à l'époque.
2: Mais pas pareil.
0: Sinon, c'est la même chose. Dans un instant, est-ce que la voiture est devenue un produit de luxe? Oui, pour beaucoup d'entre vous, oui, on en parle dans un instant. Votre tribu est là, Nicolas Malabeuf. Toi, tu n'as toujours pas de voiture.
3: Non, je conduisais quand j'étais à Nantes, mais après, je suis monté à Paris et c'est Dieu plus merci. Un handicap qu'autre chose quand
0: Dieu
3: je suis
0: merci,
3: à Paris.
0: Oui, vaut mieux que tu.
3: Oui, et pour le bien des autres,
0: pour le bien
3: sur la route.
0: Et Fabien Emo, voilà, bon, bah, lui, là, voilà. C'est deux voitures diesel.
2: Non, mais tu rigoles, ça fait pratiquement 20 ans que j'ai le permis. Et c'est la première fois de ma vie que je ne fais pas le plein.
0: Ah non, mais tu te rends
2: parce que ça tourne trop vite. Enfin, je vais pas mettre 150
0: hier à Paris pour ma petite Vespa 2,83 le litre. Bon, on va en parler dans un instant, mes amis. Et bien sûr, on en parle tous ensemble. Vous faites partie de cette tribu. On fait l'émission ensemble. Ici, c'est chez vous. C'est votre émission. Hein. Donc, vous pouvez réagir d'abord sur le groupe Facebook. Tiens.
2: Pour nous retrouver, vous tapez sur Facebook Youpi la vie avec Willy Rovelli. Vous tombez sur nous. Nous sommes plus de 8000 youpistes. Ça monte, mais continuez à vous inscrire. C'est gratuit. gratuit.
8: Oui.
2: Et justement, Sylvain a réagi. Oui, la voiture, c'est un produit de luxe, mais malheureusement indispensable, surtout quand on habite à la campagne comme moi.
8: Oui, exactement.
2: Mais voilà, donc comment fait-on?
8: Exactement.
2: Donc, continuez à réagir. Le groupe Facebook, c'est gratuit. 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
8: Voilà, et dans 30 minutes, on vous donne les clés de cette émission, puisque le samedi, c'est Youpi la vie. 0810 055 056. Appelez-nous pour réagir sur les thèmes du jour.
2: Bien sûr.
8: La voiture, le mouvement des lycéens, nous faire un petit coucou. Dites-nous ce que vous faites pour ce week-end. Est-ce que vous avez une bonne nouvelle ces derniers jours? Mettre quelqu'un en avant. Faites ce que vous voulez. Hein. Une demeure rien que pour vous et lorsque vous passez à l'antenne.
3: Et si on vous offrait 2000 euros de vacances?
8: Pas mal. Hein.
3: 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Appelez-nous.
8: Ah, c'est Bellambra qui offre, c'est pas nous.
3: Un peu.
8: Mais d'abord, si vous n'avez pas suivi l'actu, pas de panique. L'actu vous suit. Il est temps pour moi de mettre
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8: Et on commence avec le blocage des lycéens. Sébastien Lecornu a annoncé une suspension des cours pour un temps de démocratie interne. Traduction, j'essaie de noyer le poisson, arrêtez de me casser le cou, il est bouteillé. Lors d'une manifestation, un lycéen perd une main en récupérant une grenade lancée par un CRS. Bah oui, mais pile au moment où les lycéens reprennent la main sur le gouvernement, faut pas la laisser filer aussi. Bah oui, mais ils sont malins. Attention, les producteurs alertent qu'à cause de la canicule de cet été, les fruits et légumes seront plus petits, plus moches et plus chers. Plus petits, plus moches, plus chers. On dirait moi, dis donc. La guerre au Moyen-Orient a fait bondir le prix de l'eau en bouteille de 2,3% pour les eaux plates nature. À ce rythme-là, ça coûtera bientôt moins cher de boire du samplon 95. Après, je préférerais toujours le samplon 95 à de la Contrex. Hein. Ça, c'est dégueulasse. Ça fait pisser, mais c'est dégueulasse. Voilà, en tout cas, une bonne raison de se remettre à picoler, hein, mon bébinou. Cédric Jubilard, surpris en plein acte sexuel au parloir de sa prison où il rencontrait une nouvelle visiteuse. L'assassin à la tête de gland s'est fait pomper le sien. Nouvel épisode de l'amour est dans le prétoire. Le château de Versailles ferme ses portes au public en raison d'une panne d'électricité. Bah oui, bah à force de dire c'est pas Versailles ici, bah ça a plus et c'est Versailles du tout. Mercredi soir, Céline Dion chute sur scène en plein concert après son tube Dansons, tombons.

0: Oh bah c'est pas pire que la version originale. Chanson toujours, Hugo Frey, 97 ans, victime d'une tentative de cambriolage à son domicile de Marly-le-Roi. Il a remis à ses voleurs tout ce qu'il avait sur lui, son dentier et sa prothèse de hanche. Les voleurs d'Hugo Frey qui sont partis une fois l'alarme déclenchée. À 97 ans, c'est pas une alarme vérissure, hein, c'est vérissour. À Marseille, un enfant de 9 ans interpellé au volant d'une voiture avec son père à ses côtés. Visiblement à Marseille, il y a la bonne mère, mais pas le bon père. Enfin la question du jour. Le gouvernement promet une baisse du prix de l'essence ces prochains jours. Est-ce que c'est un peu de douceur dans ce monde de pétrole brut?
1: Pétrole brut,
0: c'est pas mal, hein. Vous avez 2 heures. Alors heureusement, dans 83 jours, c'est fini, 2026.
1: Oh
0: voilà mes amis.
2: Et alors le cambriolage d'Hugo Frey, en fait c'est la belle-mère d'Hugo Frey qui a mis en fuite les voleurs.
0: La belle-mère. Mais oui. Elle a quel âge? Elle a 208 ans.
2: Non, parce que la femme d'Hugo Frey a 52 ans, donc forcément.
1: Et ils sont rentrés par où? Parce que la fenêtre était restée ouverte.
2: Et oui.
1: C'est normal, il aime bien être au frais.
2: Oh là là, mais quel talent!
1: Mais quel talent, ça fuse.
0: Arrêtez cette musique, arrêtez tout. Et savourons cette vanne de Fabien et Maud. Donc vas-y, tu peux nous la redire.
1: Voilà. Les cambrioleurs sont entrés par la fenêtre.
0: Oui. Dis-la doucement.
1: Oh non,
0: mais... Car,
2: vas-y. Oh non, c'est
0: car, si.
1: Car
0: si,
1: Hugues
0: veut qu'on la savoure.
1: Aime bien être au frais.
0: Voilà mes amis, si vous êtes consternés, rassurez-vous, on va maintenant faire en sorte que ça reparte. Voilà.
1: Là, vous avez un coup de mou.
0: Ah bah. Dans un instant, quand je vous dirai à vous, vous me ferez pas là-bas, et ça ira beaucoup mieux. Tiens, vas-y, il y a la vanne Hugo Frey.
1: Hugo Frey, il est aussi un coup de mou.
0: Il a un coup de mou, Hugo Frey.
3: Ah bah, son âge, oui.
0: À vous.
3: Et voilà.
1: Ça va mieux.
0: Et la seule radio au monde.
2: C'est nous.
0: Où on vous dit faites pas là-bas, papa, et ça va beaucoup mieux. Et voilà. C'est la magie de votre radio ici. Dans un instant, on parle de la bagnole, mes amis. Est-ce un produit de luxe? On en parle juste après. Pilion et Happy Children.

0: pendant ce morceau, Nicolas nous disait, c'est marrant, ça ressemble à...
1: Ah oui, le générique du, top 50, j'ai trouvé. Et j'ai découvert que c'était le même gars,
0: en fait. C'est le même bonhomme, en fait. C'est pas la même chanson, même si, bon, c'est pas fou. C'était Happy Children. Soyons heureux, mes amis.
2: Chaque week-end.
0: Ah oui.
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0: Allez, dans un instant avec toi, on va parler de quoi, mon cher Nicolas?
1: Eh bien, je vous emmène au lycée, ça fait longtemps pour vous que vous êtes allé.
4: Toujours sympa, toujours le mot. C'était plaisir.
1: Il y a une bonne ambiance dans cette équipe, en tout cas.
0: Mais d'abord, ouvrons notre nouveau.

0: Henri Dess. Bonjour Christophe Dandois.
1: Bonjour Willy.
0: Bienvenue ici mon cher Christophe, vous êtes le cofondateur de Léocar. Alors c'est quoi Léocar ? Déjà.
1: Léocar, c'est tout simplement une assurance avec son mobile. On peut assurer tous les biens de la famille et
0: puis
1: on peut adapter. Donc c'est avoir la bonne garantie au bon moment et
0: parfait.
1: Au bon prix.
0: Eh bien parfait, je vais venir chez vous car je paye trop cher partout. Alors, vous avez mené une grande enquête il y a quelques jours auprès de 1000 automobilistes. Et alors, c'est un fait. Pour conduire, 78% des Français rognent sur d'autres dépenses. Ça veut dire qu'on se sacrifie pour sa voiture, Christophe ?
1: Oui, tous les ans on mène cette étude pour comprendre un peu la relation à l'automobile. Donc comme vous l'avez dit, 78% rognent sur d'autres dépenses, ce qui est toujours choquant, on peut le dire, dans ces 78%, il y a quand même 13% qui nous disent réduire leur alimentation pour faire rouler la voiture. Donc on arrive quand même à des enjeux importants.
0: Les autres postes de sacrifice là pour continuer là-dessus, c'est lesquels par exemple ?
1: Là, il y a les loisirs, sur lesquels aussi on renie. Ouais. Et puis d'aller chercher un peu, quand on réussit à faire un petit peu d'épargne tous les mois, eh bien plus 25% disent qu'ils sont allés creuser dans leur épargne pour réussir à traiter quelques réparations.
0: Non, mais c'est dingue, quoi. Donc on lorgne aussi sur les restos, les vacances, les vêtements. Là, je le disais tout à l'heure là en intro, la voiture absorbe 1/5 du budget.
1: Oui, on le voit finalement globalement. D'abord, peut-être aussi il y a un point intéressant, c'est que 56%, un Français sur deux, dit ne pas pouvoir racheter le véhicule avec lequel il roule. Ça veut quand même dire que par rapport au pouvoir d'achat et par rapport au coût d'un nouveau véhicule, donc ça c'est aussi un autre bien. Et puis au moment peut-être où les hommes politiques préparent finalement une vision de notre société. Face à ces 74% qui la considèrent comme un luxe, il y en a quand même plus d'un sur deux. 53% disent « j'en ai besoin tous les jours pour aller au travail ».
0: Et donc alors, allez-y, pardon.
1: Et donc là, on a une problématique peut-être d'inadéquation entre « si j'ai un problème, je peux plus me racheter une voiture ». 1 sur 2 dit « j'en ai besoin pour aller au travail ». 25% sont obligés de renier sur leur quotidien. Donc là, on a un véritable enjeu d'équilibre. Et que la voiture, qui était jusque-là censée être une volonté politique d'accès à tous, devient en effet un luxe. En tout cas, c'est la vraie perception des Français aujourd'hui.
0: Donc on l'a dit, donc ça absorbe 1/5 du budget, entre effectivement l'essence, les réparations, tout ça, sauf que là, dans votre enquête, on voit que les Français repoussent au maximum les réparations. On attend vraiment le dernier moment. Le voyant rouge, il est allumé, tant pis, quoi. J'attends un peu, c'est
1: exactement.
0: Ça.
1: Exactement. Hein ouais. Depuis le Covid, le parc automobile français, il a en moyenne 12 ans. 11,8 années. Donc il vieillit, il était à 10,5, 11 et tout. Donc à la fois, on voit qu'on garde sa voiture plus longtemps, donc le parc français vieillit. Et en effet, comme vous l'avez dit, il y en a 48% qui déclarent rouler avec en effet un voyant rouge allumé, ce qui est un enjeu aussi, bien évidemment,
0: de
1: sécurité, bien évidemment. Et puis aussi, il y a la problématique de coût. Plus on attend, plus il y a des conséquences. On sait que les pièces détachées coûtent plus cher. Que la maintenance est plus importante. Donc il y a des enjeux autour de ce coût par rapport à ça. Et on voit aussi même que face à ça, avec l'essence, comme vous l'avez dit, qui augmente, la problématique du carburant, l'assurance, etc., là, il y en a 37%, ça c'est aussi quand même alarmant peut-être, 37% qui disent si dans 12 mois, je suis toujours confronté à cette même prix d'assurance, l'enjeu du carburant, etc., et bien je vais être obligé de réfléchir à me séparer de mon véhicule.
0: Sauf qu'il y a des endroits, on n'a pas le choix. Nous, on n'a pas d'auditeurs qui nous écoutent en milieu rural, à la campagne. On n'a pas le choix. 63% constatent une hausse de l'assurance. Alors, mon cher Christophe, vous qui êtes dans l'assurance, justement. Moi, écoutez. Mais oui, écoute-moi, mon Christophe. Écoute-moi, mon cri-crounet. Écoute-moi, mon cri-cri d'amour. Écoute-moi. Ça fait 30 ans que je conduis. Parce que j'ai l'air jeune, mais non. Bon. Ça fait 30 ans. J'ai pas eu rien. Dieu merci, je touche du bois. Jamais rien eu. Jamais. 30 ans que je paye une assurance. Bon, mais c'est non, tant mieux, je veux dire. Pourquoi chaque année mon assurance augmente quand même alors que je me tiens bien? Est-ce qu'il faut que je renverse des gens pour que ça baisse?
2: Faites un effort.
1: Le modèle français a une vertu, une force, hein, je pense que beaucoup de pays, d'ailleurs même dans le monde, nous envient, c'est qu'il est solidaire, il est mutualisé. Ah. Et donc c'est toujours très bizarre. En effet, comme vous, Willy, d'être un excellent conducteur, sans sinistre, hein, je n'en doute pas. Et de constater que année après année, et de plus en plus, hein, à une époque, on prenait peut-être 2-3%. Là, on est plutôt à 6-7% par an. Donc, première chose, il est solidaire. Ça veut dire que malheureusement, Willy, vous payez aussi pour ceux qui conduisent moins bien.
2: Moins bien,
0: putain, hein. Conduisez bien, les gars, voilà, merde. Hein. Soyez sympas.
1: Voilà, c'est ça. Donc, il y a forcément d'autres qui ont des sinistres et vous qui n'en avez pas. Et donc, l'objectif, c'est de compenser et d'avoir un modèle qui permet non pas de payer pour certains plus de 50%, et peut-être pour vous, moins 5, mais faire que tout le monde soit à peu près dans quelque chose de commun. Ça, c'est un premier point. Le deuxième point, on le constate tous, que ce soit l'aspect climatique, la chaleur, etc., on a des coûts qui sont liés à l'environnement, qui à la fois sont de plus en plus intenses, et donc coûtent de plus en plus cher et de plus en plus fréquemment. Donc malheureusement, ça aussi, il faut bien réparer votre voiture, vous avez pris de la grêle, votre pare-brise a explosé, etc. Ouais, voilà, tout ça, c'est aussi ces éléments supplémentaires. Bon. Et troisième point, on l'a vu pour la réparation, là aussi, quand on répare une voiture sinistrée, elle coûte plus cher, donc c'est un impact sur le collectif.
0: Puisqu'on parle d'assurance, on rappelle, Christophe, qu'on peut changer d'assurance quand on veut, si on fait des comparatifs.
1: C'est pas tout à fait ça.
0: Ah, pardon,
1: en France,
0: je retire ce que je dis. Ne dites pas n'importe quoi, Christophe. J'ai jamais dit ça.
1: Vous n'êtes pas loin, oui. Depuis le 1er janvier 2015, donc ça s'appelle la loi Hamon. En effet, après un an d'assurance, vous avez raison, vous pouvez changer comme vous voulez, et au moment où vous faites la demande, eh bien, un mois plus tard, c'est une obligation, vous avez basculé de votre ancien vers le nouveau et au mieux vers les Léocare, bien évidemment.
0: Bon, bah merci beaucoup, mon cher Christophe. Donc, la voiture, un luxe pour 74% des Français dans votre enquête. Christophe Dandois, le cofondateur de Léocare, la Néo Assurance. Qu'est-ce que vous en pensez? Est-ce que vous aussi, vous trouvez que la voiture est un luxe? Appelez-nous, 0810 055 056. Merci Christophe, passez un bon week-end.
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0: Allez, dans un instant, donc le samedi, c'est
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0: Mais d'abord, quand il y en a mal, y a Malabœuf. Nicolas Malabœuf, notre enfant de la télé. Alors,
5: nous sommes en pleine révolte lycéenne. Aujourd'hui, j'ai décidé de me replonger dans les archives de notre histoire. Le lycée moderne est fondé en France en 1802 par Napoléon Bonaparte, dans l'objectif de former, je cite, l'élite de la nation. Bon, ça n'a peut-être pas toujours marché. Et en 1882, un premier mouvement avait eu lieu sous Jules Ferry, au lycée parisien Louis-le-Grand. 300 lycéens avaient dressé des barricades dans les dortoirs contre le renvoi d'un camarade. Matelas éventré, projectiles lancés, la maréchaussée avait dû intervenir. Cinq lycéens avaient été mis au cachot, puis l'armée même déployée. C'était allé très très loin, cette histoire. Et alors, de notre histoire un peu plus récente, une révolte des jeunes avait eu lieu à l'automne 1990. Les lycéens étaient carrément dans la rue et ça gueulait.
6: On n'est pas content. On n'est pas content parce qu'ils se foutent de nous, c'est tout.
7: On manque de budget, on ne peut pas s'en sortir. Nos locaux sont dégueulasses, on manque de profs. Et il faut remédier à tout ça.
8: Qu'on n'est pas des gugus. Que ce qu'on dit, c'est pas en l'air. Et que quand on veut quelque chose, c'est pour l'obtenir.
5: Et voilà, les revendications étaient assez similaires à aujourd'hui. Locaux vétustes, classes surchargées. Les manifs avaient duré quand même un mois à l'époque. Et un plan d'urgence de 4,5 milliards de francs avait été annoncé par Lionel Jospin. Maintenant, l'année 1998, alors on était champion du monde, mais il y avait eu un autre mouvement lycéen. Et là encore, il y avait des similitudes dans les revendications.
9: On est en option bio, on n'a pas de prof depuis 15 jours quoi. Et c'est quoi F9 au bac. Il pleut dans les salles, on reçoit des caillasses sur la tronche. On a le marteau piqueur, on a tout quoi.
0: Ça c'était carrément. Quand ça, quelle année?
5: C'était en 1998, tu vois. Donc c'était il n'y a pas si longtemps, et c'est toujours les mêmes revendications.
0: Les mêmes lycéens. Redoubler. C'est les mêmes.
5: Et alors, depuis l'année dernière, on n'a plus le droit de fumer aux abords des lycées. Bon, voilà. Et on peut plus rien faire. Avant, on pouvait, et ça clopait, archive, il y a tout pile 50 ans.
10: Est-ce que vous fumez?
11: Non, non. Parce que ça coûte trop cher pour moi.
12: J'ai commencé de fumer pour faire comme les autres. Et ensuite, par habitude, et maintenant par plaisir.
13: Quand j'ai commencé, je me suis pas rendu compte, et puis.
10: À quel âge?
2: quel âge? Ma
10: place. Bah, 11 ans et demi.
5: 11 ans et demi.
2: Tu fumais combien de cigarettes à peu près par jour?
10: Bah, je fumais une cigarette de temps en temps comme ça. Pour faire comme les autres.
2: Et maintenant, combien à peu près?
10: Bah, ça dépend, des fois ça monte au paquet.
13: Je fume des cigarettes, mais surtout plus la pipe que les cigarettes.
5: La pipe. Et alors en 75, la loi René Haby impose la mixité dans tous les établissements scolaires. Les filles et les garçons font classe ensemble de la maternelle au lycée, mais tout le monde n'est pas d'accord.
14: Souhaiteriez-vous faire vos études dans un lycée mixte?
15: C'est-à-dire que sentimentalement, oui, mais ma raison s'y refuserait plutôt.
16: Non, je ne suis pas particulièrement partisan parce que il n'y a pas une bonne ambiance dans la classe, étant donné qu'il y a des filles et des garçons d'abord. Et en général, le professeur est pour les filles.
17: J'ai été habitué à suivre des études dans un lycée qui n'était pas mixte, mais je crois que la présence de jeunes filles attribuerait un nouvel élément qui serait néfaste aux études.
5: Néfaste,
0: oh là là,
5: carrément.
0: Qu'est-ce qui parlait bien?
5: Allons à la sortie d'un lycée, on est en 1972. Petit inventaire des expressions et du vocabulaire des jeunes, et ça a bien changé.
18: Quelles sont les phrases que tu emploies quand tu trouves que quelque chose est vraiment très bien?
19: Vachement.
18: Qu'est-ce que vous en pensez?
19: Pas la campagne.
18: Est-ce que vous employez des expressions à rallonge comme c'est super extra, c'est super dingue?
20: Est-ce qu'on entend un disque par exemple?
18: C'est le pied.
20: Oui, on est dans une certaine euphorie alors.
18: C'est le pied. Quand quelque chose vous plaît pas, est-ce que vous avez des mots pour dénigrer?
20: C'est moche.
18: C'est moche.
20: C'est
18: bidon.
20: C'est
18: bidon, non?
20: C'est bidon.
18: C'est bidon. Bidon, oui.
5: C'était gentil, ouais, c'était gentil. C'était gentil. Et le petit potin, eh bien, au lycée Carnot est née une amitié, celle entre Jean-Louis Aubert et Louis Bertignac, sans quoi jamais nous n'aurions eu le groupe téléphone.

0: Ah, il y a Christophe aujourd'hui à la télé.
1: Bravo Christophe.
0: C'est la régie. Je l'adore, c'est Christophe. Ah, oui. Il sait que je l'aime beaucoup. Il y a notre nouveau rival. Voilà, on l'applaudit aussi.
1: Et Dylan au standard. On l'adore.
0: Voilà, vous connaissez tout le petit personnel. C'est important de connaître aussi les petites mains. Plaisante, heureusement que vous êtes là, mes amis. Mes amis, est-ce que vous connaissez la grande tétée?
1: Ah non, ah, bah non.
0: Eh ben, bougez pas, parce que vous allez connaître ça juste après ça.
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0: Allez, de retour ici, c'est Willy vient déjeuner chez vous. On passe à table tous ensemble le samedi et le dimanche en direct entre midi et 13h30. Mais vite, ce sont les 5 dernières minutes avant le journal. Oui, je me dépêche. Hein. Ah. Place à la bonne initiative du jour. Bonjour Élise Lefranc.
7: Oui, bonjour.
0: Et bienvenue ici Élise. Vous êtes sage-femme et présidente de l'association La Grande Tétée. Cette Grande Tétée aura lieu demain dimanche dans 30 villes de France. Alors de quoi s'agit-il ?
7: La Grande Tétée, c'est un rassemblement de mères qui allaitent, qui sont fières d'allaiter parce qu'elles n'ont pas forcément eu un parcours facile. Ouais. Notre slogan, c'est nourrir la fierté. elles veulent montrer qu'elles sont fières d'être arrivées jusque-là parce qu'en France, c'est pas facile d'allaiter.
0: Parce que l'idée, voilà, donc en fait, dans 30 villes, donc à la même heure, donc des mamans se feront photographier, hein, entre autres, en train d'allaiter leur enfant, un moment festif et aussi revendicatif, parce que il y a quoi? Il y a encore des mythes, des idées reçues sur l'allaitement?
7: Oh là là, mais tellement, on projette plein de choses sur l'allaitement qui n'ont rien à voir avec.
0: Ouais, comme quoi, par exemple?
7: Voilà, que ce soit la sexualisation du corps de la femme. Que là, on est là pour nourrir son bébé. On peut aussi trouver ça vulgaire ou trouver ça pas forcément très joli, alors qu'en fait, les bébés, ils ont juste besoin d'allaiter partout. Donc, les mères sont parfois en difficulté en France de pouvoir allaiter dans l'espace public. Ouais. Donc, ça fait partie des revendications. Aussi, surtout, nous, ce qu'on voulait, c'est un combat pour. C'est-à-dire que les mères soient fières, qu'elles puissent se rassembler aussi et trouver de l'information sur l'allaitement, parce que c'est pas forcément facile d'en trouver. On est vraiment dans une culture du biberon, alors qu'en fait, les mères veulent allaiter en France. Hein, 76% des mères initient un allaitement. Dès la sortie maternité, elles sont à 52%, parce que c'est un savoir-faire qui s'est perdu.
0: Voilà. Et puis, il y a aussi des mamans qui se posent aussi des questions. Donc, vous allez, par exemple, y répondre. Par exemple, sur la taille de la poitrine, est-ce que la taille influence la production de lait, par exemple? C'est des choses qu'on vous demande.
7: Il y a plein de questions comme ça. Alors qu'en fait, ça n'a rien à voir. Ou est-ce qu'il faut préparer les seins? C'est des vieux trucs, quoi. On est vraiment plus dans l'ignorance que dans la connaissance. Alors, il y a des gens qui s'y connaissent, hein. Il y a des consultantes en lactation, il y a des conseillers en allaitement, il y a des associations, il y a une myriade d'initiatives partout en France autour de l'allaitement. Et la Grande Tétée, c'est aussi localement l'occasion de fédérer dans sa ville les gens qui font de l'allaitement en leur disant, viens, on organise une Grande Tétée ensemble, comme ça on se connaît et ça crée des graines de réseau. Et donc, ça permet que, après, dans le parcours d'une mère dans une ville, ce sera plus facile parce que les gens se connaissent. Moi, je sais pas faire ça, mais elle sait faire Je peux te l'adresser. On s'est rencontrés. Voilà.
0: Et pardon, Élise, pour cette question un petit peu naïve, mais pour le bébé, c'est mieux d'être allaité. Enfin, je veux dire, c'est pour le bébé, pour la
7: ça
0: maman.
7: Ça n'a rien à voir. Ça n'a rien à voir. C'est-à-dire que les préparations pour nourrissons, c'est un produit ultra transformé. Aujourd'hui, on sait que ça fait partie des déterminants commerciaux de la santé, au même titre que l'alcool, le tabac ou le dérivé du pétrole. Ouais. C'est-à-dire qu'en fait, on ne devrait pas pouvoir nourrir exclusivement un bébé avec ça, c'est un substitut. Alors, on n'a pas mieux comme substitut, hein, mais c'est vraiment rien à voir. C'est-à-dire que l'allaitement, le lait maternel, c'est au-delà de nourrir. C'est les bons acides gras pour le cerveau du bébé. Et chaque lait est spécifique de l'espèce, là, il est spécifique de l'espèce humaine, et donc il va développer du cerveau. Mmh. Et puis, au-delà de ça, c'est un aspect immunitaire. Est là pour protéger le bébé de l'environnement dans lequel sont la dyade, la mère et l'enfant. Et on sait qu'après un an, la mère, elle va transmettre les anticorps mémoire de toutes les maladies qu'elle a croisées au cours de sa vie. Les rhinos, les gastro, les grippes, les Covid, tous ces virus qui mutent, là, elle s'est immunisée. Elle a fabriqué un anticorps mémoire qui s'est mis dans son thymus. Et ça va passer dans son lait et elle est directement greffée dans le thymus du bébé. Et probablement que c'est sur plusieurs générations. Donc l'OMS recommande 2 ans d'allaitement maternel pour pouvoir bénéficier de ces anticorps mémoire.
0: Dis donc, tout ça, moi je connaissais pas tout ça, moi.
7: C'est génial.
0: Et vous en tant que sage-femme, vous conseillez, c'est ça, vous, aux jeunes mamans, vous leur dites.
7: Alors, enfin, moi, je suis experte en allaitement, je ne fais que ça.
0: D'accord. D'accord. Donc, aux femmes, aux jeunes mamans, vous leur dites allez-y, quoi. C'est ça.
7: Alors, aux jeunes mamans, et même parfois une maman qui va hésiter.
0: Ouais.
7: Je vais lui dire que chaque goutte compte. Si elle veut allaiter 1 heure, c'est toujours mieux que pas du tout. Si elle veut allaiter 1 jour, c'est toujours mieux que pas du tout. Si elle veut allaiter partiellement, et de temps en temps, il y a du biberon, il y a du lait actif, il vaut mieux que exclusivement du lait actif. Si vous voulez, c'est comme... on peut pas manger McDo tous les jours. On n'est pas en bonne santé.
0: Alors, sauf Nicolas. Nicolas, lui, il peut y aller manger tous les
8: deux
0: jours.
8: Deux fois par jour. Hein.
0: Il ressemble déjà à un Big Mac, il a le droit d'y aller, lui. Mais sinon, non.
7: C'est ça, si vous voulez. Et l'allaitement, c'est un vrai sujet. Hier, dans le taxi, j'ai croisé un papa qui m'a dit « Ah ouais, l'allaitement, c'est un vrai sujet.
0: » Bah oui,
7: c'est un vrai sujet. Parce qu'on voit bien qu'on veut le faire, mais en fait, les femmes en France sont livrées à elles-mêmes.
0: C'est ça.
7: Alors, il y a un petit peu... plus j'avance en connaissance en allaitement, plus je me dis non, c'est rien, je ne savais rien, je ne savais pas grand-chose.
0: Élise, donc la grande tétée, c'est demain, comment on peut retrouver les lieux, etc. Parce qu'il y aura des ateliers aussi animés par des pros, etc. Où est-ce qu'on peut trouver tout ça?
7: Alors l'idée, c'est qu'il y a la photo... Il y a dans 30 villes. Est-ce que je peux vous attendre si c'est 30 villes ou pas?
0: Non, parce qu'on n'a plus que 5 secondes.
8: En tout cas,
0: où est-ce qu'on peut vous trouver?
8: C'est lagrandetete.com.
0: Lagrandetete.com. Eh bien, écoutez, c'était très intéressant. On a appris plein de choses. Bravo, Élise. Élise Lefranc, donc présidente de l'association La Grande Tétée. Demain, donc, c'est la 20e édition de La Grande Tétée dans 30 villes de France, dis donc. Et t'as vu, on apprend chaque seconde, on apprend des trucs dans cette émission. Allez, dans un instant, le samedi,
9: c'est Youpi la vie.
0: Mais vous, là, 0810 055 056, on vous attend. Oui, appelez.
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0: Allez, merci d'avoir choisi votre radio ici, il est tout pile 13h. Tout de suite, le journal avec Benjamin Mathieu. Bonjour Benjamin.
11: Bonjour Willy, bonjour à tous. Elle est devenue le symbole des luttes écologistes en France. L'autoroute A69 entre Toulouse et Castres dans le sud-ouest, les travaux avaient un temps été suspendus par la justice avant de reprendre. Cette autoroute qui va officiellement ouvrir aux automobilistes la première semaine de novembre. Les opposants à ce projet manifestent une dernière fois aujourd'hui dans le Tarn, à Combounet dans le Sort. C'est près de Castres, Clotilde Jupon. Bonjour.
12: Bonjour à tous.
11: Vous êtes sur place pour ici Occitanie où un millier de militants s'apprêtent à manifester contre ce projet pour une fête un peu en forme de défaite.
12: Oui, les Antilles A69 finalisent les dernières pancartes malgré la défaite, parce que oui, cette autoroute va ouvrir, mais jusqu'au bout, les manifestants s'y opposent. Alors ils prennent des forces ce midi dans la bonne humeur avec ce repas géant organisé en ce moment en plein champ à plusieurs centaines de mètres de l'autoroute. Ils n'ont pas eu le droit de s'installer plus près et cet après-midi, la manifestation sera très encadrée le long du tracé, mais pas plus proche que 200 mètres du bitume tout neuf. Pour faire le tour des étangs et de la réserve naturelle juste à côté, 800 policiers et gendarmes sont déjà prépositionnés. Ça fait un pour deux manifestants. Pour l'instant, tous ne sont pas encore arrivés. Certains sont ralentis au barrage filtrant où tout est fouillé, vérifié. Interdiction d'avoir un casque ou un masque. Le matériel de protection est saisi. Personne n'est vraiment surpris ici. Les jeunes des villages alentours dénoncent un droit à manifester bafoué depuis le début. Ils appellent au boycott d'une autoroute écocidaire et trop chère, mais le répètent, ils ne comptent pas aller à l'affrontement. D'ailleurs, aucun débordement n'est signalé par la préfecture aujourd'hui.
11: Dans le Tarn, Clotilde Jupon pour Ici Occitanie. Une autre mobilisation sur des questions de santé publique dans toute la France cette fois, avec une cinquantaine de manifestations ce week-end. Et ce mot d'ordre, pesticides, avis non merci, il dénonce le projet d'une directive de la Commission européenne qui entend simplifier les réglementations entourant les pesticides. C'est la journée mondiale de la santé mentale aujourd'hui entre les malades et les aidants. Eh bien, ça concerne 13 millions de Français, et évidemment les jeunes comme les lycéens qui manifestent en ce moment. Dans la Loire, ceux-ci ont mené même une enquête sur leurs conditions d'études et certains résultats sont inquiétants. Un élève sur deux dit notamment n'avoir pas pu aller à l'infirmerie par manque de personnel. Certains souffrent même de phobie scolaire, mais aussi d'idées suicidaires, Aurélie Jacquard.
9: Oui, trois quarts des interrogés ont déjà ressenti de l'anxiété à cause du lycée. Mais surtout, 22% ont déjà eu des pensées suicidaires. Et ils pointent tous du doigt Parcoursup, qui leur met la pression, selon Juliette, du lycée Claude Fauriel.
13: Avec Parcoursup, toutes nos notes sont enregistrées pour nos études supérieures. C'est-à-dire que les deux ans de première et terminale, toutes les notes sont comptées dans nos moyennes, dans nos dossiers, etc. Donc on a l'impression qu'on n'a pas le droit à l'erreur, en fait. En plus, on a les études supérieures, et avec Parcoursup, on n'est pas sûr d'avoir les vœux qu'on veut. Donc tout ça combiné fait que on peut se sentir mal à cause de cette pression qui est mise, quoi.
14: Oui, c'est ça. Et également, en fait, les dossiers sont triés par un algorithme beaucoup. On est déshumanisé avec Parcoursup.
9: Elle, c'est Vogueur. Elle regrette aussi l'hypocrisie du système qui encourage les lycéens à avoir des activités extrascolaires, mais sans leur en laisser le temps.
14: C'est aussi très valorisé d'avoir dans son dossier de montrer qu'on fait du sport, qu'on est dans des associations. Le problème, c'est qu'avec les journées qui font 8h-18h et des devoirs à la maison le soir, eh ben, on n'a pas le temps. Et ceux qui en font, ça leur rajoute un stress encore plus important. Et en fait, pour la santé mentale des jeunes, c'est vraiment pas préconisé.
9: Et selon leur sondage, 64% des lycéens ont renoncé à une activité à cause de leur charge de travail.
11: Le reportage ici, Saint-Étienne-Loire d'Aurélie Jacquand. Les lycéens qui vont de nouveau manifester mardi prochain. Et puis ce matin, les forces de l'ordre ont évacué des manifestants d'un bâtiment de l'université de Nantes, occupé depuis 3 jours. En solidarité avec le mouvement lycéen, la présidente de l'université parle de locaux saccagés. On passe à ce retour digne d'un film à grand spectacle, le retour de notre astronaute, la française Sophie Adenau, qui parle d'une prise de conscience de la fragilité de la planète lors de son séjour dans l'espace. Elle est un petit peu fatiguée et on la comprend.
15: Quand on m'a extrait de la capsule, en fait, ce qui était difficile, c'est non pas la rentrée atmosphérique ou l'arrivée, mais c'est à partir du moment où en fait, la capsule était dans l'eau. Et avec beaucoup de vagues, on a eu beaucoup de vagues pendant 25 minutes avant d'être trouillé sur le bateau. Ça tanguait beaucoup. Donc un peu challenging. Je pense que j'ai dû perdre à peu près 3 litres de flotte, de transpiration et tout. Ils ont, dans ma combi, c'était compliqué. Mais à part ça, émotionnellement super contente, le sentiment de mission accomplie, non seulement dans la réussite de tous les objectifs, mais aussi dans la joie et la bonne humeur avec des équipes avec qui j'ai travaillé et tout en étant très très professionnelle. Donc ça, c'est très positif. Après, je ne vous cacherai pas que probablement je vais avoir besoin d'un peu de temps pour digérer tout ce qui s'est passé, parce que les émotions sont fortes.
11: Et on lui souhaite un bon repos. Il y a des photos et des vidéos à retrouver sur notre site internet ici.fr. C'est Youpi la vie désormais, oui. Car le samedi, c'est Youpi la vie.
0: Tout simplement.
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0: Merci mon cher Bernard.
11: Je vous en prie, c'est simple comme un coup de fil.
0: À tout à l'heure. à la cantine, bien évidemment. Merci d'être avec nous. Et partons gaiement vers la troisième demi-heure de votre talk show du samedi en direct avec votre tribu. Nicolas Malabeuf.
17: Rebonjour tout le monde.
0: Rebonjour toi-même. Et Fabien Emo, notre geek.
17: Toujours là.
0: Toujours. Et surtout
17: toujours
0: avec vous. Puisque le samedi, donc, c'est l'oubli la vie. Voilà, c'est vous maintenant qui avez les clés de cette émission. Ah oui. Jusqu'à 13h30, nous, on ne fait plus rien. Déjà qu'on n'a pas.
17: Oui, on ne faisait pas grand-chose avant.
0: Ouais. Mais alors là, on fait moins que rien. Donc, c'est vous qui avez les clés de l'émission. Notez bien le numéro 0810 055 056. L'idée que vous appeliez, on prend plein d'auditeurs et on discute de ce que vous voulez. Vous pouvez parler des thèmes du jour. On a évoqué les lycéens en colère. Si vous êtes lycéen, parent, prof, bah, venez nous appeler. Peut-être policier, voilà. Bah, venez nous appeler. Venez nous dire un petit peu ce que vous pensez de tout ça. Ensuite, on a parlé de la voiture. Est-ce que la voiture aujourd'hui est devenue un produit de luxe?
17: Oui.
0: Fabien Emo qui a deux voitures diesel. N'en peut plus. Est-ce que vous êtes comme lui? Et puis venez nous raconter aussi vos youpi du moment, c'est-à-dire la bonne initiative, la bonne nouvelle que vous avez eue ces jours derniers, le moment de joie. Si vous voulez faire un petit coucou, il n'y a pas de problème. 0810 055 056 et vous repartez.
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0: quand
17: le
0: vous voulez,
17: demain.
0: Voilà, où vous voulez, quand vous voulez, avec qui vous voulez. Le tirage, effectivement, c'est demain à 13h25.
17: Et surtout, il y a le groupe Facebook qui est gratuit. Vous pouvez vous inscrire. On est plus de 8000. Pour nous retrouver, vous tapez Youpi la vie avec Willy Rovelli. Voilà, on partage que des bonnes ondes. Et nous avons reçu un message de Kevin il y a 3 minutes. Bonjour la tribu. On est deux potes à se rendre à Saint-Étienne depuis Nantes pour voir un match de foot. On vous écoute pour passer le temps. Donc si vous pouviez rester à l'antenne jusqu'à 17h, ça
0: nous arrangerait. Pas de problème.
17: Et on reste.
0: Allez, on
17: Nantes, Saint-Étienne, il y a de la route en plus.
0: Alors à la régie, ils disent non, ils n'ont pas envie. C'est des feignants. Mais nous, on est là.
17: On les salue. Merci. Continuez à nous laisser des messages. Le groupe Facebook, c'est Youpi la vie avec Willy Rovelli.
0: Voilà, allez, on prend le premier appel dans un petit instant. 0810 055 056. Appelez, nous laissez pas dans la dèche, mes amis. Les patrons écoutent. Donc, ils peuvent rappeler à 13h20 en disant « Qu'est-ce que c'est que cette idée à la cour ?» Alors, faites attention, je compte sur vous. 0810 055 056. Voici Bonnet M avec Sonny. À tout de suite, mes chouchous.

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0: Il est 13h10, mes amis, nous sommes en direct. Merci beaucoup de votre fidélité, merci d'être avec nous. Il y en a plein qui nous découvrent.
3: Mais
0: c'est
3: oui.
0: Ça qui est génial, oui, cette émission, elle existe depuis 6 ans. Alors, on a été pendant 4 ans. Non, mais c'est bien.
3: C'est normal.
0: On a été pendant 4 ans quotidienne, tous les jours de midi à 13h, et depuis 3 ans maintenant, donc de midi à
5: 13h30.
0: Voilà, 13h30, le samedi et le dimanche. Donc, merci beaucoup de nous rejoindre. Vous le savez maintenant, jusqu'à 13h30, le samedi,
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0: Et on démarre avec Jérémy. Ça va, mon Jérémy?
7: Eh bien, la question la plus importante, c'est comment allez-vous dans les studios? Est-ce que tout le monde va bien?
0: Tout le monde va très bien. Il fait juste 600 degrés dans le studio.
5: C'est
0: là.
5: Un sauna.
0: C'est un sauna.
5: Je donc coule. Voilà, je goûte.
0: Un peu voilà, mais on est bien. En tout cas, on est bien. On est en serviette de bain, hein, nu. Et effectivement, il fait chaud. Mais on est très bien. Moi, j'aime bien ces moments d'intimité. Ça va, toi, Jérémy? Toi, comment tu vas, toi?
7: Écoute, ça va très bien, Willy. Merci beaucoup. Je suis content de vous revoir au téléphone. On s'était eu il y a un petit moment et je suis vraiment content de repasser en
0: l'antenne avec plaisir. Tu nous appelles d'où, Jérémy?
7: Je vous appelle de Del. C'est juste à côté de Belfort, en Franche-Comté.
0: Oh, bah Belfort, bien sûr. On aime bien, nous, Belfort. Jérémy, je crois que tu...
7: Voulez, hein, d'ailleurs, hein,
0: avec plaisir. Tu payes le transport, Jérémy?
7: Écoute, on s'arrangera. On contactera ici Belfort-Montbéliard.
0: Très bien. On embrasse ici Belfort-Montbéliard. Tu voulais nous donner des petits conseils sur la voiture?
7: Oui. Tout à fait.
0: Bah, alors,
7: écoute, oui, c'est vrai qu'aujourd'hui, quand on passe à la caisse, ça nous coûte toujours un bras, hein, c'est le cas de le dire, surtout pour les révisions des voitures. Et moi, je pense que on devrait être un petit peu plus souple sur notre conduite sur la route, anticiper un petit peu les freinages, tout ça. Et je pense que on prolonge un petit peu la durée de vie des pièces de la voiture, hein, notamment les freins. Quand il faut passer par la caisse, ça coûte assez cher. Et je pense que si les gens étaient moins brut sur leur conduite, un petit peu plus souple, pense qu'on ferait quelques
5: un trait d'anglais, deux traits sécurité.
7: Exactement.
5: Ah, c'est vrai.
7: Exactement. Et puis bon, voilà, en étant, on fait aussi quelques économies de carburant, hein, en conduisant.
0: Bien sûr.
7: Léger, quoi. Plus léger.
0: Donc soyons léger. Il faut avoir une conduite souple. Voilà, tranquille. Il n'y a pas besoin de s'énerver. Moi, quand le feu est rouge au loin, je décélère. Longtemps avant.
5: Ah, d'accord.
0: Et des fois, il y a des cons qui me dépassent en disant connard. Et en fait, je les retrouve après, je les retrouve au feu après. Ouais. Tu vois, donc en fait, tu vois les gens, voilà, tu vois. Bien, mon Jérémy. Donc toi, tu fais attention. Quelle est la marque de ta voiture, Jérémy?
7: J'ai deux marques françaises, Peugeot et Renault.
0: Ah, Peugeot, il est très français. Hein. Pourquoi alors? Pourquoi français?
7: Alors j'ai testé étranger aussi, et du coup je suis revenu en habitant à côté de l'usine Peugeot de Sochaux. Non, pour une question de praticité aussi, enfin voilà.
0: Bon, donc en ce moment ça douille. Dès que tu passes à la pompe, ça douille.
7: Oui, là, j'ai rendez-vous le 3 novembre pour la révision, je pense que je vais essayer.
0: Tu vas douiller, mon Jérémy, je te préviens déjà. Tu vas finir à poil comme nous.
5: Oui. Justement sur le...
7: Du coup, je me dis peut-être que si jamais je peux partir loin d'ici.
0: Non. Ah, tu voudrais partir en vacances.
5: Avec le cadeau.
3: Sur le groupe Facebook, Maud a posté, il y a 5 ans, j'ai acheté une voiture bicarburant, un plein de GPL, me coûte en ce moment 40 euros.
0: Ah, très bien.
3: Pour plus de 500 km. Voilà.
0: Bon, bah, Jérémy, merci. Donc voilà le conseil de Jérémy, on conduit
3: souple.
0: Souple. Soyez souple un peu, mes amis. Soyons souples, Jérémy. Merci beaucoup d'être passé nous voir. Tu es marié, Jérémy? J'ai envie de savoir. Tu es marié?
7: J'ai une femme, Cindy, et mon fils, Tiziano, que j'embrasse les deux. Voilà.
0: Pourquoi tu veux pas les... Tu les embrasses à la radio, mais pas en vrai? Tu les aimes plus? Tu ne veux plus les toucher?
7: Non, pas du tout. Non, je les aime.
0: Bon, bah, tu les embrasses pour nous aussi, d'accord? Et puis tu repars évidemment avec ta
5: Ce sera peut-être toi le grand gagnant du séjour de 2000 euros.
0: Merci Jérémy d'être passé nous voir. Tu reviens quand tu veux. Hein. Tu es ici chez toi, ne l'oublie jamais. Ciao Bella, ciao Jingle, parce qu'on aime les jingles dans cette maison.
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0: J'adore, c'est mon moment préféré.
5: On peut faire ça des heures.
0: Mais on peut faire ça des heures. On parle de tranquille. On est entre potes, on est entre amis. Alors Nicolas, je voulais te poser une question. Hier soir, on a joué donc à Lyon.
5: Tout à fait.
0: Après, donc on a dîné avant le spectacle parce que après, on aime bien. D'habitude, on dîne après. Ouais. On dîne après les spectacles, comme ça, on critique un peu les gens qui nous ont reçus. La base. Là, on a dîné avant. Et alors Nicolas,

0: il a repris Hamburger.
1: Oui.
2: Oh, à chaque fois que
1: nous sommes en déplacement, il prend Hamburger.
0: Alors pourquoi?
2: C'est ma passion.
0: C'est ta passion, Hamburger.
2: Et je n'en fais jamais maison. Ah, voilà. J'en prends quand je vais au restaurant.
1: Oh, mais j'ai le droit, quand vous allez tout le temps au restaurant.
2: Oui.
0: Bah, c'est fou, ça.
2: Mais alors, vous mangez pas beaucoup.
0: Ah, je mange rien. Moi, je suis léger. T'as vu cette ligne?
2: Mais oui,
0: t'as vu
2: ce
0: corps. Ce corps, voilà. Enzo, ça va, Enzo? Est-ce que tu aimes Enzo? Alors, déjà, bonjour, Enzo, d'abord. Bonjour, Enzo.
3: Oui, bonjour, Willy. Bonjour, les amis.
0: Bonjour, tout le monde. Bonjour, Enzo. Tu nous appelles d'où, Enzo, toi?
3: Seine-et-Marne.
0: Seine-et-Marne. Est-ce que tu aimes les hamburgers, Enzo, ou pas?
3: Ah, bah, ouais, mais. Pas tous les jours, quoi.
0: Pas tous les jours.
1: Tous les jours, toi, Nicolas.
2: J'en prends pas tous les jours.
0: Si, t'en prends tous les jours. toi, Enzo, tu préfères quoi, les hamburgers? Il y a quoi? Il y a plusieurs sortes, non?
1: Oui, hamburger bœuf, hamburger poulet.
2: Et cheeseburger, moi, c'est avec le fromage.
1: Ah, là, le fromage, là-bas, oui.
0: Toi, Enzo, c'est quoi ton hamburger préféré?
3: Cheeseburger, c'est pas mal.
2: On est copains de burger.
0: Ouais, c'est bien, c'est bien. Donc, qu'est-ce que tu fais dans la vie, mon petit Enzo?
3: Alors, moi, je suis en troisième année, là, de BTS.
0: Ah.
3: Et voilà. Et puis, je vous appelais parce que je voulais vous faire part des joies de la crise du logement. De façon interposée, en fait, ce qui s'est passé, c'est que je me suis retrouvé enfermé. Vous voyez les petites espagnoles où on fait pipi à Paris?
0: Oui.
3: Voilà, j'étais avec mon papa parce que c'était le 6, le moment où il y a eu la manif étudiante, là.
0: Ouais.
3: Et ça chauffait tellement qu'on avait tellement eu peur qu'on s'est réfugié là-dedans.
0: Oh là.
3: Et on est resté, une demi-heure enfermé là-dedans.
2: Dans les toilettes publiques.
3: Bon. Voilà, dans les toilettes publiques, bon, avec l'odeur et tout ce qu'il fallait,
0: j'ai
3: oublié la vie, quoi.
0: Hey, mais tu sais qu'il faut pas rester trop longtemps parce qu'entre deux clients, il y a le nettoyage automatique, là. Vous avez pas été nettoyé?
3: On était debout, on n'a pas été aspiré, c'est bon.
0: Ah,
3: on avait
0: d'accord. Non, mais il nettoie même tout l'intérieur. Tout l'habitacle. Ouais, donc t'aurais pu te faire.
3: On n'est pas sorti bleu comme des schtroumpfs.
0: D'accord.
3: Mais pendant une demi-heure, c'est vrai qu'on entendait des trucs à droite à gauche, des cris, etc. Et on a un peu flippé, quoi.
2: C'est ce qu'on appelle un youpipi à vie.
0: Oui, alors attends, Enzo, parce que Nicolas a une vanne et je voudrais là aussi qu'on prenne le temps de l'écouter. Vas-y, tu peux nous rappeler ta vanne, Nicolas.
2: C'est ce qu'on appelle un youpipi la vie.
0: Voilà.
3: Voilà, youpipi la vie, mais un long youpipi.
2: Ah oui, là, bien long.
0: Un youpopo. C'est un youpopo la vie. Et alors donc, non mais... Oui, vas-y, parce qu'au-delà de ça, non, mais c'est vrai, là, on rigole, parce que voilà, on est entre nous, mais effectivement, t'as dû avoir peur sur le moment.
3: Bah, c'était assez flippant. Bon, on a évité de pas trop parler parce que comme ils cassaient tout, je me suis dit si fracasse la Vespasienne, on va faire des roulés-boulés sur la chaussée. Et puis c'est une expérience à vivre. C'était assez rigolo. Au bout de trois quarts d'heure, ça s'est calmé.
0: Ouais.
3: Ils étaient tous partis. Il y avait encore un peu de fumée partout. On est partis.
0: Bon.
3: Puis voilà, tout ça.
0: Mais alors, toi,
3: juste pour aller au cinéma, quoi.
0: Ah ouais. Mais toi qui es encore étudiant, alors tu penses quoi là des manifs, des revendications des jeunes là? Je te parle pas des gens qui cassent, d'accord? Mais vraiment des revendications.
3: Bon, c'est vrai que c'est légitime ce qu'ils disent. Il y a vraiment des lycées insalubres, c'était là, mais. Voilà, après la façon dont ça dégénère, c'est pas trop en leur faveur maintenant, quoi.
2: Ça
3: les dessert plutôt qu'autre chose, quoi. Ça gâche un peu tout. Surtout que j'ai vu qu'il y avait des lycées qui reprenaient, donc mais là c'est reparti pour mardi prochain, je crois.
0: Bah ouais, exactement. Bon bah Enzo, dis donc, ton papa va bien?
3: Ouais, ça va, bon. On s'en est sorti.
0: C'était pour aller voir quoi?
1: Ouais, quel film?
3: Ah, on a été, qu'est-ce qu'on voulait voir? Je crois que c'était le De Gaulle, là. Le De Gaulle,
0: ah,
3: là.
0: Oui, très
2: les deux
0: bien.
2: Films de De Gaulle.
0: Très bien, très bien. Très bon film. Vous avez aimé ou ça vous a fait chier d'y aller?
3: Ouais, c'est très bien, il est très bien. Il est absolument génial, ce film.
0: Bon, évidemment, on en a parlé, effectivement,
3: et puis,
2: il y a deux opus.
3: Ouais. Et on a rigolé, on a dit youpi dans le truc, on a pensé à vous, on dit tiens, youpi la vie, on va en parler à vous.
0: Eh ben voilà, t'as vu, dès qu'on dit
3: youpi. Il y avait encore de la place pour Willy dedans.
0: Oui, largement, c'est grand.
1: On
0: peut venir à plusieurs là-dedans.
1: C'est un palace pour Willy.
0: On peut faire une soirée. Ça peut être des habitations, effectivement. Il y a la crise du logement à Paris. Voilà, effectivement. Enzo, merci beaucoup d'être passé nous voir. Bonne continuation. Voilà. Tu veux faire quoi quand tu seras grand, du coup? Parce que toutes ces études-là.
3: Je suis dans la communication, donc je cherche un stage en alternance au mois de mars pour la communication. Voilà.
0: Bon, bonne chance pour la suite.
3: Je vous fais des gros bisous.
0: Nous aussi, on t'embrasse très fort, Enzo. Merci de t'avoir. fidélité.
3: Continuez longtemps votre émission.
0: Bah si, oui, on en a besoin parce qu'on a des crédits sur le dos. Donc il faut qu'on continue longtemps.
1: Des crédits des gamins.
0: Alors, au moins encore pendant 19 ans de crédit, donc il faut que je continue 19 ans.
3: Ah, bah, vous lancez un Willyton.
0: Voilà, exactement. Ah, ça c'est pas bête. Ça, ouvrons une cagnotte.
3: Un Youpiton.
2: Pas mal.
0: Pour aider à payer mes factures. C'est une excellente idée, Enzo. Bravo. Je le fais, alors aucun problème. Tu repars avec quoi, Enzo?
2: Avec
0: déjà,
2: ta sélection pour le séjour dans une espacienne.
3: Ah, génial. Super, dans une espacienne. Avec Poulomier, une semaine cette fois.
0: Voilà. Une semaine dans une Vespasienne. Merci, Enzo. T'embrasses fort. Et tu embrasses ton papa aussi si tu as envie. Si tu n'as pas envie, tu n'es pas obligé. Merci beaucoup. Tiens, jingle. Hop, la zoom.
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0: Qui est là? Bon. Qui est là maintenant?
1: Au suivant.
0: Moi, j'aime bien, moi, j'aime bien. Il y a Marie-Chantal. Ça va, Marie-Chantal?
6: Oui. Oui. Bien, et toi, Willy?
0: Bah, bien sûr. Mais ça va très bien, Marie-Chantal. Tu nous appelles d'où?
6: De l'Ardèche.
0: De l'Ardèche, oui, mais où exactement? Nous, on veut savoir où, nous. Hein.
1: Commune.
6: Annonay.
0: Ah, bah, c'est connu, Annonay. Annonay dans l'Ardèche. Très bien.
6: Qu'est-ce la fête des montgolfières.
0: Ah, oui, il y a des montgolfières. T'es déjà monté dans une montgolfière?
6: Oui, c'est super. Je te le conseille, tu devrais en faire. C'est super bien.
0: Ouais, mais moi, tu sais, mon problème, c'est que j'ai le vertige. Alors, j'ai essayé.
6: Ah, mais moi aussi.
0: Ah, mais alors,
6: ça fait pas peur. Je crois que c'est une terrasse. Il ne faut pas regarder surtout le bas.
0: Ah,
6: devant,
0: bon.
6: C'est super, super. Je voudrais bien en refaire.
0: D'accord.
6: J'espère.
0: Très bien. Donc, une montgolfière. Il y a donc une fête annuelle, c'est ça, sur la montgolfière à Annonay?
6: Oui, au mois de juin.
0: Au mois de juin. Comment elle s'appelle, la fête de la montgolfière?
6: Fête de la montgolfière. Ah, bah,
2: tout simplement.
0: Ils ne se font pas casser la tête. Hein. C'est une fête avec des montgolfières. Ils se sont dit, tiens, on va l'appeler.
1: Au moins, c'est clair.
0: La fête de la montgolfière. Ils sont pas bêtes, hein, dans l'Ardèche. Tu nous appelles.
6: Ah oui, ça se voit. On est bien.
0: Tu veux nous appeler pourquoi, ma chère Marie-Chantal?
6: Eh bien, c'est pour t'inviter demain avec Nicolas, parce que j'ai préparé des lasagnes.
0: Des lasagnes. Je viens qu'avec Nicolas, Fabien ne vient pas, hein. C'est ça, on est d'accord. Hein.
6: Ok, deux. Même trois, hein. Il y a toujours une...
0: Attends, alors le problème, Marie-Chantal, c'est que on va rentrer dans des polémiques. Marie-Chantal, le problème, c'est que tu sais que j'ai été élevée par une mère calabraise. Par Mamma Rovelli, qui fait certainement les meilleures lasagnes de la planète.
2: De la galaxie.
0: De la galaxie. Alors là.
6: Et moi, je l'ai fait au saumon et au poireau.
2: Saumon, poireau, c'est original.
0: D'accord. Oui, c'est original, d'accord. Donc, alors attends. Alors,
1: avec une petite béchamel?
0: Oui.
6: Oui, une béchamel, des lasagnes, poireau et saumon.
0: D'accord.
6: Et de suite jusqu'à la fin. Après la fin, je mets du gruyère. Une bonne couche de gruyère.
0: D'accord. Donc c'est lasagne au saumon. Dis-moi, la béchamel, c'est du Elévir ou tu l'as fait toi-même?
6: du lait, fait maison.
1: Elle fait maison avec du lait.
0: C'est dur à faire une béchamel.
1: Béchamel, ça, c'est difficile.
0: Comment on fait une béchamel?
6: Non, c'est facile.
0: Comment on fait?
6: Du beurre, de la farine et du lait.
1: Tout simplement.
6: Et on touille.
1: Et tu touilles.
0: Ah, il n'y a que ça.
6: Et on touille.
0: Il n'y a pas genre, faut pas y aller mollo, c'est pas genre mollo,
2: le dosage,
1: c'est les.
6: Non, on met du beurre, on fait fondre du beurre, après on ajoute la farine, une ou deux cuillères de farine, ça dépend le volume de béchamel qu'on veut.
0: D'accord.
6: Après je vide petit à petit le lait.
0: Voilà.
6: Si la veux épaisse ou liquide, mais comme pour les lasagnes, je mets un peu liquide.
0: D'accord.
6: Et après, je fais ma couche de béchamel, lasagne,
0: poireau,
1: c'est pas mal.
0: Donc saumon, poireau.
6: 45 minutes au four, c'est
0: 45 minutes.
6: Bon,
0: au micro-ondes, ça passe pas. Hein. Faut un vrai four. Hein.
6: Ah, j'aime pas le micro-ondes.
1: Pour le croquant.
2: Et est-ce que tu m'en veux si je rajoute du ketchup par-dessus?
1: Oh, Nicolas.
6: On peut, mais.
0: Non, Marie-Chantal, ne rentre pas dans le désastre culinaire de Nicolas. C'est un désastre.
6: Les gens font comme ils veulent à côté. Hein.
0: Non. En plus, vraiment, tu veux manger avec Nicolas parce qu'il mange assez salement.
2: Non, mais la réputation que vous me faites depuis 3 ans, c'est terrible.
6: Le poireau, c'est très bon pour la santé.
0: Ah oui, voilà. C'est bon pour quoi, le poireau?
6: J'en ai des problèmes intestinales.
0: Bon,
2: je vais venir.
6: C'est des fibres, c'est plein de fibres.
0: Ah oui, ouais. ça fait aller si on a besoin.
1: C'est bien résumé.
0: Voilà, c'est bien. Voilà. Écoute, Marie-Chantal, c'est noté. Donc c'est demain, hein, c'est ça, hein, demain.
2: En Ardèche.
0: Bah, écoute, nous on finit l'émission à 13h30, le temps d'arriver.
1: À 17h.
0: Oui, voilà, on déjeune à 17h-18h. D'accord.
6: 18h, ok.
0: Allez, on déjeune à
6: 18h. Ils sont déjà dans le ventre.
0: Bah écoute, c'est très bien. Mais on déjeune à 18h demain.
6: On regardera une part.
0: Eh bah, c'est adorable. Merci beaucoup d'être passé nous voir, Marie-Chantal. T'as vu les gens comme ils sont
1: cool.
0: Te disent d'où. Juste, venez manger demain, je fais des lasagnes. Bah très bien, c'est noté. En attendant, tu repars avec.
2: Et on t'inscrit dans la sélection pour le séjour Bellambra de 2000 euros.
0: Voilà. Ok, Marie-Chantal, tu es contente?
6: Et merci. Eh ben, je vous embrasse tous les deux. Oui, Nicolas, merci, super.
0: Fabien, toujours pas. Toujours pas. Fabien, t'as toujours pas envie d'embrasser Fabien qui est là.
1: Je veux pas m'embrasser.
0: Hein. Non.
6: Et Fabien aussi, je l'embrasse. Voilà. À la fois.
0: Ah, voilà.
1: Non, j'ai bien compris.
0: Oui, elle t'aime pas, elle t'aime
1: j'ai
0: pas.
1: J'ai bien compris.
2: Elle a ses têtes.
1: Je vais faire mes lasagnes moi-même et puis c'est tout, de toute façon.
0: Merci, Marie-Chantal. Pourtant, t'es un beau poireau, toi, mon gars.
1: Comment vous savez que j'ai.
0: C'est la réputation que tu as. Au revoir, Marie-Chantal. Jingle, zou, vite, passons un jingle, vite, parce que là,
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0: Qui est là pour terminer? Qui est là? Céline. Oh, Céline. Comment... Elle se marre déjà, Céline. Ça va, Céline?
6: Ça va. Vous aussi, vous pouvez venir manger à la maison demain.
0: Hein. Allez, qu'est-ce
1: c'est
0: que
1: quoi
2: tu vas nous faire quoi
0: demain?
6: Nuggets maison.
1: Ah, Nuggets maison. Ah bah alors là,
2: je pars maintenant.
1: Nuggets frites.
0: Avec Nuggets frites. Alors t'es sûr que Nico il vient? Alors attends, Nuggets maison. Comment tu les fais les nuggets?
6: Eh ben des blancs de poulet qu'on va couper finement, de l'œuf, de la chapelure et de la farine.
2: Ouais. Tu habites où pour que je vienne?
0: Oui.
2: Tu vis où?
0: Céline.
6: Comment? À la Clé des Mijoux, dans le Doubs.
0: Dans le Doubs. D'accord. Dans le Doubs.
6: Voilà.
0: Très bien. Donc demain, les frites, c'est des vraies frites que tu fais, des patates?
6: Ah, oui, on est plus les patates.
1: Bah oui, les vraies frites. Ouais,
0: ouais. Il faut les mouiller avant, faut pas les mettre les...
1: Pour enlever l'amidon. Mais après,
6: exactement.
1: Faut les... Voilà, et ensuite, on les sèche dans une serviette.
0: Ouais.
1: Et ensuite, est-ce que tu fais deux cuissons?
6: Non, on en fait
1: qu'une cuisson.
0: Elle en fait zéro, elle en fait pas.
1: Cru.
0: Patate crue.
1: Il y a le croquant.
0: Elle en a marre, Céline, ne se fait plus chier.
6: Donc...
0: Oui.
6: Bah, je voulais intervenir sur le prix d'essence. Et moi, le prix d'essence, du coup, ça me fait faire je saute le pas, je vais acheter une voiture électrique.
0: Ah, ça y est, ça y est. T'as fait les comparaisons.
6: J'ai mon fils qui m'a fait les comparaisons.
0: Ouais.
6: Voilà. Et alors, ça y pousse depuis un petit moment, là.
0: Ouais. Et là, donc, par exemple, sur quelle voiture tu as jeté ton dévolu?
6: Une Twingo.
0: Twingo électrique.
6: On va acheter français.
0: Ah, évidemment, bravo, vive la France. Et alors, dis-moi, c'est cher, non, une voiture électrique, non?
6: Non, mais il commence à en avoir des bonnes occasions.
0: Une Twingo d'occasion que tu achètes.
6: Oui.
0: Donc, par exemple, pour faire le comparatif, pour qu'on comprenne bien, là, quand tu fais un plein actuellement, ça te coûte combien?
6: 100 euros.
0: 100 euros, donc je note, 100 euros. Bon, et avec la Twingo électrique, quand tu feras le plein, la recharge.
6: Je pense que je vais diminuer fortement, parce qu'en plus, on a des panneaux solaires.
1: Ah, c'est pas mal.
6: Chez certains supermarchés, c'est gratuit.
0: Ah bon?
6: Oui, il y a 30 minutes gratuits, ils font des offres.
0: D'accord. Ah, c'est pas mal. Il y a Christophe à la technique qui me dit 3 euros la recharge à la maison.
6: Oui, voilà. Oui,
0: 3 euros à la maison, contre 100 euros. Ça alors, dis donc, c'est pas mal, hein.
6: Et puis, il y a moins d'entretien?
0: Il y a moins d'entretien. C'est-à-dire qu'une fois que c'est foutu, on la jette.
6: Voilà. Non.
1: Très écologique.
6: Non, mais il n'y a pas de vidange, voilà.
0: Ah, il n'y a pas de vidange.
1: Ah, bah non, il n'y a pas de vidange.
0: Il n'y a pas de vidange. Mais voilà. Alors après, tu fais beaucoup de kilomètres?
6: Oui, on fait beaucoup de kilomètres.
0: Dis donc, mais donc tu es sûr qu'à la longue, c'est bien? Oui.
2: T'as fait ton calcul?
0: Ouais, t'as fait tes calculs.
6: Oui. Qui ne tente pas,
0: qui ne tente pas, ne tente pas. Voilà.
2: C'est bien connu.
0: C'est bien connu, selon la dame. Qui ne tente pas, ne tente pas.
1: Voilà.
0: Évidemment.
1: C'est
0: tout résumé. Hein. Qui va à la chasse, va à la chasse. Hein, de toute façon, c'est bien connu. Hein. Voilà.
1: Tu le fais avec toi, qui va à la
0: cruche à l'eau, t'en vas à la cruche à l'eau. Enfin, c'est comme ça, Céline. Bon.
6: Moi, je dis vive la jeunesse, faut croire en nos jeunes.
0: Bien sûr.
1: Tu as raison.
0: Et ça sera le mot de la fin, Céline. Bravo. Vive la jeunesse. Croyons aux jeunes. tu repars. Merci, Céline, d'être passée nous voir. On t'embrasse très fort. Et
2: on te rappelle peut-être demain pour le tirage, pour le voyage Béambra.
0: Mes amis, c'est fini.
1: C'est pas possible.
0: Ça a passé vite encore. Et merci infiniment. Vous avez été adorables.
2: Ça passe trop vite. On vient d'arriver.
0: Ça passe trop vite. Vous êtes trop, trop mignons. On a de la chance de faire cette émission avec vous chaque jour, chaque week-end, le samedi et le dimanche, entre midi et 13h30. Dans un instant, caramel, bonbon et chocolat, il y a Ségolène à l'Uni.
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16: Dans le Calvados, remontez le temps en famille au musée de Vieux-la-Romaine. Pendant les vacances de la Toussaint, les enfants sont invités à découvrir l'art de la mosaïque antique. Après avoir observé une grande mosaïque du musée, ils pourront créer leur propre petit poisson en mosaïque de plâtre en s'inspirant des motifs romains ou de leur imagination. Un atelier accessible dès 3 ans à partager avec un adulte. Rendez-vous le mardi 20 octobre à 14h30 à Vieux. Réservation obligatoire sur vieuxlaromaine.fr. Dans l'Orne, place à la fête pour les petits et les grands avec le festival Vibramôme. À Flers, 5 jours de spectacles et de découvertes attendent les familles. Musique, théâtre, danse, marionnettes et ateliers. Au programme notamment un bal pour enfants, des spectacles musicaux et des animations accessibles pour le plus jeune âge. Rendez-vous du mercredi 14 au dimanche 18 octobre à Flers. Les spectacles payants sont à 4 euros. Toutes les infos sur flers-aglo.fr.
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17: Bonjour à tous et bienvenue dans Ça tourne, la seule émission de cinéma à la radio qui vous dévoile les secrets de fabrication de nos films français. Et aujourd'hui, c'est Elise Moon qui vient nous dévoiler les coulisses de tournage du 6e épisode déjà de Du Cobu. Au cinéma depuis mercredi, il joue aussi dedans, Elise Moon, avec sa partenaire Émilie Caen. Émilie Caen, vous l'avez vu dans Qu'est-ce qu'on a fait au bon Dieu ? Elle joue Ségolène. Eh oui, et elle est également notre invitée, puisque dans Du Cobu, c'est la compagne d'Elise Moon. Ils sont donc tous les deux très en forme et ils nous rejoignent dans quelques instants, le temps d'abord de vous dévoiler mon film coup de cœur de la semaine.
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17: À voir en ce moment au cinéma, le retour de Tom Cruise. Ah, d'accord. Ah non, on n'y est pas du tout. C'est le retour de Tom Cruise, non pas dans le corps affûté d'Ethan Hunt, mais de Digger Rockwell. Tom Cruise est méconnaissable dans ce film Digger du réalisateur mexicain Alejandro Iñárritu, qu'on connaît pour The Revenant avec Leonardo DiCaprio. Sa transformation physique, Tom Cruise, en milliardaire vieux et ventripotent, prenait initialement 6 heures de maquillage, de prothèses, de coiffure, je vous laisse imaginer, mais Tom Cruise a exigé que ça n'en prenne qu'une seule d'heure. Et le résultat est saisissant.
18: Que Monsieur Rockwell est le genre d'homme qui n'hésiterait pas à faire rôtir vivants nos enfants s'il pensait pouvoir tirer 3 sous de leur âme.
17: Digger Rockwell est l'homme le plus riche, le plus puissant de la planète. Il a une obsession, le rendement de ses forages pétroliers sur les glaciers du Groenland. Sauf qu'à force de forer, le méthane qui se dégage dans l'atmosphère fissure la glace et provoque le détachement d'un énorme iceberg qui va percuter l'Europe du Nord. Résultat, un tsunami monstrueux qui va déplacer et tuer des millions de personnes.
19: Nos estimations tablent sur des centaines de milliers de victimes. C'est Digger qui nous a collés dans ce pétrin. C'est Digger qui nous en sortira.
17: Conscient des dégâts, Digger va tout faire pour se déresponsabiliser des catastrophes qu'il a engendrées et contre lesquelles il ne compte absolument rien faire. Sa seule préoccupation est de sauver la vie de son chat de 38 ans, Decati, et à moitié mort.
20: Vous le saviez bien avant nous tous. Voilà pourquoi c'est votre problème.
21: On ne peut pas maîtriser la nature, mais on peut maîtriser ce qu'on raconte.
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17: Toute ressemblance avec la réalité n'est pas fortuite, bien sûr. On pense à Trump, on pense à Elon Musk. La satire sur le monde actuel est vraiment terrible. Le film est aussi cruel que drôle et dérangeant. Très étrange dans sa forme, Digger est pourtant absolument passionnant, notamment au moment d'un retournement de situation inattendu, que je ne vous dévoilerai pas, mais qui va encore plus loin dans le propos que le déjà génial Don't Look Up, avec DiCaprio, encore lui. Digger de Iñárritu avec Tom Cruise, qui va certainement finir aux Oscars, c'est en ce moment au cinéma. Et c'est à voir.
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17: Elise et Moon et l'actrice Émilie Caen sont nos invités pour un épisode spécial sur les coulisses de tournage du film Du Cobu et les fantômes de Saint-Potage. Et je vous assure que ça va pas être triste. C'est dans un instant, juste après le nouveau Vianney pour votre musique d'or et d'étain sur votre radio ici.

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0: Et soyez les bienvenus dans Ça tourne, l'émission cinéma déjà... qui révèle... Oui, vous avez...
2: On a déjà le sens du rythme, je vois que... Non mais là... On est en train de gigoter tous les deux avec Émilie. Bonjour,
0: entraînant.
2: Je m'appelle Élie Semoun.
3: Bonjour.
2: Et je vous présente Émilie Caen, ma comédienne préférée. C'est vrai que je t'ai dirigée sur 4 films.
3: Ouais.
2: Et c'est 4 de trop. Je te le dis tout de suite.
3: Dis-tu.
2: Voilà.
0: Génial. Non, mais si vous, je peux carrément sortir du studio. Vous n'avez pas besoin de moi. C'est génial.
2: Asseyez-vous à ma place. Moi, je vous pose des questions. Il n'y a pas de problème.
3: On a plein de trucs à se raconter.
2: Alors, Élie Semoun, bonjour. Vous êtes là pour la sortie de votre film du Cobu, le fantôme de Saint-Potage, le 6e opus. Vous êtes accompagné d'Émilie Caen.
3: Qu'est-ce que ça fait de réaliser comme ça une suite ?
2: Écoutez, moi, on peut penser que les suites, ça peut ressembler à des arnaques, mais à chaque fois, j'essaye de renouveler un peu le genre.
3: D'accord.
2: Vous avez pu remarquer que du Cobu 3, c'était musical, du Cobu passe au vert, c'est écologie, du Cobu président, c'est la politique, et là, j'ai voulu un peu sortir de l'école et faire un film d'aventure avec des effets spéciaux, d'ailleurs, je vous en parlerai si vous voulez.
0: Oui, d'accord.
2: Donc, taisez-vous.
0: Est-ce que vous pouvez lancer la bande-annonce juste à un moment donné ?
2: Oui, bien sûr. Alors,
3: j'ai plein d'autres
2: questions. Ça sort le 7 octobre et je vais demander à Romain d'envoyer la bande-annonce. Merci, Romain.
4: Pour Halloween.
5: Halloween ? Qui sait, c'est un imbécile encore.
4: Les fantômes sont de sortie.
6: Un esprit maléfique s'est emparé du corps de mon Gustave.
4: Et ils vont faire n'importe quoi.
7: Ça vous dirait d'aller polissonner avec moi ?
8: Mais c'est injuste, monsieur.
9: Mais vous vous prenez pour qui ? Merlin l'enchanteur ? Mais on ne vous paye pas pour ça, enfin.
7: Calmez-vous, madame la directrice.
9: Madame ?
6: Est-ce que nous avons affaire à un démon ?
10: Je connais la personne qui peut nous aider.
11: On est en terre hostile.
6: Rendez-moi mon Gustave !
0: Du film du Cobu et le fantôme de Saint-Potage en salle de plus mercredi. Avec nous, Élie Semoun et la comédienne Émilie Caen. Et ici, dans sa tour. Mais oui, mais je sais, mais il faut le répéter en radio, les infos. Vous savez,
2: c'est ça ici. C'est ça.
0: Et vous savez, ici, dans sa tourne, on raconte les secrets de tournage de nos films tournés en France ou à l'étranger, parfois pour des raisons fiscales. Du Cobu réalisé en Belgique.
2: Ah bah, on a tourné ça en Belgique.
0: Oui, oui, voilà, c'est ça.
2: C'est pour des raisons.
0: C'est pour ça que je le dis, oui.
2: Tax shelter. Non mais c'est vrai, vous vouliez faire une blague, mais
0: non, pas du tout.
3: Je t'ai très renseignée.
2: Oui, on t'a demandé l'heure, toi.
3: Non, mais je t'explique parce que tu n'as pas l'air de comprendre.
2: Non, mais elle dit, j'ai cru que c'était une blague pour des raisons fiscales.
0: Non, je veux pas de blague, moi. C'était une info.
2: Ah oui, oui. Donc les producteurs du film GC bénéficient des tax shelters, mais comme plein de tournages français en Belgique.
0: Bien sûr.
2: Donc vous ne demandez pas ce que ça veut dire. Je maîtrise pas du tout le sujet.
0: Oui, puis ça nous intéresse.
3: Inviter les producteurs pour parler.
0: Voilà, donc vous avez tourné à l'été 2025 en Belgique. Est-ce que vos souvenirs sont encore frais, Émilie, Élie ?
2: Alors, c'était il y a un an.
0: Bah oui.
2: J'ai du mal à me souvenir de cette personne qui est en train de...
3: Qui est bien que tu te sois présenté à moi tout à l'heure.
2: Tout à fait. Oui, bien sûr, c'est encore frais. Vous savez, le monde...
0: Super. Alors, attendez. On lance un tapis musical. Élie Semoun.
3: Attention, il va se barrer. Hein.
0: Élie Semoun.
3: Je le connais, il est impulsif.
0: Fermez les yeux, Élie Semoun. En vous remémorant les différents lieux de tournage, quel est le premier décor ou paysage qui vous revient en tête sans réfléchir ?
2: J'ai envie de dire, malheureusement, c'est l'école, parce qu'on a beaucoup tourné. Oui, parce qu'on a beaucoup tourné dans cette école durant les 4 tournages, les 4 films. Bien que pour ce tournage, on a tourné juste une semaine dans l'école et un mois dans la maison hantée. Donc oui, en général, quand je pense à du Cobu, je vois le décor de l'école, la classe.
0: Oui, voilà, c'est ça. Ouais. Et alors, quels sont vos souvenirs justement de ce tournage ? Parce qu'on parlait aussi du fait de tourner en Belgique. Vous avez tourné avec beaucoup d'enfants.
2: Un tournage.
0: Et les restrictions sont moins compliquées en Belgique pour tourner avec les enfants aussi.
2: Oui, oui, oui. Non, mais c'était un tournage très technique. C'est pas ma grande. C'est pas ma partie favorite. Je suis pas un grand fan. Et toi, Émilie, tu pourras le confirmer. Enfin. Ce qui m'intéresse, c'est la direction d'acteur.
3: Ah oui, ça, c'était le garde-fou de
2: voilà.
3: Film. Ouais,
2: Donc, il y avait un gars, Morgan, spécialiste des effets spéciaux.
0: Ah oui.
2: On a d'abord, avant le tournage, ce qu'on n'avait jamais fait avant, on a fait des dessins. Merde, comment on appelle ça ?
0: Voyez ? Storyboard.
2: Storyboard, oh là là, vous rendez compte. On a fait des storyboards de certaines séquences à effets spéciaux.
0: Oui.
2: Parce qu'il fallait que la caméra soit... enfin, qu'on détermine où on posait notre caméra, quel angle on devait choisir, etc. voyez, même j'ai même du mal à vous parler de ça parce que je, quand on faisait ces réunions, j'avoue que je décrochais un peu. D'accord. C'est pas du tout mon truc.
3: Ce qui veut dire, c'est que ça nécessite d'être, de savoir en amont ce qu'on veut faire quand il y a des effets spéciaux. On peut pas improviser sur le moment.
0: Bien sûr. Parce qu'il y a eu beaucoup, justement, d'effets spéciaux de fond vert, de fond bleu. On va y revenir. Ouais. J'aimerais rester sur les souvenirs sensoriels de tournage. Émilie Caen,
3: alors, je ferme les yeux.
0: S'il vous plaît, en vous replongeant dans vos souvenirs de ce tournage, quelle odeur vous revient?
3: L'odeur de la nuit, un peu fraîche. Voilà.
0: C'est-à-dire, ah oui, parce que vous avez tourné de nuit.
3: Oui, on a tourné de nuit dans cette maison qui est donc une qui devient une maison hantée. Et pour moi, le souvenir, c'est ça. C'est l'odeur de dehors, de la nature, et aussi à l'intérieur, l'odeur de cette maison avec.
0: C'était une vraie vieille maison que vous avez retapée, qui sentait l'ancien, quoi.
2: Qui sentait l'ancien. C'est marrant. Enfin, vous m'avez pas posé la question, mais peut-être vous allez me la poser.
0: Sur l'odeur? Oui, parce que vous, c'est l'odeur de la fumée.
2: Oui, c'est ça. Comment vous savez ça?
0: Je suis dans votre tête, Elie Semoun.
2: Ah, c'est dingue.
0: Je sais. Alors, parlez-nous justement de la fumée qui est très présente aussi dans ce film.
2: Oui, il y a de la fumée. D'abord pour sculpter la lumière. Et comment vous savez ça? Je l'ai dit déjà? Bon, peu importe.
0: Peut-être. Vous savez, on a nos sources ici.
2: Oui, je comprends.
0: Ici.
2: Alors,
0: racontez-nous, comment on fait de la fumée justement pour un film?
2: C'est un peu comme pour les spectacles, de théâtre, vous savez, pour de théâtre. Dans mon spectacle, il y a beaucoup de fumée. Ça sculpte la lumière, et c'est la même chose pour les tournages de cinéma. Sur un plateau, c'est la même chose. Donc, ils ont des petites machines qui produisent de la fumée. Et alors, de temps en temps, il y en avait un peu trop.
0: Et vous ne voyez plus les comédiens?
2: Oui, on ne voyait plus les comédiens. Mais il en fallait, parce qu'on devait créer une ambiance un peu de film d'horreur.
0: Eh ben oui.
2: Devant la maison hantée, il y a un cimetière. Il y a les enfants qui arrivent comme ça, un peu comme dans Ghostbusters, avec leurs armes.
3: Il y a beaucoup de références.
0: C'est ça qui est ultra référence.
2: À l'exorciste, à Ghostbusters.
0: Je précise quand même que ça ne fait pas peur. Que les enfants n'auront pas peur, devant le film.
2: Malheureusement,
3: ça fait un peu peur.
2: Je pose la question à chaque fois dans les avant-premières. Alors, les enfants, vous avez eu peur?
0: Alors?
2: Il n'y en a aucun.
3: Oui, mais parce qu'ils ont quoi, 6-7 ans minimum?
2: Mais il y a même des très jeunes maintenant, des 5 ans. Et ils ont peur de moi, de Maman la Touche.
0: C'est ce que j'allais vous dire. C'est exactement ce que j'allais vous dire.
3: Tous les filles,
2: faites
3: peur.
0: C'est clair.
2: Elie,
0: c'est
2: dégueulasse.
0: C'est vous-même grimée,
2: tout à fait.
0: En vieille femme. Elie Semoun, quelle est la phrase que vous avez le plus prononcée sur ce tournage, à part Action coupée?
2: En tant que.
0: Que ce que
2: en
0: vous
2: tant
0: voulez.
2: Que personnage, enfin,
0: comme vous voulez.
2: Que Gustave Latouche, pas en tant que réalisateur. C'est silence.
3: C'est ce que j'allais dire.
2: Silence!
3: C'est ce que j'allais
2: je m'éloigne
3: dire.
2: Un peu. Parce
3: mais
2: que...
3: ça, c'est dans tous les Ducobu.
2: Dans tous les Ducobu, et j'ai souvent des problèmes.
0: Vous perdez votre voix?
2: Ouais, parfois.
0: Sur
2: de
0: les
2: temps
0: tournages?
2: En temps. Oui, parce qu'il faut hurler. C'est silence au coin. Bon, là, je le fais avec la gorge, pas avec le ventre, mais ça demande beaucoup d'efforts vocal.
0: Ouais.
2: Beaucoup vocal.
0: Émilie Caen, quel accessoire vous a marqué sur ce tournage?
3: Alors, je ne sais pas si je peux spolier, mais à un moment, je me transforme.
2: Oui.
3: Voilà. Je peux?
2: Oui.
3: À un moment, je me transforme
2: allons-y.
3: En râteau.
2: Mademoiselle
0: Râteau. Ghislaine Râteau, c'est votre personnage.
3: Voilà. Ouais. Mais sinon, tout le costume, en fait, les petits mocassins, la jupe culotte, le petit sac.
2: Et
3: les lunettes.
2: Avec ses petites. Parce qu'il faut savoir qu'Emilie est toute fine, elle n'arrête pas de bouffer.
0: Non, c'est pas vrai.
2: Tout le temps. C'est incroyable.
0: Ouais.
2: Mais elle mange. Non, mais ça va, vous êtes fine.
0: Mais oui, mais je fais attention à ce que je mange.
2: Non, mais elle mange tout le temps. Elle a des graines, elle a des petites.
3: Des graines,
2: vous savez,
3: c'était
2: un peu
3: que
2: comme
3: des graines.
2: Comme des vieilles actrices, vous savez, les divas qui demandent.
3: Non, mais oui, c'est des longues journées sur un tournage et j'aime manger.
2: Elle est obligée de manger tout le temps.
3: J'aime manger. Trop de chance.
2: Elle mange des graines d'amandes.
3: Non, mais ça fait rien dans ce cas-là.
2: Non, mais elle demande. Qu'est-ce que tu demandes? Des sandwichs, tu demandes de la verveine. C'est marrant, hein?
3: Non, du thym, quand c'est on ça, est la nuit et qu'il ne fallait pas tomber malade.
0: Vous coûtez cher à la production, quoi, c'est ce qu'il était en train de dire. Vous, Elie Semoun, à part les graines, l'accessoire qui vous a marqué, c'est le scotch. Le scotch qui est c'est un accessoire qu'on retrouve en masse sur un tournage. Du scotch noir, hein, c'est ça, pour
2: oui,
0: faire les marquages
2: noir,
0: au
2: orange,
0: sol.
2: Pour faire les marquages au sol.
0: Vous nous expliquez à quoi ça sert, les marquages au sol?
2: Il faut être précis quand on est acteur. Il faut maîtriser la technique. C'est le cas d'Émilie, c'est le cas de Loïc. Il y a des acteurs qui sont très précis. Les enfants le sont un peu moins, mais c'est normal, c'est pas vraiment leur métier. Mais bref, à terre, on met des sparadraps orange, jaune, rouge. Enfin, c'est pas forcément des sparadraps noirs. Il y a des boudins aussi.
0: Des boudins. D'accord.
2: On met des boudins à
3: pour
2: terre.
3: Pour qu'on puisse s'arrêter sans regarder par terre.
0: D'accord.
2: Exactement.
0: C'est des boudins en tissu, quoi.
2: Si jamais la caméra est là, vous devez vous avancer, mais vous devez pas, évidemment, foncer dans la caméra et vous sentez avec vos pieds des boudins.
0: Ah, voilà. Ça peut être dangereux aussi. On peut tomber, non?
2: Oui, on peut tomber, mais non, mais ça n'arrive pas.
0: Bon, voilà. Mais, c'est pour marquer l'emplacement du coup des comédiens.
2: Voilà, pour marquer l'emplacement. Ouais.
0: D'ailleurs, c'est un tournage avec beaucoup, beaucoup de techniques, car il y a énormément d'effets spéciaux sur du Cobu et le fantôme de Saint-Potage. Et on en parle donc ce samedi dans Ça tourne avec Elise Moon et Émilie Caen, alias Ghislaine Ratteau dans le film. Vous avez beaucoup tourné aussi sans accessoires ou sans décor, parce qu'il y a des fonds bleus, des fonds verts, pour pouvoir incruster donc des effets spéciaux. Déjà, ce que vous pouvez nous expliquer, est-ce qu'il y a une différence entre les fonds bleus et les fonds verts? C'est quoi?
2: J'en sais rien.
0: D'accord, ok.
2: Voilà. Eh ben, super. Je pense que les fonds verts, vous pouvez détourner la personne sans que ça bave. Et le fond bleu, je vous avoue que je sais pas du tout. Vous voyez, non mais franchement, parlez-moi artistique, mais technique, alors je suis complètement nulle.
0: Oui, vous nous avez confié que ce côté technique ne vous apportait aucun plaisir.
2: Non. Non, le résultat est formidable. Ouais. Vraiment, les effets spéciaux, ça fait pas de cheap.
0: Ouais, c'est vrai.
2: Pas du tout. Mais si vous me demandez comment ça fonctionne, comment on fait...
0: En tout cas, comment vous l'avez vécu? Parce que, visiblement, il faut parfois jouer face à des balles de tennis.
2: Oui.
0: Ouais, alors, c'est rigolo.
3: Ça,
0: quoi.
3: Dans les autres films aussi.
2: Ouais, dans les autres films aussi. Ouais. Bien, par exemple, on imagine qu'il y a une séquence où les fantômes s'envolent. Enfin, la famille, les parents, et le fantôme principal, Anatole.
0: Oui.
2: Et donc, ils s'envolent comme ça, et ils passent par la fenêtre, et on leur dit au revoir. Donc évidemment, ce sont des balles de tennis.
0: Ah bon?
2: Donc il faut que tout le monde suive la balle de tennis. S'il y en a un qui ne la suit pas, ça fiche la prise en l'air. Voilà.
0: Pour que vos regards suivent cette balle.
2: Pour que les regards suivent.
0: Comment elle se déplace, la balle de tennis?
2: C'est un technicien, c'est ce fameux Morgan tient. Alors c'est marrant parce qu'au montage, comme on n'a pas les effets spéciaux, je voyais tout le temps Morgan avec sa perche et avec sa balle de tennis. C'était ridicule. Je me marrais avec le monteur parce que je disais bon tiens, on va le laisser ça.
0: Ah oui, marrant. Ah oui, au montage, ça doit être drôle, effectivement. Du Cobu et le fantôme de Saint-Potage 2 et avec Elise Moon, c'est actuellement au cinéma et aujourd'hui dans Ça tourne avec Elise Moon et l'actrice Émilie Caen. Et on se retrouve juste après ça.

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3: Et oui, ça tourne ce week-end avec Elise Moon et la comédienne Émilie Caen. La Ségolène d'ailleurs des films « Qu'est-ce qu'on a fait au bon Dieu ?»
4: Tout à fait.
3: Oui, je me suis identifiée à vous, bien sûr. Ils sont avec nous, je m'appelle Ségolène.
5: Vous êtes une Ségolène aussi,
3: bien sûr. Oui, c'est pour ça. Ils sont avec nous aujourd'hui pour une autre saga, celle de l'adaptation de la BD de l'élève Ducobu, le sixième volet, Ducobu et le fantôme de Saint-Potage, depuis mercredi sur vos écrans. Et c'est donc l'heure de l'instant promo. Elise Moon, déjà 6 films, l'univers de Ducobu. C'est un univers idéal, inépuisable au cinéma.
5: Ça dépend. Tout peut être inépuisable si on a des bonnes idées. Les petites annonces, par exemple, c'est inépuisable.
3: C'est vrai.
5: On peut en faire plein. Oui, je pourrais faire encore un autre film. À chaque fois, j'ai besoin de me renouveler pour, par respect pour le public, qui est jeune mais qui est intelligent quand même. Donc on va dire que oui, on pourrait tout à fait faire une suite. Moi, j'y pense pas une seule seconde, mais...
3: Ah bon ?
5: Ah non, pas du tout. Non. Là, je suis en train d'écrire un film qui n'a aucun rapport, qui est vraiment un film qui s'adresse plus aux adultes. Mais non, là, je pense à...
3: À autre
5: rien
3: chose.
5: Du tout.
3: D'accord.
5: Ouais. Bon, bien, pas à rien du tout. Je veux dire à rien
3: ça
5: du
3: se,
5: tout.
3: Ça pour, se voit.
5: Oui, dans mon œil, il n'y a rien.
3: Il n'y a rien,
5: c'est le néant. Ouais, c'est le néant. Non, mais je veux dire, concernant une éventuelle suite de Ducobu, j'y pense pas du tout.
3: Bah parce que sur les 6 qui sont sortis, c'est donc le 4e que vous réalisez.
5: Ouais.
3: On sent que ça vous tire à cœur. Est-ce, pourquoi ? Est-ce que vous vous y retrouvez dans cette figure du cancre ? Est-ce qu'il vous...
5: Pas dans le cancre, parce que moi, je fais Gustave Latouche.
3: Oui,
5: mais oui, mais bon. J'aime ce personnage vraiment. C'est vrai, Émilie, quand on tourne ensemble, on explose de rire parce qu'il est tellement inélégant avec elle.
3: Oui,
5: il manque tellement de tact. Ils sont tellement nuls tous les deux.
3: C'est vous parlez de Latouche, de votre personnage.
5: Latouche et de Rato.
3: Oui.
5: C'est un couple de.
4: Pousser les situations vraiment.
5: C'est vraiment des losers.
3: Vous êtes horrible. Hein.
5: Horrible avec elle.
3: Ouais.
5: Non mais je suis pas du tout 2026.
3: Non
5: mais
3: c'est
5: le
3: sûr.
5: Mec est pas formaté du tout 2026, il est pas politiquement correct clairement. Mais c'est ça qui est drôle justement. Il est lâche, il est veule, il est amoureux de sa mère plus que de sa femme. C'est un personnage qui est vraiment drôle quoi.
3: Non, oui, c'est
5: vraiment vrai. Je l'aime beaucoup.
3: Émilie Caen, il est comment Elise Moon en tant que réalisateur sur un plateau de tournage? Comment vous le décririez?
6: Elise est un enfant. Faut le savoir.
3: Ah, c'est un grand.
6: Il adore jouer. Bah, en fait, c'est un super partenaire parce qu'il adore jouer. Donc moi, je joue avec Elise Moon. Après, il a un regard quand il est pas dans la scène et qu'il fait que nous regarder et qu'il se déplace un peu. Ce que je disais tout à l'heure, c'est-à-dire qu'il fait attention à ce qu'on soit toujours sincère. Comme les situations sont très poussées, les personnages sont des codes de jeu assez poussés. C'est lui le garant en fait de ramener de la sincérité, de l'authenticité, de l'incarnation et voilà. Donc c'est très joyeux.
3: Et en plus,
5: si on n'est pas sincère, ça marche pas. Moi, ça me fait saigner les oreilles. Toi aussi, Émilie. Quand quelqu'un joue faux, parle faux, ou alors quand il déborde quand il est plus dans la situation ni dans le personnage.
6: Oui, qu'on en fait trop, parce qu'on a tendance à vouloir en faire trop. On s'amuse, l'ambiance s'y prête, les gens rigolent. Donc nous, en tant qu'acteurs, au bout d'un moment, on est poussé, on a envie d'en faire trop. Et c'est bien d'avoir quelqu'un qui me dit non, mais reviens à la situation.
3: Redescends. Elise Moon, avec quoi avez-vous envie que les spectateurs repartent après avoir vu votre film?
5: Vous voulez dire... pas une boîte de pop-corn vide, salée, avec des pop-corn par terre.
3: Vous prenez des pop-corn en allant au cinéma?
5: Oh, j'adore ça.
3: C'est vrai?
5: Non, mais là, on fait beaucoup d'avant-premières dans toute la France. Et j'avoue, je leur pique des bonbons, je leur demande si je peux avoir
6: un enfant.
3: Donc alors?
5: Non, mais j'aimerais qu'ils repartent avec de la magie dans les yeux. Et avec l'idée que ils ont vu, ils sont rentrés dans un monde dans lequel ils sont jamais rentrés. Mmh. Voilà. C'est le film d'aventure par excellence.
3: C'est parfait. La suite de Ça tourne, c'est demain, même heure, même fréquence, à 13h30. Nous recevrons un armurier de cinéma. Il y en a très peu en France. Il s'appelle Adrien Garcia. Il fabrique et fournit des armes de fiction et nous les présente demain, toujours en compagnie d'Elise Moon et d'Emily Kahn, à l'occasion de la sortie du film Duc Aubu et Le fantôme de Saint-Potage. Très bel après-midi à tous et merci d'avoir choisi.
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1: Merci d'avoir choisi votre radio ici. Il est tout pile 14h. Bon week-end à tous. Les infos avec Benjamin Mathieu.
2: Une évacuation dans le calme, mais des dégâts très importants. La présidente de l'université de Nantes, Karine Bernot, se dit écœurée. La police a fait évacuer ce matin un bâtiment occupé depuis 3 jours en soutien au mouvement lycéen. Le campus du Tertre va rester fermé jusqu'à mardi en raison des dégradations. Un nouveau week-end pour dénoncer les effets des pesticides sur la santé et l'environnement. 100 organisations, associations et ONG écologistes appellent aujourd'hui et demain à des rassemblements partout en France avec ce mot d'ordre: pesticides à vie, non merci. Ils dénoncent le projet de directive Omnibus 10 porté par la Commission européenne qui entend simplifier les réglementations entourant les pesticides. L'Oise 69 entre Toulouse et Castres sera finalement ouverte la première semaine de novembre. Des opposants à cette autoroute manifestent aujourd'hui à proximité du tracé. Le militant écologiste Thomas Braille appelle notamment à un boycott national de cette autoroute. Dernière journée de compétition en individuel aujourd'hui aux Mondiaux de judo, c'est en Azerbaïdjan. Hier, la délégation tricolore en difficulté à Bakou a un peu retrouvé le sourire avec la médaille d'argent de Kayla Issoufi. Romain Dico, double médaillé olympique et mondial, s'est qualifié pour la finale des plus de 78 kilos. Très attendu aussi, le cycliste Paul Sexas va-t-il décrocher une victoire de prestige pour clôturer la saison vélo? Réponse aujourd'hui, le Français est aligné sur le Tour de Lombardie en Italie. Dernier monument de la saison qui a débuté ce matin par une mini-grève des coureurs. Au moment du départ, ils sont restés immobiles pour alerter sur les conditions de course.
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2: Votre météo cet après-midi, la perturbation qui perd progressivement de l'activité. On conserve quelques pluies en Aquitaine, Massif central, dans les Alpes du Nord et le Jura. Le soleil brille près de la Méditerranée. Quelques rares averses sur le relief corse qui persistent très localement également sur la façade est. Le ciel est variable avec des passages plus chargés sur le nord du pays, donnant également quelques averses. Les maximales entre 15 et 19 degrés sur la moitié nord, 18 à 21 au sud et jusque 27 en Méditerranée.
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4: Malgré le ciel voilé, le soleil est présent sur toute la région cet après-midi. Attention tout de même au vent d'ouest sur le Calvados. Il est assez soutenu sur la côte fleurie avec des rafales qui peuvent atteindre les 55 km/h. Et dans l'Orne, quelques petites averses sont possibles du côté du Perche d'ici la fin de journée. Côté température, il fait cet après-midi 16 degrés à L'Aigle, 17 à Bayeux, Vire, Avranches, Ouistreham et dans l'Orne, sauf à Alençon où il fera 18 degrés, tout comme à Caen, Pont-l'Évêque et Lisieux.
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0: Excellent samedi et bonjour à vous, vous qui venez de nous rejoindre sur Ici. C'est Sophie Nolveau au micro, nous sommes le 10 octobre et c'est le moment idéal pour relancer cette belle journée. Je vous embarque pour un après-midi tout en douceur, en conseils utiles près de chez vous et en musique. Je vais vous inviter à la détente d'ailleurs dans un instant avec vos trois chansons françaises à la suite.
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0: Avec Michel Delpech, le nouveau titre de Céline Dion, mais aussi Johnny Hallyday. 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

0: Bonne route si vous êtes en vadrouille ce samedi. On écoutait Michel Delpech avec Le Chasseur sur Ici. Dans une poignée de minutes, nous prendrons la direction des années 80 avec la chanteuse Sandra. Mais d'abord, place à quelques infos près de chez vous.
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3: Dans le Calvados, préparez-vous à une soirée pleine d'humour avec le Capucine. La ventriloque revient avec son spectacle Anima, accompagné de son inséparable marionnette Elliot. Entre chamaillerie, situation déjantée et moment de tendresse, ce duo étonnant vous embarque dans un univers où se mêlent humour, poésie et émotion. Un spectacle à découvrir samedi prochain, le 17 octobre à 20h30 à l'Aloco de Mésidon-Vallée-d'Auge. Toutes les infos sur laloco.fr. Dans l'Orne, si vous avez des projets pour votre maison, sachez que le Salon Habitat revient à la Nova d'Alençon avec 130 exposants réunis pour vous conseiller et vous inspirer. 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Toutes les infos sur le site de la Nova d'Alençon.
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0: écoutez ici, très bel après-midi avec nous, c'est Cécile avec Kiss from a Rose qui nous plongeait en plein cœur de Gotham City avec cette bande originale du troisième film de la saga Batman, Batman Forever. Cécile, qui a reçu 3 récompenses, dont le Grammy Award de l'enregistrement de l'année, le Grammy Award de la chanson de l'année et celui du meilleur chanteur pop en 1996. Pour nous emmener à 15h et toute l'info en France et dans le monde en 90 secondes, de la musique encore et toujours avec vos chansons préférées, Hervé Christiani, le nouveau Bruno Mars et Morane. Je vous souhaite un magnifique week-end.
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1: Vous écoutez ici, excellent après-midi, il est 15h. Toute l'info en français dans le monde en 90 secondes avec Benjamin Mathieu.
2: Au moins 1 000 de manifestants dans le Tarn opposés à l'ouverture en novembre prochain de la controversée A69 entre Toulouse et Castres. Les opposants écologistes n'ont pas obtenu l'arrêt des travaux, mais ils en appellent au boycott de l'infrastructure autoroutière. Une cinquantaine de rassemblements partout en France également contre les pesticides ce week-end, notamment à Paris, Lyon, Grenoble, Marseille ou Nice. Des manifestants opposés au projet de règlement européen Omnibus 10 qui prévoit d'assouplir la réglementation sur les pesticides. C'est dévasté, c'est écœurant, la réaction de Karine Bernot, présidente de Nantes Université, qui annonce la fermeture de son campus jusque mardi prochain. La police a fait évacuer ce matin un bâtiment occupé depuis 3 jours en soutien au mouvement lycéen. Le campus du théâtre a été retrouvé tagué, des ordinateurs cassés, des bureaux renversés et des déchets jonchant le sol. Une grande récolte citoyenne ce week-end pour soigner nos forêts. Après un été d'incendie et de sécheresse, une association lance cette récolte en aide dans le jet des chênes, un oiseau à faire reverdir nos forêts grâce à une récolte de glands. L'idée est d'aider cet oiseau à reconstituer des réserves pour l'hiver. Une partie va pousser au printemps et ainsi favoriser le reboisement. Les frères lunettes, comme on les appelle en Chine, ont un vu un peu flou ce midi en Chine. Favoris du tournoi de ping-pong en double, Alexis et Félix se sont inclinés en finale du grand smash de Chine. C'était à Pékin. Et puis Romane Dico, elle, est en finale en judo pour les plus de 78 kilos. La finale est à suivre cet après-midi à Bakou.
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4: Malgré le ciel voilé, le soleil est présent sur toute la région cet après-midi. Attention tout de même au vent d'ouest sur le Calvados. Il est assez soutenu sur la côte Fleurie avec des rafales qui peuvent atteindre les 55 km/h. Et dans l'Orne, quelques petites averses sont possibles du côté du Perche d'ici la fin de journée. Côté température, il fait cet après-midi 16 degrés à L'Aigle, 17 à Bayeux, Vire, Avranches, Ouistreham et dans l'Orne, sauf à Alençon où il fera 18 degrés, tout comme à Caen, Pont-l'Évêque et Lisieux.
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votre samedi se passe pour le mieux, c'est déjà un très bon point, vous êtes branché sur ICI. Boulot, balade, repos, nettoyage, peu importe l'activité du jour, je suis là avec vous, Sophie Nolvaux pour vous

0: accompagner avec des infos près de chez vous qui arrivent juste après vos trois chansons françaises à la suite. Karine, avec Laurent Voulzy, le dernier Amel Bent et Bernard Lavillier.
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0: Vous êtes toujours à l'écoute d'ici, c'était Laurent Voulzy avec Karine Redinger. Dans un court instant, on va retrouver le groupe Scorpion avec Still Loving You. Ce sera juste après quelques petites infos d'ici.
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3: Dans le Calvados, préparez-vous à être bluffé avec Clément Blouin. Le magicien débarque à Deauville avec son spectacle Magicien, c'est pas un métier. Un seul en scène qui mélange humour, illusion et anecdotes personnelles. De ses premières expériences sur scène à ses souvenirs de jeunesse, il raconte son parcours avec beaucoup d'autodérision et des tours surprenants. Un spectacle aussi drôle que magique à découvrir le dimanche 25 octobre à 16h au Casino Barrière de Deauville. Toutes les infos sur le site indeauville.fr. Dans l'Orne, la fête de la science vous donne rendez-vous pour un événement aussi gourmand qu'instructif. Demain, la halle au blé d'Alençon accueille un grand marché de producteurs locaux. Au programme, rencontres, démonstrations culinaires et dégustations pour découvrir les secrets scientifiques qui se cachent derrière nos produits normands, du fromage au cidre en passant par le miel. Une belle occasion de mêler gourmandise, découverte et savoir-faire local. Rendez-vous demain de 10h à 18h, l'entrée est gratuite. Toutes les infos sur alençon.fr.
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0: Vous écoutez ici, c'est un week-end festif chez vous. Toutes les réjouissances sont de jolis prétextes à se mettre en joie. Et nous, on adore ça. Tiens, est-ce que vous vous rappelez de cette chanson ? La chanteuse espagnole Jeannette fête ses 75 ans ce samedi et ce titre reste le plus emblématique de sa carrière. Dans quelques minutes, vous avez rendez-vous avec l'info en France et dans le monde en 90 secondes. Ce sera à 16h, mais avant, Jimmy Cliff, une nouveauté de Charles Doré et France Gall également dans la suite. Je vous souhaite un bel après-midi.
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1: Vous écoutez ici, il est 16h, très bel après-midi. Toute l'info en français dans le monde en 90 secondes avec Benjamin Mathieu.
2: Nos macadam, l'État doit assumer de s'être trompé. Voici quelques slogans des opposants à l'A69 entre Toulouse et Castres qui défilent dans le Tarn en ce moment. Un millier de manifestants, de militants écologistes toujours opposés à l'ouverture de cette autoroute qui ouvre donc début novembre. Sous surveillance policière, il n'y a pas eu de débordement. Elle est passée par toutes les émotions. L'astronaute Sophie Adenau, même en larmes lors de sa première conférence de presse. C'était ce matin après son retour sur Terre à Cologne, en Allemagne. Cristiano Ronaldo, provisoirement suspendu de la sélection portugaise, annonce la fédération de son pays. La superstar a quitté un rassemblement de l'équipe après un conflit avec son sélectionneur. C'était le 30 septembre dernier, à 41 ans. Une sanction qui s'apparente à une fin d'aventure en sélection pour le footballeur. En cyclisme, Paul Sexas va-t-il décrocher une victoire de prestige pour clôturer la saison vélo? Réponse aujourd'hui, le Français qui est aligné sur le Tour de Lombardie en Italie, le dernier monument de la saison. Il reste un peu moins de 50 km avant l'arrivée sur les magnifiques routes autour du lac de Côme. Au championnat du monde de judo, Roman Dico peut glaner un second sacre mondial des plus de 78 kilos ce samedi. C'est à Bakou, en Azerbaïdjan. Elle est en finale, mais en cas de défaite, l'équipe de France repartirait de ses mondiaux sans titre, ce qui n'est pas arrivé depuis 23 ans. Et puis ce soir, c'est le jour de la nuit. Afin de sensibiliser à la pollution lumineuse et la protection de la biodiversité nocturne, des communes vont éteindre leur éclairage public. Ça sera le cas notamment à Grenoble en Isère ou Royan en Charente-Maritime.
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3: Malgré le ciel voilé, le soleil est présent sur toute la région cet après-midi. Attention tout de même au vent d'ouest sur le Calvados. Il est assez soutenu sur la côte fleurie avec des rafales qui peuvent atteindre les 55 km/h. Et dans l'Orne, quelques petites averses sont possibles du côté du Perche d'ici la fin de journée. Côté température, il fait cet après-midi 16 degrés à L'Aigle, 17 à Bayeux, Vire, Avranches, Ouistreham et dans l'Orne, sauf à Alençon où il fera 18 degrés, tout comme à Caen, Pont-l'Évêque et Lisieux.
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York avec toi et avec le groupe Téléphone. C'est Sophie Nolveau avec vous ce samedi sur Ici et avec de quoi se faire du bien aux oreilles. On attaque cette deuxième moitié d'après-midi avec toute la poésie de John Lennon dans un instant, juste après Adèle Castillon et son nouveau single intitulé Été avec toi. Passez un très bon week-end avec nous.

Aujourd'hui, je vous raconte l'histoire de la foire de Montilly. Ce week-end, c'est la foire de Montilly. Plusieurs dizaines de milliers de visiteurs sont attendus.

0: pourquoi, elles sont souvent liées à un château ou à une abbaye. La plupart des foires ont été créées au cours des 11e et 12e siècles, lorsque la Normandie connaît, comme le reste de l'Europe, un très fort essor commercial. Cependant, beaucoup disparaissent au 14e et au 15e siècle en raison de la peste qui réduit la population d'au moins un tiers et de la guerre avec l'Angleterre. Victory is mine. La plus ancienne mention de la foire ne date que de 1550, lorsque Louise du Gripel, seigneur du lieu, reconnaît avoir ménoirs, moulins, rivières, pêcheries, rentes, corvées, droit de foire au jour Saint-Denis, esdite paroisse de Caligny et Montigny.
1: Qu'est-ce donc ce coupe-jarret ?
0: Une légende locale affirme que la foire se serait d'abord tenue à Saint-Denis-le-Méré. Le seigneur du lieu aurait ensuite perdu au dé son droit de foire au profit de celui de Montigny. Ce n'est qu'une légende, et la foire de Montigny pourrait être beaucoup plus ancienne. Son succès est lié à la date du 9 octobre, jour de la fête de Saint-Denis. C'est le moment où les bovins sont vendus en prévision de l'hiver à des éleveurs engraisseurs du pays d'Auge et du Cotentin. C'est aussi le moment où les premières pommes sont commercialisées. Mais la foire n'est pas qu'un lieu de commerce. On y va aussi pour retrouver des amis, manger des viandes rôties.
2: Où sont les poulards ? J'ai faim !
0: Et ce temps de fête et de sociabilité est très important dans les campagnes d'habitats dispersés du bocage. Et aujourd'hui encore, bien que les distances aient été réduites par les transports modernes, la foire de Montigny reste un rendez-vous incontournable pour beaucoup d'habitants du bocage et d'ailleurs.
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0: Vous écoutez ici avec Francis Cabrel et C'est écrit. Si vous êtes un petit peu stressé, là tout de suite, pas de panique. On va régler ça dans quelques minutes avec l'humour en tube qui arrive. Gad Elmaleh et Inès Reg vont gentiment se moquer des photos que les autres postent sur Instagram. Le rendez-vous est pris après les infos près de chez vous et la musique des Pretenders, mais aussi du duo Marc Lavoine et Patrick Fiori.
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0: Bon samedi après-midi sur Ici, c'était Brass in Pocket des Pretenders. Dans un court instant, on va passer notre route en compagnie de Maxime Le Forestier. Ce sera juste derrière quelques infos pratiques d'ici.
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3: Dans le Calvados, découvrez Punky Parks. Ce groupe normand de 5 musiciens vous donne rendez-vous au centre culturel Le Cube de Douvres-la-Délivrande pour une soirée musicale pleine d'énergie. Au programme, un mélange de funk, de sonorités fusion et de compositions originales. En première partie, les élèves des ateliers de musique actuels de l'école intercommunale monteront eux aussi sur scène. Rendez-vous samedi prochain, le 17 octobre à 20h30. L'entrée est gratuite, mais la réservation est fortement conseillée. Toutes les infos sur c3lecube.fr. Demain, dans le cadre d'Octobre Rose, les Ailes de l'Orne reviennent pour une 12e édition au profit de la lutte contre le cancer du sein. Au programme, un parcours de 5 km à réaliser en marchant ou en courant dans une ambiance solidaire et conviviale. Un rendez-vous ouvert dès 7 ans pour sensibiliser à l'importance du dépistage. Rendez-vous demain dès 14h au campus universitaire de Dabigny pour soutenir les participants et les participantes avec un départ à 15h. Toutes les infos sur lesailesdelorne.fr.
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0: écoutez Sia avec Gimme Love. Est-ce que vous êtes sur les réseaux? Si oui, j'espère que vous êtes abonné à la page d'ici. On va un petit peu rigoler maintenant, car le jeu sur les réseaux, eh bien, c'est de regarder les photos des autres hein, sur Instagram. Et parfois, on est quelque peu envieux. Eh bien, dans l'humour en tube, Fred Ballard va nous apprendre à pouffer plutôt que de rager.
1: Elle s'est prise en photo au pied d'un jet privé, sur le tarmac d'un aéroport. Elle a un sac Vuitton, des chaussures à 3000, et elle écrit « Merci ». La vie.
0: Alors c'est vrai que certaines mises en scène de photos nous rappellent que notre vie à nous est beaucoup plus moisie que celle des autres. On n'a pas tous les jours envie de dire merci la vie, mais la vraie vie sur les réseaux sociaux n'est pas toujours aussi étincelante que sur la photo.
1: La vie, c'est la vie qui habite tout ça, oui. Jean-Jacques Lavie, 78 ans. Il est dans l'avion skin, il n'arrive même plus à bouger.
0: Il y a parfois un prix à payer pour une photo en Louboutin au pied d'un jet privé. Donc finalement, une photo avec notre Jean-Mich torse-poil qui fait griller des saucisses au camping, c'est la vie aussi, mais avec des fous rires. Donc les selfies de filles sexy de dos en maillot, on zappe direct.
2: Elles se mettent de dos comme ça.
3: Vous voyez cette photo de connasse ou pas? Elle est partout sur Instagram, on est d'accord?
2: J'ai craqué, je vais vous dire la vérité, je l'ai faite.
3: Ouais.
2: Instagram, il a bloqué mon compte.
3: Je fais comme ça, tu sais, quand je me mets en trois quarts comme ça, j'ai un bourrelet ici. Tu connais ou pas le bourrelet dorsal? Même tu peux ranger des trucs, tu mets des CD, des stylos.
0: Alors oui, si c'est pour faire du rangement à la maison et se taper des barres de rire, pourquoi ne pas tenter le selfie dodu de trois quarts d'eau, hein, idée poilante d'Inès Reg, validée par Gad Elmaleh, parce que les réseaux sociaux, c'est beaucoup mieux quand c'est rigolo.
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0: Très belle fin d'après-midi sur Ici, on écoutait Élie Médéros avec Toi mon toit. Pour rejoindre les infos de 17h, je vous ai calé deux petites pépites dont vous me direz des nouvelles. Les Bee Gees avec You Should Be Dancing et le nouveau single de Benabar, Elle danse.
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10: 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Lors des obsèques, les équipes PFG accompagnent les familles pour rendre un hommage qui ressemble vraiment à la personne disparue. Claire, bonjour.
11: Bonjour.
10: Alors, vous avez perdu votre maman il y a quelques mois. Comment vous vouliez lui rendre hommage?
11: 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Mais on était perdus et puis très émus. On savait vraiment pas comment faire. 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Et puis, beaucoup d'anecdotes sont remontées. 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
11: C'est ça. Maman nous laissait toujours des petits mots dans nos sacs, dans nos livres. Alors Karine nous a proposé de faire ce geste pour elle. Tout le monde a écrit quelques lignes sur des cœurs en papier et on les a déposés près d'elle.
10: Oui, c'est vraiment un geste touchant.
11: Ah oui. Grâce aux équipes PFG, on a trouvé une façon bien à nous pour lui dire adieu.
10: Merci Claire pour votre témoignage.
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1: Vous écoutez ici, très belle fin d'après-midi, il est 17h. Tout de suite les infos avec Benjamin Mathieu.
2: C'est le congrès des maires ruraux de France dans le Gers ce week-end. Sébastien Lecornu est à Auch où il a annoncé que les communes rurales bénéficieraient d'une dotation nouvelle de 50 millions d'euros. Le Premier ministre va aussi apporter une réponse spécifique aux stations-services des territoires ruraux pour qu'elles puissent baisser les prix du gazole. Dans le Tarn, la manifestation contre l'A69, cette autoroute entre Castres et Toulouse, commence à se tendre. Des CRS font face aux milliers de militants écologistes qui s'opposent à l'ouverture de l'infrastructure autoroutière annoncée début novembre. À Nantes, c'est la consternation sur le campus du Tertre de l'université. La police a fait évacuer ce matin un bâtiment occupé depuis 3 jours en soutien au mouvement lycéen. Les salles ont été retrouvées taguées, des ordinateurs cassés, des bureaux renversés, des déchets sur le sol. Karine Bernot est présidente de Nantes Université. Elle annonce la fermeture du campus jusque mardi prochain et se dit écœurée au micro de Ici Loire-Océan.
3: On a été contraint, moi je le dis comme ça, j'ai été contrainte de faire appel à la police au regard de la situation dans ce bâtiment, donc qui était occupé depuis mercredi après-midi. Et on a eu une dégradation, on va dire, très rapide de la situation, qui est devenue très inquiétante, avec des personnes radicalisées, des appels à la violence, un élu étudiant menacé de mort au couteau. Voilà, moi, en tant que présidente de l'université, en fait, je suis responsable de la sécurité dans les bâtiments. Et nous n'avions plus accès à ce bâtiment qui nous était interdit. Et donc, voilà, le risque, il était majeur d'un accident grave. Et donc, c'était impossible de rester dans cette situation. Et là, l'évacuation menée par la police s'est passée dans le calme. Il n'y a pas eu de blessés. Donc ça, c'est évidemment extrêmement important. Mais là, ce qu'on voit dans ce bâtiment, c'est juste hallucinant, écœurant. Et moi, je suis vraiment très en colère.
2: Et puis en sport, le Tour de Lombardie en Italie. Et Paul Sexas, le cycliste français, en train de réaliser un numéro. Il reste 3 km. Et le Français a 50 secondes d'avance sur son principal concurrent. Il est fort probable donc qu'il remporte ce Tour de Lombardie.
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5: Malgré le ciel voilé, le soleil est présent sur toute la région cet après-midi. Attention tout de même au vent d'ouest sur le Calvados. Il est assez soutenu sur la côte fleurie avec des rafales qui peuvent atteindre les 55 km/h. Et dans l'Orne, quelques petites averses sont possibles du côté du Perche d'ici la fin de journée. Côté température, il fait cet après-midi 16 degrés à L'Aigle, 17 à Bayeux, Vire, Avranches, Ouistreham et dans l'Orne, sauf à Alençon où il fera 18 degrés, tout comme à Caen, Pont-l'Évêque et Lisieux.
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On écoutait Stéphane Echer avec Pas d'amis comme toi. On a passé le cap des 17h hein, déjà. C'est Sophie Nolvaux avec vous et c'est un bonheur de partager cette fin d'après-midi tous ensemble. Dans moins de 3 minutes, Thierry Pastor avec Le Coup de Folie et je vous propose une nouveauté pour poursuivre. Voici Estelle avec Te rencontrer encore sur Ici. 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

0: Chronique gourmande avec Michel Bruno. Bonjour Michel.
1: Bonjour Alexandre.
0: Alors, vous m'avez dit que vous aviez préparé quelque chose pour ce matin. C'est quoi Michel ?
1: Une devinette.
0: Ah,
1: on va voir si tu trouves. Je ne sais pas si les auditeurs vont trouver.
0: J'adore jouer.
1: Mon premier, c'est les deux C.
0: D'accord.
1: Mon deuxième, ils ont été pendant une dizaine d'années dans un village qui portait le nom d'un saint, le saint des financiers, des banquiers, des comptables.
0: Oh là là, ok.
1: Mon troisième, ils sont revenus en Normandie parce qu'ils ont été faire un voyage et puis le climat leur a pas trop plu, il faisait trop chaud, puis surtout il n'y avait pas de crème, il n'y avait pas de beurre.
0: Ah oui, ça peut manquer très vite, effectivement.
1: Mon dernier, eh bien, ils sont maintenant dans un village où il y avait dans le temps une sucrerie. Est-ce que tu as trouvé ?
0: Non, comme ça, ça me parle pas, Michel.
1: Eh ben, ils sont à Canis et la Saucillée.
0: Ah, la Saucillée, bien sûr.
1: Alors, pourquoi les deux C ? Parce que c'est Christine et Christophe.
0: Ah, d'accord.
1: Pourquoi le Saint ? Parce que ils étaient à Saint-Mont-Vieux. Voilà.
0: Oui,
1: et maintenant, ils sont à Canis pour le bonheur des Normands, pour leur bonheur à eux aussi. Voilà.
0: Très bien. Alors, qu'est-ce qu'on y trouve ?
1: Eh ben, on y trouve de la sauce. Ben oui, parce que Christophe, il a appris, tu sais, avec Joël Mélin à Marigny, puis avec Claude Scavinaire, le manoir d'Hastings à Bénouville. C'était le seul deux étoiles il y a une trentaine d'années à peu près à ce moment-là. Et il a appris à faire des sauces. Parce que chez lui, les sauces, les fumées, les veloutés, les bisques, eh ben ça, c'est sa façon d'être. Alors, il n'y a pas que ça, hein. La sauce n'est pas là pour masquer le poisson.
0: Oui, j'espère.
1: La star, ça reste la viande, ça reste le poisson, ça reste l'entrée. Mais la sauce, elle est là pour le mettre en valeur.
0: Et concrètement, Michel, on retrouve quoi comme plat ?
1: On y trouve des plats absolument merveilleux. Des huîtres à l'andouille. Fallait oser quand même, hein. Ah oui, mais il fait merveilleusement un homard. Oh, la sauce qu'il sert avec son homard bleu, c'est exceptionnel. Mais il n'y a que des plats comme ça, si tu veux. Il n'y a que des plats qui ont du goût, des plats qui ont de la sauce, des plats qui sont agréables. Je vais même te dire quelque chose. J'ai pu avoir des indiscrétions par Christine, parce qu'il va bientôt changer la carte et les menus. Il va y avoir des nouveaux plats. Il va y avoir notamment un riz d'agneau. Il va y avoir notamment des coquilles Saint-Jacques au cèpe. J'ai déjà envie d'y goûter parce qu'on va se régaler. Il va y avoir aussi une petite filet de canette, tout simplement, qui va être aux senteurs d'estragon. Oh, voilà les plats. Mais laissez-vous guider aussi par Christine qui va vous conseiller les desserts. Parce qu'au niveau des desserts, il y a un diplomate sur une petite feuilletage croustillant qui est bon. Il y a un moelleux au chocolat. Tu sais, le moelleux au chocolat, on le trouve dans toutes les grandes surfaces de la restauration maintenant, je dirais.
0: C'est vrai.
1: Et bien là, c'est un moelleux au chocolat qui fait lui-même, qui a du goût, qui a du caractère, qui est fait avec un chocolat grand cru. Et puis, il y a des glaces et des sorbets. Alors, glaces et sorbets, il les fait pas lui-même. Mais il a choisi le meilleur, les glaciers normands, qui travaillent uniquement avec du lait de vache normande, avec des fruits qui ont du goût, du caractère. Voilà toute la cuisine de la Saucillée que moi, j'adore.
0: Donc, même les glaces sont locales.
1: Tout, exactement.
0: Tout est local. Et donc, la Saucillée, c'est ouvert le jeudi midi, les vendredis midi et soir, et le samedi midi, et le samedi soir également, et le dimanche midi. Merci beaucoup, Michel.
1: Et j'ai oublié, dis donc.
0: Oui.
1: Tu sais comment on dit la sauce y est au pluriel ?
0: Non.
1: Les saucissons.
0: Oh bien.
1: Pas mal, hein ?
0: J'aime beaucoup.
1: C'est Christophe qui m'a soufflé ça.
0: Merci, Michel.
1: Merci, au revoir.
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0: Excellent samedi sur Ici avec Taylor Swift et Hoplite. Des infos près de chez vous dans un instant, mais avant, on va se régaler avec le nouveau single de Vianney, intitulé D'or et d'étain, et une belle histoire de Michel Fugain. A tout de suite.
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0: C'était Vianney avec Doré Détain sur Ici. Au programme dans un instant, écoutez bien, on va retrouver le groupe français partenaire particulier. Mais là tout de suite, je vous propose quelques infos près de chez vous.
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3: Dans le Calvados, remontez le temps en famille au musée de Vieux-la-Romaine. Pendant les vacances de la Toussaint, les enfants sont invités à découvrir l'art de la mosaïque antique. Après avoir observé une grande mosaïque du musée, ils pourront créer leur propre petit poisson en mosaïque de plâtre en s'inspirant des motifs romains ou de leur imagination. Un atelier accessible dès 3 ans à partager avec un adulte. Rendez-vous le mardi 20 octobre à 14h30 à Vieux. Réservation obligatoire sur vieuxlaromaine.fr. Dans l'Orne, place à la fête pour les petits et les grands avec le festival Vibramôme. À Flers, 5 jours de spectacles et de découvertes attendent les familles. Musique, théâtre, danse, marionnettes et ateliers. Au programme notamment un bal pour enfants, des spectacles musicaux et des animations accessibles pour le plus jeune âge. Rendez-vous du mercredi 14 au dimanche 18 octobre à Flers. Les spectacles payants sont à 4 euros. Toutes les infos sur flers-aglo.fr.
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0: Vous écoutez ici, bon début de soirée. Avant les infos de 8h tous les jours, on a l'habitude de voyager dans le temps en compagnie de Stéphane Bern. Aujourd'hui, on va revenir au temps d'un orage pas comme les autres.
1: En Normandie, on connaît bien l'usage du parapluie, mais pour les pluies de météorites, on a connu mieux. Juin 1803, campagne normande. Le ciel vrombit, des pierres brûlantes s'abattent sur la campagne normande. Ça ressemble à la fin du monde, mais c'est le début d'une révolution scientifique. Sous la pluie, une lumière qui jaillit, et c'est une pluie de pierres embrasées qui s'abat sur la commune de L'Aigle dans l'Orne. Les habitants, abasourdis, ramassent des fragments brûlants en respirant une odeur de soufre. Ils se disent que les pierres sont tombées du ciel. À l'époque, on hésite. Des paysans qui délirent. Un verre de Calvin en trop. Deux. Allez, trois, soyons normands. Un volcan en éruption. Pour en avoir le cœur net, Chaptal, le ministre de l'Intérieur de l'époque, dépêche un jeune savant de 29 ans, Jean-Baptiste Biot, pour enquêter. Sa mission d'investigation dure 10 jours. Il travaille avec la plus grande rigueur scientifique. Muni d'un simple fragment de météorite en poche, il enquête façon X-Files. Il interroge paysans, religieux, femmes, enfants et vieillards. Tous racontent la même scène. Un météore incandescent, des pierres fumantes, une odeur de soufre. Jean-Baptiste Biot arpente la campagne, dessine la trajectoire, compare les échantillons. Résultat, ces pierres viennent bien de l'espace. Son rapport va être présenté à l'Académie des sciences le 18 juillet 1803 et constitue une découverte inédite. Pour la première fois, un savant français affirme l'origine extraterrestre des météorites. D'une pierre, deux coups. En tombant du ciel, ces cailloux venus de l'espace ont aussi fait tomber des certitudes des savants d'ici-bas.
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0: Mylène Farmer avec XXL sur Ici. Dans quelques minutes, il sera 18h. Avant ça, je vais vous faire découvrir le tout nouveau Charlotte Cardin qui s'intitule Memories. Et il y aura aussi Lionel Richie.
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1: Merci d'écouter Ici, il est 18h, bon début de soirée. Les infos avec Benjamin Mathieu.
2: Il dénonce une autoroute écocide dont les prix des péages sont exorbitants. Un millier de manifestants étaient réunis dans le calme, dans le Tarn, le long du tracé du futur autoroute A69 entre Toulouse et Castres. Ils s'opposent à l'ouverture de l'infrastructure prévue début novembre. Thomas Braille fait partie de ces militants. Il est le fondateur du groupe national de surveillance des arbres et il appelle au boycott de l'autoroute.
3: Je pense que c'est un vol en bande organisée d'argent public, tout simplement. On a 121 millions d'euros d'argent de l'État. Au début, c'était 23 millions. C'est pas du tout un projet pour les citoyens. Et donc, à 20,40 € l'aller-retour, aujourd'hui, personne ne va pouvoir se payer ça. Donc, nous, ce qu'on réclame clairement, c'est qu'il y ait la restitution des deux fois deux voies qui ont été payées 75 millions d'euros par le contribuable il y a de cela à peu près une quinzaine d'années et que l'État prenne en charge donc cette restitution parce que c'est pas normal de voir ce qui se passe.
2: Le pape Léon XIV critique vivement l'administration Trump. Lui-même américain, le pape estime que la peine de mort est inadmissible parce qu'elle constitue une atteinte à l'inviolabilité et à la dignité de la personne. Les États-Unis qui envisagent de diffuser en direct l'exécution de l'auteur d'une tuerie de masse. En sport, un petit tremblement de terre dans le cyclisme. À 20 ans, Paul Sexas remporte le Tour de Lombardie en Italie. Il devient le plus jeune vainqueur de cette épreuve à 20 ans, le plus jeune vainqueur d'un monument du cyclisme depuis 1944. La pépite du cyclisme français rentre donc dans l'histoire après sa quatrième place cet été au Tour de France pour sa première participation, la naissance d'un très grand champion. C'est une première depuis 23 ans. L'équipe de France de judo rentre Fanny des mondiaux de judo en Azerbaïdjan. Sans aucun titre, Romane Dico a perdu sa finale des plus de 78 kilos. Elle décroche l'argent. C'était la dernière chance de remporter un titre. Et puis en top 14, le Stade français s'est imposé 30-22 en ouverture de la sixième journée contre Montpellier. Son bourreau en demi-finale la saison passée se replace en championnat avec une cinquième place.
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5: Malgré le ciel voilé, le soleil est présent sur toute la région cet après-midi. Attention tout de même au vent d'ouest sur le Calvados. Il est assez soutenu sur la côte fleurie avec des rafales qui peuvent atteindre les 55 km/h. Et dans l'Orne, quelques petites averses sont possibles du côté du Perche d'ici la fin de journée. Côté température, il fait cet après-midi 16 degrés à L'Aigle, 17 à Bayeux, Vire, Avranches, Ouistreham et dans l'Orne, sauf à Alençon où il fera 18 degrés, tout comme à Caen, Pont-l'Évêque et Lisieux.
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Sexual Healing, on écoutait Marvin Gaye. Il est 18h, passé de quelques minutes sur ICI. Soyez les bienvenus si vous nous rejoignez à l'instant. C'est Sophie Nolveau avec vous en mode copilote, hein, si vous êtes dans la voiture. À suivre Les Innocents avec un homme extraordinaire et une nouveauté qui va donner du pétillant à ce début de soirée. Voici Zazie avec Peu Importe. Profitez bien de votre week-end à notre écoute.

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2: Chaque week-end, on parle normand avec Stéphane Lenné dans la chronique Boujou, Ichon, Normandie. Bonjour Stéphane.
3: Bonjour Alexandre.
2: Alors vous nous parlez de quoi aujourd'hui?
3: Au cours de cette année, ont été publiés deux articles de Bruno Fajal auxquels j'ai contribué. Bruno est un archéologue, spécialiste de la poterie en Normandie. Je vais donc vous parler aujourd'hui et demain de poterie.
2: Tiens, de la poterie. Étonnant. Vous voulez dire que vous allez évoquer du vocabulaire de la poterie dans les parlers normands?
3: C'est exactement cela. Le premier article porte sur un catalogue de vente de céramique fabriqué à Gers et à Brouin. Il a été édité pour Augustin-Paul Véron par la librairie papeterie Delcourt à Sourdeval, vraisemblablement entre la fin de 1889 et au plus tard au début de 1892. À la date de l'édition, Augustin Véron est qualifié de fabricant de poterie.
2: Alors, ce catalogue comporte donc des désignations de pots ou de poteries qui sont normandes, si je vous suis bien.
3: En effet. Et mon collègue Patrice Lajoie et moi, nous les avons analysées à la demande de Bruno Fajal. Il est par exemple question de chicandio ou de chicandelle, un pot qui contient 7 ou 8 litres. Ces deux mots, chicandio et chicandelle, se retrouvent dans le bamen, où chicadiao désigne cependant un pot valant la moitié d'un grand pot à beurre de Bretagne. Il s'agit probablement à l'origine d'une unité de mesure sommaire dérivée de chic, morceau, qui évoque l'idée de petitesse.
2: Eh bien, j'ai envie de dire chic alors.
3: Plus commun, on retrouve le pussou. C'est une forme méridionale, entre guillemets, de ce qu'on appellerait dans les deux tiers nord de la Normandie un pucheux. La palatalisation aboutit à che au nord de la ligne Jorée et à s au sud, comme en français standard. Ce pucheux ou pussou est une forme dérivée du verbe pucher, pucer, réalisation dialectale du verbe puiser. Le verbe a été formé sur le nom commun puits, lui-même réflexe, ou, si vous voulez, évolution, du latin puteus.
2: Bon, vous êtes vraiment un puits de science, Stéphane.
3: Petit flatteur, Alexandre. Caudrette est l'équivalent normand de l'ancien français chaudrette, petite chaudière. Le buire désigne une cruche d'une capacité d'un peu plus de 8 litres. Le mot est attesté dès l'ancien français et il viendrait peut-être d'un germanique bourg, cabane, même si l'évolution sémantique est difficile à suivre. Sous cette forme, le mot semble totalement isolé en Normandie, comme dans le Maine, où on a bu, bi, boui, etc. En revanche, le grand Émile Littré, dont la famille est originaire d'Avranches, le connaît bien et lui donne comme définition « vase à mettre les liqueurs ». Il le considère cependant comme vieux. La question de la contenance reste problématique. L'emploi au XVIIe, XVIIIe siècle semble surtout cantonné au vase à liqueur, d'où le diminutif burette.
2: Ah mais oui, la burette d'huile, bien sûr.
3: Exactement. Et puis, je ne saurais terminer cet examen rapide sans évoquer la foutette. Ce terme est employé comme adjectif associé à terrine. Il s'agit donc peut-être à l'origine d'une unité de mesure. Le terme a possiblement un rapport avec foutinette. Chose de mince valeur, bagatelle, selon Moisy, le spécialiste des parlers du centre de la Normandie.
2: Eh bien, que de découvertes! Merci beaucoup Stéphane et boujou!
3: Boujou Alexandre!
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0: Les One République avec Runaway sur ICI. Dans le prochain quart d'heure, des conseils utiles près de chez vous. Et Patrice Gascoin qui va nous rejoindre pour les coulisses télé du jour avec le nouveau directeur de la 14e saison de la Star Academy, dont le premier prime sera diffusé ce soir à 21h10 sur TF1. Avant ça, on va écouter le nouveau Christophe Maé et les Rita Mitsouko.
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0: Très bon samedi, à l'écoute d'ici, il y a que de l'amour chez toi. C'était une nouveauté signée Christophe Maé. Dans quelques minutes, Eddy Mitchell. Et sans plus attendre, et comme chaque heure, voici quelques infos près de chez vous.
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3: Dans le Calvados, préparez-vous à une soirée pleine d'humour avec le Capucine. La ventriloque revient avec son spectacle Anima, accompagné de son inséparable marionnette Elliot. Entre chamaillerie, situation déjantée et moment de tendresse, ce duo étonnant vous embarque dans un univers où se mêlent humour, poésie et émotion. Un spectacle à découvrir samedi prochain, le 17 octobre à 20h30 à l'Aloco de Mézidon-Vallée-d'Auge. Toutes les infos sur laloco.fr. Dans l'Orne, si vous avez des projets pour votre maison, sachez que le Salon Habitat revient à la Nova d'Alençon avec 130 exposants réunis pour vous conseiller et vous inspirer. 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Toutes les infos sur le site de la Nova d'Alençon.
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0: ici, on écoutait Señorita de Shawn Mendes et Camila Cabello. Il est l'heure d'accueillir Patrice Gascoin avec les coulisses télé. Et pour ce soir, pas de doute, on sera toutes et tous devant le lancement de la nouvelle saison de la Star Academy. Patrice, vous avez de la chance, vous avez rencontré pour nous le nouveau directeur de la promo 2026.
1: La nouvelle saison débute ce soir, le nom du nouveau directeur a été révélé sur le plateau de l'émission Quotidien, façon devinette.
2: Est-ce que vous connaissez déjà la Star Academy ?
3: Bien sûr.
2: Ah, est-ce que vous avez été candidat ?
4: C'est sincère.
3: J'en ai gagné.
2: Ah, il a gagné la Star Academy. Bon, je crois que... Est-ce que vous appelez peut-être Quentin ?
3: Absolument.
2: Voici Boziman.
1: Mais quelle belle idée que de confier la direction de cette promotion 2026 de la Starac à cet artiste, auteur, compositeur, interprète, Boziman, actuellement en tournée des Zéniths à travers la France. Lui qui connaît bien la Star Academy puisqu'il l'a gagnée en 2008. Alors j'ai demandé au taulier qui est là depuis le début, Nikos Aliagas. Nikos, est-ce que le changement de directeur va modifier un peu la couleur de la Star Academy ?
5: Sur le papier, tu peux avoir toutes les bonnes intentions du monde, mon cher Patrice Gascoin. Mais en chemin, tu t'adaptes à la réalité et surtout au casting. Donc oui, sur le papier, il y a des ambitions, il y a des convictions. Sur le papier, il y a des directions. Mais après, il y a la réalité aussi, à la fois dans les quotidiennes, à la fois sur les prams, où il faut construire une histoire et tenir un paquebot. Hein. C'est un 747, si je puis me permettre cette image, et il faut le faire décoller à chaque fois et surtout le faire atterrir.
1: Racontez-moi une anecdote sur Boziman, vous qui le connaissez forcément très très bien, puisqu'il a gagné la Starac.
5: Oh, Boziman, c'est un garçon touchant. Alors, il y a le Boziman de la Starac, qui n'est pas le même. C'était un gamin encore. Il y a quelques années, on s'est retrouvés... Il connaît le métier, ce garçon. Et ça n'a pas été toujours de tout repos pour lui. Il a fallu qu'il se batte, il a fallu qu'il s'accroche, qu'il s'impose aussi. Et j'ai du respect pour ça. Donc, anecdote, bon, là, la dernière, on parlait de nos gamins. Je lui disais, alors, il me disait, c'est quoi d'être père ? Je vais t'expliquer, tu vas voir. Moi, j'en ai une qui a 14 ans et qui me dit, papa, mais de quoi tu parles, papa, tu dis n'importe quoi. Voilà, c'est extraordinaire. Et je l'aime tous les jours encore plus. Et je lui dis, t'inquiète, on va grandir ensemble. Je suis passé par là. Donc voilà, c'est ce que je lui dis. Et je savais même pas qu'il allait venir. À un moment, j'ai eu l'info, je l'appelle, j'ai dit, bon, vas-y, accepte, viens. Tu vas boucler ta boucle aussi personnelle 20 ans plus tard, donc c'est ça.
1: Nikos Aliagas qui sera aux commandes de la nouvelle saison de la Starac avec un nouveau directeur, Boziman. Ça débute ce soir sur TF1.
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1: Une nouveauté sur Ici, Joseph Kamel et Vita avec Jamais. Allez, je vous emmène tranquillement vers les infos de 19h, après lesquelles vous allez passer un petit bout de chemin en compagnie d'Émilie Mazoyer et des chansons préférées de Chantal Latsou, dont le film La Maison de nos rêves est sorti ce mercredi en partenariat avec Ici. De notre côté, on va se quitter avec Laurent Voulzy. Je vous souhaite un excellent week-end.
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1: Très belle soirée, vous écoutez Ici, il est 19h. Et c'est l'heure de s'informer avec Benjamin Mathieu.
2: Bonsoir, on commence par cette immense victoire. La France du cyclisme tient probablement avec Paul Sexas, son successeur, de Bernard Hinault, dernier vainqueur du Tour de France, c'était en 1985. Alors on n'en est pas encore là, mais le Lyonnais a réalisé un grand exploit en Italie. À seulement 20 ans, il remporte le Tour de Lombardie, la dernière grande course de la saison. Le jeune Français qui a écœuré la concurrence pour gagner et rentre un peu plus dans la grande histoire du cyclisme, Cédric Guillou.
3: Il y a aujourd'hui 5 monuments dans l'histoire du cyclisme, 5 courses de prestige qui ont été remportées par les meilleurs coureurs de tous les temps. La classique Milan-San Remo en début de saison, le Tour des Flandres, Paris-Roubaix, la classique belge Liège-Bastogne-Liège et donc le Tour de Lombardie. Et à 20 ans, Paul Sexas a déjà gagné l'un de ces 5 monuments. C'est dire la dimension qu'est en train de prendre le coureur français, impressionnant aujourd'hui en Italie. Il a construit son succès à 20 km de l'arrivée dans l'ascension du Siviglio, une côte d'un peu plus de 4 km avec de forts pourcentages. Le Lyonnais a assommé tout le monde, lâché ses adversaires les uns après les autres. Il n'a cessé de creuser l'écart au plus fort de la pente avant d'assurer lors des 15 derniers kilomètres. Paul Sexas, qui a parfaitement profité de l'absence de l'ogre Pogacar, toujours convalescent, est devenu, à 20 ans, le plus jeune vainqueur de l'histoire du Tour de Lombardie.
2: Et donc, il devient également le plus jeune vainqueur d'un monument du cyclisme depuis 1944. C'était le congrès des maires ruraux de France. Aujourd'hui, dans le Gers, Sébastien Lecornu est venu à Auch, où il a annoncé que les communes rurales bénéficieraient d'une dotation nouvelle de 50 millions d'euros. Le Premier ministre venu également parler prix des carburants.
4: Nous travaillerons à une réponse spécifique, je vous en fais l'annonce, pour les stations-service rurales isolées, souvent d'ailleurs des stations-service indépendantes. Partout en France, que l'on habite proche ou loin d'un centre-ville, on doit pouvoir bénéficier de cette baisse de prix que nous sommes en train d'organiser. La ruralité sera au cœur de nos préoccupations parce que c'est sans doute évidemment dans les villages que les Françaises et les Français ont le plus besoin de leur voiture et subissent le plus durement le choc pour leurs finances.
2: Lundi, Matignon réunit l'ensemble des distributeurs et des opérateurs pétroliers pour obtenir une baisse du prix du gazole entre 12 et 18 centimes par litre. À Nantes, la consternation sur le campus du tertre de l'université. La police a fait évacuer ce matin un bâtiment occupé depuis 3 jours en soutien au mouvement des lycéens. Les salles ont été retrouvées tagués, des ordinateurs cassés, des bureaux renversés, des déchets jonchant le sol. Le campus va rester fermé jusque mardi prochain. Nos macadam, l'État doit assumer de s'être trompé. Voici quelques slogans des opposants à l'A69 entre Toulouse et Castres qui défilaient dans le Tarn. 1100 manifestants écologistes opposés à l'ouverture de cette autoroute qui sera mise en service début novembre. Ils étaient sous étroite surveillance policière avec 800 forces de l'ordre. Mais il n'y a pas eu de débordement. Et puis, elle est passée par toutes les émotions ce matin. L'astronaute Sophie Adenau en larmes lors de sa première conférence de presse après son retour sur Terre. C'est donc ce matin à Cologne, en Allemagne, où se trouve le Centre européen des astronautes. Sandrine Etowah-Andegh, vous y étiez. La première prise de parole publique de la Française était très émouvante.
5: Oui, et dans sa veste bleu nuit, Sophie Adenau est impressionnante de force et d'humilité, éprouvée mais très souriante. L'astronaute française est soutenue par 2 médecins de l'Agence spatiale européenne et elle revient sur les émotions qui la traversent après cette mission record de 235 jours dans l'espace.
6: Émotionnellement super contente, le sentiment de mission accomplie. On a beau se préparer à ça, on a beau lire des extraits, des récits d'astronautes.
5: Elle essuie quelques larmes. Mais elle est aussitôt soutenue par les applaudissements de tout un comité d'accueil touché et fier. Des images, des souvenirs, Sophie Adenau dit en retenir plein. Mais c'est surtout l'incroyable beauté de la Terre depuis là-haut qui l'a marquée.
6: Mais le voir de ses yeux, depuis la cupola, vous passez par toutes les émotions. Parfois c'est une euphorie intense de toute cette beauté. Et parfois c'est... ça vous prend le triple. Et moi, ce que je veux, c'est partager ça.
5: Sophie Adenau, l'ambassadrice qui, après un programme de récupération médicale de 3 semaines à Cologne et les retrouvailles avec ses proches, va entamer une tournée en Europe pour partager son expérience exceptionnelle.
2: L'astronaute française qui s'est dit également très émue des incendies dans le bassin d'Arcachon qu'elle a pu observer depuis l'espace. Elle rentre dans l'histoire spatiale en devenant la première européenne à avoir passé 8 mois dans l'espace. Et puis un petit mot de sport pour terminer. En judo, c'est une première depuis 23 ans dont on se serait bien passé. L'équipe de France termine les mondiaux de judo en Azerbaïdjan sans avoir remporté aucun titre. Roman Dico, dernière chance tricolore, a perdu la finale des plus de 78 kilos. Elle décroche l'argent. Teddy Riner était forfait pour blessure.
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7: Demain, le ciel sera nuageux sur le Calvados et l'Orne, mais le soleil finira par percer demain après-midi. Côté température, au réveil, il fera entre 7 et 10 degrés. Et demain après-midi, on attend 15 degrés à Échauffour, 16 à Vire et Mortagne-au-Perche, 17 partout ailleurs dans le Calvados et l'Orne, sauf à Alençon où il fera 18 degrés au maximum. Et un conseil, profitez du soleil demain car la pluie fera son retour lundi. Bonne soirée avec Ici Normandie, c'est Émilie Mazoyer que vous retrouvez tout de suite pour Décibel jusqu'à 20h.

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2: Salut à toutes, salut à tous et bienvenue sur votre radio ici. On est ensemble comme chaque samedi soir pour laisser les clés de la programmation musicale de Décibel à une personnalité du monde des arts ou du spectacle. Et ce soir, elle a bon goût. Vous allez vous régaler avec les chansons choisies par Chantal Latsou. Bonsoir.
3: Oui, bonsoir. Génial alors.
2: Rien qu'avec votre bonsoir, on sent qu'on va passer un bon moment. Et une double actualité très réjouissante pour Chantal Latsou. Son spectacle, Chantal Latsou Forever, en tournée partout en français au Casino de Paris. Et puis un film, La Maison de nos rêves, avec une bande originale.

0: 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C'est un film ici de Claude Zidi Junior et on y entend, oui, cette jolie chanson de Jo Dassin. Bienvenue, Chantal Latsou.
1: Merci.
0: Et c'est parti. Vous êtes actrice, vous êtes humoriste, vous nous faites tellement, tellement rire. Chantal Latsou est dans le film La Maison de nos rêves.
1: Hey.
0: Et vous arrivez aussi à nous émouvoir pas mal.
1: Hey, oui.
0: Bien joué, hein.
1: J'y arrive, hein.
0: Ouais. C'est, alors évidemment, vous allez me dire, vous, c'est la routine, c'est votre boulot, mais nous, on est tellement conditionnés à ce que vous nous fassiez rire tout le temps jusqu'aux larmes et tout, que bah, là, justement, moi, ça m'a prise
1: je
0: au dépourvu.
1: Je scotche les gens, d'ailleurs.
0: Vous êtes scotchante.
1: Eh oui, bah, c'est un peu ce que les gens me disent, mais dis donc, bah, c'est incroyable, tu nous as scotché. Tu nous fais marrer pendant tout le long du film, et d'un seul coup, t'arrives à nous choper, quoi.
0: Ouais. C'est agréable pour vous, justement, de pouvoir aller nous tirer des émotions différentes.
1: Ben, je le fais pas mécaniquement, si vous voulez, mais c'est agréable d'avoir un rôle comme ça, avec des facettes où on peut montrer un éventail de sentiments, ça c'est, et d'émotions, ça c'est quand même très agréable. C'est écrit sur mesure par Kev Adams et Antonin Fourlon.
0: Ouais.
1: Qui a écrit les Chasses gardées 1 et 2. Et donc, je suis ravie de pouvoir montrer ça.
0: Ouais, c'est beau comme tout. Évidemment, celles et ceux qui s'étaient bien marrés en regardant La Maison de retraite, vous retrouvez ce duo comique implacable quand même entre vous et Kev Adams. Il y a quelque chose qui se passe.
1: Ouais, il y a un truc, hein.
0: Alors, le pitch du film, ça va rappeler, tiens, aux fans de Pierre Tchernia, une vieille histoire, une histoire de viager. Mais alors là, c'est une histoire de viager où on devient coloc.
1: Voilà.
0: Et alors là, évidemment, tout part en sucette. On voit de surprise, en gag, ça va très, très, très vite. Vous êtes donc une dame qui n'est pas très honnête avec un jeune couple.
1: Très belle maison.
0: Voilà, une maison magnifique au bord du lac.
1: Une maison magnifique. Enfin, si vous voulez que je fasse le pitch assez raccourci, elle va leur donner une leçon à ces petits imbéciles. Parce qu'ils veulent acheter, ils veulent plus qu'ils n'ont. Ils sont déjà amoureux, ils ont leur petit appartement, ils sont heureux. Mais on veut toujours plus, ils ont des copains qui vivent bien dans des grandes maisons et qui ont de l'argent, etc. Donc ils ont la pression. Donc ils veulent plus et ils trouvent un viager. Mais ils ne savent pas vraiment ce que c'est qu'un viager. Ils n'ont vu que le bouquet, en fait.
0: Ouais.
1: Ils savent pas qu'il faut payer quand même
0: tous les mois.
1: Donc ils ont été éblouis par cette magnifique maison qui donne sur le lac du Bourget. Et cette femme va voir que à un moment donné ils veulent profiter d'elle et elle s'en rend compte, elle va leur donner une super leçon, quoi, une très bonne leçon en étant, et elle va les martyriser.
0: Oui, c'est ça.
1: Elle va les loger sous l'escalier, les frotter, pas possible. C'est Tati Daniel, quoi.
0: C'est génial. C'est deux petits arnaqueurs qui tombent sur Tati Daniel, en fait.
1: Exactement.
0: Donc c'est génial. Tout le monde se.
1: Deux petits arnaqueurs sympathiques.
0: Oui.
1: Hein, on les prend en amour, ces petits arnaqueurs. Ils ont envie d'une plus belle vie.
0: Oui.
1: Alors qu'ils sont déjà pas mal nantis, finalement.
0: C'est vrai.
1: Et ça va être une belle leçon. Mais il n'y a pas que le burlesque de la situation. Il y a d'autres choses. Il y a des sentiments. C'est un peu aussi sur la solitude. Donc c'est quand même un film très, qui parle plein de choses.
0: C'est vrai. Il s'appelle La Maison de nos rêves. Il est sorti mercredi avec Ici. 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Dans La Maison de nos rêves, je le disais, il y a des chansons. Il y a une chanson magnifique de Jo Dassin.
1: Voilà, c'est plaisir de Jo Dassin.
0: Mais là, c'est votre playlist à vous qu'on va partager ce soir. Chantal Latsou, vous avez bien fait votre devoir et vous nous avez envoyé toute une liste de chansons que vous aimez, qui comptent pour vous, qui vous rappellent peut-être des souvenirs, je ne sais pas.
1: Ouais.
0: À commencer avec un rock'n'roll et pas des moindres, Rock Around the Clock de Bill Haley. Là, c'est carrément un pionnier.
1: Ah ouais, j'adore.
0: C'est vrai,
1: ça oui, j'adore. Ça me fait penser les booms dans la cave, quand mon frère avait une cave à Tourcoing. Et les voisins étaient fous de rage et il avait ses copains qui venaient. Moi, j'avais pas le droit d'y aller parce que j'avais 2 ans de moins que lui, mais j'y allais quand même. Et il passait des billets, etc. Donc ça, c'était fabuleux.
0: Alors, on retourne dans la cave de Tourcoing avec Chantal Latsou, les amis. Avouez que c'est un programme du samedi soir assez réjouissant. Voici Rock Around the Clock, c'est Bill Haley.
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0: à danser parce que on a tous les temps.
1: Tous les temps du rock'n'roll. Donc, dans Chantal Latsou Forever, votre nouveau spectacle pour lequel vous êtes en tournée partout en France, vous dansez sur Rock Around the Clock.
0: Ouais. C'est génial, non?
1: C'est magnifique.
0: Alors, les vieux vont venir.
1: Tout le monde va venir. Je vous donne les dates tout à l'heure, les amis. Juste le temps de vous rappeler que donc nous sommes avec Chantal Latsou jusqu'à 20h, qu'elle a choisi toutes les chansons de ce soir et qu'entre Queen, Fats Domino, Jeanne Moreau, Françoise Hardy et Jacques Brel, on va passer un moment délicieux puisque la playlist de Chantal Latsou est absolument éclectique. Merci d'être avec nous, Chantal.
0: Merci.
1: Et à tout de suite.
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3: Moi, je me suis toujours demandé qu'est-ce qu'elle écoute chez elle, dans son bain ou dans sa bagnole, Chantal Latsou. Bon, on va le savoir ce soir, puisqu'elle est avec nous dans Décibel. Chantal, la musique, elle a quelle place dans votre vie ?
4: Bah, elle passe énormément de place à la maison.
3: Ah ouais ?
4: Non, j'étais en train de me rendre compte que j'écoute pas souvent de la musique à la maison et que je devrais en écouter plus. C'est surtout dans ma voiture que j'écoute de la musique, mais pas... C'est curieux, hein.
3: Ah, c'est marrant.
4: Alors, de temps en temps, si, je mettais Radio Crooner, tu sais.
3: Oh! Radio Crooner? Mais ouais. Je ne connais pas, mais ça m'intéresse pas mal.
4: Radio Crooner, c'est génial, c'est que des crooners qui
3: parlent. Bah ouais. Il y a Sinatra.
4: Rangers in the night.
3: Radio Crooner!
4: Ah oui, c'est génial, c'est que des crooners. C'est vachement bien, cette radio.
3: C'est très
4: romantique.
3: Tu vois,
4: je t'apprends quelque chose.
3: Bah oui.
4: C'est peut-être un concurrent. Non, parce qu'ils sont pas du tout dans les régions.
3: C'est ça.
4: Radio Crooner. Ouais.
3: Radio Crooner. Bon, ben, je ne savais pas que ça existe.
4: C'est vrai que c'est pratiquement le seul qui est branché sur ma chaîne.
3: Ouais. Et sinon, donc, de la musique en voiture.
4: Oui, j'écoute de la musique un peu en voiture.
3: Est-ce qu'il faut chanter très fort pour bien écouter la musique en voiture?
4: Ah oui, j'aime bien à fond,
3: c'est
4: oui.
3: Bon, ça, hein.
4: À fond la caisse, j'aime bien.
3: Alors, il y a des chansons qui s'y prêtent plus ou moins bien. En l'occurrence, la prochaine, Chantal, c'est une chanson très mélancolique, très belle et très douce de Françoise Hardy.
4: Ah oui.
3: Tous les garçons et les filles de mon âge.
4: Ah, j'adorais Françoise Hardy.
3: Ouais. Vous la connaissiez?
4: Non, je la connaissais pas, mais j'adorais. C'était toute mon adolescence.
3: Ouais.
4: Tout le monde, elle était, j'adorais. C'est un peu triste, un peu nostalgique, comme ça. On est toujours un peu comme ça, hein, quand on est jeune. Et ça, tous les garçons et les filles de mon âge, c'était un peu ma vie.
3: Ah, c'est vrai. En attendant, en fait, c'est vraiment la chanson de la fille qui attend le premier amour.
4: Exactement, oui. Un peu romantique comme ça.
3: Ah oui. On y croit encore parce qu'on
4: encore.
3: L'a pas vu le loup.
4: Et on n'a pas vu le loup.
3: Mais non.
4: Alors que maintenant.
3: On se fait moins d'illusions.
4: Ah oui. J'avais une frange avec des grands cheveux comme ça, puis j'étais un peu romantique comme ça, voilà.
3: Comme Françoise. Allez, on l'écoute grâce à Chantal Latsou, la divine Françoise Hardy. Tous les garçons et les filles de mon âge, c'est sur votre radio ici. Bon samedi soir.

0: Je pleure.
1: Non. Ah oui, bah on est ému parce
0: mais
1: que.
0: On est ému parce qu'elle avait une belle voix quand même. Elle a une belle voix.
1: Ouais, Françoise Hardy. Alors, ceci dit, je vous ai entendu chanter, Chantal, sur tous les garçons et les filles de mon âge, là, pendant qu'on écoutait le disque dans le studio. Vous chantez très juste. Vous avez déjà chanté? Bah oui.
0: Ah bon? Je m'en rends pas compte.
1: Bah oui, vous avez déjà chanté? Vous avez déjà enregistré?
0: Non, j'ai jamais chanté. Peut-être que je vais m'y mettre.
1: Bah oui, il faudrait.
0: Ouais, oui. J'ai jamais chanté.
1: Ah, il faut! Franchement, moi ça vaut le coup. Je dis ça parce que, puisque vous êtes en tournée de toute façon.
0: Je vais peut-être mettre une chanson dans le spectacle.
1: Vous mettez un rock, vous dansez un rock.
0: Eh oui, voilà.
1: Vous allez chanter
0: une chanson. Rock the
1: clock. Chantal Latsou, Forever. Alors, en tournée, vous serez par exemple samedi prochain à Béziers, dimanche à Perpignan, la semaine suivante à Évreux.
0: Perpignan, ça a été déplacé.
1: Ah, pardon.
0: Oui,
1: ah.
0: Je le dis comme
1: bah
0: ça.
1: Bah oui, il faut que je note, ouais, parce que moi je voulais venir.
0: Non, ça s'est déplacé tout à l'heure.
1: Ah, et
0: pourquoi
1: alors.
0: Tu es de Perpignan?
1: Non, mais je.
0: J'aurais pris le train.
1: J'aurais pris le train.
0: T'es gentil. Ah, mais je pense pas que tu dis ça.
1: Moi, j'y vais en moonwalk, voir
0: Chantal
1: Latsou. Ah
0: oui, en moonwalk.
1: Bah oui, c'est vrai. La première fois que j'ai vu un de vos spectacles, c'était à Tournu. Ouais, chez mes grands-mères, je me souviens très bien, elles sont toutes les deux de Tournu, de Bourgogne.
0: Tournu, tu dis Tournu, pas
1: ouais,
0: Tournus.
1: Le Madeleine Palace à Tournu. Et on était au premier rang, parce que ma grand-mère, Mamie Rosa, elle était dans le syndicat des commerçants.
0: Ah,
1: donc elle nous a vu les meilleures places.
0: Génial.
1: On était tous devant, c'était super. Et à la fin, elle était venue vous demander un autographe et vous lui avez fait la meilleure vanne de sa vie. Elle en parle encore aujourd'hui.
0: Ça, c'est drôle.
1: Dit, ok, c'est 50 balles. Et là, c'était, voilà.
0: Et c'était quand, en quelle année?
1: C'était, oh, je sais pas, 89, 90.
0: C'est maintenant, je suis plus cher pour les autographes.
1: Bah, j'espère bien. Tout augmente, hein, ma chère.
0: Ouais.
1: Chantal Latsou, donc, sauf à Perpignan le 18 octobre, il va falloir
0: ça
1: retrouver
0: va
1: notre
0: au mois
1: date.
0: De mars.
1: Ok, mois de mars 2027. Et donc là, pour cette fin d'année 2026, il y a Évreux, il y a Paris, évidemment. Quatre représentations au Casino de Paris, du 29 octobre au 1er novembre. Et puis, Belley, Aix-les-Bains, Aubervilliers, Lille, Béthune, Montluçon, Riorges et Lyon. Et puis ensuite, voilà, 2027, il y a énormément de dates aussi. Murat à côté de Toulouse, Pau, Bordeaux, Biarritz, Agen, Saint-Etienne, Saint-Coulon, Rodez ou encore Grenoble. Vous aimez ça, la vie de tournée?
0: J'adore ça.
1: Ah, c'est vrai?
0: C'est vrai, je m'en suis. J'ai pas pu longtemps parce que je voulais m'occuper de mes enfants et je refusais les tournées.
1: Ouais.
0: Mais j'adore ça, j'adore partir, l'idée de partir, prendre la voiture, partir sur la route, quoi.
1: Wow.
0: Je trouve ça très amusant parce que je pars avec deux musiciens en plus. Mon mari, une administratrice, donc je suis jamais seule, même si je suis en one-man show. Et puis j'aime bien aussi avec la troupe quand je fais du théâtre. Parce qu'on s'amuse beaucoup en tournée quand même.
1: Évidemment, et vous vous amuserez si vous prenez vos tickets pour aller applaudir Chantal Latsou. Forever, c'est le nom du spectacle. Pour toujours.
0: Pour toujours.
1: Pour toujours. C'est tout à fait normal. Alors on va faire un tour en Belgique, justement, puisque vous aimez les road trips. Tiens. Jacques Brel.
0: Ah oh là, Jacques Brel.
1: Le plat pays, c'est...
0: C'est mon pays.
1: C'est le Nord.
0: Ah oui, c'est le Nord. Ouais. Et j'adore Jacques Brel. Enfin, qui n'aime pas Jacques Brel? On adore Jacques Brel, cette voix, ce drame, cette tronche. Enfin, c'est tout le Nord, tout ce ciel violent, tous ces beffrois. C'est magnifique. J'adore Jacques Brel.
1: Et il est très comédien dans sa façon de chanter. Alors, c'était un comédien en plus, mais je veux dire, même quand la manière dont il chante...
0: J'ai adoré L'Emmerdeur, vous l'aviez vu dans L'Emmerdeur?
1: Oui.
0: Oh là là, c'était extraordinaire.
1: Incroyable.
0: Avec Lino Ventura.
1: Donc, le comédien Jacques Brel, qui se mélange au chanteur Jacques Brel, là, quand il raconte le plat pays, effectivement, on y est.
0: Ah oui.
1: Et il nous prend par la main. Alors, on y va?
0: On y va.
1: Le plat pays, Chantal Latsou l'a choisi.

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0: Alors Chantal, c'est quand même pas le quart d'heure le plus pouette-pouette de votre carrière.
1: Non, mais ça me aide beaucoup parce qu'en fait, j'ai passé toute ma jeunesse sur les plages du Nord, quand il dit la mer, etc. Et c'est, ça me touche beaucoup parce que c'est vrai que c'est très rude. La première fois, j'ai emmené mon mari dans le Nord sur une plage belge, par exemple. Je me disais, mais qu'est-ce que c'est, quoi?
0: On sait pas comment se tenir. C'est pas les plages du Sud.
1: Ben non, voilà pourquoi tant de haine.
0: Pourquoi j'ai froid à la plage?
1: Pourquoi j'ai froid? Et en fait, et puis il a chopé le charme de toutes ces régions, le charme du Nord. Et il l'aime maintenant. Il m'a dit, c'est vrai, j'ai chopé ça, mais au début, j'étais hyper choquée.
0: Je comprends. Bon, en tout cas, vous l'aimez, hein, votre mari, parce que vous m'en parlez entre chaque chanson.
1: Mais ça, je me rendais pas compte. Vous voyez, c'est dingue.
0: Eh ben, c'est beau.
1: 50 ans de mariage.
0: Moi, je parle jamais du mien.
1: Non, mais faut remarquer. Combien d'années de mariage?
0: Zéro, on n'est pas mariés.
1: Ah, t'es pas mariée?
0: Bah ouais, non, c'est le secret.
1: Mais il y a longtemps que t'es avec lui.
0: 5 ans.
1: Tu peux partir du jour au lendemain.
0: C'est ça.
1: Partira pas. Moi, même mariée, j'avais ma valise dans l'entrée.
0: C'est ça. Il y a toujours?
1: Toujours.
0: Chantal Latsou a sa valise dans l'entrée, les amis. Mais elle nous a promis qu'elle allait rester.
1: Je me casse. Salut.
0: Dans décibels. Non, restez, Chantal. On n'a pas fini l'émission. Jusqu'à 20h, elle choisit la musique. Et croyez-moi, on est très, très gâtés. À tout de suite.
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4: Dans le Calvados, préparez-vous à être bluffé avec Clément Blouin. Le magicien débarque à Deauville avec son spectacle Magicien, c'est pas un métier. Un seul en scène qui mélange humour, illusion et anecdotes personnelles. De ses premières expériences sur scène à ses souvenirs de jeunesse, il raconte son parcours avec beaucoup d'autodérision et des tours surprenants. Un spectacle aussi drôle que magique à découvrir le dimanche 25 octobre à 16h au Casino Barrière de Deauville. Toutes les infos sur le site indeauville.fr. Dans l'Orne, la fête de la Science vous donne rendez-vous pour un événement aussi gourmand qu'instructif. Demain, la halle au blé d'Alençon accueille un grand marché de producteurs locaux. Au programme, rencontres, démonstrations culinaires et dégustations pour découvrir les secrets scientifiques qui se cachent derrière nos produits normands, du fromage au cidre en passant par le miel. Une belle occasion de mêler gourmandise, découverte et savoir-faire local. Rendez-vous demain de 10h à 18h, l'entrée est gratuite. Toutes les infos sur alençon.fr.
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0: Chantal Latsou est l'invité de Décibel. Amis du soir, vous avez de la chance. Comment ça va, Chantal?
1: Ça va très bien. Avec vous, c'est très joyeux.
0: Ah, merci beaucoup.
1: Oui.
0: Je vais lire une phrase absolument réjouissante dans le dossier de presse de votre spectacle, Chantal Latsou Forever. C'est une petite description de votre personne. Chantal Latsou, c'est la carrière de Jacqueline Maillan, le charisme de Catherine Deneuve et la tête de Paul Mirabel au réveil. Alors, c'est terrible pour votre coiffeur, mais j'aime beaucoup cette phrase. J'aime beaucoup cette phrase. En vrai, c'est drôle qu'il y ait une ref à Paul Mirabel. C'est comme Kev Adams, hein, c'est une autre génération de comiques. Mais alors, avec qui ça fonctionne hyper bien. Vous avez le même humour, le même rythme, tout pareil.
1: J'aime beaucoup Paul Mirabel. Ouais. Il me fait beaucoup rire.
0: Et ce Kev, alors?
1: Et ce Kev, alors, c'est incroyable, ce garçon. Il est un peu amoureux de moi, faut dire.
0: Ah, bah voilà, tout
1: ça. C'est le quatrième film que je fais avec lui, quand même.
0: Bah là, dans la maison de nos rêves, vous êtes à deux doigts de coucher ensemble, hein.
1: Ah oui. Ah ouais. Oh non, faut pas dire ça, je suis enceinte. Non. Lui qui dit ça, mais c'est épouvantable, quoi.
0: C'est terrible. Mais en vrai, La Maison de nos rêves, c'est vraiment un film qu'il faut aller voir. Et vous avez tout un tas de surprises. Et notamment, donc, on est à deux doigts de la scène érotique. Hein.
1: Complètement.
0: Incroyable. Il est sorti au cinéma mercredi, La Maison de nos rêves. Donc il y a Kev Adams. Et puis, on ne l'a pas cité, mais il y a Camille Aguilar.
1: Elle est formidable.
0: Oh là là.
1: Une jeune comédienne.
0: Trop drôle.
1: Qui a été choisie sur le casting et qui est magnifique, quoi. Elle a une façon de jouer très, très particulière et très, très originale.
0: Et
1: elle a eu un rôle sans coucher, en plus.
0: Vous êtes sûr de ça?
1: Non.
0: Ah, voilà. On dit ça, on suppute, mais on n'est pas sûr à 100%. Et alors, Jonathan Lambert, qui joue un agent immobilier.
1: Avec la tête qui bouge.
0: Avec la tête qui bouge.
1: Oui, très, très marrant.
0: En permanence. Ouais. Donc, voilà, il y a plein.
1: Oui, il y a plein de gens. Puis il y a des gens de maison de retraite aussi. Il y a Daniel Prévost.
0: Ouais.
1: Et il y a Michel Jonas.
0: Michel Jonas.
1: Michel Jonas qui drague.
0: Bah,
1: qui drague sa voisine. Ouais. Non, c'est amusant, c'est très sympa, c'est comme dit Kev, c'est la famille, parce qu'il aime bien retrouver des comédiens comme ça.
0: Voilà, c'est plein de bonnes surprises. La maison de nos rêves sur les écrans avec votre radio ici. 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Bon, il y a une chanson qui arrive que vous avez choisie, Chantal. Et là, je dois dire qu'il y a un peu toutes les musiques dans une seule musique. Il y a du rock, il y a de la balade, il y a du piano, il y a de l'opéra. C'est Bohemian Rhapsody de Queen.
1: Ah ouais.
0: Vous vous souvenez la première fois que vous avez entendu cette chanson ?
1: J'étais fascinée, ah ouais. Extraordinaire.
0: On ne comprend pas ce qui nous arrive.
1: Non, non, non, c'est magnifique, j'adore. Ouais.
0: Ça vous dit de la réécouter en
1: soi ? Oh, avec plaisir, vous feriez ça pour moi ?
0: Toujours, vos désirs sont des ordres.
1: Super.
0: Madame Latsou choisit la musique, elle a choisi Queen, youpi.

0: jusqu'au gong final, elle est parfaite. Chantal, là-dessous, vous avez choisi Bohemian Rhapsody de Queen qu'on vient d'écouter. Au niveau voix, je pense que, peut-être à part Aznavour, personne n'a une voix aussi reconnaissable que Mercury quand même.
1: Ah oui, tout de suite Mercury.
0: Vous avez vu Queen sur scène ou pas?
1: J'ai pas vu sur scène, non. Je l'ai vu en film.
0: Ah, vous avez vu Bohemian Rhapsody?
1: Ouais, ouais.
0: Ça vous a plu?
1: Ah ouais, beaucoup.
0: Et quand vous regardez un film, alors vous qui êtes comédienne professionnelle, vous arrivez à ne pas juger le jeu de la personne que vous regardez? Vous profitez?
1: Complètement, je profite, oui. Je regarde pas du tout comment il fait, ni rien. Comment ils font, je rentre dedans complètement.
0: Et pareil, si vous allez voir un spectacle comique, tout ça, ça vous gâche pas le fait de connaître un peu les ficelles?
1: Non, pas du tout. J'ai remarqué que mes camarades one-man-chistes, en fait, vont rarement voir les autres.
0: Ah ouais?
1: Je sais pas pourquoi, parce qu'ils ont peut-être peur de prendre des choses inconsciemment, peut-être, et ils les mettent après dans leur écriture, j'en sais rien. Mais ils vont pas voir les autres. Et moi, ça m'intéresse de voir les autres. Bien sûr, quand je les aime.
0: Oui.
1: Mais quand j'aime bien un comique, moi, je vais le voir. Je trouve ça vachement intéressant, quoi.
0: Alors, en plus de votre spectacle à vous, puisqu'on va aller vous voir partout en France jusqu'en avril 2027 et à Paris les 29, 30, 31 octobre et 1er novembre au Casino de Paris, salle merveilleuse. À part vous, vous nous recommandez qui? Puisque vous me dites que vous aimez bien d'autres comiques.
1: Moi, j'aime bien Fabrice. Mais je vais me faire des ennemis si je parle d'autres comiques.
0: Ah oui.
1: J'aime bien, par exemple, Fabrice Eboué.
0: Oh, c'est très drôle.
1: C'est très drôle.
0: Ouais.
1: J'adore plein de choses. Là, je suis pas allé voir des comiques depuis longtemps. Puis je vais beaucoup au théâtre aussi. J'aime bien le théâtre. Je suis allé voir Ruquier dernièrement.
0: C'était bien?
1: C'était très bien.
0: Ben voilà.
1: Formidable.
0: Une vie de paillettes, de théâtre et de rire. Oui.

0: La musique, ça rend heureux, me mais dit oui. Chantal Latsou.
1: Faut pas hésiter à mettre de la musique chez soi.
2: Ouais.
1: C'est les gens qui dépriment, etc., ou qui sont pas très en forme. Puis il y a des musiques pour faire le ménage. Il y a des musiques pour s'endormir.
0: C'est vrai. Ah, il y a des musiques pour tous les moments de la journée.
1: Il y a des musiques pour tous les moments de la journée. Ouais. Exactement.
0: Évidemment. Donc là, c'était Fats Domino, Blueberry Hill, chanson de 1956. Donc voilà, on est dans les pionniers du rock'n'roll, comme tout à l'heure, Bill Haley. Donc on sent que cette vague rock'n'roll, quand elle est arrivée, ça a changé plein de trucs.
1: Plein de trucs.
0: Quand vous étiez petite.
1: C'est fou, hein.
0: Par oui, évidemment.
1: Ah ouais, ouais.
0: Parce qu'on sait
1: c'est la liberté d'un seul coup.
0: Oui, c'est vrai, ça représentait ça.
1: Oui.
0: Puis d'avoir sa musique qui n'est pas celle des parents aussi.
1: Exactement, oui.
0: Voilà. Alors notre musique à nous ce soir, c'est Chantal Latsou qui l'a choisie, vous l'avez compris. Et dans le dernier quart d'heure de l'émission, on se régalera de Jeanne Moreau et de Jean-Jacques Goldman. A tout de suite Chantal.
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2: Et vous tombez bien, franchement, pour un rencard du samedi soir, Chantal là-dessous, mes amis, vous êtes très gâtés.
3: C'est un
2: Chantal,
3: cadeau.
2: Ça va?
3: Ça va très
2: franchement.
3: Bien.
2: Ouais, là, ça y est, bientôt 20h. Petit apéro sympathique en votre compagnie, musique sympathique, il est temps de sortir une chanson sur un triangle amoureux.
3: Bien sûr.
2: C'est l'heure des confidences. Alors, les triangles amoureux, Chantal Latsou, c'est votre truc? Parce que le tourbillon, c'est ça.
3: Non, non, non, moi je suis trop, je suis pas partageuse.
2: Ah, c'est vrai?
3: Non, pas du tout. Ça m'intéresse absolument pas, ça.
2: J'ai dit, je comprends. Il y a des gens, les polyamoureux, donc comme ça, c'est plus du partage, c'est tout le monde est amoureux de tout le monde. Ça marche bien leur truc, mais moi, je serais incapable aussi.
3: Non, moi non plus, je suis trop exclusive, en fait.
2: Oh là là, et alors, du coup, vous espionnez, vous
3: non,
2: êtes jalouse?
3: Non, pas, ou... mais là, il n'y a pas intérêt à bouger une patte, ça a toujours été comme ça.
2: Voilà, vous partez en tournée ensemble.
3: Oui, bien sûr.
2: Voilà, avec votre mari.
3: Non, c'est une vraie histoire d'amour, quoi, en fait.
2: Ben oui.
3: On s'engueule beaucoup, mais on s'aime.
2: Et vous avez eu un coup de foudre ou vous êtes tombé amoureux progressivement?
3: Non, on a eu un coup de foudre. Après, on s'est séparés pas longtemps, 2-3 jours.
2: Ça va.
3: Mais c'est vrai, c'était un vrai coup de foudre.
2: C'est beau, c'est beau.
3: C'est vrai, quand on tombe sur le bon numéro, pour pouvoir changer, c'est ridicule.
2: On le sait tout de suite.
3: Exactement.
2: Mais là, voilà, vous l'aimez tellement que même quand vous partez en tournée avec votre spectacle Forever, Chantal Latsou Forever, vous l'emmenez avec vous. Ça c'est l'amour. Parce qu'on en connaît des artistes qui, justement, se servent des tournées pour quitter la maison et
3: le
2: quotidien.
3: C'est terrible.
2: Vous, c'est le contraire.
3: Ouais.
2: Alors, cette tournée, Chantal Latsou Forever, elle sera la semaine prochaine, samedi prochain, à Béziers. Le 23 octobre, à Évreux. Rendez-vous à Paris, au Casino de Paris. Une salle que vous aimez beaucoup. Hein.
3: Oui, j'aime beaucoup. J'ai déjà fait cette salle et elle est chargée, cette salle. Et tous ces artistes qui sont passés, là, c'est... Ouais. J'adore, je les entends.
2: Ça vous colle des frissons? Vous entendez qui? Vous entendez...
3: J'entends Miss Tinguette.
2: Joséphine Baker.
3: Joséphine Baker.
2: Merveille, merveille. Le Casino de Paris, 29 octobre, 30 octobre, 31 octobre et 1er novembre. Allez, les Parisiens, applaudir Chantal Latsou. Ensuite, au mois de novembre, nous avons Belley, Aix-les-Bains, Aubervilliers et Lille. En décembre, Béthune, Montluçon, Riorges et Lyon. Pour celles et ceux qui tout à l'heure étaient déçus que cette date de Perpignan du 18 octobre soit déplacée, on a la date. 14 mars pour Perpignan. Et en 2027, c'est aussi Muret, Pau, Bordeaux, Biarritz, Agen, Saint-Étienne, Saint-Coulon, Rodez et Grenoble. Tout ça nous a bien éloignés du triangle amoureux. Mais bon, visiblement, vous, c'est vraiment pas ça que vous aimez dans cette chanson.
3: Non, non.
2: Alors, vous aimez quoi dans le tourbillon?
3: J'aime bien la voix de Jeanne Moreau.
2: Qui n'avait pas une voix de chanteuse.
3: Non, mais c'est vraiment une voix de comédienne. Mais j'aime beaucoup sa voix.
2: Vous voyez, vous chantez.
3: Et la chanson est amusante.
2: Vrai. Mais il faut que vous chantiez.
3: D'accord, je vais chanter.
2: S'il vous plaît.
3: Pourquoi pas cette chanson d'ailleurs?
2: Bah oui, le tourbillon.
3: Eh oui.
2: Ce serait très joli. En attendant l'enregistrement de Chantal Latsou sur lequel je compte, nous écoutons celui de Jeanne Moreau, le fameux tourbillon dans Jules et Jim.

0: Voilà.
1: Ça, c'est de la chanson.
0: Ça, c'est de la chanson. Ah,
1: oui. Bande originale de film, donc Jules et Jim, le tourbillon, Jeanne Moreau. On a évoqué tout à l'heure la bande originale du film La Maison de nos rêves, le film de Claude Zidi Junior, avec vous, Chantal Latsou, avec Camille Aguilar, Jonathan Lambert, Bernard Farcy et Kev Adams. Elle est hyper importante, la chanson Salut les amoureux de Joe Dassin.
0: Joe Dassin.
1: C'est marrant. Comment ça s'est choisi, comment ça s'est décidé de mettre cette chanson-là?
0: Ça, c'est pas moi, c'est Kev.
1: Ouais.
0: Qui adore, qui est complètement fan de Joe Dassin.
1: Pour de vrai, parce que son personnage
0: pour
1: l'est.
0: Pour de vrai. Son personnage l'est, mais il l'est vraiment.
1: Ah, c'est drôle.
0: Ça, c'est bien quand on fait un film, on peut mettre toutes ses envies, toutes ses passions.
1: Ouais.
0: Et il voulait absolument mettre Joe Dassin et ça colle très bien au. Très très bien au film en fait.
2: Oui.
0: À un moment donné, on chante tous les trois, c'est trop mignon.
1: C'est très mignon.
0: Ouais.
1: Parce que c'est un film qui est très très drôle, je ne vais pas vous mentir. J'ai explosé de rire à de nombreuses reprises, mais voilà, il y a aussi des émotions un peu plus douces qui vont émaner de vous, les amis, quand vous irez voir La Maison de nos rêves, qui est donc sortie mercredi, qui est sur tous les écrans last weekend. On peut y aller en famille, ensemble.
0: Oui. La grand-mère, les petits-enfants, les enfants.
1: Tout le monde.
0: Tout le monde.
1: Donc voilà, n'hésitez pas.
0: C'est une sortie familiale.
1: Voilà, exactement. N'hésitez pas à y faire un tour. Et si vous êtes agent immobilier, surtout ne prenez pas exemple sur Jonathan Lambert, qui est quand même absolument terrible dans ce film. Vous faites énormément de cinéma, Chantal Latsou.
0: Pas mal maintenant, oui.
1: Ah ouais, ça commence à vous prendre plusieurs mois de l'année. Vous avez déjà des projets dont vous pouvez nous parler.
0: J'ai tourné encore avec dans un film d'Antonin Fourlon qui s'appelle Papa, Père et Papa.
1: Ouais.
0: Et puis celui qui a écrit les Chasse gardée.
1: Chasse gardée, ouais.
0: Et qui a aussi coécrit d'ailleurs la Maison de nos rêves.
1: Okay.
0: Voilà, donc ça aussi c'est un abonnement avec lui. C'est fabuleux. Et puis je viens de tourner une série pour Netflix aussi pour Danny Boone, qui a fait un hommage à Johnny Hallyday pour les 10 ans de sa mort,
1: ouais.
0: Qui s'appelle Johnny Biloute.
1: Johnny Biloute. Et vous êtes dans Johnny Biloute.
0: Je suis sa mère.
1: La mère de Johnny.
0: Ouais.
1: J'adore.
0: La mère de Johnny Biloute.
1: La mère, oui, c'est pas Johnny Biloute.
0: Qui est un fan de Johnny Hallyday. Danny Boone.
1: Très bon, ça. Johnny Biloute. Donc, ça, c'est bientôt sur Netflix. Oh, j'ai hâte de voir ça. Ça va pas être triste.
0: C'est très drôle.
1: Alors là, on termine pas avec Johnny Biloute ou Hallyday d'ailleurs, mais avec un Jean-Jacques. Jean-Jacques Goldman.
0: Oui.
1: Ouais. C'est son anniversaire demain, vous savez.
0: Oh, bon anniversaire, Jean-Jacques. Alors,
1: ouais, demain.
0: J'aime beaucoup ces chansons. Et cette chanson-là particulièrement, parce que c'était une chanson préférée de mon fils aîné, qui adorait cette chanson.
1: Je marche seul.
0: Oui.
1: Il la chantait très fort.
0: Mais il la chantait, puis c'était une espèce de liberté pour lui d'un seul coup. Voilà, je marche seul dans les rues, là, bah, c'était extraordinaire.
1: Alors on l'écoute, pour toutes celles et tous ceux à qui ça colle des frissons, Jean-Jacques Goldman, on l'écoute jamais assez de toute façon.
0: Exactement.
1: Demain il a 75 ans et on fait une émission spéciale, justement pour célébrer son anniversaire. Donc si vous voulez revenir, Chantal...
0: Est-ce que Céline sera là?
1: J'ai invité Céline. Après, je crois qu'elle est un peu occupée en ce moment, les week-ends.
0: Un petit peu occupée. Mais elle est capable de venir. Hein.
1: Vous y êtes allée ou pas au concert de Céline?
0: Pas encore. J'aimerais bien y aller. J'ai pas le temps pour l'instant, puisque j'étais en avant-première tout le temps.
1: Mais c'est ça.
0: Il a niqué mes vacances, le gars, madame. J'ai tout le temps dans tous les cinémas, tout l'été.
1: Elle ne fait que bosser, Chantal Latsou, et nous faire rire. Merci beaucoup d'être venue nous voir. C'était trop bien.
0: C'est un plaisir.
1: À la prochaine. Bonne tournée à vous, Chantal Latsou, forever. Je vais me faire faire un t-shirt, parce que c'est vrai, pour toujours, on vous adore. Et donc, on marche seul, grâce à vous, avec Jean-Jacques Goldman. C'est votre dernier choix de la soirée. À bientôt, Chantal.
0: À bientôt. Merci
1: beaucoup.
0: De m'avoir reçu. Merci.

0: un petit entraînement pour demain. Je vous rappelle l'émission spéciale. Les auditrices et les auditeurs de Décibel prennent le contrôle de la programmation tous les dimanches. Donc demain à 19h, ce sera le cas. Avec donc cette petite bonne idée supplémentaire que puisque demain, ce sont les 75 ans de Jean-Jacques Goldman, eh bien l'émission lui sera intégralement consacrée. Ça, c'est demain à 19h. Merci à l'équipe de l'émission. Dites donc, c'est déjà fini. Il y avait Vincent Désir et Diana Alcide à la technique, Iris Guitoni à la réalisation, Thierry Boffa à la délégation musique, Mélodie Chaïb à la programmation des invités. Et La Vie est Belle, vous étiez là aussi. Merci.
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4: Bonsoir à toutes et tous, ravi de vous retrouver. Il n'y a pas que Paris dans la vie. Eh ben oui, c'est aussi le week-end. Et ce soir encore, on va reprendre le fil de nos plus belles escapades pour vous proposer un florilège des meilleurs moments de la semaine. Au micro d'Éric Bastien, chaque soir, nos invités se livrent, partagent leurs attachements régionaux, leurs souvenirs d'enfance et ces coins de France qui font battre leur cœur. Et pour commencer cette émission, eh bien, on va repartir à la rencontre d'une réalisatrice et scénariste au regard plein de sensibilité qui raconte notamment très bien les histoires humaines et familiales et qui sort un livre, Une vie à Saint-Tropez, Lisa Asuelos.
5: Bonsoir Lisa.
6: Bonsoir.
5: Comment ça va ?
6: Ça va bien.
5: Alors ce qui est fou, c'est que vous sortez ce livre qui est un récit très personnel, à mi-chemin entre l'autobiographie et peut-être quelque part un peu romancé, mais il y aura forcément des correspondances évidentes avec le parcours que nous retraçons chaque soir, comme on le fait dans cette émission. On parlera évidemment de ce livre où vous parlez de votre enfance, de votre famille, de vos blessures, mais aussi de reconstruction à travers Saint-Tropez, qui est un vrai personnage, très clairement.
6: Ah, clairement, c'est vraiment un livre que j'ai voulu en miroir avec la ville de Saint-Tropez.
5: Ouais. Alors, je vous propose de revenir bien avant tout ça et de débuter par le commencement. Vous êtes née à Neuilly-sur-Seine. Je sais que c'est pas forcément une carte postale que vous retenez. D'ailleurs, vous n'avez même pas y vivre. Enfin, c'est parce qu'il y avait, voilà, il fallait naître à ce moment-là quelque part et c'était ici, quoi.
6: C'était dans le 9-2, quoi. Voilà.
5: Bon, très rapidement, voilà, vous allez partir. Vos parents vont séparer. Hein. Je précise que vos parents se séparent, Marie Laforêt, et puis votre papa, qui est homme d'affaires juif marocain, Judas Asuelos.
6: Ouais.
5: Ils se séparent lorsque vous avez 2 ans. Dans un premier temps, vous partez en Suisse.
6: Oui.
5: Et ça encore, c'est pas un bon souvenir.
6: Non, c'est pas un bon souvenir. Il y avait beaucoup de lieux où on plaçait les enfants. Ça s'appelait des homes d'enfants.
5: Ouais.
6: Et ça faisait partie de ces lieux où il y avait pas mal de tortures sur les enfants, où on les maltraitait énormément. Et ce qui est bizarre, c'est que beaucoup de gens de la haute société mettaient leurs enfants là-bas. Et nous, on était un peu obligés de se taire. Enfin, on était complètement obligés de se taire. On était terrorisé à l'idée de dire qu'on était maltraité, et du coup les parents quand ils venaient, on jouait la comédie comme si on était heureux, et après dès qu'ils partaient c'était l'horreur, quoi.
5: On vous demandait de jouer la comédie?
6: Ah oui, on nous demandait clairement. On disait, si jamais vous bougez, vous serez puni, vous aurez plus à manger, enfin bref, c'était...
5: Alors c'est une émission qui est résolument positive, et c'est vrai que j'ai pas forcément envie, et on va très vite accélérer, mais c'est important aussi d'en parler, de dire que ça a existé.
6: Bien sûr.
5: Et que c'était aussi l'enfance des gens de votre génération, Lisa Asuelos.
6: Oui, beaucoup, on en a après beaucoup entendu parler, récemment avec Bétaram, avec des lieux comme ça. Enfin
5: évidemment.
6: Bon, maintenant on se rend compte qu'en fait on a été une génération... On a beaucoup dit de mal de notre génération qui a fait beaucoup de mal à la planète ou à je sais pas quoi, mais en fait on a été pas si bien traité que ça aussi nous, pour notre enfance.
5: Avec votre frère Jean-Médi, vous allez enfin partir dans une autre maison pour enfants, cette fois dans un petit village de la Sarthe. Comment il s'appelle ce petit village ?
6: Les Aulnans.
5: Est-ce que c'est finalement votre naissance à ce moment-là ?
6: Disons que c'est une renaissance dans le sens où je suis beaucoup plus libre. Ce qui était extraordinaire dans ce petit village, c'est que c'était un tout petit village, on était 300 habitants, on était 12 dans l'école, ça comprenait donc du CP au CM2. Et quand on est dans un lieu unique pour faire école ensemble, on voit tout de suite qu'en fait on connaît tous les enfants du village. 300 habitants, c'est vraiment très très peu. Et on faisait tout à pied, je pouvais me balader tranquillement, enfin c'était vraiment...
5: Qu'est-ce qui vous revient de cette école, des visages?
6: Là, c'est la cour d'école. Alors, Je suis retournée il n'y a pas très longtemps et, ouais. et j'ai été étonnée, comme souvent quand on est grand et qu'on revient sur un lieu où on a été petit. Je trouvais la salle de classe toute petite.
5: Exactement.
6: Alors que pour moi, c'était énorme.
5: Bien sûr.
6: Mais on avait une maîtresse qui était extraordinaire, qui nous faisait cours, elle faisait cours dès CP au CM2 dans la même journée. Donc moi, évidemment, j'avais les oreilles qui traînaient vers les grands, quoi.
5: Vous vous souvenez de son nom, d'ailleurs ?
6: Non, je ne me rappelle pas de son nom. Je me rappelle de ses robes, de comment elle courait, de son visage, mais je ne me rappelle pas de son nom.
5: Dans ce petit village, vous vivez au cœur d'un environnement qui est extraordinaire. J'imagine que c'est au cœur de la nature, des forêts, d'un oui. contexte très agréable pour vous.
6: Oui, en fait, depuis, je connais vraiment beaucoup le nom des fleurs. Je sais ce que c'est que de manger un poulet qu'on vient de tuer. Je sais ce que c'est aussi que d'enlever la peau du lapin. C'était
5: quand on vit à la campagne, généralement, on apprend ça.
6: On apprend ça. Ouais. Et puis
5: il y avait le pyjama.
6: On enlève le. Ouais, c'est ça. On disait, on va enlever le.
5: On va enlever le pyjama.
6: Enlever ouais. le pyjama, j'adore la part. C'était ouais. comme ça. Bon. Et bon, moi, je détestais ça, évidemment. Je l'ai mis dans mon film I Love America parce que c'est vrai que c'est moi qui donnais à manger aux bébés ouais. lapins quand ils naissaient et puis quand il fallait les tuer, c'était beaucoup moins marrant. Et puis j'ai beaucoup parlé avec des vaches puisque c'était mes voisines de jardin. Elles broutaient dans le jardin d'à côté.
5: Mais là-bas, ce sont des endroits où la naissance de veaux, c'est un événement.
6: Ben, en fait, quand un petit veau est né, je m'en rappelle, j'étais tellement excitée que je suis partie courir parce que je voulais absolument voir le veau. J'attendais. Et puis, je suis tombée par terre et je me suis fait mal aux pieds. J'ai jamais pu aller voir le petit veau qui était en train de naître.
5: En tous les cas, c'est ce contexte-là où, pour ceux qui n'imaginent pas, le boucher vient avec son camion.
6: Oui.
5: La vie vient à vous, en fait.
6: Oui.
5: La bibliothèque, il n'y a rien dans ce village.
6: La caisse d'épargne.
5: La banque, donc.
6: Ouais.
5: Vous vous souvenez, voilà, de ces gens qui arrivaient à vous ?
6: Il y a une place du village et en fait, les camions venaient nous apporter de quoi vivre, en fait. Donc,
5: ouais.
6: À part les légumes, bien sûr, puisque ça, tout le monde cultivait ses légumes, à part le lait, le beurre, etc., puisque ça, on le faisait nous-mêmes. Et c'est vrai que je sais ce que c'est que la vie d'un tout petit village en France.
5: Vous alliez vous balader en forêt,
6: ouais,
5: vous aimiez... Voilà, vous ressourcez peut-être et vous retrouvez au cœur de cette renaissance.
6: Bah à l'époque, je savais pas que ça me ressourçait. Maintenant, quand je vais en forêt, ouais. je reprends tout de suite les souvenirs bien heureux de cette époque-là. Et c'est vrai que je remarque ce que je remarquais à hauteur d'enfant, c'est-à-dire les petites violettes ou les petites jonquilles ou les choses comme ça qui étaient vraiment des réjouissances du printemps. C'était assez magnifique en fait la nature.
5: Elle est où votre forêt aujourd'hui ?
6: Bah c'est bien le problème. Je cherche ma forêt après avoir été la fille de la forêt. Je cherche ma forêt. J'y vais pas assez souvent, mais dès que je me retrouve dans un endroit où il y a une forêt, je suis apaisée.
5: Lisa, on est dans la Sarthe. On va continuer de se balader dans votre vie. On va rester un peu dans cette.
6: Il faut préciser que qu'il y a des rillettes dans la Sarthe et que moi j'ai été nourrie aux rillettes.
5: On va en parler.
6: On
5: va en parler parce qu'on s'intéresse aussi à la gastronomie, les régions, votre carte gastronomique à vous. On va parler d'un hérisson.
6: Oui.
5: Oui, parce que justement, dans la revue des merveilles avec Benoît Prospero, vous allez nous présenter Benoît, une femme qui a un bac plus 8. Vous, Lisa, qui avez eu votre bac à 16 ans, précoce. Eh bien, cette dame au bac plus 8, elle a décidé de consacrer sa thèse à un hérisson.
4: Et bac plus 8 est une thèse consacrée au hérisson. Avec ici Champagne-Ardenne, on vous présente Rose Delamarre, doctorante au CERFE, Centre de Recherche et de Formation en Éco-éthologie à Boult-au-Bois. C'est dans les Ardennes. Alors d'abord, petit rappel.
7: Donc l'écologie, c'est l'étude de l'écosystème et des interactions entre toutes les composantes de l'écosystème, donc à la fois la faune, la flore et l'environnement. Et puis l'éthologie, c'est l'étude des comportements des animaux. Et donc l'éthologie, c'est l'étude du comportement des animaux dans leur milieu naturel.
4: Et là où ça devient marrant, c'est que quand on écrit une thèse sur le hérisson, il y a une petite particularité.
7: Le hérisson est strictement nocturne, donc je travaille la nuit. Donc ma journée, elle commence vers 15-16 heures et elle se termine vers 4-5 heures du matin. Donc l'été, je suis en rythme nocturne. Je vais faire beaucoup de terrain pour pouvoir suivre les hérissons. Et après, l'hiver, il n'y a plus de hérissons. Donc moi, je suis au bureau et j'analyse toutes mes données.
4: Et donc une nuit typique, ça peut ressembler à quoi ? Juste un exemple.
7: Là, on a réussi à retrouver une femelle qu'on cherchait déjà depuis 2 semaines. Donc on était très contents. dû lui remettre une balise bien rechargée, vérifier qu'elle allait bien.
4: Donc voilà, ça c'est un exemple de nuit parmi tant d'autres. Et c'est d'autant plus important que, c'est quoi le périmètre de vie d'un hérisson ?
7: Un hérisson, ça peut parcourir sans problème 4-5 km par nuit. Et en général, si vous avez un hérisson dans votre jardin, en fait, il va dans tout le village.
4: Ici précisément ?
7: Mon hypothèse, c'est qu'en zone bocagère, comme il y a des haies et des prairies entre les villages, les hérissons vont plus facilement pouvoir circuler entre les villages. Tandis qu'en plaine agricole, plutôt plaine champenoise, là, il y a beaucoup plus de monoculture, beaucoup moins de haies. Donc, un habitat qui est supposé moins favorable pour le hérisson. Et donc là, les déplacements entre les villages vont être plus compliqués.
4: Ah ben voilà. Et finalement, l'objectif, c'est quoi ?
7: L'objectif principal du chercheur, c'est d'apporter des connaissances. Dans un objectif, plus tard, d'orienter les plans de conservation. Par exemple, des associations ou des collectivités territoriales. Mais l'objectif principal du chercheur, c'est d'apporter des connaissances.
4: Et ainsi, prendre les bonnes décisions pour le bien de la biodiversité. Et ça, c'est une merveille. Merci Rose Delamarre, doctorante au CERFEU, Centre de Recherche et de Formation en éco-éthologie à Boultobois, c'est dans les Ardennes. Et merci, ici Champagne-Ardennes.
5: Merci Benoît Prospero. Vous saviez-vous, Lisa Zoulos, qu'un hérisson faisait 5 km par nuit ?
6: Non, il fait beaucoup plus que moi, un hérisson. Mais j'aime bien parce que les hérissons, en fait, quand ils naissent, ils n'ont pas de piquant. Et ouais, c'est une belle métaphore par rapport à l'enfant et sa mère. Parce qu'il doit être suffisamment proche pour pouvoir se nourrir et suffisamment loin pour ne pas se faire piquer. Et c'est intéressant.
5: Ce bah
6: oui.
5: Bah bien sûr.
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4: Et il est temps de s'offrir un premier moment musical pour lancer ce samedi soir. Place à un grand classique du rock français. Voici Jean-Louis Aubert, Temps à nouveau sur Ici.

0: patrimoine français sous toutes ses formes, qu'il s'agisse de paysages, de traditions ou de savoir-faire culinaire d'exception. Et ce soir, eh bien, direction le sud-ouest avec une amoureuse de la gastronomie et du terroir français, la chef et entrepreneuse franco-américaine Ariane Daguin. Elle était au micro d'Éric Bastien, c'était mercredi dans Y a pas que Paris dans la vie.
1: On a parlé de votre enfance à Auch et on évoquait un instant, pour ceux qui nous rejoignent, vos vacances dans les Pyrénées avec une grand-mère, avec une tante, parce que c'était bon pour les poumons. Quel souvenir vous avez des Pyrénées ou des Hautes-Pyrénées? Vous vous souvenez de l'endroit où vous alliez précisément, Ariane Daguin?
2: Oui, alors bon, souvent à une petite ville qui s'appelle Argelès-Gazost, ouais. Mais aussi à Luchon.
1: Ah,
2: à Luchon, où un hôtelier était aussi un grand copain à mon père. Il avait l'hôtel Postégolf. Il s'appelait Père Affit, hein, et on est devenu très copine avec sa fille, et je l'ai retrouvée. Elle est venue aux États-Unis relativement plus récemment. Je l'ai retrouvée, elle habite à Brooklyn, et maintenant ensemble on fait un petit truc sur Instagram, ça s'appelle Voilà Voilà Kitchen.
1: C'est génial.
2: Et on fait des petites recettes et on s'amuse beaucoup. Ouais.
1: Argelès-Gazost, c'est près de Lourdes. Salut les Argelésiens et les Argelésiennes qui nous écoutent au cœur du château et des anciens lavoirs. Ce sont vos souvenirs d'enfance, d'adolescence, mais deux salons, deux ambiances, parce que les Pyrénées, d'accord, mais il y avait Cannes avec l'autre grand-mère.
2: Oui. Ouais, ouais, ouais.
1: Alors là, c'est les Alpes-Maritimes, c'est encore autre chose. Là.
2: C'est ça. Du côté maternel, on avait la honte de la famille paternelle. On avait les grands-parents végétariens.
1: Ouais, c'est terrible, ça. Vous n'aimiez pas du tout, parce qu'elle vous a nourri au Pambagna.
2: Elle faisait très très bien la cuisine.
1: Hein. Elle faisait du poisson au fenouil, je crois.
2: Oui. Elle rôtissait des poissons entiers au fenouil. Elle faisait des Pambagna délicieux.
1: Mais
2: nous, on râlait tout le temps. On appelait la maison, mais enfin, comment? On ne mange pas de viande ici. On va dépérir.
1: Ouais.
2: Alors qu'on était très très bien nourris et très heureux. Et j'ai un souvenir, j'ai encore l'odeur là, en vous parlant, de ce Pambagna et cette allée dans les îles de l'Hérens, qu'on traversait ces allées d'eucalyptus pour aller dans la petite crique secrète, pour aller faire le pique-nique. Et on savait que le Pambagna était là dans le panier, et puis on avait hâte d'arriver.
1: Parce que justement, hein, les îles de l'Hérens, ça fait aussi partie de ces lieux que vous aimez. Ensuite, vous avez des images, j'imagine, du massif de l'Estérel là, qui arrive, par exemple.
2: Alors, c'est marrant, dans les oreilles, j'entends la mer, je ne sais pas, c'est bizarre.
1: C'est tout à fait fait par hasard.
2: Incroyable.
1: Qu'est-ce qui vous vient, Ariane Daguin, quand vous entendez la mer, comme ça, et qu'on parle
2: Le Pambagna. Mais aussi les oursins.
1: Ah,
2: ça c'est quelque chose. J'adore les oursins.
1: C'est vrai?
2: Vous aimez les oursins?
1: Pas du tout. Moi, ils m'ont piqué un jour, donc je leur en veux toujours.
2: J'adore ça. On y allait avec les ciseaux, on ouvrait les oursins, les ciseaux, on les mangeait comme ça, là, dans l'eau. Même dans l'eau. Ouais.
1: Bon, alors, les Reims, ce sont des deux grandes îles, hein, Sainte-Marguerite et Saint-Honorat. Vous vous souvenez de ces îles-là? Vous les avez visitées, j'imagine. Il y avait un monastère. C'est des lieux où vous retournez. Parlez de l'eucalyptus, de ces odeurs qui reviennent. Quel lien vous entretenez avec ces lieux aujourd'hui?
2: Je n'y suis jamais revenu.
1: C'est pas vrai.
2: Non.
1: Donc, depuis gamine, depuis adolescent.
2: Oui.
1: Vous n'avez pas envie d'y aller?
2: Ben, j'ai le souvenir de mon grand-père, de ma grand-mère, et je pense que ça me manquerait, tu vois, d'y aller et de voir qu'ils sont pas là, quoi. Mais et aussi de façon générale, hein, faut pas. Mais quand je reviens dans un lieu où j'étais quand j'étais petite, tout d'un coup, ce lieu me paraît beaucoup plus petit, beaucoup moins impressionnant.
1: C'est toujours la même impression qu'on a chacun. Donc
2: Le lycée de filles à Auch, les copains Cassassus qui ont repris l'hôtel depuis, ont ouvert un restaurant, là, la cantine, dans l'ancien lycée. Maintenant, c'est devenu une opération immobilière. Et quand je vois les classes et le préau et là où on batifolait, je trouve tout très petit, très étriqué, alors qu'à l'époque, c'était immense.
1: Alors, vous faites bien de parler de batifolé. On a compris tout à l'heure que vous aimiez faire la fête, que c'est propre aussi à votre région. Vous étiez au lycée Pardaillan, il me semble, le nom de votre lycée.
2: Oui.
1: Une époque où, qui est intéressante, parce que vous qui portiez le tablier rose dans une école, vous en parlez tout à l'heure, où il n'y a que des filles, là, c'est la mixité.
2: Oui.
1: Donc, c'est l'adolescence. J'imagine aussi que c'est les premiers émois, les premières émotions et les premières fêtes. Et chez vous, quand on fait la fête, on peut entendre ça. Alors pour ceux et celles qui ne connaissent pas, d'ailleurs, qu'est-ce qu'on entend là?
2: On peut dire occitan, mais en fait c'est du gascon.
1: Ouais.
2: Il y a notre hymne national en Gascogne, c'est le Secanto. C'est pas tout à fait celui-là,
1: non,
2: mais ça ressemble
1: un
2: peu.
1: C'est le train celui-là. Ouais. C'est le train qui va vers Pau, je crois.
2: Ouais. Alors que le Secanto, c'est plus.

0: je ne chante pas pour moi, je chante pour mamie, etc. Et ce sont des chansons qu'on chante régulièrement, chaque année, pour Pentecôte à Vic Fezensac, pour les fêtes de Vic. Où je retrouve chaque année mes amis d'enfance pour 3 jours, 3 nuits de fête. Voilà.
1: Votre adolescence et les premiers petits boulots, c'est en cuisine. Vous avez des souvenirs où vous faisiez les concerts avec votre grand-mère, le foie gras, les cèpes. Vous vous souvenez de cette période-là ?
0: Oui. C'était dans la cour intérieure de l'hôtel.
1: C'est génial de partager ça avec des grands-pères, des grands-mères. Tout le monde n'a pas la chance de connaître ses grands-parents, encore une fois.
0: C'est vrai. Et c'est par elle que j'ai appris autant, sinon plus, qu'à la cuisine de mon père. Puisque à la cuisine de mon père, c'était clair, ça n'a jamais été dit, mais c'était clair que c'est mon frère qui allait reprendre. Et donc, il avait son plan de stage.
1: Ouais.
0: Et moi, j'aidais là où il fallait. Je plumais les canards quand ils arrivaient. Voilà,
1: alors, depuis 20 heures, on vous écoute, hein, on se dit, bon, bah, voilà, elle va aller travailler dans la gastronomie, elle va peut-être passer derrière les fourneaux, elle va faire autre chose. Et vous décidez d'être journaliste.
0: J'adore écrire. Ouais, j'adore écrire. C'est clair qu'on me veut, on ne me veut pas dans la dans la gastronomie. Il y a une espèce d'atavisme. J'étais dedans, dans la marmite.
1: Bien sûr.
0: Tout autour de moi, c'était que la gastronomie. En Gascogne, on ne vit que pour la gastronomie. Soit on est dans le vin de Madiran ou de Saint-Mont, l'Armagnac, soit on fait des foie gras, soit on est fermier ou on fait pousser du tournesol, du maïs. Enfin, tout le monde est dans la gastronomie d'une façon ou d'une autre, pas que dans la restauration. Et donc, je voulais voir qu'est-ce qu'il y avait d'autre. Et en plus, j'aime beaucoup écrire. Donc, je me suis dit, pourquoi pas journalisme.
1: Et vous partez à Toulouse ?
0: À Toulouse, un an. Ça n'a pas duré très longtemps.
1: Qu'est-ce que vous faites à Toulouse ?
0: Sciences Po. Je démarre Sciences Po pour devenir journaliste après.
1: Ouais. Ça va un peu vivre un petit canard, quand même, de la famille. C'est vrai ? Parce que vous me dites, on ne voulait pas de moi dans la cuisine, dans la gastronomie.
0: On ne voulait pas de moi. À nouveau, ça n'a jamais été dit. C'était quelque chose qui, à l'époque, était normal. Les filles partaient, suivaient un mari. Et les garçons restaient et reprenaient la boîte. C'était normal.
1: Bien. Toulouse, vous y restez un an, mais il y a l'appel de l'ailleurs. Et dans un instant, on ira, alors on va aller loin, vous allez partir aux États-Unis, un peu comme ça, je vous poursuis sur un coup de tête, vous nous le direz, vous allez peut-être vivre votre American Dream, et puis alors vous allez surtout découvrir des choses extraordinaires qui fait que vous allez y rester et y faire une carrière superbe. On va en parler dans une poignée de secondes avec vous, Arène Daguin. On reste en France avec une autre belle initiative, ici ça entreprend, c'est votre rendez-vous quotidien pour soutenir les entrepreneurs. Aujourd'hui, Catherine Quicandon, vous nous proposez une jeune femme qui a décidé de prendre en main un problème féminin, les douleurs menstruelles. Une idée qu'elle a eue pendant ses études et qu'elle a concrétisée.
2: À Wettolsheim, au sud de Colmar, dans le Haut-Rhin, on a chaud.
3: C'est très chaud, j'ai réussi à le récupérer, ça sort du four, c'est brûlant.
2: Alors non, ce n'est pas si chaud que ça, et ça ne sort pas du four, mais de la tête d'une jeune entrepreneuse de 24 ans, Salomé Kloumann. Il s'agit de Warmly, une culotte chauffante pour soulager les douleurs des règles, d'endométriose ou de lombaires.
4: Il y a des filaments en fibre de carbone sur le devant et sur le derrière, et dans la petite poche, il y a une batterie qu'on place, et elle est toute légère, et ça va chauffer le devant, le dos et le bas.
2: 3 niveaux de température pour s'adapter à l'intensité de la douleur. La batterie a une autonomie de 4 heures environ. Salomé se fournit en Chine, mais elle organise seule toute la logistique depuis l'Alsace. Les culottes sont en vente depuis février seulement, mais elle a déjà des commandes de Belgique, du Pays-Bas, du Royaume-Uni et de l'Allemagne. C'est plutôt classe et les retours clientes sont très positifs.
4: Notamment de mamans qui ont acheté pour leur fille, en me disant que leur fille adore, ça leur permet aussi de prendre beaucoup moins d'antidouleurs durant la journée ou de se sentir moins gênées à l'école parce qu'elles n'ont plus besoin de prendre leur grosse bouillotte. Mais aussi surtout des mamans qui me disent qu'elles sont très reconnaissantes que je fasse ça pour les femmes et qu'elles auraient trop aimé avoir ça quand elles étaient plus jeunes.
2: C'est vrai que l'on a tout essayé de multiples remèdes et d'astuces de grand-mère, pas toujours efficaces à 100%. Le prix de cette culotte chauffante, un peu moins de 90 euros. Un prix qui se justifie par la technologie intégrée et par le fait qu'elle se met par-dessus votre culotte. Donc vous n'êtes pas obligé d'en avoir plusieurs et surtout, elle se lave sans problème. Par ailleurs, Salomé commence à développer des partenariats avec des mutuelles. Comment Salomé a eu envie d'entreprendre dans ce domaine ?
4: Alors simplement, je souffrais énormément au ventre et au dos et je trouvais que les solutions actuelles, c'était pas du tout optimal. Par exemple, la bouillotte, elle n'est pas du tout discrète ni pratique, un peu lourde et on doit réchauffer l'eau toutes les demi-heures. Donc j'ai pensé aux habits de ski qui sont chauffants, comme par exemple les gants, et je me suis dit qu'on pouvait tout simplement intégrer cette technologie dans une culotte.
2: Plus d'infos sur warmly.fr, W-A-R-M-L-Y. Merci à Ici Alsace pour cette idée qui apaise. Ici, ça entreprend dans le Haut-Rhin avec Warmly, une culotte chauffante qui change la vie des femmes et des autres. Oui, parce que quand on a mal au ventre, tout le monde a mal au ventre.
1: Merci Catherine Kikandor, nous on n'a pas du tout mal au ventre avec Ariane Daga. On est même en train de se régaler.
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7: Et si on prenait le temps d'écouter de la musique sur Ici? Pour accompagner ce début de soirée du samedi, voici à présent une voix incontournable du moment, Teddy Swims, avec son titre Mr. Know It All. Douce soirée à vous sur Ici.

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17: Toujours ensemble sur ICI pour partager les plus beaux moments de la semaine de Y'a pas que Paris dans la vie. Et parce que chaque région de France possède sa propre sensibilité, on va retrouver à présent une plume et un coup de crayon emblématiques, ceux du dessinateur de presse et auteur de BD, Luce. Au micro d'Éric Bastien, il est revenu sur son univers, son parcours et sur les moments qui l'ont inspiré au fil des années. Un entretien passionnant.
18: Vous a laissé à Tours dans cet amphi qui lance un peu votre carrière politique, mais j'imagine quand même que le gamin que vous étiez quelques années avant était déjà bien ancré dans ce qu'il avait envie de faire, ou en tous les cas avec déjà une opinion, un avis sur les choses.
19: Ouais, je sais pas si j'avais un avis sur les choses, mais déjà j'avais un truc pas mal, c'est que j'avais une famille un peu, vous savez, ces familles dysfonctionnelles qui s'engueulent, qui se réconcilient, tout ça, et qui faisaient beaucoup de repas. Et donc c'est là où j'ai commencé à travailler, à faire le journaliste, c'est-à-dire je dessinais les gens attablés, et puis en fin de repas, je montrais mon dessin avec les bulles de ce qu'ils avaient dit les uns et les autres. Et puis, ça en faisait marrer certains, ça faisait crisper certains autres. Et c'était mes premiers reportages. Ouais. Quoi. Voilà, c'était là où j'ai fait mes armes, on peut dire.
18: Vos parents, vous avez vécu plein de belles choses avec eux. Et il y a notamment un souvenir important, puisqu'on parle des lieux, c'est les brocantes. Ouais. Ça, ce sont des choses que vous avez fait des dizaines et dizaines de fois avec eux. Vous partiez, je ne sais pas, moi, le week-end.
19: Ouais, on partait le week-end. Alors, ça dépendait de l'endroit. C'était plutôt en Touraine. C'était plutôt, alors, Chinon, Loche, Azay-le-Rideau. Et des fois, on n'allait pas plus loin que 80 km, ce qui est déjà pas mal. On restait dans l'Indre-et-Loire. Et puis, pour moi, c'était quelque chose d'assez fort. C'est-à-dire que moi, je découvrais comment je pouvais plonger dans le passé. J'ai acheté des vieux vinyles et j'ai acheté des vieux journaux. C'est la première fois que j'ai eu des Charlie Hebdo. Des anciens Charlie, ouais. La première fois que j'ai eu des Charlie dans les mains. Ben voilà, c'était dans les brocantes, je les ai achetés, des harakiri aussi, etc. Et j'ai fait ma culture, j'ai commencé à faire un peu ma culture politique, finalement, dans ces endroits ça sent le vin chaud d'un côté, la merguez, la frite, et puis aussi le vieil encaustique.
18: La fête de l'humain, quoi.
19: La fête de l'humain, mais la fête de l'humain, mais pas
18: avant l'heure.
19: Pas,
18: pour vous.
19: Avant l'heure, peut-être. Mais il y avait aussi ce truc marrant, c'est qu'on pouvait toucher des œuvres d'art, enfin des tableaux, des choses comme ça. On pouvait les avoir en main, quoi. Et donc ça, c'était un truc qui était tout l'art était disponible, même si c'était pas des grandes œuvres, c'était plutôt des croûtes. Et en même temps, il y avait la possibilité de ramener un petit peu d'art et un petit peu d'histoire chez soi.
18: Alors, ce qui vous a aussi marqué avec vos parents, c'est le voyage. Vous aviez la chance de partir avec vos parents, notamment sur la Costa Brava.
19: Ouais.
18: Ce qui veut aussi dire que vous avez vu défiler la France, j'imagine, avant d'arriver en Costa Brava, avec, vous pouvez le décrire, le père était torse nu.
19: Bah voilà, c'est simple, mon père était torse nu, ma mère, elle fumait clope sur clope, avec la fenêtre ouverte et les pieds dehors. Et puis, moi, je m'occupais de la musique. C'était bon.
18: Vous étiez responsable de musique, vous alliez jusqu'à à la maison à tout recréer les cassettes.
19: Ouais.
18: Enregistrer les cassettes.
19: J'enregistrais les cassettes et je dessinais les pochettes. Alors sur Rotring, donc avec une mine super fine, je reproduisais les pochettes de Santana, Bowie, Elton John, voilà plein de trucs. R.E.M. Ah bah voilà.
18: Je vous avais prévenu, Luzin.
19: Voilà. Très bien.
18: Ça, c'est hyper important, Bowie, parce que c'est un peu votre ami imaginaire à l'époque. Hein.
19: Ah oui, moi, c'était mon ami imaginaire. Je partais en vacances, on était quatre dans la voiture, parce que moi, je suis fils unique, et j'avais toujours besoin quand même d'un quelqu'un d'autre, tu vois. Et j'avais besoin, finalement, Bowie, c'était mon ami imaginaire. J'emmenais avec moi dans la voiture, on allait sur la Costa Brava, on allait bronzer ensemble, et puis voilà, moi, j'avais mon baladeur dans les oreilles.
18: Walkman,
19: ouais, oui, 80, Walkman, et puis, c'était mon pote en fait.
18: Vous reveniez par Castelnaudary.
19: Oui,
18: alors là, c'était encore une autre ambiance.
19: Oui, alors c'est vrai que pour à l'aller, on fonçait à toute berzingue.
18: Ouais.
19: Voilà. Et après au retour, on avait le droit de chiller un peu. Et donc on passait par Castelnaudary. C'est-à-dire qu'après d'avoir engurgité énormément de calamars frits, etc. Hop, on allait manger un cassoulet. On faisait une pause. Pose cassoulet, voilà, exactement. Et cassoulet, parce que peut-être mon père, il n'avait pas envie de revenir tout de suite Tours. Et on s'appelait un cassoulet à Castelnaudary, c'était traditionnel.
18: Ce qui est génial dans le partage, et je sais que vous avez un goût prononcé aussi pour les musées aujourd'hui, qui est aussi un lieu de peut-être d'évasion pour vous, c'est le musée d'Ali de Figueras. Alors, ok, j'ai quitté la France un instant, mais ça, c'est le musée que vous visitiez avec vos parents.
19: Oui, en même temps, le musée d'Ali de Figueras, c'est presque une région française, parce qu'il y a plein de touristes français qui viennent. Je parlais autour de vous. Que ce soit notre génération, même avant ou après, tout le monde est passé par le musée d'Ali parce que c'est pas très loin de la, France, et puis c'est très ludique pour un enfant, c'est extraordinaire. Voilà, les fauteuils bouche, et puis pour un adolescent aussi. Moi, je me rappelle avoir été complètement ému en tant qu'adolescent parce qu'il y avait, il exposait un poil de cul de sa femme, Gala, sur un sucre. Ah, je dis waouh. Alors je regardais ce poil de cul avec traversé par des rayons de lumière et ça me fascinait, quoi.
18: Dans votre process et dans votre vie, Luz, il y a la musique. On a compris votre passion pour cinéma. Vous faites vous aussi de la musique à ce moment-là, à l'adolescence, vous êtes batteur.
19: Ouais, enfin, je suis batteur. On a une batterie.
18: Après, on a une batterie. Effectivement, on n'est pas forcément batteur. Mais...
19: Non, voilà, c'est ça. C'est comme on a un crayon, on n'est pas forcément dessinateur non plus. Mais effectivement, à un moment donné, j'ai une batterie. En plus, on est en plein quartier résidentiel. Alors, on a encore changé de.
18: Ah, ça va plus loin. Vous avez un groupe.
19: Ouais, on a un groupe, mais il a absolument pas de nom. C'est-à-dire qu'on a.
18: Et
19: que tout le monde change.
18: Et pas de style.
19: Et pas de style du tout. Pas de style du tout, parce qu'il y en a un qui était. Moi, j'étais. Il y en a un qui était fan des Pink Floyd. Fan de Depeche Mode, moi j'étais fan de Led Zeppelin. C'était incohérent, totalement incohérent. Ouais. On n'a jamais réussi à faire un seul véritable morceau, mais ça a duré longtemps. Ça a duré un an.
18: Dans les lieux que vous affectionnez particulièrement, il y a votre atelier. Ça ressemble à quoi un atelier d'un dessinateur comme Luz?
19: Ça ressemble à un joyeux foutoir. Et une fois tous les trimestres, ça se range. Et après, ça redevient un foutoir. C'est comme si c'était un pop-up de bordel, en fait.
18: Dessiner, quand on a préparé ensemble cette émission, on m'a dit, mais dessiner, c'est rigolo.
19: Oui, c'est rigolo. Je pense que c'est important de le dire à enfin, jeune génération, c'est toujours un peu idiot de dire ça, mais à ceux qui suivent, c'est-à-dire que après le parcours que j'ai, il y a eu un moment donné où le dessin est devenu quelque chose de très très dur, très responsable. Et j'aime bien cette émission parce que aussi ça permet de montrer que le dessin, c'est quelque chose qui arrive aussi dans une forme d'irresponsabilité. On dessine ce qu'on veut, on avance, on progresse, on ne sait pas du tout forcément où on va, et même là encore, moi je ne sais pas encore où je vais. C'est pour ça que j'aime bien, c'est plutôt assez logique de parler de mon parcours, parce que mon parcours il est toujours en cours, au final.
18: Work in progress,
19: ouais.
18: On parlera de peut-être aussi l'avenir du dessin humoristique et satirique aujourd'hui, quelle est sa place en France, quelle est sa place dans le monde, et puis on a encore pas mal de choses à se dire dans votre work in progress, justement, sans oublier ce livre Un diamant dans les gravats dont on parlera d'ici quelques minutes. Et si votre prochain entretien d'embauche se déroulait en tenue de sport? C'est possible, pas besoin pour autant de vouloir devenir prof de sport. L'idée, c'est bien de rencontrer son futur employeur sur un terrain plutôt que dans un bureau. Une belle initiative qui nous vient de ce pays, notamment de la Côte Basque. Robin Bernot, vous êtes aux côtés d'Aran Tchakorouchari.
14: Imaginez trouver votre prochain emploi sur un terrain de rugby.
15: Super.
14: Oui, bon, si vous vous appelez Antoine Dupont, Louis Bielbiaré ou encore Pauline Bourdon-Sensus, c'est normal. Mais là, je vous parle vraiment de tout le monde, que ce soit vous ou moi, même si j'aurais fait un très bon talonneur, mais ça, c'est notre histoire. Il y a quelques jours, à Hendaye, France Travail a proposé l'opération du stade vers l'emploi avec un concept très simple. Recruteurs et demandeurs d'emploi se sont rencontrés par le biais d'activités sportives. Écoutez Gwenola Trivière, directrice de l'agence France Travail de Saint-Jean-de-Luz, au micro d'Arantxa Kourouchari.
20: L'idée, c'est que sur cette matinée, on casse les codes. On n'a pas de CV. On est là pour un peu, surtout mettre en avant ses qualités, son savoir-être. Le midi, on fait une levée d'anonymat. Et donc derrière, on enchaîne directement sur un format job dating beaucoup plus classique en tenue de sport.
14: Ces ateliers ont aussi pour but d'enlever le stress que peuvent procurer des entretiens d'embauche classiques.
20: Là, on va regarder les gens de façon différente, de façon complètement neutre en fait. On va apprendre à se découvrir, à se parler. Les premières relations sont beaucoup plus détendues parce qu'on partage quelque chose, une découverte, des stratégies sur certains exercices. Et donc c'est une façon vraiment différente de rentrer en contact.
14: Alors ici, dans les Pyrénées-Atlantiques, ça marche. Et vous, qu'en pensez-vous? Je suis allé en discuter avec Isabelle, retraitée sportive, qui s'apprêtait à prendre le départ d'un 10 km. Pour elle, l'initiative est hyper positive.
21: Beau projet, tout ce qui touche le sport est toujours intéressant. Et en plus, ça ameute les foules, donc c'est très bien.
14: Finalement, quoi de mieux que le sport pour faire des rencontres?
21: Oui, de rassemblement. Là, on est tous égaux. Il n'y a pas de riches, de pauvres, de moches, de beaux. On est tous là pour le sport, l'esprit d'équipe.
14: Mais n'est-il pas un peu dangereux de peut-être plaquer son futur patron avant même d'être embauché?
21: Non, au contraire. Ça peut être un bon moment pour le faire.
14: Alors, plus sérieusement, la recherche d'emploi peut s'avérer être une vraie galère et pas que pour les jeunes.
21: Surtout des seniors. On nous demande de bosser plus longtemps, mais à 60 ans, vous ne trouvez plus de boulot, apparemment. Si.
14: Ainsi, sortir du cadre formel de l'entretien dans un bureau permet aux recruteurs de découvrir des talents qui seraient peut-être passés inaperçus lors d'un entretien classique où le CV reste très souvent au centre de la discussion.
18: Avec une opération à Rennes le 16 octobre.
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17: Et tiens, si on s'écoutait un petit Balavoine. D'ailleurs, pourquoi petit, un grand Balavoine, titre culte du répertoire français, hymne des années 80. Voici donc Daniel Balavoine, mon fils, ma bataille sur Ici.

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2: Très heureux de passer ce samedi soir avec vous sur ICI pour la dernière partie de nos meilleurs moments dans Il n'y a pas que Paris dans la vie, chaque invité. Alors nous offre une carte postale intime de ses racines et des lieux qui ont façonné sa carrière. Et pour conclure donc cette soirée, on va retrouver un visage bien connu du petit écran, un maître du divertissement, on peut le dire comme ça, l'incomparable Jackie. Il était avec Éric Bastien jeudi dernier pour nous livrer ses anecdotes et ses souvenirs les plus marquants. C'est à réécouter maintenant sur ICI.
3: Bon, on a parlé de la Baule, on a parlé de la Loire-Atlantique, oui. Un peu de la Bretagne. La Normandie, c'est vrai que Trouville, c'est un endroit que tu connais, par exemple.
4: Oui, oui, oui. J'aime bien Trouville. C'est Antoine de Caunes qui m'a fait découvrir Trouville.
3: Ah, c'est vrai qu'il a une maison par là-bas, lui.
4: Oui, face à sa mère, déjà, avait une maison, donc il aime beaucoup. Et j'aime bien Trouville. J'aime pas trop Deauville, parce que c'est trop, un peu trop showbiz.
3: C'est le 21e arrondissement
4: de Paris. Ouais. Par contre, Trouville, il y a le côté 50s que j'aime bien. Ouais. Ouais. Et j'aime bien aussi les plages du débarquement, tu sais.
3: Alors, Ouistreham,
4: Omaha Beach, tout ça, j'adore. Ah bah tu connais.
3: Un peu, oui, quand même.
4: Oui, j'aime bien le côté, la mer, la campagne, comme ça, je vais me ressourcer.
3: T'es un rural, toi, en fait, un peu.
4: Un peu quoi ?
3: Un rural, un peu.
4: Légèrement, hein. Je suis plus urbain que rural, mais parfois j'en ai besoin.
3: Ouais, mais j'ai l'impression que tu deviens rural qu'urbain. Bon, je rappelle que t'es né à Paris, hein, t'es un peu un pur parisien. Alors, on a parlé de beaucoup de choses, de ta carrière. C'est vrai que t'as tourné avec Luc Besson ?
4: Oui, grâce à Isabelle, à Jenny. Quand j'ai présenté Platine 45 avec elle, elle m'a dit, mais attends, on se voit de temps en temps, on dînait ensemble. Elle m'a dit, attends, je vais. Elle tournait Subway, elle m'a dit, attends, je vais te trouver un petit rôle. Moi, je m'en fous.
3: Elle a tourné dans Subway.
4: Ah oui, j'ai tourné dans Subway. Tu l'as vu, Subway ?
3: J'ai vu Subway, mais je me souviens plus de toi.
4: Ah, j'étais c'était un dîner de préfet comme ça, j'avais un costard gris et une lunette de sécurité sociale.
3: Je vais le revoir ce soir, là.
4: Et elle m'a dit, viens, je vais te présenter à Luc. Mais Luc, je le connaissais parce que nos filles allaient à l'école, dans la même école, donc je le voyais tous les matins à 8h02, chacun avec sa fille. Il m'a dit, mais Jackie, attends, je vais te filer un petit rôle comme ça. Mais tu vois, je parlais pas, j'étais à table, dans Subway.
3: Non, mais c'est énorme.
4: C'est Isabelle qui m'a fait tourner, Azali qui m'a fait tourner dans Subway.
3: Extraordinaire. Bon, alors après le Club Dorothée qui va durer environ 10 ans, jusqu'en 97.
4: Ah, pas environ, c'est très précis. C'est 87, 97.
3: Oui, c'est 97. Non, on sait toujours pas pourquoi ça s'est arrêté, mais on va pas rentrer dans ce débat-là.
4: Non.
3: Il y aura B1, il y aura NT1, il y aura IDF1, il y aura énormément de choses. Tu vas même produire Armel, tu vas t'intéresser.
4: Oui, j'ai monté une boîte de prod, ça s'appelait une grosse boîte américaine, parce qu'on était deux.
3: J'adore.
4: Et quand j'ai appelé, j'ai dit bonjour, c'est une grosse boîte américaine. Ils pensaient que c'était vraiment une grosse boîte américaine. Oui, j'ai produit Armel sur scène. J'ai produit les premières émissions de Julien Drieux.
3: Bien sûr, oui. Les petits pas dans les grands, les petits pas cuisinés.
4: Et puis j'ai produit aussi des dessins animés, des séries d'animation pour TF1, pour Canal J à l'époque.
3: On va parler de ton actualité dans un instant. Je reviens en Auvergne parce que tu l'as un petit peu évoqué. On parle de Richard Gauthénaire, qui est ton pote d'enfance.
4: Oui, il a une maison en Auvergne, dans l'Allier.
3: Il était en colonie de vacances avec toi. Et lui, il s'est installé en Auvergne.
4: Oui, enfin, il a encore un appart à Paris, mais il a acheté un très beau truc où j'y vais souvent d'ailleurs. C'est dans l'Allier, oui, dans le Bourbonnais, exactement.
3: Mais oui, exactement.
4: Non, c'est ça.
3: J'y suis né, moi, dans le Bourbonnais, donc c'est pour ça que je te emmène.
4: Ah oui, c'est vrai, t'as une tranche de Bourbon.
3: Oui, effectivement. Comment tu trouves le Bourbonnais ? Alors, on est près de Vichy, Moulin, Montluçon, c'est ça, le Bourbonnais.
4: C'est marrant, Moulin, Vichy, ça va pas ensemble. Hein. Ouais. Jean Moulin, Vichy, collabo.
3: Ne commence pas. Je sais pas, ça ressemble à quoi pour toi, le Bourbonnais, le massif central, l'Auvergne ?
4: J'adore l'Auvergne. Je connais plus le Cantal. Ouais. Parce que j'avais un ami mélangement décédé, là, j'y allais très souvent aussi.
3: D'accord.
4: Et moi, j'adore l'Auvergne, les volcans, la verdure.
3: Et tu pourras aller vivre là-bas ?
4: Ah non. Je ne crois pas aller. Non, moi je suis très parisien. Moi.
3: Tu l'as dit avec
4: moi c'est rock'n'roll, il me faut les néons, tu vois. Ouais. Mais j'ai besoin de ça pour me ressourcer. Mais je ne pourrais pas vivre là-bas. Non.
3: Pour te ressourcer, j'ai cru comprendre qu'il y a des lieux que tu aimes bien ou que tu aimerais retourner, comme le Pays Basque.
4: Oui. Justement, à Biarritz, où j'y suis allé une seule fois avec Serge Gainsbourg, je ne suis jamais retourné.
3: Et ben pourquoi ?
4: Je ne sais pas. J'aimerais bien retourner parce que c'est un endroit que j'avais bien aimé.
3: Bah oui, Biarritz.
4: Et je suis allé une fois à Mont-de-Marsan aussi pour le festival punk.
3: Oui.
4: Voilà, en 77.
3: Biarritz, c'est Espelette, c'est le piment d'Espelette, c'est Guétari à côté.
4: Ah oui, c'est la Piperade,
3: c'est Saint-Jean-de-Luz.
4: Ah oui, j'ai envie d'y retourner, donc je vais y retourner.
3: C'est Saint-Sébastien à côté, c'est la frontière espagnole. Bah si je t'en parle, c'est que je le connais, oui.
4: Menteur.
3: Si, je te jure, si, Saint-Jean-de-Luz, il y a même Louis XIV qui s'est marié dans l'église, qui est absolument sublime. Et le fond de mer est extraordinaire, je connais un restaurant, il y a un très bon foie gras.
4: D'accord.
3: Bref, on en parlera après la fin de l'émission.
4: D'accord.
3: Les Landes.
4: Aussi, c'est pas très loin tout ça.
3: Oui, mais tu connais, t'as déjà étudié.
4: Mais en ce moment, c'est pas... Je me méfie quand même. Incendie, tout ça, je l'attends un peu, non?
3: Évidemment. Il y a des régions comme ça que tu connais pas du tout. En France,
4: j'en ai fait pas mal grâce aux tournées que je faisais avec Dorothée. Quoi.
3: Non, mais des régions que tu connais vraiment pas, où t'es peut-être arrêté pour un concert, mais où tu te dis c'est quand même dommage, je connais pas cet endroit.
4: Alors j'irais bien en Lozère ou en Corrèze. Voilà,
3: c'est non, t'es pas loin de l'Auvergne, pour le coup.
4: Pardon ?
3: T'es pas très loin de l'Auvergne.
4: Oui, je suis jamais allé en Corrèze. On m'a dit que c'était pas mal.
3: Et la Corse ?
4: Alors, la Corse, j'y suis allé. Oui, oui. Parce que j'ai un ami qui a une maison là-bas, j'y suis allé. Ouais, ouais, ouais.
3: T'aimes bien ?
4: Oui, j'aime bien. Sauf les Corses, qui sont un peu spéciaux, quoi.
3: Mais tu dis pas ça, mais t'es fou ! Faut pas dire ça, on salue tous les Corses qui nous écoutent.
4: Oui, bonjour les Corses !
3: Bon là là, toi, t'aimes bien vivre dangereusement, hein, toi.
4: Oui, j'aime bien. Ouais. Je suis assez cash comme mec.
3: Oui, ça, effectivement. Et le sud, la région PACA, il y a des endroits que t'aimes bien, où aller, où t'as gardé de jolis souvenirs.
4: Oui, j'aime bien Cannes, le quartier du Suquet, tu sais, le marché Fortville, tout ça, j'adore. Nice, malgré les galets, j'aime bien aussi. Non, j'aime bien aussi.
3: Vaucluse, le Luberon.
4: Ah oui, bah la Luberon, j'ai loué beaucoup de maisons, maintenant, le Luberon. Oui,
3: j'adore. Pas en vacances, tu
4: la Drôme, j'adore la Drôme. Ah bah voilà. L'Ardèche, l'Ardèche, je trouve très beau. Tournon, Croz-Hermitage, Tain-l'Hermitage,
3: ouais.
4: Tournon, j'adore ces endroits-là.
3: Ah, et quand tu pars en vacances aujourd'hui, tu vas où ? Si tu vas en France, hein, je parle.
4: Bah, souvent à la Baule.
3: Oui, d'accord.
4: Et parfois dans le sud, à Cannes.
3: À Cannes, du côté de Cannes, d'accord. Ouais. Et si tu t'échappes le temps d'un week-end où tu peux pas aller bien loin ? Tu vas quand même à la Baule ou...
4: Non, la Baule, c'est un peu loin pour un week-end.
3: Ah, bah oui.
4: 460 km.
3: Ouais. Mais en train, 3 heures hein, depuis Paris. Donc,
4: Oui, non, mais je préfère aller plus près. Ça t'ennuie pas.
3: Tu fais ce que tu veux, c'est ta vie. Hein, c'est, ouais. Toi, c'est toi qui réponds aux questions. Jacky est votre invité ce soir. Et tu vis où aujourd'hui ?
4: Je vis. Je donne pas mon adresse.
3: Non, tu donnes pas le code non plus, mais.
4: Si, je peux te donner le code si tu veux. Tu veux que je te donne le nom de la ville ?
3: Bah oui, enfin, t'es pas obligé, mais c'est pour savoir où est-ce que, quel est ton environnement en fait.
4: Je vis à 500 mètres de Paris, et pourquoi je vis à 500 mètres de Paris ? Parce que j'ai une maison avec un jardin, mais je vois le panneau Paris dans ma rue, donc ça me rassure.
3: C'est quel département ?
4: Le Val-de-Marne.
3: T'es dans le Val-de-Marne.
4: Oui.
3: Tu te balades un peu dans le Val-de-Marne ?
4: Oui.
3: L'occasion de, je oui, sais oui. pas, tu peux nous citer des villes que tu apprécies, que tu aimes bien ?
4: Oui, Alfortville, Maison Alfort,
3: oui.
4: J'aime beaucoup. Gentilly.
3: Bah voilà.
4: Voilà. Ivry aussi, il y a des trucs sympas.
3: Ça fait longtemps que t'es là-bas, je crois. Hein,
4: 38 ans.
3: Oui, 38 ans là, 50 ans la Baule. T'es dans quelque chose un peu. T'aimes bien tout ce que tu
4: fais. Je suis un mec d'habitude, ouais.
3: Ben oui. Bon, et la Plaine Saint-Denis, c'est ta deuxième maison. Hein.
4: Ah, bah, la Plaine Saint-Denis, j'y vais depuis 87, donc ça fait. Quoi ?
3: Ouais. Mais 87, ça fait
4: 39 ans.
3: Ouais, ça fait bientôt 40 ans.
4: Ouais.
3: C'est J.A. La Production, c'est Jean-Luc Alessoulay. Alors en ce moment, tu fais des podcasts, Jacky, qui s'appellent Platine Jacky.
4: Oui.
3: Ça a débuté il y a quelques jours, le 1er octobre. C'est quoi ces podcasts ?
4: C'est sur J.A. La Plaie et sur YouTube. Bah, ça s'appelle Platine Jacky, donc en référence à Platine 45. Et j'ai des invités en tête à tête, un peu comme toi. Je leur parle un peu de. Bah, je leur parle essentiellement musique. Je leur demande ce qu'ils écoutaient quand ils étaient gamins, ce que les parents leur faisaient écouter, ce qu'ils font écouter leurs enfants, à ses enfants, à leurs enfants, enfin tout ça, quoi. Plus des petites questions à la Jacky.
3: Voilà. Là, prochainement, tu peux nous donner des noms. On découvre tout ça sur YouTube. Hein,
4: oui, j'imagine. Oui, il y a Eric Antoine, il y a André Manoukian, il y a plein de gens, mais surprise.
3: Et toi, t'écoutes quoi
4: en ce moment De récent,
3: je pas forcément dans la. Enfin, qu'est-ce que t'écoutes ?
4: Voilà.
3: Je vais chez toi.
4: Je te mettrai les Ramones. Libertines.
3: Oh, ouais,
4: j'adore les Ramones. Donc j'étais l'attaché de presse, d'ailleurs.
3: Absolument.
4: Libertines, pardon. J'aime beaucoup.
3: Ouais.
4: Springsteen, les Beatles, toujours les Kings. Enfin, tu vois, des trucs vachement récents, quoi.
3: Il y a quand même, sans en citer forcément, des gens dans la nouvelle génération qui t'alertent un peu. Tu dis, attention, talent, quand même, là.
4: Oui, oui, il y a des Français. C'est Demers, non, il est belge, lui. Demers.
3: Pierre Demers,
4: ouais. Ouais, j'aime bien.
3: Il est belge, mais tout à fait.
4: Ouais, bah, j'aime bien. Voilà,
3: un look très anglais, hein, pour le coup, oui. Parfois.
4: Et j'ai découvert une fille qui s'appelait Marguerite, que j'aime bien.
3: Oui, tout à fait, qui était invitée il y a quelques jours de notre radio, qu'on a découvert sur le plateau.
4: J'aime bien ce qu'elle fait. J'aime bien ce qu'elle fait.
3: Bon, et cette histoire de manga, là, c'est pour la fin du mois d'octobre.
4: C'est le 30 octobre, au Palais des Congrès,
3: c'est
4: Star
3: quoi
4: Manga.
3: C'est quoi
4: je vais présenter une soirée, donc, qui va s'appeler Star Manga, où, avec un orchestre symphonique, quand même, de 60 musiciens sur scène.
3: Que tu diriges.
4: Que je dirige naturellement, car je suis également chef d'orchestre.
3: Non, comme
4: je
3: ne le dirige pas, il vaut mieux pas,
4: parce que ça va sonner bien faux. Et il y a tous les mecs de l'époque, Bernard Minet, Jean-Paul Césaré, qui vont chanter, Nicky Larson, Bioman, Les Chevaliers Zodiac, Candy, il y aura tout le monde, quoi.
3: Alors là, pour tous les nostalgiques,
4: venez
3: Candy, Les Chevaliers du Zodiac, là, ça me parle directement.
4: Bioman,
3: Olivier Tom,
4: Jeanne et Serge.
3: Jeanne et Serge. De foot, dommage de volleyball, c'est
4: ça. Tu vas venir sur scène chanter, toi, le 30 octobre.
3: Les mystérieux cités d'or.
4: Bah oui.
3: Oh là là, Pokémon.
4: Bah tout ce qu'on aimait.
3: Tout ce qui est culte.
4: Ouais.
3: Il y aura Noam.
4: Oui.
3: Pour Goldorak.
4: Bah oui, il y aura tout le monde.

0: Maxime Mallet qui est en régie, qui fait partie de la génération Club d'eau, elle est au taquet là.
1: Ouais, au taquet, qui c'est celle-là?
0: Bah, c'est Mathilde Mallet, elle réalise l'émission, mais elle est née dans les années 80 aussi.
1: Oui, hein, bah, donc, apparemment elle aime bien Goldorak, non?
0: Et elle vient de la Baule en plus.
1: C'est vrai, elle est bauloise, on en parle après.
0: Exactement. Aïndoam, vous savez qu'il a 60 ans aujourd'hui quand même. Oui, il avait 10-12 ans à l'époque.
1: Hein. Oui, bah oui, ça change.
0: C'est fou ça. Bon, ça c'est quand c'est, on va redonner la date.
1: Le 30 octobre au Palais des Congrès à 20h.
0: Et c'est toi qui présente.
1: Oui, malheureusement.
0: Avec, non, et c'est toute l'enfance voilà, qui va revenir.
1: Oui, je pense que ça va être sympa, ça va être une belle fête.
0: Ouais. Jackie, on va garder un lieu en cette fin d'émission. On s'est bien baladé. Ouais. Mais si, devant la carte de France que tu as en face de toi, un hexagone, il y avait un lieu central qui est celui de ta vie.
1: Oh là là, bah
0: qu'est-ce que tu choisirais?
1: Ah non, il faut que c'est hors Paris.
0: Ah non, mais tu as le droit de me devoir parler. Celui Paris. Pour toi est
1: oui,
0: le
1: c'est
0: lieu
1: Paris.
0: Essentiel de ta vie.
1: C'est Paris, c'est ma ville, j'adore.
0: Merci d'avoir été l'invité de Il n'y a pas que Paris dans la vie.
1: Bah voilà, tu vois, ça porte bien son nom.
0: Sauf que pour Jackie, il y a un peu Paris dans la vie. Ouais. T'as passé un bon moment?
1: Très bien, Eric.
0: Bon, bah tant mieux, on se
1: et
0: voit.
1: Et toi, t'as passé un bon moment?
0: Moi, j'ai passé un super moment, comme à chaque fois. On se voit à la Baule très vite.
1: On se voit à la Baule très vite, et puis tu vas venir dans mon podcast, si tu veux bien, bah, je t'invite.
0: Avec grand plaisir, si tu veux. Mais oui. Je viendrai surtout le 30 octobre au Palais des Congrès de Paris.
1: Sûr, hein.
0: Bah, évidemment, je viendrai t'applaudir. On viendra tous pour ceux et celles qui ont envie de venir à Paris. Et ça va parler à toute une génération. À très bientôt, Jackie, c'est un bonheur.
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4: Et une dernière note de musique avant de vous quitter pour cette session du samedi. Une voix intense et engagée. Voici Tracy Chapman, Talking About a Revolution sur ici. Excellente soirée à toutes et tous.

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1: Merci infiniment d'être avec nous ce samedi soir. Il est 21h. Très belle soirée, excellent week-end sur ICI, place aux années 80. Laurent Petit-Guillaume, c'est à vous.
2: Bonsoir à tous, bienvenue pour votre dose quotidienne de tubes, de souvenirs, d'anecdotes. On active la marche arrière, on retourne dans les années 80 et ce soir ça commence comme ça.

0: C'était Alain Souchon avec Ultra Moderne Solitude.
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0: Sorti en 1988, cette chanson est vraiment à l'image de son auteur. Alain Souchon, l'artiste sensible et émouvant qui sans doute a vécu ce sentiment d'être isolé au milieu de la foule, entouré mais déconnecté. Ce titre est devenu un vrai tube. Il est le premier extrait du 8e album de Souchon, intitulé lui aussi Ultra Moderne Solitude, et qui se vendra quand même à plus de 300 000 exemplaires. Les années 80, c'est aussi la pop colorée d'un duo ultra moderne populaire, Niagara, Je dois m'en aller.

Tok Tok avec It's My Life. Sans doute le plus grand succès du groupe anglais, le plus innovant de la New Wave, c'était en 1983. Nous sommes le 10 octobre aujourd'hui. On fête la reprise de la tournée de Véronique Sanson. J'ai eu envie de vous revoir avec Ici Votre Radio. Alors ce soir, c'est au Zénith de Saint-Étienne, puis suivront Orléans, Poitiers, Caen, Saint-Omer. Il y a des dates jusqu'en décembre, avec deux dates à la scène musicale de Boulogne-Billancourt, les 16 et 17. Alors attention, il reste très peu de places. J'ai vérifié. En 1983, Véronique Sanson nous offrait « Le temps est assassin ».

0: Ellie Stevens chantait « J'ai faim de toi ». La petite histoire de cette grande chanson, c'est tout simplement une publicité pour des yaourts qui devient populaire. Ah bah, du coup, on en fait une vraie chanson. Et le résultat, bah, c'est numéro 1 du top 50 en 1984. Voilà. La suite de 100% années 80, c'est encore un numéro 1 en France, mais pas seulement. Hein. Suède, Suisse, Danemark, Allemagne, tout le monde adore Kim Wilde à l'époque, avec Cambodia qui arrive juste après ça.
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1: Tube mondial pour ce couple, Cécile et Linda Womack, c'était en 1988. Tiens, et profitons-en quelques repères pour 1988. Cette année-là, le film Au revoir les enfants de Louis Malle remporte 7 Césars. Le skieur Franck Picard remporte le super géant des Jeux de Calgary. 1988, c'est aussi l'inauguration de la pyramide du Louvre. Et en 88, on entend encore beaucoup à la radio un titre de Johnny Hallyday, sorti un an plus tôt, Je te promets.

Sade à l'instant avec Your Love is King. Février 1984, le monde entier découvre la voix de Sade Adou, chanteuse du groupe Sade, grâce à ce titre, Your Love is King. Le succès ne fait que grandir semaine après semaine, c'est le début d'une belle histoire qui malheureusement est en pause depuis plus de 15 ans. Allez, on change de rythme, on augmente la température. 1988, le groupe Kassav nous fait danser avec

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1: 100% années 80, c'est tout pour aujourd'hui. Mais comme c'était sympa, ben on reviendra demain, même endroit, même heure. La suite, c'est 100% chansons françaises. Belle fin de journée à tous et à demain sur Ici votre radio. Il est 22h.
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1: En 1985, le public français se déhanche sur un hommage vibrant aux légendes du jazz. Duke Ellington, Oscar Peterson, Scott Joplin. Mais derrière ce titre se cache un souvenir de jeunesse beaucoup moins glorieux pour Michel Jonas.
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1: Des années plus tôt, alors qu'il n'est qu'un jeune pianiste inconnu, il descend dans une cave de jazz pour passer une audition. Il veut briller, mais le stress le paralyse. Il joue mal, il se ramasse complètement et ressort de là dépité. Plutôt que d'oublier cette humiliation, Jonas va en faire un tube. Il transforme son bide en une chanson entraînante, pleine d'autodérision et d'amour pour ses maîtres.
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1: La boîte de jazz recevra même une récompense aux premières Victoires de la musique en 1985.
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4: Saviez-vous que le solo de flûte d'Il est 5h Paris s'éveille de Dutronc a été improvisé en une seule prise par un voisin de studio?
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4: Mars 1968, Jacques Dutronc et son parolier Jacques Lanzmann terminent l'écriture d'un titre sur un coin de table, au petit matin. En studio, le résultat est plat. Ils ne sont pas convaincus. Heureusement, Roger Bourdin, un flûtiste classique, travaille dans le studio d'à côté. Il entre, écoute la mélodie, sort sa flûte et improvise ce solo légendaire.

0: ressort 2 mois seulement avant les émeutes de mai 68. Et avec ces textes ironiques, Dutronc devient sans le vouloir la bande-son de la révolte.
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2: Et direction Poitiers dans la Grand Rue pour découvrir aujourd'hui une boutique artisanale, une fabrication artisanale. Depuis près de 150 ans, on fabrique des parapluies à la main, parapluies artisanaux. C'est les parapluies François que je vous présente aujourd'hui. Suivez-moi. Et pour cette première étape, je vais rejoindre Pierre qui va m'expliquer déjà l'une des premières étapes de fabrication du parapluie. Bonjour Pierre.
3: Bonjour, voilà, bien écoutez, voilà, je vais donc faire voir un petit peu comment le parapluie se construit. Voilà, alors ça commence d'abord par la coupe, hein. Là je vais couper un parapluie. Alors d'abord il y a un traçage à faire. On utilise un patron. Voilà, maintenant nous prenons les ciseaux. Alors quand il y a une certaine épaisseur importante, nous coupons avec un ciseau électrique. Bien sûr, le geste doit être très précis, hein.
2: Oui, il ne faut pas se rater, quoi.
3: Non. Alors, chaque parapluie se compose de 8 pointes, c'est-à-dire de 8 épaisseurs. Hein, voilà, parce que ça correspond donc aux 8 baleines que l'on va monter sur le parapluie.
2: Allez, je vais voir Emma pour la deuxième partie maintenant. On va coudre les différentes parties, c'est ça ?
4: Voilà, tout à fait. En fait, là, on va d'abord, avant de coudre la totalité des 8 triangles pour former la toile complète, on va d'abord réaliser un ourlet qui va être vraiment la finition de tout le tour en fait, des extrémités du parapluie pour éviter l'usure. Voilà.
2: Et là, en fait, vous avez créé l'ourlet, c'est ça ?
4: C'est ça, exactement. Le tissu en fait, vient se replier sur lui-même pour former une belle finition et éviter que le tissu se détisse au cours du temps.
2: On va maintenant coudre la toile, c'est ça Lilian ?
5: C'est ça, on va rassembler tous les morceaux de tissu entre eux pour terminer la toile du parapluie avant de la monter sur le mécanisme du parapluie sur les autres machines qui sont derrière nous.
2: Là, étape suivante, la toile est finie. Maintenant, il faut l'installer sur le mécanisme.
5: Exactement. Donc, pour l'installer sur le mécanisme, il y a la première étape avec cette vieille machine d'Urcop de 1960 qui sert pour coudre les aiguillettes, donc ce qui va au bout de la baleine, et également par le point d'arrêt. Et ça, ce sera l'autre machine derrière nous. On a cousu nos 8 aiguillettes. Pierre va faire un petit point de couture entre la baleine et la couture de la toile.
3: Oui, c'est ça, effectivement. Maintenant, je vais attacher le tissu sur la baleine de parapluie.
2: Et donc là, ça y est, Lilian vient de terminer la conception du parapluie. Il reste 2-3 petites finitions, mais là, grosso modo, il est fini.
5: C'est ça, il reste juste quelques petites étapes. On va mettre la plaque en haut du mât. On va venir poser le bouton pression au niveau du galon. Et puis après, la dernière étape finale avant la mise en vente, c'est le repassage. Et on n'aura plus qu'à le plier, et là, il sera prêt pour la vente.
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6: Saviez-vous que la gare la plus belle au monde est dans notre région, à Villejuif, une gare exceptionnelle, la plus profonde de France, un véritable puits de lumière, grâce à sa grande verrière. Pour la découvrir, retrouvons sur place Romain Bruno avec son invité dans Les gens d'ici, Pierre-Emmanuel Bécherand, responsable architecture au sein de la Société des grands projets. Romain, vous êtes à l'intérieur de cette gare ?
7: Eh oui, j'y suis, dans la plus belle gare du monde. Elle est chez nous, ça tombe bien, dans le Val-de-Marne. Et j'ai avec moi, à ma droite, Pierre-Emmanuel Bécherand. Bonjour.
8: Bonjour.
7: Alors, vous êtes responsable architecture au sein de la Société des grands projets. En quoi cette gare Villejuif-Gustave-Roussy est-elle la plus belle gare du monde ?
8: Alors, elle est belle, elle est spectaculaire déjà par ses dimensions. 50 mètres de profondeur, c'est la gare la plus profonde de France. Et puis, vous voyez que la lumière naturelle descend jusqu'au quai, jusqu'à moins 50 mètres de profondeur. Donc là aussi, c'est quelque chose d'assez unique. Et puis, vous avez cet univers de verre, d'inox, qui rappelle un petit peu un vaisseau spatial, une aventure spatiale quand vous vous déplacez sur ces escaliers mécaniques. Au total, on a 32 escaliers mécaniques, 32 escalators dans la gare. Et on a surtout ces escalators que vous voyez là, juste en bas, qui sont les plus impressionnants de la gare, sans doute les plus grands de France, là aussi. 40 mètres de long, ces escalators, ce qui rend aussi l'effet très spectaculaire de descendre dans cette gare.
7: Comment s'est passée la délibération pour élire donc cette gare Villejuif-Gustave-Roussy, plus belle gare au monde ?
8: C'est un jury international réuni pour auditionner une dizaine de projets dans le monde. Ils les ont visités et à l'issue de ça, une délibération a conduit le jury à dire que, encore une fois, la plus belle gare du monde, elle est ici, elle est à Villejuif.
7: Une fierté d'ailleurs, ce prix pour le Grand Paris Express.
8: Bah évidemment, on est très fiers d'avoir la plus belle gare du monde ici à Villejuif. Elle n'est pas à Dubaï, elle n'est pas à New York, elle n'est pas à Sydney, elle n'est pas à Singapour, elle est à Villejuif. Et je pense que cette récompense qu'on a reçue finalement quelques mois après l'ouverture d'une première gare vient illustrer que le pari de faire appel à des architectes pour concevoir des stations de métro. Ici, c'est l'architecte Dominique Perrault qui est connu pour avoir construit la Bibliothèque Nationale, la grande bibliothèque dans le 13e arrondissement. C'était un pari juste et un pari vertueux aussi pour les territoires, pour les usagers de ces gares. Je pense que c'est très important d'amener du beau, d'amener de l'architecture dans les lieux du quotidien et qui va faire que demain, habiter et vivre et se déplacer dans le Grand Paris seront des expériences sans doute beaucoup plus agréables, beaucoup plus confortables et beaucoup plus belles.
7: Merci Pierre-Emmanuel Bécheron. Je rappelle, vous êtes responsable architecture au sein de la Société des Grands Projets. Merci beaucoup.
8: Merci beaucoup.
9: Nous vous rappelons qu'il est interdit de fumer ou de vapoter dans l'ensemble de la station.
7: Et c'est important de le signaler d'ailleurs. C'est important, on ne fume pas dans cette plus belle gare du monde. Elle est chez nous, ici, dans le Val-de-Marne.
8: Exactement, et n'hésitez pas à venir la visiter pour le prix d'un ticket de métro.
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10: Mais le poivre est une épice obtenue à partir des baies séchées du poivrier noir. C'est une liane tropicale qu'on appelle le piper nigrum. Alors, mon accent, vous savez, il est toujours aussi mauvais. Le poivre est originaire du sud-ouest de l'Inde. Et son piquant vient principalement de la piperine. C'est une molécule qui est bien différente de la capsaïcine des piments. Vous savez, l'échelle de Stockville qui dit si ça pique ou pas. C'est pourquoi le poivre donne une chaleur beaucoup plus aromatique et bien moins brûlante que le piment.
11: Oui, mais il y a plusieurs couleurs de poivre aussi.
10: Ah oui, alors tout à fait, il s'agit généralement de la même plante, mais les baies sont récoltées et préparées différemment. Le poivre vert, on a des baies récoltées très jeunes, c'est un poivre frais en fait, il est végétal, il est relativement doux. Le poivre noir, la baie récoltée presque mûre, puis séchée avec son enveloppe, il est puissant, boisé. Le blanc, la baie est mûre, mais elle va être débarrassée de son enveloppe après trempage, donc il va être plus doux puisqu'il manque l'enveloppe. Il a quelquefois même une note un peu fermentée. Et puis, il y a le poivre rouge. Là, les baies sont arrivées à pleine maturité. Il est beaucoup plus rare et il est souvent fruité, en fait. Il est très, très bon. Alors, comment on fait pour retrouver ce piquant proche du poivre sans le goût aromatique du poivre, en fait? Le meilleur choix, c'est un piment neutre, notamment le piment de Cayenne. C'est vraiment un piment qui va vraiment se rapprocher le plus. Alors, on va remplacer comment? Une demi-cuillère à café de poivre. On va commencer par une pincée de cayenne, environ un sixième, un huitième de cuillère à café. Vous allez goûter, puis vous allez augmenter progressivement la quantité pour avoir le résultat qui est le plus proche de ce que vous aurez donné le poivre. Le résultat le plus neutre, ça va être un piment de cayenne pur, parce que souvent, on va vous le vendre mélangé à d'autres épices. Donc, soyez vigilants. Il est beaucoup plus puissant que le poivre, c'est pour ça que je vous dis qu'il en faut moins. Surtout, comme c'est un piment, il contient cette fameuse capsaïcine. Donc, voilà. Alors, suivant les plats, après, on peut changer un peu les piments. Avec une sauce, une soupe, des viandes ou des légumes, on peut prendre un cayenne en très petite quantité. Dans une béchamel, on pourra mettre une pointe de cayenne et un peu de muscade. Avec des poissons, on pourra mettre du cayenne très peu et puis quelques gouttes de sauce pimentée neutre. Dans un plat froid, on va pouvoir mettre un petit peu de piment finement moulu. Le piquant restera peu perceptible si vous en mettez peu. Et puis, on va éviter le paprika fumé, les cinq épices et même le piment d'Espelette. Ici, tous ceux qui m'écoutent savent à quel point moi je remplace le poivre par le piment d'Espelette. Je dois être honnête, il va apporter une note parfumée très différente du poivre. Mais enfin, ça marche quand même.
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2: C'est quoi l'amour ?
3: L'amour, c'est un lien entre plusieurs personnes, parfois, qui fait qu'on s'aime vraiment beaucoup. Ça peut être beaucoup, un peu, moyennement, ou à la folie. Hein. Tu peux avoir de l'amour pour une personne, mais c'est ton ami. Ou tu peux avoir de l'amour, la personne, tu la trouves belle, elle est attentionnée, elle est gentille et tout et tout. Et elle fait pas de bêtises, c'est sûr, tu serais amoureuse. Hein.
4: Mais il y a des fois, même si elle fait des bêtises, tu peux tomber amoureux de lui quand même.
2: Comment ça se manifeste ?
4: Souvent, moi, mon problème, c'est avec des rougeurs. C'est horrible.
5: L'amour, c'est quelque chose... ça représente un cœur. Il y a une personne, une autre personne, ou on pourrait être à quatre, je sais pas. Plein de personnes pourraient tomber amoureux, avoir des sentiments. Ça pourrait très bien être... un homme avec un homme ou une femme avec une femme, ça se peut.
6: Ou alors dans la famille, on peut s'aimer dans la famille. Par exemple, papa et maman, ils s'aiment beaucoup. Ma mère, elle m'aime beaucoup. Donc voilà, quoi, c'est l'amour, ça.
7: C'est vrai que c'est horrible, c'est quand tu sens un truc dans ton ventre. Moi, ça me... Et en fait, des fois, je le regarde et je le regarde pas trop. Parce que si je sais que sinon, il va sauter un truc. Si, oui, tu deviens rouge des fois, enfin, c'est horrible.
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8: Bonjour, Serge Papagali.
9: Monsieur Thomas, bonjour, et Dauphinoise, Dauphinois, bien le bonjour également.
8: Où partons-nous pour ce Dauphiné Tour aujourd'hui ?
9: Oh, mon cher Thomas, aujourd'hui, nos pas nous amènent dans une tribu dauphinoise.
8: Une tribu ?
9: Oui, j'ai dit tribu car le village compte moins de 350 habitants. Allons visiter les Murimontois ou les Chamois. Alors non, nous ne sommes pas dans un zoo, une réserve. Nous sommes à Saint-Mury-Montémor.
8: Ah, tout simplement.
9: Saint-Mury-Montémor, la tribu des Chamois habite donc dans ce charmant village. Alors, Saint-Mury vient de Saint-Maurice et Montémor d'un mont qui appartient à un certain Émon. Bon, c'est tout simple. Et,
8: voilà.
9: Puis on s'en fout un peu. On n'est pas compliqué dans le Grésivaudan. On aurait pu appeler les habitants de Saint-Mury-Montémor, je ne sais pas moi, les Murtois, les Murciens, les Martiens, tiens, pourquoi pas.
8: Oui, pourquoi pas.
9: Eh bien, on a choisi les Chamois, alors là...
8: Rien à voir.
9: On est en Dauphiné, on est les marteaux dans la région, mais évidemment pas. Alors un peu d'histoire quand même. On n'est pas là uniquement pour se moquer gentiment.
8: Non, on se moque pas.
9: Des Chamois, je sais pas si ça fait ça sur moi, je suis pas sûr. Je suis pas sûr que ça fasse... Dans le temps, passé un temps, comme disait mon grand-père, passé un temps, le village fournissait à la Toussaint une redevance au prieuré de Domaine. J'ai lu ça.
8: Ah oui.
9: Il lui donnait cette redevance en huile de noix. Alors c'était comme ça à l'époque, aujourd'hui on ne paye plus en huile de noix. Et pourtant, payer ses impôts en huile de noix, ça paraît une idée concevable. Vous me direz, il y en a encore qui seraient capables de se graisser au passage. Oh, jeu de mots.
8: C'est beau.
9: Voilà. Oui, voilà. Image, pas jeu de mots. Mais bref, Saint-Mury-Montémor a une autre spécialité, et vous savez laquelle ? Non, bien sûr.
8: Non,
9: je ne
8: connais pas. Heureusement que vous êtes là, Serge.
9: Si vous me dites oui, je suis dans le caca, vous voyez. C'est bien que vous me disiez non. Les ravioles.
8: Ah.
9: Mais attention, pas les mêmes qu'en royant. Ouh là là, non, ce sont plutôt des rissoles.

0: t'embrasse, bien sûr. Ça ne veut pas tellement t'embrasse, ça va. Cholet, Chape, Gorge, Sainte-Agnès, jadis regroupés à Saint-Mury. On ne parlera jamais d'eux, ils sont trop petits, c'est trop petit. Un salut fraternel au balcon de Belledonne, dans ce massif de la belle Ladonne, de la belle femme, je ne sais toujours pas où elle est, mais enfin bon. Humour italo-dauphinois oblige, bien sûr. Comme disait mon papa Mario, il faut rire dans la vie, le temps passe, alors rions tant qu'on a des dents. Il n'avait pas cet accent, mon père, en fait. Hein. Ridere quando avevo i denti, diceva. Allez, tous ensemble, on n'est pas des quand même.
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2: Là, je suis dans la rue du Port et je m'apprête à aller prendre un cours de pâte à pizza. Atelier pizza chez Oncle Héraclite. C'est parti. Bonjour, mon oncle.
3: Bonjour.
2: Alors, on va apprendre à faire des pizzas, c'est ça?
3: L'atelier dure grosso modo 1h30, 2h et on va étaler notre temps entre théorie et pratique, grosso modo à 55 ans.
2: Est-ce qu'on apprend à faire voler la pâte sur un doigt?
3: Non, pas vraiment, parce que ça, c'est joli pour le show, mais ça sert à rien.
2: Voilà nos apprentis pizzaïolo, Aurélien et Blandine.
4: Bonjour.
2: Bonjour Blandine.
5: Bonjour.
2: Alors, prête à faire voler les pizzas?
4: Bah ouais, j'espère.
2: Qui est-ce habituellement qui cuisine plus quand même?
5: Oui, c'est pas pour rien que c'était pour lui le cadeau.
2: Oui, c'était un cadeau.
4: Oui, c'est un cadeau qu'on m'a offert, que j'ai demandé.
3: Le premier conseil de cet atelier, il n'y a pas de magie. Votre matière première, c'est la farine. Donc si vous prenez une farine de mauvaise qualité, vous aurez un résultat de piètre qualité également.
4: Comment choisir une farine de bonne qualité?
3: Moi, ce que j'entends par farine de qualité, c'est préférablement une farine artisanale. Et c'est encore mieux si elle est locale, ce qui est mon cas ici. C'est une farine qui vient du moulin de la Ribère, à Cournon. Donc un moulin à la fois artisanal et local.
2: Pour une pâte à pizza, plus le thé est bas, finalement mieux c'est.
3: Ouais, c'est exactement ça, ouais.
4: Alors moi je fais ça avec de la litière d'habitude. Alors,
3: laisse pas ça.
2: Ouais. Je fais ça avec de la litière d'habitude. Je crois pas.
3: C'est exactement comme la pâtisserie, ouais. Il faut être précis.
2: Rigoureux sur les doses.
3: Exactement, ouais.
4: Bah c'est bon. 126,01. Blandine?
5: Oh non, TP de chimie. Parce que là, on discute, mais...
4: Tu vas le passer comme moi.
3: Alors, il n'y a pas de bonne ou de mauvaise façon de pétrir. La seule chose que je vous demande, c'est on pétrit toujours à une main. On garde toujours une main propre au cas où. Okay. Et la deuxième chose, ça va être de venir, une fois que vous avez une pâte à peu près homogène, de venir rabattre un petit peu le pâton sur lui-même. Quand vous êtes en train de faire votre pétrissage, vous êtes en train de faire une chose très importante, c'est que vous êtes en train de structurer votre réseau gluten.
4: Ouais, la mienne est plus ratée.
2: Bon alors, quelle pizza on va faire?
5: Moi j'ai toujours un faible pour les chèvres miel, donc je pense que ça va partir sur une cabrette.
4: Moi je vais rester sur un grand classique, ce sera la reine.
3: On va faire plaisir à Patricia, si jamais vous voulez la faire
2: tourner. Quand même, je suis pas venue pour rien.
3: La pomme, comme ça, et hop.
2: Là on est dans le clan pizza trottoir.
3: Ah ouais, trottoir épais, effectivement.
2: Trottoir épais. Ouais.
3: En fait, moi j'ai une mie qui est assez dense et assez structurée, avec un trottoir justement.
2: Très boulanger, quoi.
3: Voilà, exactement.
2: Il y en a une qui ne plaint pas la crème là-bas au fond.
5: Non.
4: Bah là, on fait vraiment sa pizza. Voilà. Là, pour le coup.
2: Là, c'est de l'amusement.
4: On peut prendre le supplément, je sais pas quoi, à 1€. Hop, ouais. Là, on peut le prendre.
2: Avant cet instant.
4: Magique.
2: Magique. Une vraie pelle de pizzaïolo, mettre sa pizza dans un vrai four de pizzaïolo, c'est là quand même qu'on ressent une petite émotion.
4: Une petite pression, surtout. Parce qu'il ne faut pas faire tomber sa pizza, il ne faut pas péter le four.
2: Ce serait dommage avec tout ce boulot. Oh là là, ça, c'est joli, plaisir, là, hein. Ça monte. Regardez-moi ce chef-d'œuvre.
5: Super vite.
4: Elles ont des beaux trottoirs.
5: Ah oui. Et ça fait bleu, bleu, bleu, bleu, bleu, bleu.
2: Bon, allez, je vous laisse sur ce.
5: Ah oui.
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1: Et le pétouen, demain je fonds les entounailles. Tu vas Robin goûter le vin nouvia.
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1: Les entounailles, c'est la mise en tonneau, pour laquelle bien sûr on utilise un entonnoir. Après vendange, les rouges y sont mis en cuve. Le jus, puis la grappe, le mou et le marc, comme disent les seuses qu'ils ont été aux écoles. Puis de temps en temps, on brasse tout ça. Après, quand que le vin il a fini de bouillir, on fait les entounailles. On ouvre la champlure de la tuve au-dessus d'un batchier, puis en des sioux puis des pitarniers, des brocs à vin, on remplit les tounes, après les avoir ben abreuvés puis méchés. Évidemment, on goûte tant que les voisins puis les amis, ce vin nouvio dont on est si fier. La grappe qui reste, elle est repressée en gdelio. Ça fera la boisson. Une ch'tite pichette qu'on sera ben content de trouver pendant les coups de chaud des moissons. Ce qui reste, ira à l'alambic. Ça fera la gnôle qui vous réchauffe le matin en hiver avant d'aller au champ. Un auteur, qui m'est malheureusement inconnu, raconte ses entonnailles. Aux vignes, j'en tout cueilli. À son fait, les vendanges. Dans les celliers puis les granges, le vin, dans les tuves, il a bouilli. Mais la champlure, l'entonnoir au poinçon, puis var sa bonne allure, c'est le jour des entonnailles. Ah, de la champlure, il pisse dru, en riolant, il pétille. Comme des étoiles, ça brille. Oh, dans les verres, il est pas bourru. Les brouilles se remplissent jusqu'à djol arrasé, porée d'écume rosée. Hit de vallon de la tuve au poinçon. En que la grappe, je fronde la bonde. La pichette remplira le pichet. C'est le jour des entounailles. À la noute, ma dondon, goûtons-y donc. C'est le jour des entounailles. À la noute, ma dondon, bijons-nous donc.
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3: Quand Harry Potter entre à Poudlard pour la toute première fois, il voit des escaliers qui bougent, des portraits qui parlent, des couloirs qui n'en finissent pas. Alors, je dis pas que les escaliers du lycée des Pontonniers bougent, hein, mais franchement, les boiseries d'origine, les portes en chêne, les tourelles, la bibliothèque avec la petite vue sur l'île, ah bah, je pense que j'ai eu la même sensation qu'Harry Potter. Ah oui, oui, oui, sans les sorciers, certes. Alors aujourd'hui, je teste pour vous le lycée international des Pontonniers. Je suis donc rue des Pontonniers, ça ne s'invente pas, à Strasbourg. Devant moi, une magnifique façade en gris rose qui monte et qui monte et qui monte avec des tourelles aux toitures en forme de meringue, des lucarnes, des arches et même au sommet, une belle girouette. À côté de moi, il y a deux touristes qui sont en train de photographier la façade. C'est vrai qu'elle est belle, mais juste derrière la grille, madame la proviseure qui m'attend. Alors, je passe quand même dans ce quartier assez régulièrement. Ah oui, c'est juste à côté d'ICI Alsace. Et je n'avais jamais vraiment pris le temps de regarder toute la beauté de ce bâtiment. Et quelle erreur, parce que la façade du lycée des Pontonniers est à elle seule déjà une œuvre d'art à part entière. Construit au début des années 1900 sous administration allemande à l'époque, qui voulait un bâtiment modèle pour l'enseignement secondaire des jeunes filles, madame la proviseure, eh bien, me guide dans les couloirs. Alors on longe les portes de classe, avec leurs panneaux en bois d'origine quand même, et que c'est beau. Ouais, franchement, l'intérieur c'est magnifique. Et ce qui est frappant dans ce lycée, eh ben, c'est pas seulement le bâtiment. Parce que dans les couloirs, eh ben, on entend parler français, anglais, allemand, espagnol, italien, polonais, russe ou encore portugais. Et parfois même dans la même conversation. Oui, parce que le lycée possède plusieurs sections dites internationales. Destinées en premier lieu aux enfants de familles étrangères ou binationales qui sont installées en France. Mais aussi à des élèves français ayant vécu à l'étranger. Ou tout simplement disposant de bonnes compétences linguistiques nécessaires. Parce que dans chaque section, il y a deux matières qui sont enseignées dans la langue du pays partenaire. Par exemple, un élève de la section espagnole fait son cours d'histoire en espagnol. Un élève de la section polonaise, lui, va analyser des textes de littérature polonaise en polonais. Et le baccalauréat qui en est issu, eh ben, porte même un nom particulier, le BFI, Baccalauréat Français International, qui est reconnu comme tous les bacs dans les universités françaises, mais aussi dans les pays partenaires, y compris la prestigieuse université d'Oxford au Royaume-Uni. Ah oui, quand même. Et ce qui est d'autant plus remarquable, c'est que c'est gratuit. Ah bah, c'est un lycée public, hein. C'est ouvert à tous les lycéens de Strasbourg, bon, sur dossier quand même, hein. Et si vous le souhaitez, vous, le visiter de l'intérieur, et bah là aussi, c'est gratuit. Mais pour ça, il faudra attendre les journées du patrimoine.
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Dans ce nouvel extrait de l'album De l'ombre à la lumière, la voix la plus puissante du Trégor rencontre celle magnifique de Chimène Badi pour un duo musical intense.

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3: Quand il y a des prédateurs, bah, mais sa tête dans le sable, au moins ils disent que c'est un pot avec des roses qui dépassent.
4: Pourquoi l'autruche met de temps en temps sa tête dans le sable?
5: Pour peut-être manger les bêtes dans le sable.
6: Pour manger ce qui est dans le sable, pour tout simplement voir ce qu'il y a dans le sable.
7: Pour dormir.
4: Si elle veut voir ce qu'il y a dans le sable et qu'elle met sa tête dans le sable, elle voit plus rien.
6: Bah, peut-être qu'elle résiste au sable.
4: Ou alors elle a une frontale.
6: Je pense pas.
8: C'est peut-être pour manger ce qu'il y a dans le sable, mais plus profondément avec sa bouche.
3: Quand il y a des prédateurs, bah, met sa tête dans le sable. Au moins, ils disent que c'est un pot avec des roses qui dépassent.
9: Oh, les jolies fleurs!
8: Comme ça, elle voit pas ce qui se passe autour et elle a plus peur.
4: Qu'est-ce que vous faites si quelqu'un vous court après?
8: Courir. Dire à quelqu'un qu'on a besoin d'aide.
4: Tu vas pas mettre ta tête dans le sable?
8: Bah non, sinon il peut nous attraper facilement.
3: Ou alors sinon on lui met un coup de poing dans la figure, au moins bah, c'est lui qui a la tête dans le sable et nous on s'en va.
4: Mais pour l'autruche alors elle?
6: Pour l'autruche c'est facile, elle court plus vite que nous.
4: Et vous savez comment on fait des petits autruches?
6: Une fois qu'ils sont dans l'œuf, bah, ils cassent la coquille et ils sortent.
4: Donc c'est avec des œufs?
6: Bah oui.
4: Vous avez déjà vu un œuf d'autruche?
6: J'ai cru en voir un en vidéo, mais non. Il est comme les œufs normaux, mais quand même un peu plus gros.
10: Oh, plus ils sont gros, plus je les aime.
6: Bah, l'œuf, je l'ai déjà vu, mais pas en vrai. L'œuf, il est gros comme ça.
4: Il est en effet très gros. Comment est-ce qu'on peut avoir une poêle suffisamment grande pour faire un œuf au plat d'autruche?
6: Tu fabriques soit une grande poêle ou...
9: Non, pas la poêle à frire!
6: Soit... J'essaie de trouver une grande poêle, bah, comme ça c'est bien. On a des poêles grandes, mais ça suffit, des poêles comme ça, ça suffit. Ou alors on le fait tout simplement pas cuire, on les laisse vivre.
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1: Ambiance nature aujourd'hui. 55 000 jardiniers, amateurs ou professionnels suivent depuis plus de 15 ans Franck Natier, un Mayennais de Saint-Plé. Il réalise des vidéos autour de la permaculture sur sa chaîne YouTube La Forêt Nourricière. Mais quelles sont ces vidéos qui touchent tant de personnes?
2: Des fois, je vais visiter des jardins extraordinaires. Souvent, je vais montrer des tests d'association que je vais faire entre les plantes.
3: Et on voit ici, c'est les figues sont en association avec la caseille. C'est un hybride entre le groseillier à macro et le cassis.
2: Je vais parler de variétés assez rares et exceptionnelles, très résistantes aux maladies et qui se débrouillent bien seules.
3: On va voir la figue poire. C'est une figue énorme. Elle est géante. Elle pèse jusqu'à 300 grammes. Regardez un petit peu la taille de ces figues.
1: Et ce qui plaît, c'est la façon de jardiner de Franck sous forme de culture multi-étagée.
2: Donc c'est le fait de pouvoir cultiver différentes plantes alimentaires ou médicinales sur plusieurs strates de hauteur. C'est d'agencer tout ce beau monde pour que ça produise un maximum de fruits et de légumes en essayant d'en faire le moins possible.
1: Effectivement, c'est pas mal ça. Mais est-ce qu'on a une belle production derrière?
2: Sur un petit jardin qu'on cultive comme ça, on peut atteindre à certains endroits du jardin 25 kilos de fruits et de légumes par mètre carré.
1: Là, on a de quoi nourrir la famille pour un bon moment. C'est bio, c'est naturel et c'est ça qui séduit vraiment les gens.
2: Les gens veulent revenir vers une alimentation plus saine. Et je pense que cette approche du jardin-forêt, de la permaculture, répond à un besoin.
1: Franck Natier met tout son cœur à partager des expériences originales, voire même introuvables ailleurs. Mais l'une des vidéos qui a le plus marché, c'est tuer le liseron et les plantes envahissantes écologiquement. Bon, pour le coup, ça l'a un petit peu déconcerté.
2: Bah, les gens, je les invite plutôt à planter l'abondance, à faire un monde meilleur, plutôt qu'à exterminer des plantes dans le jardin.
1: Même les chardons, parce que là, bon, non ? Bon, d'accord. En tout cas, Franck Natier cultive un message principal à travers sa fameuse chaîne YouTube La Forêt Nourricière, c'est celui-ci.
2: Bah, de prendre soin de nous, de la terre, des générations futures, entre la rivière de la conscience de l'écologie et la rivière de la destruction de l'environnement et du futur de nos enfants, quoi.
1: Pour garder ce joli rire. Merci à Franck Natier, je le rappelle, Mayennais de Saint-Plé. La Forêt Nourricière, c'est une chaîne YouTube avec une publication par mois.
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4: Voici une carte postale. Nous sommes à Sainte-Eulalie, dans l'atelier de Mathieu. Il représente sans doute le dernier artisan losier-couvreur de la montagne ardéchoise. Son travail capte notre attention lorsque nous croisons une maison traditionnelle dont le toit est recouvert de lauzes naturelles. C'est un métier physique avec un savoir-faire peu commun, un engagement pour la conservation d'un patrimoine exceptionnel. Et pour lui, c'était un peu écrit dans son arbre généalogique.
5: J'étais dans une famille de couvreurs. Mes oncles, en gros, j'ai eu 7 oncles qui étaient couvreurs. Et du coup, mon père, mais depuis tout petit, j'ai appris à poser la loze de schiste et l'ardoise de Corrèze. Et c'est pour ça, du coup, je suis venu m'installer après en Ardèche. Chez nous, ça, voilà, cette bleu clair, elle vient du côté de Boré. Et chaque lieu avait leur loze. Alors après, il y a plein de toitures, ils sont mélangés, ils ont mis de la bleue qui n'avait rien à voir chez nous. Ils trouvaient les lozes là où ils pouvaient les trouver, quoi. Ah ouais, c'est voilà, ça. C'est tout. Pour ça, en fait, le plus gros du travail, c'est la taille. Après, on est lié au climat. Hein. Quand il fait trop froid, c'est pareil. On ne peut pas la tailler parce qu'elle est gelée, la pierre. Alors, du coup, elle explose. Quand il fait des grosses canicules, ben, la loze bleue, on ne la tient pas dans les mains. C'est particulier, quoi.
4: Et les avantages?
5: Ben, après, ça dure très, très, très longtemps. On a des toitures, là. Ben, j'en ai une énorme à refaire. Elle date de 1000. La grange date de 1648. Et la loze est d'origine dessus. Après, il peut grêler, il peut faire du vent, tout ce qu'on veut. Ça ne bouge pas.
4: Vous savez à quel moment vous vous êtes dit, tiens, je vais devenir artisan loseur?
5: Je sais pas, je crois que j'ai pas trop eu le choix. Je sais pas, c'est vrai que ça se pose pas trop, parce que vu que je suis né là-dedans, avec mon père, les taillait, et avec ma mère, on les calibrait par taille, et j'ai toujours été là-dedans, quoi.
4: très tôt. Vous avez eu des outils dans les mains
5: Les premiers outils, je devais les avoir, c'est 7-8 ans. Donc ça, il y en a, ils me disent, mais t'es jeune encore, tu peux en faire. J'ai dit oui, mais j'ai attaqué très très jeune, alors tant que le dos suit, c'est bon, mais il faut s'économiser. Quoi.
4: Pourtant, vous avez vu votre papa faire ce métier qui est quand même très dur, très physique, et ça vous a pas arrêté?
5: Oh non. Surtout qu'à l'époque, il fallait les monter à l'échelle. On n'avait pas d'élévateur, tout ça. Et c'est que la dureté du métier, je pense, c'est ce qui nous forme. Alors, après, c'est vrai que si j'aurais pas aimé ce métier, je pense que j'aurais abandonné de suite.
4: Alors, depuis une paire d'années, Mathieu s'implique dans l'ALC, une association nationale pour former de jeunes losiers. Je vous mets le lien sur notre site internet.
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6: De tout temps, la différence, toute personne qui n'est pas dans la norme est souvent mise à l'écart, suscite même de la peur. Nos sociétés traditionnelles occitanes n'y échappent pas. Regardez qui est là, la tour sud. C'est le diable, ne t'approche pas. Vous l'avez entendu, ce mot est de tourchu ou tourchude pour une femme. Il y a des coins où l'on dit le mot torto pour nommer quelqu'un de tordu, physiquement, d'un peu difforme. Dans nos sociétés, un corps femme ou homme tordu ou difforme reflétait une personnalité forcément maléfique. Les tordus avaient mauvaise presse, on s'en méfiait, on ne les approchait pas. Il n'y a ni tourchu ni boitu qui n'aille le diable ni nous tue. Il n'y a ni tordu ni boiteux qui n'ait le diable dans le cul. Ah ! Un vieux proverbe occitan vient toutefois casser, heureusement, au moins tempérer ce préjugé. Branche torchude fait flamme dresse. Branche tordue fait flamme droite. Un corps difforme peut abriter une âme droite. Heureusement, aujourd'hui, ce genre de choses n'existe plus. Allez, adieu.

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1: Louis XIV a marqué profondément l'histoire de France. Le 7 juin 1654, il a 15 ans. La cathédrale, un lieu historique des sacres royaux, est magnifiquement décorée avec des tapisseries, des ornements religieux pour accueillir donc ce jeune roi. En ville, on voit l'arrivée de nombreux fonctionnaires, des artisans, des marchands pour gérer la logistique, aménager les routes et aussi assurer la sécurité de la cérémonie. Imaginez Reims, décoré de drapeaux et de bannières aux couleurs du royaume. Des festivités populaires sont organisées, avec des banquets, des feux d'artifice et des spectacles de rue. Un sacre qui n'est pas seulement un acte religieux, mais une mise en scène grandiose. Faut l'imaginer comme ça. C'est un théâtre qui présage un règne absolu. 72 ans, un record. Même si son règne réel a débuté après la régence de sa mère, cela fait quand même 64 ans. Malgré les apparences, la vie de Louis XIV a été un véritable calvaire. Il a souffert à de nombreuses reprises, de nombreuses maladies, et la médecine n'était évidemment pas aussi développée qu'aujourd'hui. Très jeune, il perd ses cheveux, d'où le port d'une perruque, que la cour va vite adopter pour ressembler au roi. Il perd aussi une partie de ses dents. À cette époque, l'hygiène dentaire laissait à désirer. Il a été frappé aussi par des crises de gouttes. Il avait des problèmes articulaires, des problèmes de circulation sanguine et des affections cardiaques. Louis XIV a eu également des soucis de peau. À la fin de sa vie, sa santé générale se dégrade avec des hémorragies cérébrales. La gangrène, une de ses jambes, était noire, pourrie. Une pneumonie va finir par l'emporter à 76 ans. Et oui, la vie de roi, ça ne fait pas forcément rêver. Son sacre à Reims, c'est l'un des trésors de Champagne-Ardenne.
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2: En Pays de Savoie, la place du village, c'est d'abord une émission de télé, c'est une grande communauté sur les réseaux sociaux et c'est aussi un rendez-vous quotidien sur votre radio ici Pays de Savoie avec Jean-Noël et Philippe de Paris. C'est l'heure d'une nouvelle histoire, quelque part en Savoie, avec vous Philippe, bonjour.
3: Bonjour Laurent, bonjour à toutes et à tous.
2: Ah, parmi vos rencontres, là vous êtes allé dans une étonnante scierie de Montémont.
3: Eh oui, on est allé à Montémont, c'est la direction de la Maurienne. Et on s'arrête justement dans le hameau de la Scie, au-dessus du beau village de Montémont à 1300 mètres d'altitude. Et là, on rencontre Joël Gontier dans une scierie, mais pas n'importe quelle scierie, une scierie complètement dans son jus, une scierie d'époque. Et Joël nous dit, c'est une scierie qui a été mise en place par mon grand-père et je tenais absolument à la remettre en route. Elle a commencé à fonctionner en 1905. Elle a été créée de manière assez curieuse lorsqu'un village d'à côté a brûlé et comme on ne pouvait pas tout refaire tous les toits avant l'hiver, il a fallu créer la scierie justement, pour faire le bois, pour faire les chalets du village qui avait brûlé. Vous avez compris?
2: D'accord.
3: Un bel exemple de solidarité à l'époque.
2: Et puis ce qui manque, il a été fidèle à la scie. Combien de temps il a mis pour la refaire?
3: Il a mis 4 ans. 4 ans pour la refaire de A à Z. Un énorme travail. Aujourd'hui, cette scierie à l'ancienne marche parfaitement. C'est un véritable plaisir d'avoir fonctionné. Elle fonctionnait autrefois à l'eau avec un petit barrage en amont, comme toutes les scieries, avec une conduite forcée, bien sûr. Au bout de la conduite, il y avait une roue à aube, hein, comme autrefois d'ailleurs. Il fallait 12 heures pour remplir la retenue d'eau. Et à l'époque, on sciait, nous dit-il, tous les jours, y compris le dimanche, dès qu'il y avait de l'eau, on sciait. Et le torrent sur lequel se trouve la scierie a une particularité. Il ne gèle pas en hiver. Je rappelle qu'on est à 1300 mètres d'altitude, c'est-à-dire qu'on peut travailler toute l'année.
2: Est-ce que cette scierie fonctionne encore aujourd'hui?
3: Absolument, Laurent, elle fonctionne toujours. Et si quelqu'un a besoin de couper un sapin pour faire quelques planches, aucun problème. Il nous dit aussi, Joël, qu'on fait des chevrons avec la charpente, et tout ceci se fait dans la plus grande convivialité. Or, c'est pas industriel, attention. Et Joël nous précise que c'est justement la scierie qui a donné le nom du village. La scie, mais ça, on s'en est
2: douté. Oui. Est-ce qu'on peut la visiter?
3: Oui, on peut la visiter. Il y a même des touristes qui viennent la visiter, cette scierie, par l'intermédiaire de l'Office du tourisme de la grande station d'à côté. C'est Saint-François-Longchamp,
2: mais
3: vous
2: ne
3: connaissez
2: pas
3: très bien. Et ça se fait durant l'hiver, un jour par semaine. Il y a même des touristes qui veulent repartir avec une planche, nous dit Joël. Joël qui montre aussi ses outils hein, pour aller chercher le bois, pour descendre dans la scierie à tous ces touristes. Et si vous passez un jour par Montémont, n'hésitez pas à vous arrêter. Demandez à Joël, il se fera un grand plaisir de vous montrer sa scierie à l'ancienne. Il est intarissable, il est passionné et passionnant.
2: Et toutes les rencontres des frères de Paris dans la place du village sont à lire et écouter sur ici.fr.
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4: Sébastien, Jean-Marc et Francis font partie du club de self-défense catalan de Rodez, à 25 minutes de Perpignan. On y pratique le Bosendo, un art martial au bâton venu de Chine et du Japon, et le Yawara, un art martial aux mains nues.
5: En garde, dozo.
4: Dites donc qu'il faut être agile avec le bâton, Sébastien.
6: On essaye de développer, de travailler tout le corps dans une coordination et progressivement être à l'aise avec l'arme.
4: Alors, on est ici dans les jardins de la mairie de Rodez. Et vous, Sébastien, vous dirigez cette section de self-défense catalan. C'est quoi exactement ce que vous pratiquez ?
6: Alors, nous avons deux techniques martiales, deux arts martiaux. Le Yawara, qui est un art martial à main nue, et le Bosendo, qui est une escrime chinoise au bâton long. Les deux ont été importés et développés par un maître d'armes, Francis Vigoureux, qui, lors de la guerre d'Indochine, a pris des très vieilles techniques et les a adaptées à sa pratique personnelle. Le sport a continué à évoluer jusqu'à maintenant.
4: Et comment vous avez connu ce sport ?
6: Sur Perpignan. Le premier dojo était dans le quartier de Saint-Gaudéric, et puis il y avait un autre club aussi sur Avenue de la Gare, et donc c'est là où on a démarré.
4: Et vous l'avez amené ici à Rodez ?
6: Tout à fait.
4: Alors messieurs, comment ça se passe ?
7: Très bien.
4: Il y a des danes comme au judo ?
7: Oui, première, deuxième, troisième, jusqu'à sept, je crois.
6: Jusqu'au sixième dan, ce sont des danes techniques, et ensuite c'est des danes honorifiques, septième, huitième, jusqu'au dixième dan. Voilà, ça marche exactement sur le système du judo.
4: Et vous avez tous la ceinture noire ?
6: Bruno, il y a encore...
4: Encore marron.
6: Ceinture marron, mais en préparation de la ceinture noire.
4: Vous, Jean-Marc, ça fait longtemps que vous pratiquez ?
8: Eh bien, maintenant, ça fait 12 ans. Oui, je suis arrivé ici un peu par hasard, et puis voilà, je cherchais à la base refaire des arts martiaux, type Aïkido, et j'ai découvert le Yawara Bosendo, et ça m'a plu beaucoup, voilà.
4: Vous habitez Rodez ?
8: Oui, c'est ça.
4: Et c'est une chance de pratiquer en plein air ?
8: Oui, mais à côté de ça, on a un super dojo aussi, hein, donc on profite du plein air quand il fait vraiment bon, sinon à côté on est à l'abri, il n'y a pas de souci.
4: Sébastien, on entre dans votre dojo, mais qui est occupé, dites-moi ?
6: Là, c'est le cours de gym pour les seniors.
4: C'est un peu vous, Albert, hein, à l'origine de la construction de ce dojo, hein, c'est vous qui l'avez construit.
7: Oui, j'ai construit, j'ai fait les plans et tout.
4: Donc là, vous avez utilisé et repris cette ancienne école ?
7: Ben oui, on a refait les murs, tout, les chapes, tout, on a tout refait. Enfin, il n'y avait rien au départ, il y avait juste un préau ouvert, c'est tout. On a mis 6 mois pour le faire.
4: Bravo !
7: Voilà, ça a été assez rapide.
4: Donc, vous, Sébastien, vous êtes l'entraîneur ?
6: Tout à fait, Jean-Marc est président, Bruno, trésorier, il manque le secrétaire aussi.
4: Et combien y a-t-il d'adhérents ?
6: On est entre 15 et 20 adhérents sur l'année, oui.
4: Sébastien, cet art martial... Il n'y a pas de compétition, c'est vraiment pour soi.
6: Voilà, tout à fait. C'est un peu sur le système de l'aïkido, c'est un art martial non compétitif où on travaille avec des partenaires et non contre des adversaires. On évolue ensemble.
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2: Vous aimez le cinéma? Bonjour Médéric Gasquet.
3: Bonjour Philippe.
2: Vous aimez le cinéma?
3: Oui.
2: Allez, David aussi.
3: Mais oui.
2: Bon, voici un extrait, je suis sûr que ça va vous parler.
4: Un taxi blanc à grande vitesse.
5: Il a renversé mon radar.
6: On s'en occupe, t'as pas le numéro?
4: J'ai pas eu le temps, il est allé trop vite.
6: Eh ben alors, ma poule, il faut ouvrir les yeux, hein. C'est un métier,
2: ça me rappelle donc...
3: La CCM Compagnie.
2: Taxi. La vadrouille. Le film Taxi. Et avec ce radar dans le film, de quand date le premier radar routier? La réponse, c'est 1899.
3: Non.
2: Oui. Mais à l'époque, c'était pas une grosse boîte qui nous flashait. C'était une autre technique. Et Stéphane Bern va nous la dévoiler tout à l'heure, juste avant le journal de 8h. Et vous verrez qu'à l'époque, il y en avait aussi dans la caboche. Hein. Comme Médé, d'ailleurs, qu'on retrouve pour le Parler Marseillais tous les matins. Médéric. Alors, vous étiez hier au Héros Festival, c'est ça?
3: Samedi,
2: au Parc Chanot. Comment ça s'est passé?
3: Ah ben, très bien. C'est la première fois que j'y allais. C'était un plaisir de se balader dans les halls consacrés à tous les personnages des mondes imaginaires. Mario, Naruto, One Piece, Kaamelott, et puis pour les gens de ma génération, Goldorak, les Bisounours, Star Wars, la voiture de Starsky et Hutch, et plein d'autres choses. Le meilleur, c'était bien sûr les costumes, hein, parce que c'est aussi un festival de cosplay. Beaucoup de gens sont venus déguisés en chevalier du Zodiac, en personnage de Harry Potter, en tortue ninja, en stormtrooper de Star Wars, en Dark Vador, en vampire, en Pokémon, en Luigi, en soldat. On a même vu un Batman se faire refuser l'entrée, parce que même si on était en costume, il faut avoir le billet pour entrer.
2: C'est Batman.
3: Tu rentres pas, tu n'as pas le billet, tu rentres pas. Alors par contre, j'ai vu personne en costume de Mooninotaur. C'est bien dommage.
2: Un Mooninotaur.
3: Qu'est-ce que le Mooninotaur?
2: Qu'est-ce que c'est que ce truc?
3: Vous connaissez pas le Mooninotaur, mais c'est le gardien de la grotte de la Mounine. Un horrible pachoderme à deux trompes. Mais oui, je vous explique. Mooninotaur, c'était le motus à trouver samedi. Alors oui, c'était un peu vache, c'est le cas de le dire, mais ça collait bien à l'esprit du Héros Festival. Le Mooninotaur est un monstre imaginaire inventé en 2004 par le groupe Quartier Nord dans son opérette rock marseillaise et les aventures du chichi perdu, dont je porte le t-shirt, regardez, avec un beau chichi doré, vous voyez, sur le poitrail, là, c'est
2: la quête du gras.
3: La quête du gras. Et comme je vous l'ai dit, il garde la grotte de la Mounine et il est représenté sous les traits d'un vigile habillé d'un blouson noir et portant sur la tête deux sortes de cornes blanches qui retombent un peu sur les côtés, qui font aussi penser à des trompes, d'où surnom de horrible pachoderme à deux trompes. Je crois que vous avez compris l'allusion à la Mounine, je fais pas le dessin. Voilà, donc c'est bien une mouvalise forgée sur Mounine et Minotaure. Le Minotaure étant non pas l'enfant de Michel Thor, mais ce monstre légendaire au corps d'homme et à la tête de taureau qui gardait le labyrinthe du roi Minos en Crète et qui a tué Thésée, sauvé par le fil d'Ariane. Dans le livret du groupe Quartier Nord, le Mooninotaur est présenté comme, je cite, un videur de nightclub un peu nerveux, au pédoncule démesuré et au parler racaille. Il est aussi qualifié d'espèce d'ongulé. Bref, pas de Mooninotaur au Héros Festival, pas de Facomocher non plus, et quelqu'un sur Blue Sky m'a demandé qui était le plus fort des deux. Alors je sais pas, il faudrait organiser un combat entre le Mooninotaur de Quartier Nord d'un côté, le Facomocher d'Espigoule de l'autre. Ça ferait un beau jeu vidéo, vous savez, sur le modèle de Street Fighter. On pourrait y ajouter d'autres bêtes, d'autres monstres provençaux, comme la Tarasque, la Garamaude, la Cabre d'Or, ou encore le Viedas de Cornu et la terrible Cagolas Aventouse, dans un livre de Jean Contrucy. Pour finir, à l'occasion du Motus en live qui s'est joué samedi matin, on s'est régalé. Nous avions caché quelques Pokémon surprises qu'il fallait aganter, quelques Pokémon comme avec des noms d'ici qu'il fallait trouver, comme Pikachu, Pikachu, Pikafouch, Pikagol ou encore Pikabestron. Et on pourra en inventer des moulants d'autres, mais avouez qu'il faut être un peu chouchou pour faire ça, ou plutôt Pikachu.
2: Bravo. Le Mooninotaur, une espèce d'ongulé. Donc voilà, on le découvrait ce matin. Merci Médéric. Vous jouez avec le Parler Marseillais, motus.fr, tous les jours un mois à découvrir sur le site internet. C'est le principe. Vous m'expliquez le mot d'hier, là.
3: Soukaou. Ah, c'est quelqu'un qui est un peu trop picolé, qui dort, qui nous dort bien. C'est le souche, en fait. C'est
2: d'accord. Ok, un peu comme David le dimanche après,
3: jamais.
2: Après la daube.
3: Jamais. Après la daube. J'ai
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7: Allez, on fait comme tous les frontaliers le matin, on passe la frontière suisse pour voir ce qui se passe chez nos voisins avec David Aubry. Bonjour David.
5: Bonjour Louise, bonjour à tous.
7: Vous avez passé un bon week-end, vous êtes avec nous pour cette rentrée en ce lundi. En tout cas, la diplomatie entre France et Suisse, eh bien, a vacillé cet été. Hein.
5: Ah ça, je vous assure Loïs, que les bisbilles entre Trump et Poutine, à côté de ce qui suit, c'est du pipi-chat. La montée en puissance de la crise entre nous autres et les voisins suisses, franchement, il y a eu de quoi inquiéter les observateurs internationaux. Hein. Enfin, comme on dit, c'est toute proportion gardée quand même, ça reste une brouille avec la Suisse. Hein. Donc au pire, on risque pas non plus l'envoi des sous-marins nucléaires. Hein. Avec eux, quand ils sont fâchés, tout ce qu'on entend en retour, c'est une réaction outrée du genre « Non mais ça va ou bien ?»
7: Bon, qu'est-ce qui a déclenché cette grosse colère, David ?
5: Eh ben, c'est un des nôtres, un député français qui a voulu mettre son nez dans leurs affaires.
7: Oula.
5: Et pour une fois, on parle pas pognon, banque ou impôts, mais on parle de vaches. Alors, pas question d'épidémie non plus, mais de combat de vaches. Oui, un élu français a déposé chez nous un projet de loi spécifique contre les combats de rennes. Alors, c'est une tradition suisse hein, qui a d'ailleurs traversé la frontière. Il veut abolir les combats de vaches d'Éreins. Il n'en fallait pas plus pour mettre les Suisses en PLS. Il faut savoir quand même, il a réussi à faire signer 74 autres parlementaires pour, je cite, « mettre fin à cette pratique cruelle ».
7: Et les Suisses l'ont évidemment très mal pris, c'est logique.
5: Qu'un pays où existe encore la corrida vienne faire la morale à un autre où les vaches pratiquent un genre de sumo version meumeu, évidemment, ça les a fait rire. Et en gros, la réponse, c'est « Oh les frouzes, balayez déjà devant votre porte hein. ». Ils défendent ce divertissement, comme ils disent, et même si certains les ont copiés dans les Alpes françaises, c'est pas leur problème. Ils adorent servir de modèle, alors on peut même dire que ça leur a fait plaisir, et encore plus quand ça fout le bordel par chez nous. En tout cas, Loïs, croyez-moi, en voulant se mêler de leurs affaires, on les a remotivés pour des décennies et les combats de vaches en Suisse ne sont pas prêts de s'arrêter.
7: Ah là là, attention, la diplomatie entre France et Suisse est donc menacée. Le coucou suisse de David Dobry à réécouter sur l'application ici et puis sur ici.fr Besançon. Merci beaucoup, David.
5: À demain.
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8: Adi Oubalen et Adi Siaz à toutes. Est-ce que vous connaissez le mot fenestru? Ben, une fenestru est une fenestre pitchotte. C'est une petite fenêtre. Peut-être une couple obésie m'a bien contacté qu'il n'y a pas spougu d'intra d'une loustal. Un jour, mon voisin m'avait raconté qu'il n'avait pu rentrer chez lui. J'avais expliqué, vous savez pourquoi? Ben, sa femme avait clavé la porte d'entrée. Clavé, qui vient de l'occitan claba. Alors, à votre avis, qu'est-ce que ça veut dire?
9: Eh ben, je dirais fermé à clé, verrouillé.
8: Et en effet, je m'explique, mon voisin était sans clé et sa femme, eh bien, elle était parti faire une course en ville. Comme il n'avait pas les clés, eh ben, ça baisse des kefaguettes. Vous savez ce qu'il a fait? Eh ben, t'es passé par le fenestro del garage. Il est donc passé par le fenestro du garage. Le fenestro est lingo nostro. C'est la lucarne, le vasistas, une précisionnette. Je pas plat, je pèse l'obésier. Et je magre, mon voisin est maigre. C'est bien pour ça qu'il a pu passer par le fenestro du garage.
9: Et le fenestro, ça peut être autre chose?
8: Eh bien oui, le fenestro bremonde est stabé l'autre mot pour parler de la télévision. Ce mot fenestro s'utilise également pour parler de la télévision. Bon, surtout une copère, surtout autrefois, car les téléviseurs étaient pitchous, ils étaient petits. D'ailleurs, quand les premiers postes sont arrivés, certaines personnes appelaient cet objet ben, le fenestro. Mais depuis, eh bien, les choses ont bien changé avec ces grands écrans de télévision.

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1: Révolutionner un domaine, ça tient à pas grand chose. Et le destin de l'Isérois dont on va parler en est peut-être le meilleur exemple.
2: Nom de Dieu.
1: Adolphe Pégou vient au monde le 13 juin 1889 à Montferrat, à côté du lac de Paladru, dans une famille d'agriculteurs.
3: Paysans, c'est dégueulasse.
1: Mais labourer des champs, s'occuper des semailles, c'est pas le projet pour Adolphe. Dès qu'il a 18 ans, bye bye la ferme, bonjour la grande muette, il s'engage dans l'armée et c'est là qu'il va faire une découverte qui va changer sa vie, le pilotage aérien. Revenu à la vie civile, Adolphe Pégou ne chôme pas. En moins d'un mois, il passe du statut de débutant à l'obtention du brevet de pilote.
4: Vous avez fait à 4G un piqué inversé avec un MiG-28.
1: D'ailleurs, un mois, c'est encore le temps qu'il lui faudra pour être embauché comme pilote d'essai par Louis Blériot, l'une des références de cet univers à l'époque.
5: Waouh ! Tout le monde se calme !
1: Mais Adolphe ne va pas s'arrêter là. C'est un enchaînement de premières qui va faire sa légende. Parce que le 19 août 1913, première, il est le premier pilote à sauter en parachute.
6: Hé hey Adolphe, on pensait t'attacher un gros drap dans le dos pour que tu sautes d'un avion qui pourtant fonctionne très bien en plein vol. Qu'est-ce que t'en penses ?
1: Et alors que la descente se fait tranquillement, il observe son avion qui descend tout seul. Sans personne aux commandes, Pégou voit son appareil faire des figures qu'il n'a jamais vues de sa vie. Sa première pensée, c'est de se dire
7: « C'est de toute beauté !»
1: Et la seconde, mais des manœuvres comme ça, ça pourrait permettre à un pilote de se sortir de situations désespérées. Une réflexion qu'il va mettre en application un mois plus tard, c'est décidément une constante, en réalisant le premier vol tête en bas de l'histoire, 400 mètres la margoulette inversée, et devant son patron Louis Blériot.
8: Quelle histoire ça aussi.
1: Le 21 septembre 1913, moins d'un mois après cette performance, le bougre accélère. Adolphe Pégou réalise cette fois tout un programme de figures acrobatiques qui se termine par le désormais célèbre loupé.
9: Attends que je t'explique mon idée, enfin.
1: Adolphe Pégou est-il le premier à l'avoir réalisé ? Les historiens n'arrivent pas à trancher entre lui et le russe Piotr Nesterov. Mais ça n'empêchera pas la légende de l'Isérois de naître à ce moment.
10: Impeccable, non ?
1: Toute la presse relate sa démonstration. Il est demandé de partout, en Europe, en Russie, même en Allemagne, où on est normalement pas très fan des Français à l'époque. Cette star de la voltige se produit devant parfois des dizaines de milliers de personnes. Et alors que les États-Unis réclament aussi de voir Adolphe dans leurs cieux, la Première Guerre mondiale éclate. Adolphe Pégou est affecté au 2e groupe d'aviation de Reims et rapidement, le professionnel des acrobaties aériennes utilise son savoir-faire pour s'imposer dans les airs. Premier pilote à remporter 5 combats aériens de l'histoire, Adolphe Pégou devient donc le premier as de l'histoire de l'armée française.
11: Et Verboten aussi.
1: Pégou, pionnier, jusqu'au bout. Sa légende prendra fin le 31 août 1915. Il rencontre dans le ciel Otto Kandowski, l'un de ses anciens élèves et pilotes allemands, là-bas dans les airs, pas loin de Belfort. L'aviateur germain et son mitrailleur lui rendront hommage quelques jours plus tard en déposant une couronne de fleurs ornée de l'inscription « À Pégou, mort en héros pour sa patrie ». Ses inventions ne furent pas suffisantes pour lui sauver la vie. Adolphe Pégou, le pionnier de la voltige aérienne, est un Isérois, illustre Isérois.
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12: Salut Brice Izel.
13: Salut toi.
14: Qui est cette charmante personne? Voulez-vous me présenter?
15: Ah, c'est encore Sylvie.
12: Je suis Sylvie.
13: Vous avez quel âge?
12: J'ai 50 ans.
15: Tu crois que je te vois pas?
13: Vous faites quoi dans la vie, en fait?
12: Je suis vendeuse en boulangerie.
15: Mais tu me prends pour une conne, là, ou quoi?
16: Elle est jalouse, tu sais pourquoi?
12: Je suis dans les petits bonheurs.
17: C'est exactement ça qu'on a pensé, nous.
18: Qu'est-ce que vous faites ici, à part foutre la merde?
12: J'habite à Port-Sal.
13: Et alors?
12: Port-Sal, c'est sauvage, bleu turquoise.
13: Comme sur les cartes postales?
12: Il y a une super vue au Guiligui qui surplombe le port. Et c'est le paradis.
19: Un petit commerce, une petite femme. C'est pas beau ça, c'est pas le paradis.
20: C'est quoi votre endroit préféré?
12: Mon coin de balade préféré, c'est Boutrouille à Kerlouan.
21: Et on peut savoir pourquoi?
12: C'est une grande plage avec des rochers. Quand j'étais jeune, je montais sur les rochers. J'allais attraper des poissons, des crabes, des étrilles. Il y a 3 petits rochers qui se situent au milieu de la plage. L'eau ne part pas quand la mer descend. Et ça fait des petites mares. Et quand j'y retourne maintenant, je vois les enfants qui jouent là où je jouais.

0: à 8 bordées.
1: Quand je me suis mariée, on l'a passé avec le MP3.
2: Très bien, ma chérie. Après tout, c'est ton mariage.
1: Sans Koukaï au mariage. Ah bah oui.
3: Sur quelle planète?
4: Vas-y, fais nous rire.
5: Raconte-nous une histoire, allez.
1: Si, j'en ai une quand même.
3: Ah oui?
1: La maladie du boulanger.
6: Ah, mais je crois que je la connais.
7: Non, c'est peu probable.
1: C'est la brioche qui gonfle et la baguette qui tombe.
4: Mais c'est énorme d'entendre des trucs comme ça.
1: C'est une tradition. Allez, salut.
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9: Aujourd'hui, je voulais vous parler de cet homme au courage inégalé, le facteur auxiliaire Clavel. Au début du XXe siècle, la vie se développe au sommet du Mont Ventoux avec l'arrivée de l'observatoire. Le service postal de cette structure souhaite recevoir le courrier plusieurs fois par semaine. Sauf que le sommet du Mont Ventoux culmine à plus de 1900 mètres d'altitude et un accord est passé. Le courrier devra être acheminé 5 fois par semaine tous les jours, sauf le mardi et le jeudi. Ce sera donc le facteur Clavel qui s'occupera à pied de cette tournée. Imaginez bien, 22 km aller-retour via des raccourcis sont ainsi réalisés par ce facteur, payé, écoutez bien, 4,50 francs par jour. Il faut en moyenne au facteur 5 heures pour monter et 3 heures pour descendre. Mais quand la saison d'hiver arrive, c'est une autre histoire. La neige à l'époque pouvait encore atteindre 1 mètre de hauteur. Pour ajouter les vents terribles du sommet et les températures négatives, le facteur Clavel peut mettre jusqu'à 8 heures de marche pour gravir le sommet. À l'époque, cette ascension quasi quotidienne attire un bon nombre de curieux qui n'hésitent pas à faire l'ascension avec le postier qui se transforme alors en guide. Et puis, comme si ça ne suffisait pas, le facteur doit aussi effectuer une tournée de 10 km sur les hauteurs du Ventoux. Son salaire à l'année ne dépasse pas les 190 francs. À l'époque, un article de presse demande sa titularisation auprès de l'administration des postes. Le facteur Clavel partira ensuite en 1914 au front durant la Première Guerre mondiale et on ne retrouve pas sa trace dans l'histoire vauclusienne. Aujourd'hui, l'unique souvenir de ce facteur courageux est la création dans les années 50 du chemin du facteur au Mont Ventoux qui permet d'emprunter son périple via la Combe dans Suisse.

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1: Les petits bonheurs, généralement, ce sont des sourires qui se récoltent tous les jours au hasard des rencontres. Il suffit d'un micro ici, de ne surtout pas prendre de rendez-vous et de ne pas se présenter. Ça marche très bien à Megève, par exemple. Nous sommes donc en Haute-Savoie, sur les hauteurs de Megève, au Mont d'Arbois, pendant que des chevaux sont en train de monter dans une bétaillère.
2: Bonjour.
1: Matin de bonheur, venez vous occuper des bêtes.
2: C'est ça, on vient les mettre au chaud, ouais.
1: Ah, c'est-à-dire que là, ils quittent la montagne?
2: Ouais, ce coup-ci, ouais, c'est bon. Ce coup-ci, on va les ramener, on va les mettre en pension pour cet hiver, ouais. Ils ont passé tout l'été en montagne, donc ce coup-ci, ça y est. Ils vont aller se mettre au chaud pour l'hiver.
1: Eux, ils font toute la saison, là, ici?
2: Ouais, ceux-là, ils font toute la saison ici. Il y en a qui sont là pour la monte, il y en a qui sont là pour l'attelage, et puis vu que nous, on est élevage, il y en a, ils sont juste là pour grandir.
1: Vous, c'est pas juste un loisir, c'est votre métier?
2: Ouais, moi, c'est mon métier, ouais. Je suis cocher palefrenier, ouais.
1: Quand vous dites pour l'attelage, c'est les calèches qu'on peut voir à Megève, par exemple?
2: Exactement, c'est ça.
1: Donc, les chevaux, quand ils sont pas attelés, on les voit ici sur les hauteurs de Megève?
2: Ouais, c'est ça. Nous, on en a à l'Alpette, comme là en face, en haut de la côte 2000. On en a aussi au Mont d'Arbois, là, juste derrière. Et puis, après, au fur et à mesure de la saison, on les fait descendre petit à petit. Puis, là, ils atteignent leur point le plus bas sur Megève. Puis après, on les change de département. Et puis voilà.
1: Donc là, ils montent dans le bus?
2: C'est ça, ouais. Ils montent dans le bus. Là, je vais en mettre 4. Là, après, j'ai mon patron qui va arriver. Il va prendre le reste. Et puis après, on va prendre un camion, une remorque, qu'on y charge tout dedans. Puis lui, il part cet après-midi.
1: Et là, ils partent où, en résidence d'hiver?
2: Ils partent dans l'Allier, ceux-là. Ils partent dans l'Allier. Ils ont des gros champs de plusieurs hectares où c'est qu'ils ont du foin, des abris pour eux, de l'eau à volonté. Et puis voilà.
1: L'Allier, donc en Auvergne, si je ne m'abuse, il fait pas beaucoup plus chaud qu'ici l'hiver.
2: Non, il fait pas beaucoup plus chaud. Mais par contre, ils auront plus d'herbe qu'ici, on va dire. Ils auront moins de neige, ils auront un peu plus de foin, un peu plus d'eau. Parce que nous, ici, c'est qu'on est tout de suite dans la neige. Et puis nous, on n'a pas assez de foin pour tous les nourrir l'hiver. Donc on préfère les mettre en pension. C'est beaucoup plus agréable pour eux. Puis pour nous, l'hiver, on a déjà bien assez de boulot comme ça. Donc au moins, ils sont un peu tranquille aussi de leur côté.
1: Alors justement, vous faites quoi l'hiver si vous n'avez plus de chevaux?
2: Alors c'est pas qu'on en a plus, c'est qu'on en a moins. Toute la partie élevage en fait part tout en pension, et en fait l'hiver nous on fait énormément de calèches sur Megève. On a des grosses calèches qui montent jusqu'à 12 personnes. C'est qu'on fait les fondus en calèche en soirée ou le midi, et c'est on fait juste des balades en calèche.
1: Bon, vous, j'imagine que le cheval c'est une passion, on fait pas ce métier là par hasard.
2: Mon grand-père était déjà éleveur de chevaux. Là maintenant je bosse chez un ami de mon grand-père. Puis voilà, après on fait ça par passion. De toute façon c'est pas par l'argent qu'on va le faire, hein, comme dans tout métier agricole.
1: Même à Megève.
2: Même à Megève, l'agricole, ça reste l'agricole, à Megève ou pas.
1: Je peux vous demander votre prénom?
2: Moi, c'est Mathieu, moi.
1: Et c'est quoi le dernier petit bonheur de Mathieu, s'il vous plaît?
2: Mon dernier petit bonheur, c'est d'avoir fait un galop sur les crêtes de la côte 2000 en plein été avec le soleil couchant. Et ça, je pense que je m'en souviendrai jusqu'à ma mort.
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3: Une main dans le pop-corn, le ticket dans l'autre, vous entrez dans l'une des salles du Sénéchal. Mais avant d'être le cinéma de Guéret, c'était quoi?
4: Et ouais. Daniel Domecq, je suis passionné de cinéma. À l'origine, c'était un bâtiment qui était en déshérence depuis un certain nombre d'années et qui était une école. C'était l'école Jean de Sessac, un grand bâtiment qui n'avait plus de fonction et dont il a été décidé de le transformer en cinéma à la demande d'un groupe qui s'appelait le groupe Raymond, qui est plus connu aujourd'hui sous le nom du CGR. Donc il y a des salles un petit peu partout en France. Et c'est donc cette société-là qui a réalisé les travaux avant 1983, puisque le Sénéchal sur cet endroit ouvre fin décembre 1983. À Guéret, on a du cinéma depuis 1897, première séance, 23 mai 1897, et la première salle fixe, puisque avant il a été porté par des itinérants, première salle fixe qui ouvre en 1919 à un endroit qui maintenant est complètement détruit. Je veux parler de ce qu'on appelle l'îlot Carnot, et c'est là qu'était le premier cinéma de Guéret. Le Café Continental possédait une salle des fêtes à l'opposé d'un grand jardin. Dans cette salle-là ont eu lieu des séances de cinéma. Et le propriétaire qui a acheté tout ça en 1919 en a fait un cinéma, un grand cinéma de 350 places avec balcon qui va fonctionner de 1919 à 1934. si on a beaucoup d'autres façons de regarder des films, ce qui est tout à fait louable et respectable, je crois vraiment que la dimension lieu de rencontre et de convivialité et la qualité surtout des images projetées et du son que l'on entend sont à mes yeux irremplaçables.
3: Bonjour.
5: Guillaume, je suis directeur du cinéma Le Sénéchal. J'ai grandi avec ce cinéma dès mes 7 ou 8 ans, on va dire.
3: Est-ce que ça fait maintenant d'en être le directeur ?
5: Waouh ! Un choc ? Non, ça fait bizarre et en même temps, il y a une sorte de logique quelque part.
3: Si vous pouviez dire quelque chose au Guillaume qui a 7 ans ?
5: Je pourrais lui dire, tu vas voir, il va y avoir plein de nouvelles choses excitantes dans le cinéma et plein de choses auxquelles tu ne pensais pas encore qui vont arriver et qui vont émerveiller tout le monde.
3: Maintenant, vous ne pourrez plus vous faire de films sur ce qu'était le Sénéchal avant. C'était une école.
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6: Archimède, les planches.
7: J'entends vivre le pied au plancher.
6: Deux fois nommé aux victoires de la musique, le groupe Archimède, emmené par les frères Nicolas et Frédéric Boinard. Archimède nous livre un son pop-rock aux sonorités britanniques avec des textes en français et des refrains entraînants.

0: C'était Archimède.
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3: Salut la Bretagne, c'est l'heure de la bonne idée, 100% pur beurre. Créer un escape game pour nous inciter à visiter un château et à découvrir son histoire. Mais quelle bonne idée, n'est-ce pas, hein? Eh bien, c'est exactement celle qu'ont eu les équipes du château de Kerjan, situé à Saint-Vouget dans le Finistère. Pour vous situer, c'est entre Plouescat et Landivisiau en Bretagne Nord. Un beau château renaissance, encensé par Louis XIII et construit au XVIe siècle. Château qui appartient maintenant au département du Finistère, qui fait tout pour partager ce patrimoine historique avec le public. Et partager notamment les secrets de la marquise. C'est le nom de cet escape game qui se joue en petits groupes de 3 à 10 personnes au cœur même du château. Le but, franchir le seuil d'une chambre abandonnée pour participer à une enquête palpitante qui vous conduira dans des pièces habituellement interdite au public. Chaque joueur va devoir user de ses aptitudes pour résoudre les énigmes. Et comme dans tout escape game qui se respecte, des cachettes secrètes ont été créées dans les décors originels du château. Ce qui n'a pas dû être une mince affaire pour les équipes du monument d'ailleurs. Mais ça vaut le coup, car l'escape game est hyper réussi. Et c'est une super façon de découvrir un monument historique de manière fun et ludique. Vous pouvez y participer jusqu'au 1er septembre. Faites vite en vous inscrivant à l'avance sur le site internet du château de Kerjan. Les secrets de la marquise n'attendent plus que vous. Le chiffre du jour, je vous en parlais hier, 2,50€, le prix d'un billet pour la tombola organisée par le festival breton Belles Étoiles. Billet qui vous permettra peut-être de repartir avec 2 places pour le concert de Céline Dion. Vous avez jusqu'à ce soir pour jouer. À demain pour une nouvelle bonne idée.
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1: J'avais déjà des mondes imaginaires. J'aimais pas le foot, j'aimais pas le vélo, j'étais pas un enfant d'extérieur non plus. Tout le temps à dessiner, donc c'était vraiment mon moyen d'expression et d'évasion.
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3: Dès qu'on le rencontre, Sylvain a sur la tête un chapeau ou une casquette noire, comme son vernis à ongles d'ailleurs. Son nom d'artiste, c'est Sia. Il m'accueille dans son atelier quartier Beaujardin à Tours. Forcément, il dessine, même quand il est en train de parler et de raconter ses souvenirs.
1: C'était un rêve hypothétique. Moi, je voyais à l'époque, dans les années 80-90, il y avait beaucoup d'affiches et de couvertures de romans qui n'étaient pas à la main, donc ça me donnait envie, mais je n'imaginais pas vraiment que ce soit un métier quand on est petit. Après, il y avait Cabu, qui était au Club Dorothée, qui dessinait en direct. Là, on a un peu plus percuté que ça pouvait être un métier. À mon compte, ça fait qu'une quinzaine d'années que je fais ça. Il a fallu, une fois, au Saltimbanque de Véretz, c'était la troupe de théâtre à l'époque, j'avais proposé ça comme animation aussi pour gagner un peu de sous. À l'époque où je débutais, sans penser que ça allait devenir une activité. Mais là, je proposais aux clients pendant l'entracte du théâtre. C'est pas de la caricature vraiment déformée. Moi, j'appelle ça portrait BD, même si ça en fait un peu partie. C'est du dessin rapide. Mais voilà, j'essaye d'avoir un côté bienveillant et ressemblant. Je pense que c'est aussi ce qu'apprécient les gens. Surtout pour des entreprises ou des mariages, les gens, ils veulent un cadeau plutôt correct. Il y a plein de gens qui me disent qu'ils l'encadrent après chez eux, à la maison.
3: Et plus réaliste finalement, parce que si on prend des traits physiques, moi, j'ai plutôt des grandes dents. Tu m'as dessiné.
1: On va les faire, mais pas non plus.
3: Tu vas pas me faire des dents immenses.
1: Humoristique, peut-être sympathique, mais c'est pas non plus exagéré. Même quand j'ai fait un peu de BD étant ado, c'était plus les Marvel que les Gaston Lagaffe.
3: Sympathique, mais pas moqueur. Un dessinateur comme Sylvain est au cœur de moments intimes.
1: À l'été dernier, pour la foire, c'était un ami chanteur qui était déjà papa d'un petit de 3 ans, je crois. Sa compagne m'a contacté sans le prévenir qu'elle allait attendre un deuxième. Et quand ils sont venus me voir, donc on a préparé tout ça et j'ai fait le portrait. Et puis je rajoute une place. Alors j'ai imaginé, vu qu'il n'est pas encore né, mais j'ai imaginé le quatrième, le petit bébé. Alors au début, il tiquait, il ne comprenait pas trop. Tiens, c'est quoi? C'est un futur hypothétique deuxième enfant. Et là, sa femme a pu faire la déclaration grâce au dessin de dire bah non, tu vas être encore papa. On l'a répété 2-3 fois parce qu'il n'a pas compris tout de suite. Et c'est ça aussi qui me plaît dans le dessin, c'est le côté relationnel avec les gens, intime. Ça l'a touché. Quoi. C'est marrant de pouvoir toucher les gens comme ça, avec juste un peu de couleur, un peu de dessin. On se dit qu'on sert à quelque chose.
3: Laissez-vous croquer par Sia, S-Y-A, un sacré coup de crayon, tout en émotion.
1: Avec le tampon. À juger.
4: En bleu de ciel.
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5: Bonjour Arnaud Fromage.
6: Bonjour à tous.
5: La nécessaire minute contre toi, c'est maintenant. C'est vous que j'ai vu tout à l'heure, le doigt dans le pot à pâte à tartiner. C'est quand même pas très propre tout ça.
6: Je sais, mais que voulez-vous, c'est tellement bon et tellement régressif, la pâte à tartiner, du chocolat, des noisettes et plein d'huile. Bon, ça aide pas à rentrer dans du 38, mais flûte à la fin, il faut savoir se faire plaisir. Et surtout, cette merveille a bien failli ne jamais exister.
5: Alors comment ça, à cause de Monsieur Ferrero, c'est ça?
6: Non, lui, il y est absolument pour rien. Ce serait plutôt à cause de l'homme de Néandertal. Je vous explique. L'année dernière, des scientifiques de l'université d'Aarhus au Danemark se sont mis en tête de reconstituer le paysage et d'identifier les essences de plantes qui poussaient en Europe il y a 100 000 ans avant l'arrivée de l'homme. Pour cela, ils ont collecté des pollens anciens, les ont analysés et les résultats ne sont finalement pas si surprenants que ça. On y retrouve du tilleul, du hêtre, du charme et donc, bien sûr, des noisetiers. Beaucoup de noisetiers même. L'arbuste prolifère en effet dans les plaines, hors des forêts. Or, il faut s'imaginer qu'à cette époque, l'Europe était remplie de hordes de bisons, de rhinocéros, d'éléphants de 4 mètres de haut qui pouvaient peser jusqu'à 13 tonnes, autant dire des débroussailleuses, des animaux géants qui, en empêchant la forêt de tout grignoter, assuraient ainsi indirectement un espace pour les noisetiers. Bon, les années passent, et il y a 45 000 ans, l'homme quitte son berceau africain pour gagner l'Europe. Les premiers humains s'habituent à leur nouvel environnement, ils commencent à chasser les grosses bestioles. Aucun risque pour ces espèces, les humains sont bien trop peu nombreux pour représenter le moindre risque. Mais il n'empêche que ça commence à modifier légèrement l'équilibre en place. Moins de grands animaux, moins de défrichage, donc plus de forêts et moins de noisetiers. Si bien que, nous dit encore l'étude, ils sont passés pas loin de l'extinction.
5: Alors qu'est-ce qui a sauvé les noisetiers justement, Arnaud ?
6: Eh bien, ces mêmes humains. En effet, alors que les noisetiers étaient sur le point de disparaître, nos ancêtres ont commencé à développer ce qu'on appellera plus tard l'agriculture. Or, le bois de noisetier, c'est très pratique si l'on veut se fabriquer des outils, des armes, réaliser un peu d'artisanat ou tout simplement manger des noisettes. Les premiers hommes ont donc commencé à les cultiver, sauvant ainsi les noisetiers de la disparition. Alors, aujourd'hui, on n'a plus d'éléphants sauvages de 4 mètres de haut en Europe, mais heureusement, il nous reste les noisettes. La pâte à tartiner peut donc exister. Et ma journée peut commencer.
5: Ouf, je suis rassuré aussi parce que le petit déjeuner n'aurait pas la même saveur. Sinon, merci beaucoup Arnaud Fromage et heureusement également qu'on n'a plus d'éléphants. Eh bien, à demain, je crois.
6: À demain.
5: Bah oui, c'est ça, demain pour la nécessaire Minute Comtoise. 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
11: Adi ou Louane.
12: Adichat.
11: Qui va parler des UE carafle.
12: Uamik, Kabeb, Hikat, Rosat, Oliok, Daig, Dehens. À la maison, on a une carafe et quand j'étais petite, un ami a mis du rosé à la place de l'eau. Donc, Loumerei, qui n'a pas bu, et qui a dit à la Noustemaille, Mama, la Igan, il passe beau, une caïgouste estragne. Donc, mon frère en a bu et a dit à notre mère, Maman, l'eau, elle est pas bonne, elle a un goût bizarre. Après, il n'y a pas de terre d'esforce à Rika Kokaren Place, mais c'est l'ami qui a été attention à ne pas Rika Rosat dans la carafe à Maynat. Du coup, l'ami s'est rendu compte de sa bêtise après, et du coup, il a fait attention à ne pas remettre du rosé dans la carafe pour enfants. Qu'il y a son que bébé tudrine, pramou après, qu'il n'a pas trop battu au bout. Et il n'a pas ce bébé de question que si c'était la scène.
11: Ton frère en a bu et pas toi, en fait.
12: Goudad, donc, n'est pas trop. Abkovski me démène, dit tout tue, mais c'est bon. Il en a bu qu'une gorgée, donc ça va, mais bon, il y a des moments où je me demande quand même.
11: Merci, Sarah.
12: À plaisir.
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1: Aujourd'hui, je suis au château d'Ars. Alors, il se trouve près de la Châtre. Ce château a connu de nombreux propriétaires, de nombreuses vies. Mais alors, c'était quoi avant ce château? Vous allez le savoir tout de suite.
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1: Ce château d'Ars a connu de nombreux propriétaires.
4: Oui. Alors, malheureusement, on ne connaît pas le premier. C'est-à-dire qu'on ne sait pas exactement qui a été le premier propriétaire qui a fait construire ce château d'Ars. Alors, on espère toujours découvrir l'archive mystérieuse qui va répondre à cette question. Pour l'instant, non. On connaît quand même ensuite, à partir du 14e, 15e siècle, les autres propriétaires. C'est une famille qui s'appelait Perrin de Bourges qui ont fait construire ce château. Et on arrive à le lire sur la façade. En fait, toute l'évolution du château, c'est l'intérêt aussi de connaître un peu l'histoire de l'architecture. Donc, on a une tour qui date du 15e siècle. On a un escalier qui date plutôt du 16e siècle, une façade du style Renaissance. Il a eu des propriétaires un petit peu prestigieux. On a Louis d'Ars qui a été le maître d'armes du chevalier Bayard.
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4: Et puis ce château va passer de main en main. On connaît d'autres propriétaires au 18e. Au 19e siècle, on a un propriétaire prestigieux, en tout cas pour les amis de George Sand, puisqu'il s'appelle le docteur Papé. C'est l'ami de George Sand qui va être propriétaire du château et qui va accueillir dans ses murs George Sand, un certain Frédéric Chopin, puisqu'ils sont voisins. Et puis au début du XXe siècle, la famille a vendu le château. Et c'est une autre histoire un peu étonnante. C'est la société Pont-à-Mousson qui est installée dans l'est de la France qui achète le château pour en faire son lieu d'archivage. Parce que Pont-à-Mousson, eh bien, ils ont entre les deux guerres mondiales, notamment après la Première Guerre mondiale, ils ont eu peur d'avoir leurs archives pillées. Ils se sont dit, on va chercher un lieu plutôt en sécurité au centre de la France. Alors, patrimonial, un beau lieu. Donc, ils achètent un château. Ils vont le revendre dans les années 90. Et c'est la ville de La Châtre qui l'achète à ce moment-là, qui fait des gros, gros travaux de restauration et qui en a fait un lieu culturel. Alors, on peut le louer aujourd'hui pour des soirées privées, lors des mariages ou autres. Mais il est surtout aussi le lieu qui accueille eh bien, des grandes festivités. Et principalement, celle qui est le plus connue aujourd'hui, c'est le Festival du Son Continu, qui, pendant le 14 juillet, eh bien, accueille plus de 20 000 festivaliers autour eh bien, de la musique traditionnelle.
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5: Nous sommes avec une des dernières et la plus ancienne fabrique de pâtes de fruits en Auvergne. Avec Anthony Vallat, qui est le directeur général. Merci de nous recevoir, Anthony. Nous sommes face à une vieille photo qui montre, je pense, le tout début de cette maison Cruzy, c'est ça?
6: C'est pas le début historique, hein, puisque la maison Cruzy a été fondée en 1880, mais c'est effectivement une photo du site de fabrication ici, sur la zone du Brézé, telle qu'il était en 1956, au moment où la maison Cruzy a déménagé du centre de Clermont pour venir s'installer sur la zone du Brézé.
5: Construction de l'usine Goffredi, avenue Jean-Mermoz, sur le champ d'Angélique. Et on aperçoit des angéliques,
6: oui,
5: sur ce champ.
6: Et l'angélique étant un des produits un petit peu signature des confiseurs et de la confiserie. Et donc c'est un beau clin d'œil de l'histoire que de penser que voilà, notre site de fabrication ici est basé sur un ancien champ d'angélique. Voilà.
5: L'angélique, ces petits bâtonnets de couleur verte, hein, c'est
6: exactement
5: ça? Je ne dis pas de bêtises.
6: Il y a beaucoup de particuliers qui ont aussi de l'angélique à la maison.
5: Voilà. C'est la tige.
6: On confie la tige, tout à fait.
5: D'accord, oui. Ok. Et aujourd'hui, vous en faites toujours? Vous avez toujours des producteurs d'angélique qui bossent avec vous?
6: Oui, tout à fait. C'est un agriculteur qui vient nous livrer en tracteur chaque année. C'est au mois d'août. Quand la récolte est prête, on se met d'accord avec lui l'année d'avance sur les quantités dont on aura besoin. Et puis, il vient nous livrer. On la travaille, on la prépare. Et puis après, on va la faire confire. Donc, c'est un produit auquel on tient beaucoup.
5: Il y a toujours une grosse tradition autour de ça. Enfin, en Auvergne, on offrait des pâtes de fruits. C'était un incontournable.
6: Effectivement, la création de la pâte de fruits a été faite en Auvergne. Hein, à la base, la pâte de fruits s'appelait la pâte d'Auvergne. Et c'était vraiment une spécialité, on va dire, régionale. Ce qui a fait que l'Auvergne était une terre de fruits confits, c'est que, on va dire que la noblesse venait, descendait de Paris dans le 16e, 17e siècle et venait dans les cures, à Roya ou autre. Ils découvraient, ils dégustaient les fruits d'Auvergne. Et la méthode de conservation à l'époque, hein, puisqu'on n'avait pas toute la pasteurisation, etc., c'était le fruit, c'était de confire les fruits.
5: Ouais.
6: Ce qui faisait que, du coup, les confiseurs auvergnats ont prospéré sur la base des gens qui venaient en cure et qui ramenaient leurs fruits à Paris en général. C'est comme ça que la confiserie et le métier de confiseur a démarré en Auvergne.
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3: On doit faire un reportage avec les R3, Moggio Carnon, mais je ne sais pas sur quel terrain ils sont.
7: Ils vont venir là ou là-bas ?
8: Là, le terrain ici, il est allumé
3: 24 sur 24.
8: 24 sur 24.
2: Virginie et vous.
9: Il y a quelques jours, le monde du football héraultais a vécu un moment historique. Quatre clubs étaient en effet en 7e tour de la Coupe de France.
10: Le numéro que vous demandez n'est pas attribué.
9: Point P foot pour ceux qui n'y voient pas très clair. En gros, on part des professionnels de la Ligue 1, 2, 3, ensuite les semi-pros avec les nationales 1, 2, 3, et les amateurs avec les régionales et départementales 1, 2, 3. La Coupe de France a cette particularité qui permet aux équipes de toutes les divisions de s'inscrire et de se rencontrer entre elles. Avoir quatre clubs à ce niveau de la compétition est donc dingue. Quelques jours avant leur élimination, je suis allée à l'entraînement des R3 de l'Union sportive Moggio Carnon. Rendez-vous à la plaine des sports de Moggio, un mercredi soir, 19h. Il fait déjà bien nuit. Tous les terrains sont allumés, ça joue dans tous les sens. Arrivé sur le bord du terrain avec Mathis, le technicien du son, on tombe sur Mehdi, le directeur sportif du club. Posté juste à la sortie du vestiaire, il voit tous les joueurs arriver.
11: Bonsoir, vous allez bien?
12: Super bien, le jeune,
11: il dispose de bonsoir. Ce que je leur dis souvent, il y a des gens qui préparent la buvette, qui préparent tout. Quand vous finissez le match, première chose que vous faites, vous allez leur dire bonjour, vous mangez un morceau, vous dites bonjour à tout le monde. Le respect, c'est...
9: Tout en regardant les joueurs faire des jongles et des passes en attendant le coach, je demande à Mehdi depuis combien de temps il est au club.
11: Moi, je suis resté pendant 30 ans à Van Darger. Après, je suis parti dans un gros club à Palavas, R1, tout ça, là. J'ai fait 2 ans, puis après, ceux qui sont venus me chercher ici. Après, la politique d'ici m'a pas plu, je suis reparti. Après, ils sont revenus me rechercher.
3: La politique a changé ou quoi ?
11: Ouais.
3: Ah oui, d'accord. Et c'est quoi le boulot d'un directeur sportif ?
11: Toute la coordination des éducateurs, des joueurs, quand il y a un problème, au lieu de se prendre le chou avec l'entraîneur, de venir me rencontrer, discuter,
3: d'accord,
11: faire les planifications des matchs à l'extérieur quand on se déplace, tout gérer, tout.
3: Ah oui, c'est un sacré boulot.
11: Ah oui.
3: Et ça, c'est du bénévolat ?
11: On me paye mes frais d'essence,
3: ouais, d'accord. Oui,
11: mais après, je j'attends pas ça pour vivre.
3: Oui, hein, d'accord.
11: Moi, j'ai un boulot. Hein.
3: Vous faites quoi dans la vie ?
11: Je suis responsable de maintenance dans une grosse société, Van Darger.
3: Et donc, le foot, ça a toujours été votre truc ?
11: Ah, toujours.
3: Vous avez toujours fait deux métiers tout le temps ?
11: Ah oui, moi, le foot, c'était... J'y jouais, j'entraînais.
3: Il n'y a jamais eu de truc de... Quand je serai grand, je serai Zidane ?
11: Les Zidane, il y en a... On croit tout le monde des Zidane, mais il n'y en a pas beaucoup. Hein. Oui. Après, il y a des regrets, bien sûr, parce que nous, quand à notre époque, on avait les copains et... Et quand tu avais tes copains, tu restais avec tes copains, j'aurais pu partir ailleurs, hein. Je dis la vérité, j'aurais pu partir ailleurs. Mais quand les copains du village et tout, bon, après, c'est des choix qu'on a fait de la vie. Hein.
3: Et les copains, ils sont toujours là ?
11: Oui, oui, je les vois toujours.
3: Ah bah alors, ça valait la peine peut-être.
11: Alors, mon collègue, c'est...
9: On ne sait pas si Mehdi aurait été un grand joueur pro, mais comme directeur sportif du club amateur de Moggio Carnon, il fait l'unanimité.
11: Ça va, bon,
3: bonsoir.

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2: Encore une nouvelle soirée, très heureux de vous retrouver sur ICI. Bienvenue à toutes et tous, c'est dimanche, le week-end touche doucement à sa fin, mais il reste encore une heure pour s'évader avec Y'a pas que Paris dans la vie. Toute la semaine, chaque soir, Éric Bastien invite une personnalité à raconter sa France, celle des souvenirs, des lieux familiers, des villes que l'on garde en mémoire et des endroits qui ont accompagné les différentes étapes d'une vie. Et le dimanche, eh bien, on réécoute. Et pour démarrer ce best-of, on va retrouver un artiste dont les dessins ont marqué et continuent de marquer le paysage français. Luz était avec nous cette semaine au micro d'Éric Bastien pour raconter alors sa France, revenir sur quelques-uns des lieux et souvenirs qui lui sont chers et aussi un peu de sa reconstruction après avoir échappé le 7 janvier 2015, jour de son anniversaire, et parce qu'il est arrivé ce jour-là en retard à la conférence de rédaction aux attentats de Charlie Hebdo.
3: Bonsoir Luz.
4: Bonsoir.
3: Comment ça va?
4: Super Eric.
3: Ça me fait plaisir de vous recevoir, vraiment.
4: Eh ben moi aussi.
3: Je tenais à vous remercier. Merci d'avoir accepté l'invitation de cette émission. D'autant que, je vous cite tout de suite pour débuter, je reçois celui qui a commencé à devenir le dessinateur que vous êtes, vous le dites, lorsque vous avez compris que vous n'étiez plus en ruine, mais en chantier. Ça veut dire que quand tout est pulvérisé, on peut se reconstruire?
4: Oui, c'est pas tout à fait évident. Il faut un petit temps d'attente. Il faut se regarder en chantier, il faut regarder les ruines qui sont à terre avant de se dire qu'on est capable de tout reconstruire. C'est pas simple, mais à un moment donné, quand on comprend que finalement on s'est en chantier toute sa vie, ça détend. Il y a moins d'injonctions, on se met moins de poids sur les épaules. Et finalement, être en chantier, travailler, ramasser tous ces petits gravats, bah, ça fait quelque chose à faire de sa vie.
3: On parlera de ce livre avant 21h. Cette reconstruction, elle passe aussi par l'écriture, elle passe bien évidemment par le dessin. Pour comprendre comment le dessin, lui, est arrivé dans votre vie, c'est ce qu'on va faire ce soir. On va retracer ce parcours à travers les lieux, les ancrages qui ont pu être pour vous très importants. Puis c'est hyper intéressant pour ceux et celles qui peut-être ont envie de faire le même métier que vous, ou alors qui ont envie de s'inspirer d'un tel parcours. Bon, tout commence à Tours, j'ai envie de dire, et presque tout à Tours. Parce que on pourrait résumer votre vie entre Tours et Paris.
4: Ouais, c'est vrai que Tours, c'est la moitié de ma vie. Et puis après, je suis parti, je vais monter, je suis comme monté à la capitale, comme ouais. On dit, même géographiquement. Et puis, voilà, je fais partie de ces provinciaux, régionaux, français qui sont happés par la capitale. Et puis après, finalement, après, j'en suis sorti aussi, puisque à Charlie Hebdo, je faisais des reportages. Ouais. Et donc, du coup, finalement, après, je me suis répandu.